0: Il est 2h.
1: Sébastien Remacle avec vous pour ce résumé de l'actualité. L'escalade reprend au Moyen-Orient. L'armée américaine a déclenché ce mardi soir de nouvelles frappes contre l'Iran. Selon le Croissant Rouge iranien, 4 personnes ont perdu la vie dans une fête de mariage au sud du pays. Les gardiens de la Révolution ont riposté. Ils annoncent mener une opération décisive contre des cibles américaines dans la région. L'Allemagne va fermer le consulat russe de Bonn et un centre culturel russe à Berlin. Mesure de rétorsion décidée après une tentative d'attentat à l'aéroport de Leipzig début août. Le gouvernement allemand accuse la Russie d'être à la manœuvre. Moscou annonce que les sanctions allemandes ne resteront pas sans conséquences. Patrick Bruel annule sa tournée. Le chanteur français mis en examen pour viol, tentative de viol, agression sexuelle et harcèlement sexuel. Patrick Bruel renonce finalement à monter sur scène. C'est ce qu'il annonce sur ses réseaux sociaux. La tournée est devenue l'incarnation d'un débat qui la dépasse, dit-il. Il préfère annuler ses concerts. Il devait se produire à Forêt Nationale le 6 octobre prochain. Pas de calumet de la paix entre la ministre de l'Éducation et les syndicats de l'enseignement. Ils se sont vus ce mardi, mais la réunion a tourné court. Pas d'avancée. Chacun campe sur ses positions. La ministre poursuit sa réforme et ses économies. Les syndicats maintiennent, eux, leurs critiques. Une manifestation aura lieu le 10 septembre à Liège. Le collectif Mars Attaque prévoit aussi des actions originales et décalées, destinées à marquer les esprits. Il annonce aussi des actions choc pour le 27 septembre prochain, jour de la fête de la Fédération Wallonie-Bruxelles. Une attaque de frelons asiatiques qui provoque la mort d'une personne. Cela s'est passé à Ninove, en Flandre orientale. Un homme de 60 ans a été piqué à plusieurs dizaines de reprises alors qu'il allait nourrir son poney. Il a fait une crise cardiaque. Transporté à l'hôpital d'Alost, il se trouvait dans le coma. Mais la famille annonce ce mardi soir qu'il est décédé. En cyclisme, le début ce mercredi du Tour de Grande-Bretagne, une épreuve qui se déroulera en 5 jours. Parmi les Belges au départ, Tim Merlier qui vise 2 à 3 étapes dédiées aux sprinteurs. Ilan Van Wildert et Tim Wellens retrouvent eux la compétition plus d'un mois après le Tour de France. C'est la fin de ces infos. Excellente nuit à notre écoute.
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0: Il est 3 heures.
1: Sébastien Remacle avec vous pour ce résumé de l'actualité. L'escalade reprend au Moyen-Orient. L'armée américaine a déclenché ce mardi soir de nouvelles frappes contre l'Iran. Selon le Croissant Rouge iranien, 4 personnes ont perdu la vie dans une

0: fête de mariage au sud du pays. Les gardiens de la Révolution ont riposté. Ils annoncent mener une opération décisive contre des cibles américaines dans la région. L'Allemagne va fermer le consulat russe de Bonn et un centre culturel russe à Berlin. Mesure de rétorsion décidée après une tentative d'attentat à l'aéroport de Leipzig début août. Le gouvernement allemand accuse la Russie d'être à la manœuvre. Moscou annonce que les sanctions allemandes ne resteront pas sans conséquences. Patrick Bruel annule sa tournée. Le chanteur français mis en examen pour viol, tentative de viol, agression sexuelle et harcèlement sexuel. Patrick Bruel renonce finalement à monter sur scène. C'est ce qu'il annonce sur ses réseaux sociaux. La tournée est devenue l'incarnation d'un débat qui la dépasse, dit-il. Il préfère annuler ses concerts. Il devait se produire à Forêt Nationale le 6 octobre prochain. Pas de calumet de la paix entre la ministre de l'Éducation et les syndicats de l'enseignement. Ils se sont vus ce mardi, mais la réunion a tourné court. Pas d'avancée. Chacun campe sur ses positions. La ministre poursuit sa réforme et ses économies. Les syndicats maintiennent, eux, leurs critiques. Une manifestation aura lieu le 10 septembre à Liège. Le collectif Mars Attaque prévoit aussi des actions originales et décalées, destinées à marquer les esprits. Il annonce aussi des actions choc pour le 27 septembre prochain, jour de la fête de la Fédération Wallonie-Bruxelles. Une attaque de frelons asiatiques qui provoque la mort d'une personne. Cela s'est passé à Ninove, en Flandre orientale. Un homme de 60 ans a été piqué à plusieurs dizaines de reprises alors qu'il allait nourrir son poney. Il a fait une crise cardiaque. Transporté à l'hôpital d'Alost, il se trouvait dans le coma. Mais la famille annonce ce mardi soir qu'il est décédé. En cyclisme, le début ce mercredi du Tour de Grande-Bretagne, une épreuve qui se déroulera en 5 jours. Parmi les Belges au départ, Tim Merlier qui vise 2 à 3 étapes dédiées aux sprinteurs. Ilan Van Wildert et Tim Wellens retrouvent eux la compétition plus d'un mois après le Tour de France. C'est la fin de ces infos. Excellente nuit à notre écoute.
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2: Une heure, 4h30, vivacité.

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0: Il est 4 heures.
1: Sébastien Remacle avec vous pour ce résumé de l'actualité. L'escalade reprend au Moyen-Orient. L'armée américaine a déclenché ce mardi soir de nouvelles frappes contre l'Iran. Selon le Croissant Rouge iranien, 4 personnes ont perdu la vie dans une fête de mariage au sud du pays. Les gardiens de la Révolution ont riposté. Ils annoncent mener une opération

0: opération décisive contre des cibles américaines dans la région. L'Allemagne va fermer le consulat russe de Bonn et un centre culturel russe à Berlin. Mesure de rétorsion décidée après une tentative d'attentat à l'aéroport de Leipzig début août. Le gouvernement allemand accuse la Russie d'être à la manœuvre. Moscou annonce que les sanctions allemandes ne resteront pas sans conséquences. Patrick Bruel annule sa tournée. Le chanteur français mis en examen pour viol, tentative de viol, agression sexuelle et harcèlement sexuel. Patrick Bruel renonce finalement à monter sur scène. C'est ce qu'il annonce sur ses réseaux sociaux. La tournée est devenue l'incarnation d'un débat qui la dépasse, dit-il. Il préfère annuler ses concerts. Il devait se produire à Forêt Nationale le 6 octobre prochain. Pas de calumet de la paix entre la ministre de l'Éducation et les syndicats de l'enseignement. Ils se sont vus ce mardi, mais la réunion a tourné court. Pas d'avancée. Chacun campe sur ses positions. La ministre poursuit sa réforme et ses économies. Les syndicats maintiennent, eux, leurs critiques. Une manifestation aura lieu le 10 septembre à Liège. Le collectif Mars Attaque prévoit aussi des actions originales et décalées, destinées à marquer les esprits. Il annonce aussi des actions choc pour le 27 septembre prochain, jour de la fête de la Fédération Wallonie-Bruxelles. Une attaque de frelons asiatiques qui provoque la mort d'une personne. Cela s'est passé à Ninove, en Flandre orientale. Un homme de 60 ans a été piqué à plusieurs dizaines de reprises alors qu'il allait nourrir son poney. Il a fait une crise cardiaque. Transporté à l'hôpital d'Alost, il se trouvait dans le coma. Mais la famille annonce ce mardi soir qu'il est décédé. En cyclisme, le début ce mercredi du Tour de Grande-Bretagne, une épreuve qui se déroulera en 5 jours. Parmi les Belges au départ, Tim Merlier qui vise 2 à 3 étapes dédiées aux sprinteurs. Ilan Van Wildert et Tim Wellens retrouvent, eux, la compétition plus d'un mois après le Tour de France. C'est la fin de ces infos. Excellente nuit à notre écoute.
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0: 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Bienvenue dans Vivacité Matin, mercredi 2 septembre. Aujourd'hui, on fête les Ingrid avec un dicton du jour qui dit « Forte chaleur en septembre, à pluie d'octobre, il faut s'attendre. » Soleil qui se lève à 6h58 ce matin et qui se couchera en fin de journée à 20h26. Les anniversaires du jour, on retrouve l'acteur canadien Keanu Reeves, qu'on a vu entre autres dans Matrix. Il fête ses 62 ans. Il y a aussi l'ex-nul Dominique Farrugia, qu'on reconnaît à son rire. Hein.
2: Réfléchis bien avant de répondre.
3: Quelle tristesse, mais si. Je suis fatigué.
0: Dominique. Et son rire qu'on reconnaît de l'autre côté de la rue. 64 ans pour lui aujourd'hui. Et puis enfin, l'ancien champion de tennis américain, Jimmy Connors, aussi est à l'honneur. Il fête ses 74 ans aujourd'hui. Pas de chanteur donc dans les anniversaires de ce jour. C'est Didier qui est là pour réaliser l'émission. Et donc, il lui aura la lourde tâche de vous donner l'indice pour le jeu de l'intro. On jouera à 5h35. Je vous parle du cadeau dans quelques petites minutes. Le WhatsApp aussi, hein, pour nous envoyer vos messages 0 470 07 20 23. Et Patrick me dit qu'il fait 14 degrés déjà du côté de Lessine ce matin. Pour la musique, allez, direction la Corée pour retrouver les BTS avec Swim ce matin.
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0: 13 degrés, c'est la température du côté de Tournai ce matin. C'est Mathieu qui nous envoie un petit message. Mathieu qui vous remet le bonjour sur WhatsApp. Allez, c'est l'heure de retrouver la séquence Tumpeke et Deraouet. Et nous sommes mercredi, on a rendez-vous avec Martin Charlier et Tamara Penn ce matin.
1: Lui, c'est Martin.
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1: Et qu'est-ce qu'on est heureux de vous retrouver toutes les semaines pour notre petite carte blanche à nous, hein, Martin, qu'on est heureux.
3: Aïe, qu'on est heureux, ici Charles Biff, nous, dans votre douce quotidienne de Wallonie, en radio.
1: Bah alors dites-moi, Martin, ou dis-moi, Martin, oui. Qu'est-ce qu'on va faire aujourd'hui?
3: À ton avis, on va passer aux toilettes.
1: Allez, c'est parti.
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3: On les met à la chasse.
1: Ah oui, pour que tout parte. Hein.
3: Voilà. Qui est nouvelle Tamara, on en aura découvert des WC dans cette séquence. Ils ont fait briller nos jolies couleurs wallonnes un peu partout dans le monde. Aujourd'hui, nouvel épisode, nouveau WC. Une fois n'est pas coutume, on va s'intéresser non pas à des personnalités, mais plutôt à des collectifs, puisqu'on va parler de nos groupes de musique bien de chez nous, plutôt les orchestres.
1: Ah, ça j'aime.
3: Comme on dit chez moi.
1: Ça,
3: allez, on y va pour le premier. Ouais. Ils sont de plus en plus qu'nos ou tout à vos wallonnais, notamment à vous, une corde sauce, les aubes. Les aubes, c'est les arbres. Mais net, les aubes, sur mai, les plus grands. Donc, ils sont de plus en plus connus.
1: Ah,
3: dans
1: je sais.
3: Tu sais,
1: c'est Sequoia, le titre.
3: Oui, ouais. Là. Tu diras le groupe après. Attends, deuxième indice, on ne sait jamais. Il y a peut-être deux groupes qui ont des chansons avec des Sequoia.
1: Ah,
3: les chanteux, est ce des jockeys quand il est plus jaune, ils fivent des blind tests et déjà sauvaient sur tu le prumi. Donc, c'est un ancien DJ, le chanteur, il faisait souvent des blind tests et c'est souvent moi qui gagnais.
1: Il s'appelait DJ Godish.
3: Oui, donc c'est...
1: C'est Icons.
3: Icons, et moi, je termine le troisième. Des six sont les meilleurs, et Jean Dines ou là, parce qu'ils viennent d'Hef comme me. Hein.
1: Ah, c'est vrai, ils sont
3: ils viennent de Hef comme moi, je voulais les mettre à l'honneur. Nous sommes d'ailleurs en train d'écouter maintenant...
1: I'm a believer.
3: Un de leurs nombreux tubes, Sequoia Trees. Oui, c'était Sequoia, hein, quand je parlais des grands arbres, tu avais trouvé. En wallon, les aubes Sequoia, on ne sait pas vraiment.
1: Mais je les adore, je les ai encore vus l'année dernière du côté de Spa, c'était incroyable.
3: Alors, ils sont sacres. Renaud, le chanteur, citoyen d'honneur de la ville de Herve, comme votre serviteur ici présent la même année, enfin je disais ça comme ça pour faire le malin. Yann, que j'ai vu débuter en 1996 dans un groupe rival du mien et c'est eux qui ont gagné. Mais encore Dave, Patrice et Bernard, ils sont apparus d'un coup en 2019 grâce à leur album Cloud Nine, qu'on pourrait traduire par Nous Watch Nouf, et ont sorti un deuxième album en 2024, Reflected. Rouetti en wallon. Depuis, ils arpentent toutes les scènes et festivals, notamment les Francopholies de Spa où ils sont abonnés. Très bien.
1: Mais on est content de les connaître un petit bien peu sûr. Plus parce que les chansons, là, maintenant, elles deviennent très connues, mais on ne sait pas toujours qui se cache derrière.
3: Mais non, et en plus, ils sont d'une sympathie. Alors, le deuxième, ils sont très knohus à vous, et tant le même, il y en a qui les a déjà vraiment veillus. Donc, ils sont aussi très connus, mais tout de même, personne ne les a encore vraiment vus. Ah, drôle d'indice. Attends sur le deuxième. Ah, c'est ce hochu au disjockey qui se nomme Grégory Avo et qui va à Bruxelles, mais qui viquait à Steur à Charleroi. Donc c'est aussi un DJ à la base qui se prénomme Grégory Avo et qui vient de Bruxelles, mais vit aujourd'hui à Charleroi.
1: Alors, est-ce qu'on peut donner son nom?
3: Oui, c'est mis sur Wikipédia, donc je suppose qu'on peut.
1: Ah, c'est connu maintenant.
3: Sinéna vraiment au groupe, puisqu'il est osseux, mais il y a eu une polémique parce qu'ils estiment plusieurs à chanter sur le même marque.
1: Oh oui, c'est Kid Noise.
3: C'est bien Kid Noise. Tu les as reconnus et tu es bien la seule puisqu'ils sont toujours masqués. On se souvient donc de la polémique de l'an dernier où ils se produisaient deux fois en même moment à des endroits différents. Bon, nous ne sommes pas là pour juger, mais pour apprécier leur ou plutôt sa musique. Nous sommes en train d'écouter Ocean en wallon océan avec un Y. Actif depuis 2013, il faisait partie dans les années 2000 du groupe Joshua, bien connu chez nous aussi. Depuis, il multiplie les succès, pour n'en citer que quelques-uns, Do You Know en wallon 6, ou encore Girl en wallon Faye, sans oublier Play en wallon Jew. C'est quand même plus au i d'y traduire quand il n'a qu'un mot. Hein.
1: Bah oui.
3: Allez, le troisième, c'est le plus connu, Tolmaud Creux, qu'ils viennent de Bruxelles, alors qu'il naît d'El Province, dit Luxembourg, d'Arlo, pour être plus précis. Ça dit quelque chose déjà. Tout le monde croit qu'ils viennent de Bruxelles alors qu'ils sont originaires de la province du Luxembourg, d'Arlon pour être plus précis. C'est pas grave, deuxième indice. C'est au groupe, mais il s'est retrouvé tosseux à Oumoumain. Mais oui, on peut dire que c'est au groupe à lui tosseux. Donc c'était un groupe, mais il s'est retrouvé tout seul à un moment.
1: Oh
3: on peut dire que c'est un groupe à lui tout seul.
1: Mais c'est Jean-Luc Fonck, c'est Stella.
3: Mais oui. Quand on parle de musique en Wallonie, comment ne pas évoquer Jean-Luc Fonck qui se groupe Stella. Je dis qu'il est tout seul, mais il est toujours accompagné de son acolyte Christian Martin. Je suis particulièrement fier de sa réussite. Vous voulez savoir pourquoi? Parce que fin des années 80, il n'était pas très connu. Et mes parents, qui organisaient des concerts d'avant-garde dans une petite salle de ma région, c'est le moins qu'on puisse dire, l'avaient engagé. Et pour mon frère et moi, qui n'avions que 12 ans, ce fut un électrochoc. Et quand il a explosé en 1992, grâce à la chanson que je ne vous ferai pas l'injure de citer, Torre Molinos, en wallon, chef Togne, eh ben mon frère et moi avons toujours eu l'impression que c'était un peu grâce à nous. Et c'est sur cette note festive que se terminent nos WC. N'oublions pas que, dites-le les gens d'Elgaul, ce sont les Belges les plus fouins.
1: Eh, merci Martin.
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0: Et la prochaine séquence, eh bien, c'est demain avec Livia, même heure, même chaîne. 4h39, voici Keane dans Vivacité Matin, Ben & Break.

0: Vivacité Matin, il y a un message à Rémi. Rémi sur WhatsApp qui me dit « Je quitte à l'instant Cambridge en Espagne où j'étais en vacances depuis 3 semaines. Il a fait très chaud, pour l'instant il fait déjà 25 degrés. Allez go pour 1500 kilomètres. » Rémi qui retourne à Jemeps-sur-Sambre. Eh ben, bon voyage de retour alors, hein, Rémi. Tout à l'heure dans le 8-9, c'est Nico Saliagas, pas besoin de vous le présenter, Monsieur The Voice, Monsieur Star Academy également, c'est lui. Mais on va pas parler de ses émissions, on va parler photo, parce que vous le savez, c'est une de ses passions. Et il va exposer d'ailleurs prochainement au château de Waroux, à Ans. Il en parlera donc tout à l'heure avec Jérémy dans le 8-9. Revenons quelques instants sur l'émission de ce mardi matin. C'est Mickaël Dufour qui était l'invité du 8-9. Écoutez.
1: Notre invité ce matin à 8h40, c'est Mickaël Dufour. Bonjour Mickaël.
2: Bonjour Monsieur Jérémy.
1: Vous voyez qu'il y a une super ambiance hein, sur ce plateau,
2: ouais,
1: tout le monde tire la gueule, tout le monde s'engueule, mais on est heureux de vous retrouver. Vous n'avez pas pris votre pelle avec vous parce que
2: non.
1: C'est votre nouveau spectacle, un bon gros coup de pelle. Ça ferait du bien ici pour remettre les idées en
2: place. Oui, c'est vrai qu'il y en a qui le méritent, vous savez. Non mais c'est vrai.
3: En fait, dit-il en regardant Jérôme.
2: Mais oui, parce qu'en fait je suis très anxieux quand je suis rentré ici, ça allait bien, puis là je suis rentré, puis je me suis souvenu que j'étais au Festival d'Avignon avec lui.
4: Ouais, bien sûr.
2: Et on jouait dans le même théâtre,
4: oui.
2: Et que pour passer dans ma loge,
4: oui.
2: J'étais obligé de passer par la sienne.
4: Aïe, aïe, aïe, aïe.
2: C'est vrai. Et j'ai passé tout le mois de juillet à voir Jérôme en slip. Et moi, je joue en kilt. Et vous savez ce qu'il y a en dessous d'un kilt. Et donc, on se retrouvait face à lui, moi en slip, lui en kilt, ouais. Et donc voilà, je l'envoie comme ça. C'est...
3: Et la machine a souvent opéré.
2: Oui.
4: Ah oui, il faut le dire.
2: Et plus un appel, rien quoi.
1: Oui, c'est vrai, c'est vrai. C'est plus un appel, mais tu sais, je crois que les regards ont suffi.
2: Oui, c'est ça, on en disait beaucoup.
5: Tu sais, la chanson, c'est un amour.
2: Non, il y avait plutôt un non, ne me touche pas.
1: Exactement. On se frôlait comme ça, parce qu'à Avignon, les loges sont quand même extrêmement...
2: C'est vrai que tu avais une petite loge, moi j'avais la grande.
1: Mais
2: hein.
1: Oui, mais c'est normal, il avait la grande salle, j'avais la petite.
2: D'accord.
1: Et il remplissait dans la grande salle. Alors, parce qu'il faut savoir que lui,
2: oui.
1: D'abord, il a le record... du nombre de représentations jouées au Festival d'Avignon. Hein,
2: avec oui, j'ai cette chance-là. Ouais.
1: L'ancienne pièce
2: ouais.
1: Faites l'amour avec un Belge, puisque ça fait plus de 25 ans que...
2: Ouais.
1: 48 ans, hein, maintenant. Et alors, on se dit, bon, il revient avec une nouvelle pièce, le coup de pelle, c'est moins implanté. Il a cartonné à Avignon. C'est hallucinant. C'est hallucinant.
4: Vous avez votre manager, en plus.
2: Ouais, c'est
1: ça, vous retrouvez ici.
2: Mais attention, maintenant, il y a Jérôme de Warzier qui est là, bien installé aussi au Festival d'Avignon. Il faut être franc aussi.
1: Oui.
2: Il y avait des gens en rue qui criaient. J'ai vu des gens pleurer à la fin de ton spectacle.
1: Oui, parce qu'ils
2: veulent le voir.
1: Oui. Alors, Mickaël, j'ai une question. Est-ce que ça vous intéresse qu'on parle du coup de pelle de votre nouveau spectacle? Ou alors on continue de se faire des bisous ici sur le plateau? Moi, ça me va très bien.
2: Oui,
1: le concept de ce nouveau spectacle, le coup de pelle, ça raconte quoi?
2: Alors d'abord, bon, il y a simplement la petite fille de Steven Spielberg qui rencontre Nestor Laporte, qui est un réceptionniste d'un vieil hôtel. Et le réceptionniste se dit, il y a quelqu'un de connu, je vais me servir de sa notoriété pour faire connaître mon hôtel. Et pour ça, il est prêt à tout. Et puis on se rend compte que petit à petit, la petite fille de Steven Spielberg, elle aussi est prête à tout pour être connue un peu plus. Et on va se rendre compte aussi que le public, lui aussi, est prêt à tout pour aider le réceptionniste. Donc c'est une histoire de prêt à tout, une histoire coup de boule, coup de génie, coup de folie et coup de théâtre, puisqu'on se moque aussi des codes du théâtre. À un moment donné, le public aura son mot à dire et on va se rendre compte que le public est aussi fou que nous, parce qu'on s'amuse énormément. On a une complicité de malade. J'y mets aussi à l'honneur toute l'équipe, c'est-à-dire que les techniciens, les ouvreurs, les régisseurs plateaux, ils ont des mini-rôles et le public a son rôle et donc c'est vraiment une partie où on s'amuse et je pense que c'est pour ça que ça fonctionne très bien.
1: Vous parlez d'une pièce en 3 dimensions, c'est pour ça, c'est parce que le public joue dedans ou qu'est-ce que vous
2: entendez
1: par là ?
2: En fait, à un moment donné, le public ne va plus savoir si ce sont les personnages qui vont être sur scène ou les comédiens. Et donc ça, c'est pour nous, c'est jouissif, évidemment, parce qu'on a deux rôles. Et bien, parfois, on ne sait même plus qui on est. Et le public, à un moment donné, ne sait pas si c'est prévu ce qui va arriver. Évidemment, c'est au couteau, c'est du millimètre. Parce qu'on peut pas se tromper, sinon ça ne fonctionne pas. Donc ça, c'est un peu dangereux de faire ça. Mais là, pour l'instant, on est très contents.
1: Mais le public joue avec vous à un moment? Il y a une partie d'improvisation?
2: Non, il aura à un moment donné, il devra donner... c'est toujours très compliqué d'expliquer. C'est, parce que j'ai toujours peur de casser la chute. chute de l'histoire, mais en tout cas, il aura son mot à dire et il pourra nous aiguiller. En gros, un coup de pelle, évidemment, vous rendez bien compte qu'on va, à un moment donné, on va frapper, hein. On va frapper. Est-ce qu'on va frapper sur le public? Est-ce qu'on va frapper sur les comédiens? Est-ce qu'on va frapper sur les régisseurs? Et donc, il aura son mot à dire et il pourra nous aiguiller aussi pour cacher un cadavre.
6: Ça veut dire qu'il n'y aura jamais deux fois le même spectacle, au final, si le public interagit avec vous?
2: Oui, mais c'est du théâtre et donc c'est un peu comme les hypnotiseurs, hein. Vous savez, on arrive
6: c'est
2: à.
6: De la magie.
2: On arrive à diriger les gens et donc généralement, on les aiguille. Alors, il y a peut-être quelques variantes, mais généralement, c'est comme dans Waze, on ramène toujours le tout à la même direction.
6: Mais bonne suite, en tout cas, que tout se passe bien et que ça puisse connaître autant de succès que votre premier spectacle.
2: C'est gentil,
6: vous
2: merci.
6: Avez fait évidemment un carton, Mickaël, vous revenez quand vous voulez.
2: Je suis libre demain.
7: Voilà, rendez-vous demain, rendez-vous tout à l'heure, pardon, non pas demain, aujourd'hui, avec Nikos Aliagas, qui sera le prochain invité du 8-9 et de Jérémy. Il est 4h48 déjà, les enfants difficiles. Voici Mentissa.

15 degrés, c'est la température du côté de Quiévrain ce matin. Une température que Sacha nous a communiquée sur WhatsApp. Tiens, justement, en parlant de météo, on retrouvera Mélanie Pousseur après le point info de 5 heures. Un temps plutôt nuageux pour cette journée de mercredi, avec des maxima compris entre 18 et 22 degrés. On fera le point complet donc avec Mélanie. Petit coup d'œil aussi sur le jeu de l'intro. C'est la montre Vivacité que vous allez pouvoir gagner tout à l'heure. On joue bien sûr à 5h35. Renan Luce, voici les voisines dans Vivacité Matin.

4h55 dans Vivacité Matin. Patrick à Gendron me dit qu'il fait 12 degrés 3. Plein de courage au lève-tôt, dit-il. On coupe la semaine en deux à ce jour.

100 d'artisans, d'associations également, de responsables de refuges, de vétérinaires, d'éducateurs ou encore de producteurs locaux. Rendez-vous samedi 5 et dimanche 6 septembre au hall polyvalent d'Arlan. C'est à partir de 10h. Voilà donc pour la province de Luxembourg. D'autres idées sorties pour toutes les régions, hein, dans les ambassadeurs avec Philippe et Sophie à partir de 14h30 tout à l'heure. Et nous, on va rejoindre le point info de 5h et la météo de Mélanie Pousseur avec Carole G ce matin et Bruno Mars. Voici Style.

0: arriver en douceur hein, avec Carole G et Bruno Mars ce matin. Bon début de journée, mercredi 2 septembre, on parle de la météo avec Mélanie dans quelques petites secondes. Mais avant cela, le résumé de l'actualité.
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0: Il est 5 heures.
1: Sébastien Remacle avec vous pour ce résumé de l'actualité. L'escalade reprend au Moyen-Orient. L'armée américaine a déclenché ce mardi soir de nouvelles frappes contre l'Iran. Selon le Croissant Rouge iranien, 4 personnes ont perdu la vie dans une fête de mariage au sud du pays. Les gardiens de la Révolution ont riposté. Ils annoncent mener une opération décisive contre des cibles américaines dans la région. L'Allemagne va fermer le consulat russe de Bonn et un centre culturel russe à Berlin. Mesure de rétorsion décidée après une tentative d'attentat à l'aéroport de Leipzig début août. Le gouvernement allemand accuse la Russie d'être à la manœuvre. Moscou annonce que les sanctions allemandes ne resteront pas sans conséquences. Patrick Bruel annule sa tournée. Le chanteur français mis en examen pour viol, tentative de viol, agression sexuelle et harcèlement sexuel. Patrick Bruel

0: renonce finalement à monter sur scène, c'est ce qu'il annonce sur ses réseaux sociaux. La tournée est devenue l'incarnation d'un débat qui la dépasse, dit-il. Il préfère annuler ses concerts, il devait se produire à Forêt Nationale le 6 octobre prochain. Pas de calumet de la paix entre la ministre de l'Éducation et les syndicats de l'enseignement. Ils se sont vus ce mardi, mais la réunion a tourné court. Pas d'avancée. Chacun campe sur ses positions. La ministre poursuit sa réforme et ses économies. Les syndicats maintiennent, eux, leurs critiques. Une manifestation aura lieu le 10 septembre à Liège. Le collectif Mars Attaque prévoit aussi des actions originales et décalées, destinées à marquer les esprits. Il annonce aussi des actions choc pour le 27 septembre prochain, jour de la fête de la Fédération Wallonie-Bruxelles. Une attaque de frelons asiatiques qui provoque la mort d'une personne. Cela s'est passé à Ninove, en Flandre orientale. Un homme de 60 ans a été piqué à plusieurs dizaines de reprises alors qu'il allait nourrir son poney. Il a fait une crise cardiaque. Transporté à l'hôpital d'Alost, il se trouvait dans le coma. Mais la famille annonce ce mardi soir qu'il est décédé. En cyclisme, le début ce mercredi du Tour de Grande-Bretagne, une épreuve qui se déroulera en 5 jours. Parmi les Belges au départ, Tim Merlier qui vise 2 à 3 étapes dédiées aux sprinteurs. Ilan Van Wildert et Tim Wellens retrouvent, eux, la compétition plus d'un mois après le Tour de France. C'est la fin de ces infos. Excellente nuit à notre écoute.
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2: Et à 5h02, eh bien, on va parler de météo. Bonjour Mélanie Pousseur.
3: Bonjour Bernard, bonjour tout le monde.
2: Avec un temps encore nuageux hein, ce mercredi.
3: Ah oui, il ne nous quitte plus ces petits nuages. Ce matin, en effet, le ciel est souvent nuageux avec quelques éclaircies attendues localement, assez durables. Le temps restera sec et puis en fin de matinée, eh bien, ces nuages ils seront déjà un peu plus nombreux. Vous allez donc connaître la suite. C'est évidemment les nuages qui vont l'emporter sur les éclaircies l'après-midi. En tout cas, elles seront de plus courte durée. Localement, on pourrait aussi avoir quelques gouttes, principalement sur l'ouest, le nord, mais rien de significatif en termes de quantité. Et évidemment, dans de telles conditions, les températures, elles vont grimper difficilement sous les nuages, des maxima de 18 à 21 degrés. On aura par exemple 18 degrés du côté de Wem sur l'extrême est du pays, 20 degrés à Bruxelles, à Ostende, 21 degrés pour Mons, Couvain ou encore Tournai. Pour ce soir et cette nuit, encore des passages nuageux assez nombreux avec quelques poches d'éclaircies nocturnes. Soirée aussi avec quelques gouttes par-ci par-là pour la côte, pour Anvers. Cela restera assez anecdotique. Mais grâce au vent de secteur sud-ouest, il y aura quand même une certaine douceur la nuit prochaine aussi, de 12 à 18 degrés pour les minima. Demain, un ciel bien nuageux, de la grisaille assez fréquente, avec 2-3 gouttes de pluie par-ci par-là. Un peu de vent aussi, toujours de secteur sud-ouest, qui deviendra plus modéré au fil des heures. Et puis l'après-midi, on conserve ces nuages, avec peut-être quelques éclaircies pour l'ouest, de la grisaille, en tout cas pour l'est, avec 2-3 gouttes à nouveau. Côté température, on aura pour demain 22 degrés du côté de Bruxelles, 21 degrés à Ostende, 19 degrés pour Spa. Et puis vendredi, encore un ciel chargé, plutôt gris. Il faudra vraiment attendre samedi, dimanche, pour avoir le soleil qui va dominer largement, surtout dimanche, avec 26 degrés attendus à Bruxelles, 25 degrés à Ostende, 24 degrés pour Saint-Hubert.
2: Merci Mélanie. Vous reviendrez pour ceux qui ne sont pas encore levés à 5h25, hein, tout à l'heure.
3: Oui, avec plaisir. À tout à l'heure.
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2: Dewey. Et sur WhatsApp, il y a Fred qui me dit qu'en livrant ses journaux, eh bien, il fait 13 degrés sur Pépinster ce matin. Eh bien, je profite d'ailleurs de l'occasion pour saluer tous les facteurs, tous ceux qui sont déjà en train de distribuer les journaux, le courrier sitôt ce matin, et puis toutes les autres professions de nuit aussi. Nous sommes mercredi 2 septembre, on fête les Ingrid aujourd'hui. Le dicton du jour dit « Forte chaleur en septembre, à pluie d'octobre, il faut s'attendre. » Soleil qui se lève à 6h58 et qui se couchera à 20h26 en fin de journée. Les anniversaires de personnalités, on retrouve l'acteur canadien Keanu Reeves, qu'on a vu entre autres dans Matrix, il fête ses 62 ans. Il faisait partie des nuls. Dominique Farrugia fête ses 64 ans aujourd'hui. Et puis alors en sport, il y a l'ancien champion de tennis américain Jimmy Connors qui fête ses 74 ans. Voilà pour ce 2 septembre. On va retrouver Joe avec End of Beginning et puis on jettera un petit coup d'œil sur les programmes télé de votre soirée.

0: Il est 5h08, bienvenue dans Vivacité Matin. On jette un petit coup d'œil sur ce qui vous attend en télévision sur les chaînes de la RTBF. Alors sur la une, pompe funèbre, quand la mort apporte gros et crise du logement, un toit à tout prix. Ce sont les deux sujets de investigation que vous allez pouvoir suivre à partir de 20h20. Sortie pique à 20h50, votre série 10% avec Cécile de France et Camille Cotin. Et puis enfin, sur la 3, c'est le classique ciné à 20h35. Un film avec André Dussolier ce soir, Les Herbes Folle. Voilà pour votre soirée de mercredi. Mon manège à moi, c'est une chanson d'Edith Piaf que Étienne Dao avait reprise. Souvenez-vous.
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0: Et 5h12 dans Vivacité Matin. Tout à l'heure à 6h, c'est Christophe Grandjean qui vous présentera le journal. Vivacité Matin. Et parmi les principaux titres, Elise Mertens s'est qualifiée cette nuit pour le second tour de l'US Open. Elle a battu en 2-7 l'Espagnole Kathleen Quevedo. La joueuse belge affrontera au prochain tour l'Ouzbek Maria Timofeva. On vous en dira plus dans ce journal. On retrouvera aussi Sébastien Pierret avant cela, hein, pour développer le reste de l'actualité. Ça sera à 5h30. C'est l'heure de retrouver le disque qui fait du bien et c'est Marvin Gaye ce matin avec What's Going On, juste après ceci.
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0: Let's Going On, un classique du répertoire de Marvin Gaye. C'est le disque qui fait du bien ce matin. 5h17, Emmanuel Abraine-Lecomte me dit qu'il fait 13 degrés. Bonjour, au lève-tôt, dit-elle. Merci Emmanuel, belle journée à vous. Et on va retrouver le cactus que vous avez peut-être manqué hier matin dans le 8-9. C'était Jérôme de Warzé aux commandes.
1: Bon Jérôme, le cactus revient sur cette nouvelle loi en vigueur dès aujourd'hui, une de plus. Le casque devient obligatoire pour les trottinettes électriques à condition que celles-ci roulent au-delà de 20 km/h.
2: Je déteste les trottinettes électriques.
1: Au moins c'est clair.
2: Je les hais. Et ce n'est pas seulement parce que je suis devenu un vieux con. Hein.
3: Moi aussi.
2: Oui, voilà, d'accord. Bah, merci de votre intervention, j'attends, voilà. Mais j'ai été moniteur d'auto-école, moi, passant des années à expliquer à des jeunes qu'avant de propulser 1200 kilos de métal dans la circulation, il fallait apprendre. Il fallait comprendre les priorités, les panneaux. Et puis un jour, quelqu'un s'est dit, allez, sans aucune formation, mets tes pieds sur cet engin et lance-toi à 25 à l'heure entre un bus de laine et un camion poubelle. Et bonne route, champion. Une planche, deux roues de valise, un guidon de tondeuse, une batterie chinoise et Kevin. Qu'est-ce qui pourrait mal se passer? C'est le seul apprentissage de la conduite basé sur la méthode Montessori. L'enfant expérimente, il tombe, il comprend, mais il s'en fout. La trottinette électrique, manifestement conçue par quelqu'un qui n'avait jamais vu Bruxelles, vu que certaines rues ont encore été repavées sous Léopold II, est un véhicule dont le système de sécurité repose intégralement sur « Ouais, je t'inquiète, ça passe !» Tu t'y lances sur une rue pavée, au bout de 15 mètres, tes plombages demandent déjà à descendre. Ce n'est pas de la mobilité douce, la trottinette, c'est un test de dépistage des calculs rénaux. Tu as Parkinson, ça s'annule. Et on peut y aller à 16 ans. Hein. Et ça m'a toujours interpellé, ça, les âges de conduite. Qu'est-ce qui se passe biologiquement à 16 ans? À 15 ans et 364 jours, c'est beaucoup trop dangereux. Cet enfant n'a pas les capacités cognitives nécessaires. Minuit, joyeux anniversaire! Tiens, cadeau, va au rond-point Mézère, éclate-toi! Et éclate-toi seul, hein, puisque oui, transporter quelqu'un est interdit. Ça aussi, c'est formidable. On a dû légiférer parce que des gens ont regardé cette planche et se sont dit, deux, c'est safe. Moi, j'ai déjà vu quelqu'un transporter sur sa trottinette sa femme, sa mère et sa demi-sœur. Mais bon, c'était à la Louvière, c'était une seule et même personne.
1: Oh, Jérôme.
2: Je hais leur manière de conduire. Un trottinettiste change de statut juridique en fonction de ce qu'il arrange. Feu vert, véhicule, je passe. Feu rouge, piéton, hein, je passe.
4: Ouais.
2: Passage pour piéton, je ne sais pas, mais je passe. Il est non-binaire, en fait, le trottinettiste. Il faudrait aussi étudier scientifiquement son nerf optique. Parce que quand il y a un feu orange ou un piéton, il ne le voit jamais. Mais dès qu'il y a 23 cm d'ouverture sur le trottoir pour dépasser une voiture, hop, la rétine d'un faucon pèlerin, quoi. Bref, on découvre qu'il serait peut-être utile de protéger la tête d'un être humain lancé debout sur deux roulettes Playmobil. C'est une avancée scientifique majeure, vu que l'airbag intégré, ben c'est votre visage. Casque obligatoire si vous roulez à plus de 20 à l'heure, il ne l'est donc pas de 0 à 19, et à plus de 25, c'est interdit. Donc la fenêtre est étroite.
1: On est d'accord, oui.
2: Mais j'imagine que si une trottinette est repérée à plus de 20 à l'heure sans casque, on entendra « Je vous demande de vous arrêter
1: oh. ». Oh, l'hommage.
3: C'est un hommage.
1: Oh, l'hommage.
3: Vous le faites bien.
2: L'hommage, sorti de nulle part, dont tout le monde s'en baladure.
1: Rajouté ce matin.
2: Mais voilà. Oui, Fias préconise aussi d'enfiler un gilet fluo quand vous vous déplacez. Eh ben oui, habillons Kevin comme un stabilo. Il sera parfaitement protégé contre le fait qu'on puisse dire qu'on n'avait pas vu, déjà. Alors, sans oublier qu'il y a des utilisateurs qui roulent une main sur le guidon, une autre sur TikTok, avec leur iPod à Bruxelles. Même Tom Cruise regarde et dit « Oh non, ça je fais pas. » Les gens sont inconscients. Hein. Faire de la trottinette à Bruxelles dès 16 ans, c'est une des activités les plus dangereuses au monde, après celle de demander à Vladimir Poutine « Alors Vladou, l'Ukraine, ça avance ?» Moi, j'imposerai des examens pratiques. Sur le parking, il faut prouver à l'examinateur qu'on arrive à bien parquer sa trottinette en la couchant n'importe où sur le trottoir.
1: Très bien,
2: bravo, bravo, réussi. Je veux des cours de trottinette école, moi. L'on apprend à se déplacer avec une calache, une capuche baissée et avec alcotest, parce que le vendredi soir, le type qui sort du bar et qui dit « Je prends pas la voiture, j'ai trop bu, je vais prendre une trottinette. » Ça, c'est quand même lumineux. Hein. Un véhicule où l'équilibre est indispensable était exactement ce qu'il te fallait après 8 duvels. C'est comme sortir d'une anesthésie générale et se dire « Ah ben, je vais essayer le funambulisme, tiens. » Moi, je suis responsable, je propose des solutions, comme chaque jour d'ailleurs.
1: Dites-nous.
2: Récupérons toutes les trottinettes de Belgique, on les fond, on recycle le métal et on en fait quelque chose d'utile pour la mobilité bruxelloise. Des plaques pour reboucher les nids de poules. Voilà. Comme ça, au moins, elles auront sauvé des vies. Encore une fois, de rien. Merci. Et à demain, surtout sur le guidon.
1: Bravo, Jérôme.
0: Prochain cactus, ça sera vers 8h16 tout à l'heure. Il est 5h22. On va prendre des nouvelles de la météo avec Mélanie. Juste après, Wisdom, Biz et Oni. Voici Show Me Love.

0: 5 dans Vivacité Matin. On va faire un petit point sur la météo maintenant, Mélanie Pousseur, avec encore du gris dans notre ciel aujourd'hui. Hein.
1: Oui, mais de la lumière dans notre cœur et dans la radio, évidemment. Oh. C'est ce qu'on va retenir, Bernard, pour aujourd'hui. On est assez romantique, il faut bien ça. Ce matin, c'est vrai que le ciel est souvent nuageux. Quelques éclaircies sont quand même attendues, localement assez durables. Hein. Le temps restera sec avec en fin de matinée ces petits nuages qui vont quand même être un peu plus nombreux. Et puis cet après-midi, ils vont définitivement gagner la bataille. Les éclaircies seront de courte durée. Localement, on pourrait aussi avoir quelques gouttes de pluie, principalement sur l'ouest et le nord du territoire. Côté température, c'est pas bien chaud, évidemment, pour aujourd'hui, avec des températures qui vont osciller entre 18 et 21 degrés. On aura 18 degrés sur l'extrême est, 20 degrés à Bruxelles, 21 degrés pour Mons. Ce soir, cette nuit, les passages nuageux seront encore nombreux, avec quelques poches d'éclaircies nocturnes. Il y aura aussi quelques gouttes encore par-ci, par-là, plutôt vers la côte et vers Anvers, mais vous l'aurez bien compris, cela restera assez anecdotique. 12 à 18 degrés, une belle douceur quand même pour la nuit prochaine. Demain, toujours ce ciel bien nuageux, une grisaille assez fréquente avec 2-3 gouttes par-ci, par-là, le vent qui va se renforcer un peu aussi au fil des heures, et puis l'après-midi, toujours ces nuages, surtout sur le sud et l'est, et quelques éclaircies attendues pour l'ouest, des maxima entre 19 et 23 degrés. Vendredi, encore beaucoup de grisaille, 23 degrés à Bruxelles, 24 degrés à Namur, donc ça augmente tout doucement côté température. Et puis un week-end qui s'annonce pas mal dans l'ensemble, je dirais même très bien. Des éclaircies qui vont reprendre le dessus samedi, il fera de 19 à 22 degrés. Et puis pour dimanche, on retiendra surtout la grande douceur.

0: Le flux bascule au secteur sud. Il fera de 24 à 26 degrés avec un beau soleil.
1: Oh, voilà de bonnes nouvelles. Merci Mélanie. On va retrouver dans quelques instants Sébastien Pierret pour l'essentiel de l'info. Et Céline, jusque-là, dans ton téléphone.

0: Vous avez envie de remporter la montre Vivacité? Bon, on va jouer au jeu de l'intro dans quelques petites minutes, hein. 5h35. Mais avant cela, rendez-vous avec Sébastien Pierret, l'essentiel de l'info sur Vivacité et sur la NTV. Très bon début de journée à tous. Nous sommes mercredi le 2 septembre aujourd'hui. 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

réveil, il est 5h30. Sébastien Pierre est avec vous, bonjour à tous. Patrick Bruel ne se produira pas à Forêt Nationale le 6 octobre prochain. Le chanteur annule toute sa tournée. Il est inculpé pour viol, tentative de viol, agression et harcèlement sexuel dans 4 affaires. Mais les plaintes à son encontre sont bien plus nombreuses. La pression était devenue trop forte. Patrick Bruel renonce, c'est sa volonté, dit-il. Je fais le choix de l'apaisement, écrit-il dans un communiqué publié sur les réseaux sociaux. Cette annulation est à la fois une surprise et un soulagement pour les victimes. Les frelons asiatiques viennent de faire une victime en Belgique. Un flamand de 60 ans, originaire de Ninove, est mort après avoir été attaqué par un nid de frelons asiatiques. L'homme était parti nourrir son poney quand une dizaine d'insectes se sont envolés du nid situé au-dessus de la porte de l'écurie. Piqué à plusieurs reprises, il a été transporté à l'hôpital, puis plongé dans le coma. Il a fini par faire un arrêt cardiaque. Fort heureusement, ce genre de décès reste rare, mais en cas d'attaque, le bon réflexe est de fuir le plus loin possible et de se protéger les yeux. De nouvelles perturbations attendues dans les écoles. Le collectif Mars Attacks repasse à l'action. Né du mouvement de protestation contre les mesures d'économie prises par la Fédération Wallonie-Bruxelles. Les enseignants promettent des actions originales visant à marquer les esprits. Le mouvement participera aussi à la manifestation organisée par les syndicats la semaine prochaine à Liège. Hier, la rencontre avec la ministre de l'Enseignement n'a rien donné. Les bombardements reprennent entre les États-Unis et l'Iran. Des frappes américaines ont fait des morts et des blessés dans le sud du pays, non loin du détroit d'Ormuz. En réplique, Téhéran a visé des bases militaires en Irak, au Bahreïn et en Jordanie. C'est une nouvelle erreur, Vladimir Poutine réagit aux sanctions prises par l'Allemagne hier. Berlin accuse Moscou d'être derrière le drone chargé d'explosifs retrouvé à l'aéroport de Leipzig début août. Le président russe parle d'accusations non fondées et absurdes et promet de ne pas en rester là. Le président ukrainien, lui, met les compagnies aériennes en garde. Les jours sûrs dans le ciel russe sont révolus. Volodymyr Zelensky promet qu'il y aura des drones ukrainiens tant que la guerre continuera. Vladimir Poutine parle

0: parle d'actes de terrorisme. En tennis, Elise Mertens s'est qualifiée pour le deuxième tour de l'US Open. Ce n'était pas son meilleur match, mais la Belge est en confiance pour la suite du tournoi. Et puis du changement pour Malik Fofana. Le Diable Rouge quitte Lyon pour le club anglais de Sunderland. L'ailier de 21 ans, formé à la Gantoise, vient de signer un contrat de 5 ans. Mercato aussi pour Matias Fernandez Pardo. Il quitte Lille pour Newcastle. Il est 5h32. Bon début de journée à toutes et tous.
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2: Et à 5h32, on part sur les routes, c'est calme, hein, pas d'accident à vous signaler. Par contre, rappel de ces travaux sur la N7 Halle, tournée à hauteur de Ligne jusqu'à la fin du mois d'octobre. Il s'agit de la réfection de la seconde moitié de la voirie, la voie vers Lezan-Hainaut.
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2: Bon début de journée, mercredi le 2 septembre. Aujourd'hui, nous fêtons les Ingrid avec ce dicton du jour qui dit forte chaleur en septembre à pluie d'octobre. Il faut s'attendre. Soleil qui se lève à 6h58 hein, ce matin. Il se couchera en fin de journée à 20h26. Un petit coup d'œil aussi sur les anniversaires du jour. Bien qu'il n'y ait pas de chanteur, il y a quand même un acteur canadien. C'est Keanu Reeves, qu'on a vu dans Matrix. Il fête ses 62 ans. L'ex nul, Dominique Farrugia, avec son fameux rire qu'on a pu entendre en début d'émission. Il a 64 ans aujourd'hui. Et puis l'ancien champion de tennis américain, Jimmy Connors, fête aussi son anniversaire. Il a 74 ans aujourd'hui. Vous n'avez pas encore la montre Vivacité ? Eh bien, ça tombe bien, on va vous l'offrir dans quelques instants au jeu de l'intro. Ça sera juste après George Michael et son Freedom de Nantes.

0: 5h38 et c'est l'heure de jouer à notre jeu de l'intro, une montre bracelet aux couleurs de Vivacité. Voilà ce que vous allez pouvoir gagner ce matin. On va partir à la recherche d'un chanteur. Écoutez attentivement cette intro. Alors, Didier m'a donné un petit indice pour vous mettre sur la piste. Pomme C, ce n'est pas Steve Jobs parce que c'est un chanteur que nous recherchons ce matin. À vous de m'envoyer la réponse par SMS au 60-03, 1 euro le message pour gagner votre montre Vivacité ce matin. À vous de jouer au 60-03. Pour l'humour, on va retrouver un duo, un classique d'ailleurs de l'humour. Chevalier à Las Palès et la publicité.
1: Quel succès à la bouche, là, dans la pub. Il se la fait, la blondasse qui est avec lui?
2: Bien sûr. Il utilise le très-près extra-dry. Elle tombe comme une mouche.
1: Mais ça, c'est dans la pub. Dans la réalité, c'est pas comme ça.
2: Si. Tout ce que tu vois dans les pubs, c'est forcément vrai, c'est vérifié. Il y a un bureau des vérifications.
1: Mais par exemple, la Miricorée, lui, le matin, au petit-déjeuner. On le voit pas.
2: Normalement, il devrait y être.
1: Oh non, moi je t'assure, j'ai bien regardé au supermarché, dans les rayons, il y a de la Ricorée, mais il n'y a jamais la Miricorée.
2: Forcément, il n'est pas au supermarché. Il est au petit déjeuner.
1: Bah, on l'achète pas avec le paquet?
2: Non, il s'invite chez toi.
1: Ah ouais. Ouais, ben, ton bureau des vérifications, il y a des lacunes, parce que moi, j'ai toujours pas vu Mitterrand sur les boîtes de camembert, président.
2: Forcément, il peut pas se mettre sur toutes les boîtes. Il a du travail. C'est vérifié, c'est sans fromage.
1: Alors il touche sur les ventes?
2: Ouais, il a un franc ou deux par boîte, puisqu'il est président.
1: Ah ouais. Comme Chavignol sur le crottin, quoi.
2: Pareil. Par exemple, toi, si tu trouves un fromage, tu le déposes à la SACEM et tu touches.
1: Ah ouais. Ouais, mais alors, les boulettes pour les chats, qui c'est qui touche?
2: Le chat.
1: Le chat qui est sur la boîte, mais il croque déjà les boulettes.
2: Il croque et il touche. Mais ça dépend de son âge, au chat. S'il est trop jeune, son propriétaire met l'argent sur un compte bloqué et il le touche à sa majorité.
1: La vache qui rit depuis le temps, elle a dû se faire un de ses pognons, celle-là.
2: Elle est milliardaire. Elle s'est encore acheté un train cette année.
1: Ah oui? Pour voyager?
2: Non, pour le regarder passer.
1: Ma femme, tiens, elle aurait dû faire ça, la vache. Avec sa bonne mine et ses gros seins.
2: C'est vrai qu'elle a le teint rougeau, Simone. Mais tu sais, il n'y a pas que des avantages. Parce que la vache qui rit maintenant, tout le monde la drague. Monsieur Propre, Monsieur Bricolage, Oncle Bin, Storo Ailé.
1: Tiens, des vaches qui marchent fort en ce moment, là, c'est celle qu'on voit avec le cow-boy en Amérique, là.
2: Ah ouais, Charon Poitou.
1: Bon non, c'est la tradition du gouze. Oh, le boulet, là, vraiment. Mais non, les vaches rouges et blanches, là. Les Marlboro.
2: Ah, les cigarettes.
1: Ben non, c'est pas des cigarettes, c'est des briquets.
2: Ah bon?
1: Ah oui, c'est comme ça.
2: Oh, je croyais que c'était des cigarettes.
1: Non, Marlboro, ça n'a jamais été de la cigarette, c'est du briquet. Eh ben, ces vaches-là, elles sont tellement demandées qu'elles vont bientôt bosser chez Camel, les briquets Camel.
2: Ah oui. Et le cow-boy, maintenant, il travaille dans le parfum. C'est lui qui fait mille fois l'amour à la fille de Jean Patou.
1: Mille fois l'amour?
2: Et en 20 secondes. Ça a été vérifié.
1: En 20 secondes, il lui fait pas tout.
2: C'est... Parce qu'il est double action. Avant, il travaillait chez Gillette. Il retire avant que le poil se rétrape. Et la fille, c'est celle qui fait aussi Nana.
1: Ah oui, Nana, là. Les petits bonbons aux fruits, là, qui s'achètent en pharmacie.
2: Mais non, Nana, c'est des couches-culottes qu'on achète dans les hypermarchés incontinents.
1: C'est pour ça, alors, que j'avais du mal à les mâcher, moi.
2: Depuis le temps que je te dis de faire comme Jackie Sardou, de t'acheter un dentier.
1: Ah oui, je l'aime bien, cette pub, elle est rudement sympa. Seulement, il devrait pas la passer à leur dire pas. T'es tranquillement en train de manger, t'as Jackie Sardou qui se rince les dents devant toi et qui crache dans le gobelet, merci bien.
2: Faut bien qu'elle vive, la pauvre femme. Elle est tellement laide. Ouais, ça, on savait pas si on allait le mettre. Ça marche bien, quand même. On va le garder.
1: On lui dira d'ailleurs que ça marche bien, ça lui fera plaisir. Ah, c'est pas la fille de Vittel qui se laverait devant toi. Elle, quand elle élimine, c'est censuré.
2: Je l'aime pas, moi, la fille de Vittel. Elle a une grande bouche.
1: C'est à force de boire à la bouteille. Et encore, elle boit par le petit bout.
2: Je préfère la petite brune, là, qui danse le twist avec des castagnettes dans la gare de Mâcon, là. Ta ta la ta
1: ta ta la ta la ta la ta ta ta la ta ta. Ça, c'est la pub pour le train TGV.
2: Non, le train, non, le train Nescafé.
1: Non, c'est le train TGV.
2: Ah, non, non, hein, c'est le train Nescafé. Ah ouais, ils te servent un café gratuit sur le quai avant le départ, dans des grands sacs. Alors que dans le TGV, tu fais la queue au bar.
1: Ouais, et puis dans le TGV, c'est du Nescafé.
2: Ouais, en plus. Ah, j'aime bien aussi celle qui savonne les nichons dans sa baignoire, là.
1: Michel Barzac. Michel Barzac.
2: Non.
1: Si, c'est Michel Barzac qui savonne les nichons dans sa baignoire. C'est Michel Barzac, j'ai bien reconnu, moi.
2: C'est Cléopâtre. Et tous les soirs, hein. Ouais. Moi, je l'enregistre, moi. Ouais. Ah, c'est bon, ça.
1: Mais c'est pas pareil, ça, c'est pas une pub. C'est un document historique qui a été tourné à l'époque de Cléopâtre. Oh, oh, le boulet, hein. Boulet.
2: À l'époque de Cléopâtre.
1: Mais non, pas de Cléopâtre. Autant que Cléopâtre, il n'y avait pas la télé.
2: Ah ouais.
1: Oh.
2: Ouais, c'est vrai.
1: Ouais. Ouais.
2: Non, mais il y avait du savon.
1: Non, c'était du Tahiti douche. Ils s'enduisaient le corps avec et ils attendaient que la pluie tombe.
2: Mais ça n'a pas changé. Le Tahiti douche, ça marche que s'il pleut.
1: Je sais, mais moi je connais des gens qui se font avoir, ils en achètent et puis ils s'en servent dans leur salle de bain.
2: Oh. Ah ouais, mais... Tu peux pas empêcher qu'il y ait des cons qui comprennent rien à la pub.
0: La publicité avec Chevalier et Las Palès ce matin. Les fêtes de Wallonie sont de retour à Namur. Hein. Notez bien, c'est du 17 au 21 septembre. Camille Mbé, Charles Essila, Mousti, Suarez, Puggy, Fatal Bazooka, Mister Cover vont faire vibrer chaque soir la place Saint-Aubin et aussi la place d'Armes. Rendez-vous pour 5 jours de fête. Hein. Tous les concerts et festivités sont entièrement gratuits. Raison de plus donc pour vous y rendre. Et vous allez retrouver toutes les infos sur le site RTBF Actu. Vous allez dans l'onglet Vivacité. Il est 5h46, les filets meufs. Voici Marguerite.

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En Vivacité Matin, dans 11 minutes, rendez-vous à Christophe Grandjean pour le journal. Et parmi les principaux titres, Patrick Bruel renonce à sa tournée qui devait commencer début octobre tout en continuant à clamer son innocence. Le chanteur français est accusé de violences sexuelles par des dizaines de femmes et mis en examen pour viol. Il devait notamment se produire le 6 octobre prochain à Forêt Nationale. Et puis Elise Mertens s'est qualifiée cette nuit pour le second tour de l'US Open. Elle a battu en 2-7 l'Espagnole Kathleen Quevedo. La joueuse belge affrontera au prochain tour l'Ouzbek Maria Timofeeva. Eva, on vous donnera bien sûr tous les détails dans le journal de Christophe Grandjean. Avant cela, on parlera de la météo avec Mélanie Pousseur. Et puis juste après, Van Allen et Jump, on va accueillir le gagnant du jeu de l'intro pour ce mercredi.

0: Ça, c'est vraiment le morceau taillé pour le réveil, hein, histoire de jumper de son lit. Hein. C'était Van Halen, 5h53. On va partir à Dour pour aller retrouver Jean-Christophe pour notre jeu de l'intro. Bonjour Jean-Christophe.
1: Bonjour, bonjour.
0: Alors, vous avez trouvé qui se cachait derrière l'intro de ce matin. C'était pas trop difficile, hein, avec l'indice de Didier, Pomme C. Hein, je pense que vous aviez la réponse.
1: Bien fait, Calogero.
0: Bah oui, Calogero, c'était 1987, la chanson.
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0: Jean-Christophe, vous n'avez pas encore la montre en vivacité, dites-moi.
1: Non, et je n'ai rien au poignet pour l'instant.
0: Et vous n'avez rien au poignet, bah, on va arranger ça. On va vous envoyer cette montre très rapidement chez vous, donc à Dour, vous êtes dans la région de Mons. Elle va prendre la direction de Dour dans les heures qui viennent. Monsieur Cadeau, dès qu'il sera réveillé, va vous envoyer ça. En tout cas, passez une belle journée.
1: Et vous aussi, et tous les auditeurs.
0: C'est gentil, merci Jean-Christophe. On va parler de météo maintenant. On va retrouver Mélanie Pousseur. Avec pas mal de nuages en notre ciel encore aujourd'hui, hein Mélanie?
3: Oui, ben écoutez, le ciel il hésite entre nuages et éclaircies. Moi perso j'ai vite décidé, hein, mais bon lui visiblement il a un peu de mal. C'est vrai qu'aujourd'hui ce sera beaucoup de nuages en matinée, quelques petites éclaircies quand même, assez durables ce matin. Et puis finalement les nuages vont l'emporter dans cette bataille. Nuages assez imposants, surtout dans, je dirais, dans le nord, nord-ouest du territoire, accompagné de quelques gouttes de pluie, mais vraiment pas grand chose au niveau des quantités. Cela restera assez anecdotique, hein. Évidemment avec autant de nuages, ben, il ne faut pas espérer avoir des températures estivales, en tout cas chaudes, douces. On aura de 18 à 20, peut-être 21 degrés. Ce soir, cette nuit, les passages nuageux assez nombreux encore. Quelques poches d'éclaircies nocturnes, quelques gouttes aussi, par-ci, par-là, plutôt vers le nord et envers Anvers. Les minima, une belle douceur entre 12 et 18 degrés, grâce au vent de secteur sud-ouest. Demain, le ciel souvent nuageux, une grisaille assez fréquente, 2-3 gouttes. Un peu de vent aussi, toujours de secteur sud-ouest, qui deviendra plus modéré au fil des heures. Et puis l'après-midi, les nuages seront toujours bien là, surtout sur le sud et l'est, accompagné de quelques gouttes, alors qu'ailleurs, plutôt sur l'ouest, on aura de belles éclaircies par moment. Côté maxima, 19 à 23 degrés. Vendredi, on retiendra la grisaille toujours bien présente, mais une certaine douceur. Et puis pour ce week-end, lumineux en vue, 19 à 22 degrés samedi et dimanche. J'espère que vous aurez l'occasion d'en profiter. Une petite balade, pourquoi pas, 24

0: très belle journée de mercredi. Voilà ce que je vous souhaite avec la suite des programmes qui arrivent en télévision sur la Une. Walid pour le 6-8. Et puis alors sur Vivacité, on va partir dans la région, hein, du côté de Bruxelles. Vous allez retrouver Julie Vanache à Liège, Olivier Coll. Et puis pour le Brabant Wallon, eh bien c'est Olivier Ginin qui arrive.
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0: Bonjour, bonjour tout le monde, bonjour la province de Luxembourg, bonjour Anne.
6: Bonjour Jean-Marc, bonjour à toutes et tous.
0: Déjà mercredi, le milieu de la semaine, on fête les Ingrid aujourd'hui, puis bon anniversaire si vous êtes né en 2 septembre, c'est le cas de notre collègue Cyril qu'on retrouve dans C'est vous qui le dites.
6: Ah oui, bon anniversaire à lui.
0: 40 ans aujourd'hui le jeune Cyril. Le Relais pour la vie à Libramont, lui, aura lieu ce week-end.
6: Oui, le Relais pour la vie, hein, c'est cet événement où les participants, dont des battants, hein, des patients qui ont battu ou qui sont en train de se battre contre le cancer, marchent, courent pendant 24 heures pour la lutte contre le cancer, le soutien aux patients. Et à cette occasion, on vous présentera une maison de ressourcement, Espace Imaginaire à Libramont.
0: On en parlera également dans la chronique sexo d'Elo, hein, tout à l'heure aux alentours de 6h50, côté musique, Alex Warren. Un excellent mercredi, vous écoutez RTB Vivacité Luxembourg Matin, il est 6h, voici les titres du journal.
7: Les réactions après l'annulation de la tournée de Patrick Bruel, les victimes et les associations féministes sont satisfaites de la décision du chanteur. Le business de la mort cette semaine dans le magazine Investigation, où quand les pompes funèbres profitent de la tristesse des proches des défunts pour gonfler la facture des funérailles. L'US Open de tennis, Elise Mertens se passe au deuxième tour.
0: Votre journal de 6h présenté par Christophe Grandjean. Bonjour Christophe.
7: Bonjour, c'était à prévoir. Patrick Bruel annule sa tournée de concert qui devait commencer cet automne, dont le concert à Forêt Nationale le 6 octobre. Décision prise en raison de la trentaine de plaintes pour agression sexuelle dont il fait l'objet, en raison aussi des pressions des communes où les concerts devaient avoir lieu. Certaines ne voulaient pas voir le chanteur se produire sur leur territoire. Sur les réseaux sociaux, Patrick Bruel a donc annoncé hier en fin de journée qu'il annulait sa tournée. Myriam Getch-Benayoun est l'avocate de trois femmes qui ont porté plainte en France contre Patrick Bruel. Ses clientes sont soulagées et étonnées.
8: Je vous avoue qu'on ne s'y attendait pas. Pour mes clientes, c'est un immense soulagement. Pas parce que voilà, M. Bruel ne m'a plus chanté, mais c'est surtout parce qu'elles estiment que ce temps de justice doit être serein. Pour elles, c'était indécent. C'est une personne qui est accusée des faits de nature sexuelle, de faits qui sont graves, de faits qui se seraient produits à l'issue de ses concerts. Pour elle, ça ne pouvait correspondre à une justice sereine.
6: Patrick Bruel explique, dit que cette situation

0: oblige à m'interroger, à poursuivre une réflexion personnelle. Comment vous analysez ces mots ?
1: Ces mots sont surprenants puisque M. Bruel a toujours nié les faits qui lui sont reprochés. Est-ce que voilà, il fait un travail d'introspection ? C'est plutôt positif. Voilà, je ne sais pas ce qu'il y a derrière.
2: L'avocate de trois plaignantes contre Patrick Bruel, interrogée par Marie Peraube de Radio France, visée par 32 plaintes. Patrick Bruel est mis en examen depuis le 10 juin dans 4 affaires distinctes, notamment pour viol et tentative de viol, et placé sous le statut de témoin assisté pour 4 autres dossiers. Jusqu'ici, il a effectivement contesté tous les faits qui lui sont reprochés. Le danger des frelons asiatiques. Un homme de 60 ans est mort après avoir été piqué à plusieurs reprises la semaine dernière. Il a été piqué à plusieurs reprises lorsqu'il est parti nourrir son poney. Sa tête et sa gorge ont enflé, ce qui l'a fait suffoquer et a provoqué un arrêt cardiaque dû au manque d'oxygène. L'homme était dans le coma depuis plusieurs jours. Hier soir, sa famille a annoncé son décès. Cet homme n'était pas allergique. Les piqûres de frelons asiatiques similaires à celles des guêpes ne sont pas graves, sauf en cas d'allergie ou de nombreuses piqûres, comme dans ce cas-ci. Avez-vous déjà imaginé à quoi ressemblera votre enterrement ? Le magazine Investigation de l'RTBF a enquêté sur le business de la mort. En Belgique, il existe près de 960 entreprises de pompes funèbres. Le marché pour ces sociétés est juteux. 110 000 personnes décèdent chaque jour en Belgique. Mais ces entreprises ne vont-elles pas trop loin dans leurs pratiques commerciales ? Certaines d'entre elles n'hésitent pas à pousser les familles en deuil à la consommation. C'est ce qu'a constaté Marie Bourguignon au cours de son enquête.
3: Aurélie Nérinck a perdu son grand-père il y a près d'un an. Dans la précipitation, elle a fait appel à une entreprise de pompes funèbres de son quartier.
4: On a ouvert un catalogue, comme on ouvre un catalogue pour choisir sa cuisine. Il fallait choisir le cercueil. Alors, on ne va pas faire une étude de marché pour trouver le meilleur cercueil ou la meilleure urne. On avance et on ne se pose pas de questions. Donc tout va très vite, tout coûte très cher.
3: Dans le marché des pompes funèbres, de gros groupes se sont installés ces dernières années. Julia a travaillé pour Sérigny, dont les méthodes de vente l'ont rebutée.
5: On nous poussait énormément, toujours à vendre des cercueils plus chers, en faisant des discours aux familles pour bien leur faire ressentir que le cercueil entrée de gamme, c'était quand même pas génial pour rendre hommage à la personne disparue.
3: Cléo Duponchel est la gérante d'une entreprise de pompes funèbres située à Bruxelles. Elle a fait le choix de casser les codes et dénonce certaines pratiques.
6: Vendre un cercueil avec une marge énorme, c'est s'assurer d'un revenu facile en ne faisant rien. Donc si moi, par exemple, j'achète, j'en sais rien, un cercueil à 300 euros et que je le vends 1500 euros, en fait, je me fais 1200 euros en ne faisant rien.
3: Le chiffre d'affaires du marché des pompes funèbres en Belgique s'élève à près de 600 millions d'euros par an.
2: Pompes funèbres quand la mort rapporte gros, une enquête de Marie Bourguignon et Charlotte Collin à voir en intégralité ce soir sur RTBF La Une. Et petite précision, c'est bien chaque année que 110 000 personnes décèdent en Belgique et pas chaque jour. Elise Mertens est au deuxième tour de l'US Open de tennis. La Belge a battu cette nuit l'Espagnole et Kathleen Quevedo 6-4, 6-4. Le résultat est là, mais le match n'était pas du tout parfait. Elise Mertens le reconnaît.
7: J'ai fait le boulot, mais je sais que je dois encore m'améliorer, aller plus au filet, aborder les points avec plus de relâchement. Mais bon, mission accomplie. Premier tour en grand chelem est toujours stressant, sans doute un peu moins dans ce cas-ci, parce que j'ai joué pas mal de matchs ces derniers jours. S'entraîner, c'est bien, mais c'est important de jouer des matchs. Disputer une finale à Monterrey samedi m'empêche d'être totalement fraîche ici, mais j'en ai tiré beaucoup de confiance. J'ai quand même pas mal réfléchi pendant ma rencontre. Anne van de Winkel a perdu après avoir eu une balle de match. Même chose pour Raphaël Collignon malgré 5 balles de match. Alors je me disais qu'il fallait absolument transformer mes occasions et je l'ai fait à ma deuxième balle de match.
2: Elise Mertens s'interrogeait par la Fédération Belge de Tennis. Zizou Berks a commencé son premier match de tournoi, mais il ne l'a pas terminé. Il menait 2-1 face à l'Espagnol Carlos Taberner quand la pluie a interrompu les échanges. La rencontre reprendra ce soir. Le mercato de football s'est terminé hier soir dans les 5 grands championnats européens. Pour la Belgique, ce sera demain. Pas mal de transactions ont été conclues. On retient surtout que 2 Diables Rouges vont changer d'horizon. Matias Fernandez Pardo passe de Lille à Newcastle pour pour 65 millions d'euros. Et Malik Fofana quitte Lyon pour Sunderland. Pendant toute la journée, Sunderland et Crystal Palace se sont battus pour lui. Il y a eu des propositions, des surenchères, de nombreux coups de fil avec les agents du joueur belge qui était réduit au rôle de spectateur. Deux jets privés envoyés par les deux clubs anglais attendaient Fofana à l'aéroport de Lyon. Fofana est finalement monté donc dans celui qui partait pour Sunderland. Voilà pour l'essentiel de l'actualité. Bon début de journée tout le monde.
8: Alors. Merci Christophe Grandjean, RTBF Mobile Info, avec de légers ralentissements au Grand-Duché du côté d'Yvanges sur le CR106. Ailleurs pour le moment ça roule normalement. Attention que votre vitesse sera contrôlée au Grand-Duché ce matin. Bevanges, rue de la Gare, à Dudelange, rue de Zouftgen, et puis l'après-midi à Dickirch, route de la Rochette.
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8: Eh bien, bonjour tout le monde. Nous sommes très, très heureux de vous retrouver. Nous sommes mercredi, nous sommes le 2 septembre. J'espère que vous allez bien, que vous êtes bien réveillés, que vous avez bien dormi, que cette journée démarre dans les meilleures conditions. Bonjour Anne.
13: Bonjour Jean-Marc, bonjour à toutes et tous.
8: Et dans Luxembourg au matin, on reviendra sur le championnat de Belgique de Brahms du Cerf. Je peux vous le faire ce matin.
13: Mais oui, c'est un peu particulier.
8: Oui, hein, ah
13: c'est
8: oui, ah oui.
13: Donc une compétition qui réunit des passionnés et qui imite donc le brame du cerf. C'était ce week-end à Saint-Hubert. Ça vaut le détour. J'ai écouté le reportage, c'est assez impressionnant parfois.
8: Oui, effectivement. C'est beaucoup mieux que moi. Hein. En plus, il faut un petit appôt. Hein. Enfin,
13: oui, donc bah, écoutez, on entendra, on écoutera tout cela vers 6h40. Avant cela, on parlera de l'ASBL Espace Imaginaire. C'est une maison de ressourcement à Libramont. Elle propose des soins de support en oncologie pour aider les patients à vivre avec le cancer, améliorer leur qualité de vie. On en parle à l'occasion du Relais pour la vie, hein, cet événement sportif qui a lieu ce week-end à Libramont, justement pour récolter des fonds pour la lutte contre le cancer.
8: Et puis l'émission Agriculture de TV Lux change de jour de diffusion.
13: Ah oui, c'est le mercredi.
8: Mercredi dorénavant. On va accueillir Olivier Oriane pour nous en parler tout à l'heure aux alentours de 6h20, donc d'ici une bonne dizaine de minutes. Avant cela, Ismérie Lepère du Forum Luxembourg nous rejoint pour l'offre d'emploi de ce mercredi. Puis côté météo, Mélanie Pousseur, ça se passe comment pour ce mercredi?
14: Eh bien, c'est un ciel qui hésitera entre nuages et éclaircies. Jean-Marc, un temps qui restera sec et de 19 à 21 degrés pour les maxima.
8: Côté musique, Francis Cabrel.
15: Quelque chose vient de tomber.
8: À noter. Ou alors cette jeune chanteuse namuroise également au programme, Louise Baron. Avec la chasse aux garçons et puis comme tous les matins, bien évidemment, on attend vos messages via le WhatsApp de Luxembourg Matin.
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8: 6h quasiment 10, voici Alex Warren avec Fever Dream dans Luxembourg Matin. Bon réveil.

0: 6h12, bon retour à la maison après votre nuit de boulot. Puis si vous partez déjà, hein, si vous êtes sur la route, bah, prudence comme tous les matins. Ça roule, hein, clairement, à cette heure-ci. Pas de ralentissement, pas d'embarras à vous signaler.
1: L'offre d'emploi du Forum Luxembourg avec Ismery Lepère.
0: Bonjour Ismery.
2: Bonjour Jean-Marc, bonjour Anne.
3: Bonjour Ismery.
0: Tout va bien?
2: Tout va très bien, Madame la Marquise.
0: Vous êtes levée du bon pied, comme tous les matins.
2: Toujours.
0: Vous avez déjà bu une tasse de café?
3: Ah, toujours ça.
0: La seconde arrive.
2: Ok, parfait.
0: Elle est en train de couler, avec la petite sucrète qui va avec, comme à chaque fois. On ne change pas les bonnes vieilles habitudes, c'est important. Dites, le parc naturel de Gaume, lui, recrute dans le cadre d'un remplacement un chargé ou une chargée de mission aménagement du territoire et paysage. En quoi consiste ce poste, Ismery?
2: Vous analysez les dossiers de permis d'urbanisme, vous rendez sur le terrain, vous échangez avec les services d'urbanisme et rédigez les avis sur l'intégration des projets dans leur environnement. Et vous participez également à la mise en place des schémas de développement communaux et aux différentes actions de la charte paysagère du parc.
3: Et quel est le profil recherché?
2: Vous avez un master dans le domaine en lien avec la fonction, par exemple en aménagement du territoire, urbanisme, géographie ou paysage. Vous avez un bon esprit d'analyse, vous êtes autonome et organisé. Le permis B est nécessaire puisque des déplacements sont prévus dans le cadre de cette fonction.
0: Et quel est le contrat proposé?
2: Il s'agit d'un contrat de remplacement à temps partiel à 4/5. Si ce poste vous intéresse, consultez l'offre 201-65-02 qui se trouve sur le site www.leforum.be.
0: 201-65-02, le numéro de l'offre est www.leforum.be. Et comme d'habitude, le moteur de recherche multicritère est là également pour trouver l'offre en question si vous n'avez pas eu le temps de noter son numéro.
2: C'est ça,
0: c'est bien. C'est bref, c'est précis, c'est clair en tous les cas. Dites là-dessus, on se retrouve à demain. Je pense que le café est prêt. Café est prêt.
2: Parfait.
0: Et à demain donc.
3: À demain.
0: Il est 6h14 dans quelques instants. Francis Cabrel qui arrive avec encore et encore le petit déj. Vous êtes en train de le prendre. Eh bien, bon appétit.
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Il est 6h15. Allez, on se dépêche. Le temps avance encore et encore. Et le soleil, lui, va se lever à 6h57 ce matin. Couché à 20h25, nous perdons 4 minutes d'ensoleillement par rapport à hier.

0: 6h18, c'est la rentrée. Qui dit rentrée dit chantier. Eh bien, la zone de police de Gaume nous signale que du côté de Virton, les travaux de réfection de voirie continuent au Val d'Aouet et une nouvelle phase débute aujourd'hui, mercredi, jusqu'au 18 septembre. La circulation sera limitée à un seul sens de l'avenue de la Grange au Bois vers la rue d'Arlon. Les véhicules circulant en sens inverse seront déviés par le ring de Virton. Et puis un autre chantier qui débute demain, c'est sur la Nationale 4 à Senonchamp, dans la commune de Bastogne, en direction de Martelange. Donc début du chantier demain, circulation sur une bande dans chaque sens. Un notaire, talk to you dans quelques instants. Et puis l'arrivée d'Olivier Oriane. L'émission Agriculture sur TV Lux change d'horaire, change de date de diffusion. Ce sera dorénavant un mercredi sur deux. On en parle avec lui dans quelques secondes.
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0: 6h22, je vous rappelle le numéro WhatsApp pour communiquer avec nous, 0477 67 6700, en embarras de circulation, un petit coucou à faire ou un événement à promouvoir, n'hésitez pas, c'est entièrement pour vous. Mais qu'est-ce que vous faites là, Olivier Oriane?
1: Bah, j'ai vu la porte ouverte, je suis rentré.
0: Bah oui, mais on est mercredi.
1: Ah oui,
0: on vous a attendu hier, vous n'êtes pas venu.
1: Ben non, agriculture, c'est dorénavant le mercredi.
2: Ah, et bien voilà, bonne nouvelle. Voilà.
0: Toujours 18h20 après le JT.
1: Toujours 18h20 après le JT.
0: Et tout à l'heure, vous serez au Centre culturel de Rossignol-Tintigny.
1: Avec, pour représenter le spectacle de Josefa Sini, c'est son premier seul en scène, c'est une toute jeune comédienne, qui présente un spectacle très personnel qui s'appelle Pépé, une histoire sans chute, dans laquelle elle raconte l'histoire de sa maman, célèbre avocate du barreau liégeois, mais qui était un peu portée sur la bouteille la nuit. Donc voilà, elle a connu sa mère un peu différemment que les gens qui la côtoyaient dans les tribunaux, où c'était quelqu'un vraiment de très connu. Et voilà, donc elle présente un peu cette mère à double visage, un peu absente, mais que voilà, à laquelle elle n'en veut pas. Hein. C'est d'ailleurs un spectacle plein d'humour, hein. C'est pas du tout moralisateur.
2: D'accord. Et puis alors, pour cette première émission de la saison, le portrait d'artiste nous emmène à Bande.
1: La rencontre de Dominique Paulus, dessinatrice autodidacte, qui adore la nature. Elle a d'ailleurs un super beau jardin, qui participe de temps en temps au jardin ouvert. Et donc, elle dessine la nature. C'est une architecte à la base, mais voilà, donc elle connaît le dessin. Et elle adore dessiner, elle adore les couleurs, elle adore dessiner la nature.
0: Le sujet d'actu va nous emmener au Famen et Art Museum. C'est à Marchand-Famen.
1: Avec une exposition consacrée au peintre Fernand Poncelet, originaire d'Isier dans la commune de Durbuy. Alors c'est la toute première exposition aussi proche de son lieu de naissance, parce qu'il vécu jusqu'à 9 ans, et puis après il est parti vers Liège, puis Bruxelles.
2: Ah oui.
1: Un artiste qui est un peu indéfinissable, mais entre surréalisme, fantastique, quelque chose comme ça.
0: Ouais. À découvrir donc ce soir sur TVLux à 18h20, comme d'habitude, rediffusion d'heure en heure, et sur tvlux.be. Merci Olivier. Notez-le dans l'agenda. Mercredi.
1: Merci à vous.
0: Il est 6h25, côté météo, alternance d'éclaircies, de passages nuageux. Le temps va rester sec, plus éclairci ce matin que cet après-midi. On va en profiter entre 19 et 21 degrés pour la température maximale. On retrouve Mélanie Poussor pour le point complet sur notre météo, votre météo. Après Louise Barrault, cette jeune namuroise, la chasse aux garçons.

0: Retenez bien son nom, elle s'appelle Louise Barrault, elle nous vient de Namur. C'était la chasse aux garçons dans Luxembourg au matin. Du côté de Florentville, Anne, l'enquête avance.
1: Par rapport à l'incendie à la ferme des Roses la semaine dernière, après deux interpellations, une personne est toujours placée sous mandat d'arrêt.
0: On en parle dans le journal qui arrive dans deux minutes. Côté circulation, ça ralentit légèrement à vue de l'Europe à la Madeleine et à Pétange. Et un peu moins de 10 minutes perdues sur la 4 entre Elrange et Pompière. On fait le point complet aux alentours de 6h33. Et c'est Mélanie Poussard qui nous rejoint ce matin pour la météo. Bonjour Mélanie.
2: Bonjour Jean-Marc, bonjour tout le monde.
0: Encore une météo bien variable ce mercredi.
2: Oui, avec un ciel qui hésite toujours, il ne sait pas quoi choisir. Alors autant beaucoup de nuages ou beaucoup d'éclaircies. Bon, ce matin, ce sera quand même un peu d'éclaircies, un peu plus durable par rapport à cet après-midi. Donc les nuages ne seront jamais bien loin, vous l'aurez compris, mais on restera au sec aujourd'hui. Côté température, on attend vers 11h du matin, 15 degrés à Saint-Hubert, 17 degrés à Virton. Et pour cet après-midi, entre 19 et 21 degrés. Donc une journée calme dans l'ensemble. Nuit, c'est pareil, 12 degrés, avec un ciel légèrement voilé pour demain. C'est une belle journée qui s'annonce aussi dans l'ensemble, une journée calme, on va dire, avec un ciel à nouveau alternant entre nuages et éclaircies en matinée. Puis l'après-midi, les nuages vont clairement l'emporter avec quelques gouttes en prime, pas grand-chose. C'est donc assez anecdotique. Côté température, entre 19 et 21 degrés. Encore de la grisaille pour vendredi avant un week-end sous le soleil.
0: Et dans la suite, côté musique, Robin Nene qui arrive, Love Me Not, mais avant cela, on s'informe.
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0: Bon réveil, vous écoutez RTBF Vivacité Luxembourg matin, il est 6h30. Une personne a été placée sous mandat d'arrêt après l'incendie qui s'est déclaré au sein de la ferme des Roses à Florentville la semaine dernière, Anne.
1: Et pour rappel, un hangar agricole et une autre dépendance de la ferme des Roses, lieu d'hébergement pour personnes en situation de handicap, ont été sinistrés la nuit de mercredi à jeudi dernier. Rapidement, vu la présence de deux foyers, le parquet avait confirmé que la piste criminelle était envisagée. Hier, le parquet a donné davantage de détails. Deux suspects ont d'abord été interpellés et placés sous mandat d'arrêt les 28 et 31 août. Les devoirs d'enquête réalisés dans l'urgence ont finalement conduit à la levée de l'un des deux mandats d'arrêt. L'instruction se poursuit.
0: Le relais pour la vie à Libramont aura lieu ce week-end.
1: Oui, le relais pour la vie est un événement sportif et caritatif où les participants en petits groupes se relaient pour marcher ou courir durant 24 heures et cela afin de récolter des fonds pour la lutte contre le cancer et pour le soutien aussi aux patients. Dans ce cadre-là, samedi, l'ASBL Espace Imaginaire, maison de ressourcement de Libramont, proposera des conférences à la Halle aux Foires sur les soins de support en oncologie, kiné, relaxation, art-thérapie, etc. pour aider les patients à vivre avec le cancer, à améliorer leur qualité de vie. Écoutez, Anne Jacquemin, elle est gynécologue et elle a fondé Imaginaire.
8: Quand on parle de qualité de vie, on parle de qualité de vie globale. Donc on ne se centre plus simplement sur traiter une lésion, une tumeur, une maladie, mais vraiment prendre le patient dans sa globalité de ce qu'il est en tant que personne humaine. Et donc les soins de support vont traiter les effets secondaires des traitements et de la maladie, la fatigue, les douleurs, une prise en charge sociale, émotionnelle, psychologique, physique, une réadaptation physique, des conseils alimentaires, esthétiques. L'image de soi est évidemment très très importante puisque pendant et après la maladie, beaucoup de choses vont changer dans la manière dont on se perçoit, dans l'intimité, aussi des conseils en sexualité. Donc tout ça fait partie des choses que l'on propose.
1: Interview d'Odile Lehert et cette maison de ressourcement organise donc les premières rencontres provinciales des soins de support en oncologie samedi matin à la Halle aux Foires de Libramont. Et on en parlera aussi dans la chronique sexo d'Elo tout à l'heure.
0: Oui, vers 6h50. Reconnecter directement agriculteurs et consommateurs, c'est l'objectif de la plateforme Terwow.
1: C'est la démarche citoyenne, oui, d'un couple de Durbuisiens. La plateforme est en ligne depuis hier. Elle propose déjà quelques offres de producteurs, mais l'idée, c'est d'en proposer un maximum sur toute la Wallonie afin de permettre aux consommateurs de trouver des produits de base seulement à quelques kilomètres de chez eux. Écoutez Barbara Vandermerch.
9: Notre but ici, c'est de travailler vraiment avec les producteurs de toute la Wallonie pour que justement on puisse permettre à chacun des consommateurs en Wallonie de pouvoir en bénéficier.
10: Alors la plateforme, elle est lancée depuis ce mardi 1er septembre, c'est le début.
9: Absolument, c'est le tout début. Donc voilà, on vient vraiment de passer, si je puis dire, la phase de test pour laquelle on était allé à Libramont à la rencontre des producteurs et des consommateurs. Et ici, vraiment, on est dans la phase concrète dans laquelle, en fait, on remplit, si je puis dire, les boutiques en ligne des producteurs et les clients, désormais, peuvent vraiment passer leurs commandes de manière officielle.
1: Interview de Philippe Hermand, vous trouverez la plateforme sur l'adresse terwow.be. Si vous passez par le centre d'Arlon, vous pouvez découvrir une sculpture monumentale, un visage couleur or de 5 mètres de haut sur la place Léopold, une œuvre d'art que l'on doit à Renaud Madjon, artiste originaire d'Arlon. On l'entendra à 7h30 et tout de suite on part sur les routes, Jean-Marc.
0: Oui, Anne, avec une situation plutôt calme hein, sur les grands axes en province de Luxembourg et au Grand-Duché. Ça ralentit du côté de l'avenue de l'Europe à la Madeleine à Pétange. Là, nous sommes au Grand-Duché. Le centre Tatu commence à être un petit peu saturé également vers la frontière luxembourgeoise. Et puis, on note les ralentissements habituels du côté de l'A4 entre Elrange et Pompière. Actuellement, vous perdez un peu moins de 10 minutes vers Luxembourgville.
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0: 6h35, côté météo en temps sec pour ce mercredi, alternance éclaircies de passage nuageux, plus d'éclaircies ce matin cet après-midi, entre 19 et 21 degrés. Et pour être ultra positif, sachez que le week-end sera beau. Voilà. On vous l'annonce déjà.
1: Ça
0: avec
1: fera
0: mercredi,
1: du bien.
0: Mais ça va faire du bien, nous sommes d'accord.
1: Bah, la pluie a fait du bien aussi.
0: Bah, comment? C'est important. L'eau, c'est la vie. Hein,
1: oui, on voit d'ailleurs hein, nos pelouses qui reprennent leur belle couleur verte. Ça fait du bien.
0: Exactement. Et on a pu relancer tout doucement les robots tondeuses. Hein, pour ceux qui en ont, bien tondre la pelouse par endroit, même si c'est très très lent quand même. Mais ça repousse, nous sommes d'accord. Dans quelques instants, le Zoom Sport de Christine Anquet consacré au tennis. Jeune joueuse de tennis, pas très connue, mais... on vous dit tout dans quelques instants après Ravine Lenné, Love Me Not.

0: 6h38, 11 degrés ce matin à Tertre, 9 degrés à Florentville, 12 degrés à Palizol, entre 19 et 21 degrés. On vous le rappelle pour les maxima. Le WhatsApp, hein, on attend vos petits messages, vos petits commentaires, vos événements à promouvoir par exemple. Le WhatsApp de Luxembourg Matin, 0477 67 6700.
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0: Avec Christine Anquet, ce matin nous parlons tennis. Il n'est pas question d'une star du circuit, mais d'une joueuse très jeune et pas bien classée du tout, Christine.
2: Oui, en effet, elle s'appelle Thea Frodin et elle est américaine. Elle n'est que la 585e joueuse mondiale et elle n'a que 17 ans. Jusqu'à présent, on l'a vu chez les jeunes. Elle était par exemple en demi-finale de l'Open d'Australie Junior en début d'année. Il y a quelques semaines, elle a remporté le championnat des États-Unis des moins de 18 ans et c'est un peu une règle tacite, la jeune fille qui réussit un tel résultat est invitée par les organisateurs de l'US Open, mais chez les grandes. Thea Frodin n'a jamais joué un seul match sur le circuit WTA et là, hier soir, elle a eu l'occasion de participer à son premier tournoi du Grand Chelem. Le tirage au sort lui avait réservé Elena Rybakina comme adversaire, c'est la numéro 2 mondiale et il n'y a pas eu de surprise, Rybakina s'est imposée 6-3, 6-2.
0: C'est une belle expérience pour la joueuse de 17 ans malgré la défaite, mais l'histoire est finalement assez banale, hein, Christine ?
2: Oui, c'est exact, mais vous ne savez pas encore tout. Thea Frodin, vous n'aviez certainement jamais entendu parler d'elle avant ce matin, mais en fait, vous l'aviez peut-être déjà vue jouer au tennis sans le savoir. Il y a 5 ans est sorti le film La méthode Williams, qui racontait comment Richard Williams a entraîné ses filles, Vénus et Serena, pour en faire des championnes. L'actrice qui incarnait Serena Williams jeune, elle s'appelle Demi Singleton. Elle était parfaite pour jouer la comédie, mais pour que les scènes sportives soient crédibles, il fallait absolument aussi quelqu'un qui sache jouer au tennis. Et c'est Thea Frodin qui avait été choisie comme doublure pour tout ce qui se passait sur le court. Elle avait 12 ans à l'époque. Le tournage a duré 6 mois pendant lesquels elle a dû imiter le jeu de Serena Williams. Et elle l'a tellement bien fait qu'après cela, ses entraîneurs désespèrent parce qu'elle avait perdu son propre style. Heureusement, elle l'a retrouvé. L'histoire est belle, mais elle n'est pas finie. Thea Frodin a encore un rêve, enfin rencontrer en vrai Serena Williams. Ce sera peut-être possible, puisque son idole est à l'US Open pour jouer en double.
0: Merci Christine pour cette belle histoire ce matin. Peter Bjorn and John Young Folks dans la suite de l'émission. Il y aura Christophe Widem également. Avec système, avant cela, on va faire le...
3: Mais vous le faites pas mal,
0: ouais,
3: le drame du cercle, Jean-Marc.
0: Certain,
3: mais
0: bon.
3: Il y en a qui le font mieux que vous,
0: ouais.
3: On va l'entendre tout de suite.
0: Attends quelques secondes.
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0: Il est 6h43. Un bon réveil. Merci à vous d'être là. Faites-moi un grand sourire, tout le monde, de l'autre côté de la radio et de la télé. Voilà, c'est beaucoup mieux.

0: de Jérémy dans le 8-9 de ce mercredi sera Nikos Aliagas, non pas pour ses émissions sur TF1 mais pour son exposition photo L'Esprit Grec qui se tiendra du 4 septembre au 4 octobre au château de Warou à Anse. Rendez-vous à 8h40.
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0: Et connaissez-vous le championnat de Belgique de brame du cerf, Anne?
2: Ouais, la compétition avait lieu ce week-end à Saint-Hubert. Elle réunit chaque année des passionnés de cet animal emblématique de nos forêts. Des passionnés très doués dans l'imitation du brame. Vous allez l'entendre dans ce reportage de Paul-Henri Burion et Serge Autier.
3: Non, nous ne sommes pas dans une forêt ardennaise à la mi-septembre, mais bien à Saint-Hubert, où se déroule une drôle de compétition. Sur scène, Marc Gérard, le champion sortant, connaît toutes les ficelles des imitations.
4: Il faut être un peu rocailleux, quoi. Bon, voilà, un jeune cerf est moins rocailleux qu'un vieux. Hein. Bon, un jeune cerf, il... un vieux cerf, c'est plus... rocailleux, quoi.
3: Pour produire ce cri, les candidats s'aident d'un apo, sorte de tuyau télescopique en bois ou en plastique.
5: Un apo, ça coûte à peu près 95 euros. Le cerf a un larynx de 40 cm, nous on en a un de 7, et c'est pour ça qu'on utilise un aussi grand apo. Alors, je vous présente le apo bricot. C'est mon cousin qui l'utilise, le apo bricot, qui fonctionne pas mal, mais je préfère le apo en bois acheté sur Amazon.
6: Et vous entraînez comment? Vous allez dans les bois? Vous écoutez?
5: Bah alors souvent, en période de septembre-octobre, je vais dans les bois et je participe à l'écoute du brame du cerf. Et j'amène souvent des groupes aussi, des amis, et je m'entraîne en bramant et en écoutant les cerfs répondre.
3: Ce cri, il s'appelle le rerre et il a pas mal de spécificités.
4: C'est la voix du cerf au brame. Voilà. Il y a plusieurs tonalités, plusieurs sortes de rères, quoi.
3: Hein. Il faut bien les maîtriser car le concours demande d'interpréter plusieurs rères de situations différentes. Steve Verstraten est le président du jury.
7: On va avoir le cerf dominant en présence de sa harde. Le deuxième rère, c'est deux cerfs puissants de force égale. Et le troisième, c'est le cerf vainqueur après le combat. C'est trois rares qui demandent beaucoup de candidats aussi. Le plus difficile, c'est le deuxième, et c'est le deux cerfs puissants de force égale. Deux cerfs, ça veut dire que les juges qui sont ici doivent vraiment identifier deux voies différentes.
3: Les candidats sont forestiers, photographes, chasseurs, mais surtout amoureux de la nature et des animaux qu'ils imitent, comme le vainqueur de cette année, Liam Guyot.
8: Ben, je suis fort investi parce que j'aime bien le cerf déjà, j'aime bien le cerf. Je sais pas comment dire, si tu fais pas le geste, tu sais pas faire le vrai brame. Dans un concours, je suis investi, mais pas autant que je veux. Je suis mieux dans le bois.
3: Voilà un extrait de sa prestation qui a conquis le jury et le public.
9: Je venais vraiment par curiosité et sans savoir quoi avoir. Ayant entendu plusieurs fois le brame en vrai, je trouve que c'est assez réaliste et j'étais même étonnée, je ne m'attendais pas à un son aussi réaliste et semblable à ce qu'on peut entendre dans les bois.
3: Les trois meilleurs brameurs de la compétition représenteront la Belgique au prochain championnat d'Europe.
0: Pas mal, hein?
2: Pas mal. Je sens que vous allez vous inscrire l'année prochaine.
0: Non. Non, je n'arrive pas comme eux. Non, faut pas exagérer. Il est quasiment 6h50 dans quelques instants. C'est la chronique Sexodélo avec ce sujet concernant la maladie, quand la maladie s'installe dans le couple. Ce sera notamment après Christophe Willem.

0: Bonne émission, bonne journée à vous deux et les fidèles au poste avec Viva chaque matin. Bisous. Merci Olivier. Et dans l'actualité à Nemers.
1: Eh bien, on parlera à nouveau de Patrick Bruel. Vous le savez, il a annoncé qu'il annulait sa tournée qui devait commencer début octobre, tout en clamant son innocence. Il devait normalement se produire chez nous, notamment le 6 octobre à Forêt Nationale. On en reparle à 7h.
0: Dans 8 minutes, le journal présenté par Sébastien Pierret. Loïc Notte arrive avec Danser avant cela, la chronique sexo d'Elo.
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0: Il est 6h53.
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0: Bonjour Élodie.
12: Bonjour Jean-Marc, bonjour à toutes, bonjour à tous.
0: On va vous parler d'un sujet très sérieux aujourd'hui, c'est quand la maladie s'installe dans l'intimité du couple.
12: Et dans le couple, c'est ça, mais oui, puisque ce week-end, de 5 et 6 septembre, se tient le relais pour la vie à Libramont.
0: Oui.
12: Et chaque année, cet événement rassemble des personnes autour d'une cause qui touche de plus en plus de monde, malheureusement, il y a le cancer. Et dans cette chronique, j'avais envie de vous parler d'une conséquence dont on parle beaucoup moins, en fait. Qu'est-ce que la maladie peut changer dans l'intimité et dans le couple? Quand on parle cancer, on pense au traitement, aux rendez-vous médicaux, à la fatigue, à la guérison, bien évidemment, mais on parle beaucoup moins du rapport au corps. Une cicatrice, une perte de cheveux, une mastectomie, une prise, une perte de poids, les changements hormonaux qui en découlent, et donc le corps peut vraiment devenir difficile à regarder et à assumer. Et quand on ne se sent plus bien dans son propre corps, il devient vraiment difficile d'imaginer que quelqu'un d'autre puisse encore nous désirer ou même nous aimer. Et donc certaines personnes malades vont éviter tout contact physique et les rapports sexuels évidemment. Pas forcément parce qu'elles n'ont plus de désir ou qu'elles n'aiment plus leur partenaire, mais parce qu'elles ont peur du regard de l'autre et n'ont plus confiance en elles. Le corps change vraiment. Et c'est là que s'installe un cercle vicieux où le partenaire va aussi se mettre en recul et toute communication se perd au sein du couple. Et donc, c'est ce que j'aimerais vous rappeler ici, votre intimité ne se résume pas seulement à la sexualité. Et donc, que faire? Mes conseils en tant que sexologue, recommencer par vous toucher, vous prendre dans les bras, vous faire des câlins, des bisous, dormir l'un contre l'autre, et redécouvrez-vous progressivement, réapprivoisez votre corps. Et surtout, s'il vous plaît, parlez. J'en parle très très souvent dans beaucoup de chroniques, dans beaucoup de consultations. La base du couple est la communication. Osez dire à l'autre « j'ai peur de ne plus te plaire ». J'ai encore envie de toi, mais je ne sais pas comment revenir vers toi. Ou alors, le partenaire peut aussi exprimer, j'ai peur de te faire mal ou de mal faire. Parfois, il ne faut pas exactement se retrouver comme avant la maladie, mais il faut apprendre à se retrouver différemment, à réinventer aussi sa sexualité. Et donc, n'hésitez pas à soutenir la cause, évidemment, du relais pour la vie, aller faire un petit tour à Libramont. Et aussi, si vous le souhaitez, le week-end du 5 et 6 septembre, il y a la porte ouverte au centre Mon Corps, Ma Santé à Neuchâteau, où c'est tout un centre dédié aussi à la féminité, au bien-être. Il y aura des massages, de hypnothérapie, des cours de gym, vous pourrez découvrir tout l'univers et toutes les thérapeutes qui sont présentes au centre.
0: Merci Élodie, à la semaine prochaine.
12: À la semaine prochaine.
0: Il est 6h56, un temps variable côté météo, on en parle avec Mélanie Pousseur dans quelques instants. Après le

0: Quasiment 6h58, ça ralentit du côté de la 6 à hauteur de Capelone, de côté de la vue de l'Europe, la N5 à Auchorage, ou encore la 4 aux endroits habituels. On fait le point complet à 7h10. Et dans quelques instants, c'est le journal de 7h, présenté par Sébastien Pierre. Et avant cela, la météo de Mélanie Pousseur. Bonjour Mélanie.
1: Bonjour Jean-Marc, bonjour tout le monde.
0: Bon, encore un temps très changeant ce mercredi.
1: Oui, toujours ce ciel qui hésite entre nuages et éclaircies. Alors ce matin, il y aura a priori davantage d'éclaircies, cet après-midi davantage de nuages, mais c'est vrai que si vous êtes un peu chanceux, vous pourrez quand même apercevoir quelques éclaircies cet après-midi. C'est un temps qui restera calme, sec, avec de 19 à 21 degrés pour les maxima. La nuit prochaine, rien à signaler, un temps sec toujours, 12 degrés à Saint-Hubert, pour Virton également. Pour demain, jeudi, d'abord, le ciel hésitera entre nuages et éclaircies, plus de nuages que d'éclaircies, c'est vrai. Et puis finalement, ce sont les nuages qui vont l'emporter l'après-midi. On oublie les éclaircies, on y ajoute quelques gouttes, pas grand-chose. Pour le nord de la province notamment, il fera de 19 à 21 degrés. De la grisaille, on en aura encore pour vendredi. Mais allez, un peu de patience. Le soleil sera de retour samedi, dimanche. Un week-end bien lumineux avec une belle douceur aussi. 19 degrés, voire 20 pour Saint-Hubert samedi. Et 24 degrés dimanche.
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0: Et notre invité à 7h20 sera Fabienne Léger pour nous parler du premier salon du bien-être animal d'Arlon qui a lieu ce week-end.
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0: Un excellent mercredi, vous écoutez RTBF Vivacité, Luxembourg Matin, il est 7h, voici les titres du journal.
4: Une attaque de frelon asiatique fait un mort en Flandre. La victime a succombé à un arrêt cardiaque après avoir été piquée une dizaine de fois. Nous rappellerons les bons réflexes à adopter. Le soulagement des victimes de Patrick Bruel. Le chanteur renonce à tous ses concerts prévus cet automne. Un geste d'apaisement, dit-il, après la trentaine de plaintes déposées contre lui. Pensionné, mais toujours au travail, la vie de l'ancien procureur du roi de Mons. Il continue de prêter main forte à ses anciens collègues pour pallier le manque de magistrats. Encore raté pour Wout Van Aert, il aimerait tant remporter une étape sur le Tour d'Espagne, mais hier, il a fini quatrième.
0: Votre journal de 7h présenté par Sébastien Pierret. Bonjour Sébastien.
4: Bonjour à toutes et tous, c'est un décès rare, fort heureusement, mais qui rappelle à quel point les frelons asiatiques sont dangereux. À Ninove, en Flandre, un homme de 60 ans est mort après avoir été piqué par des frelons asiatiques. Nathalie Servet, que s'est-il passé ?
5: Eh bien, comme tous les soirs, jeudi dernier, Eddie de Mulder s'est rendu dans l'écurie pour nourrir son poney. Il a dû vouloir sortir une botte de foin et a probablement heurté le nid de frelons qui pendait au-dessus de l'ouverture de la porte. C'est à ce moment-là que des dizaines d'insectes se sont envolés et ont piqué à plusieurs dizaines de reprises le soixantenaire. L'homme s'est dirigé vers sa femme, a retiré son t-shirt, a tout juste le temps de dire qu'il venait d'être attaqué par des frelons asiatiques. Ensuite, sa tête et sa gorge ont enflé, ce qui l'a fait suffoquer et provoquer un arrêt cardiaque dû à un manque d'oxygène. Il a été transporté d'urgence à l'hôpital et est tombé dans le coma. Hier soir, sa famille a annoncé son décès.
4: Alors Nathalie, ce cas mortel est exceptionnel, mais faut-il avoir peur des frelons asiatiques ? À quel point sont-ils dangereux ?
5: Eh bien, c'est un peu comme les guêpes, en fait. Même si une piqûre de frelon peut provoquer une réaction locale plus grave et plus étendue que celle d'une guêpe ordinaire. Dans ce cas, des analgésiques et l'application de froid sont souvent suffisants pour éliminer la douleur. Mais une piqûre de frelon peut aussi être mortelle dans deux cas, en cas d'allergie. Toute personne qui sait qu'elle est allergique doit d'ailleurs immédiatement utiliser un auto-injecteur d'adrénaline et appeler le 112. Et puis,

0: Il y a aussi les multiples piqûres. La victime absorbe tellement de venin que sa tension artérielle s'effondre et qu'elle peut faire un arrêt cardiaque. C'est ce qui est arrivé à Eddie de Mulder. L'apiculteur qui a retiré le nid dans l'écurie d'Eddie affirme qu'il n'a jamais vu un nid aussi grand. Selon lui, il y avait pas moins de 5000 frelons asiatiques à l'intérieur.
1: Les explications de Nathalie Servet. Patrick Bruel dit vouloir jouer l'apaisement. Le chanteur annule sa tournée de concert qui devait démarrer cet automne pour les 35 ans de son album Alors Regarde. Les plaintes pour viol et agression sexuelle se multiplient à son encontre. Françoise Barré, la pression était tout simplement devenue trop forte.
2: Oui, en effet, la pression était de plus en plus forte sur les épaules du chanteur, visé par une trentaine de plaintes pour viol et agression sexuelle. Et inculpé, des dizaines de maires avaient pris la parole en France pour demander au chanteur d'annuler purement et simplement sa tournée. Les associations féministes souhaitaient aussi que la parole des victimes ne soit pas invisibilisée. Le chanteur avait déjà annulé ses participations aux différents festivals cet été. La pièce qu'il continuait de jouer à Paris en pleine tourmente a aussi été annulée pour les dernières représentations.
1: Comment Patrick Bruel justifie-t-il cette décision ?
2: Je fais le choix de l'apaisement, c'est comme cela que le chanteur justifie sur son compte Instagram l'annulation de toute sa tournée en France et en Belgique. Cette renonciation à la tournée n'est pas un aveu, assure Fanny Collin, une des avocates du chanteur. Il continue de clamer son innocence dans son message sur Instagram et d'ajouter « Je sais aussi que cette situation m'oblige à m'interroger. » Le chanteur, toujours présumé innocent, est visé par 32 plaintes. Il est inculpé depuis le 10 juin dernier dans 4 affaires distinctes, notamment pour viol et tentative de viol, et placé sous le statut de témoin assisté pour 4 autres dossiers.
1: Oui, cette annulation, c'est à la fois une surprise et un soulagement pour les victimes de Patrick Bruel, comme Karine Wieser, attachée de presse belge, qui accuse le chanteur d'agression alors qu'elle l'accompagnait pour la promotion d'un film en 2010.
3: Ce n'est pas rien, l'annulation de sa tournée. C'était de la responsabilité de monsieur Patrick Bruel envers toutes les victimes, en tous les cas, de mettre un hall-à et de se dire « Ok, je vais faire aujourd'hui un pas de côté, laisser la justice maintenant prendre le relais afin d'avancer dans le dossier au mieux. » Qu'il ne nie plus, qu'il accepte et qu'il avoue, et surtout éclairer toutes ses fans qui voient en nous les plaignantes des diablesses, alors qu'on est juste là pour qu'on nous entende et qu'on protège les jeunes filles qui sont toujours là idolâtrées Patrick Bruel.
1: Réaction de Karine Wieser, l'une des victimes de Patrick Bruel. Réaction recueillie par Radio France. Ça risque de bouger dans les écoles dans les prochaines semaines. Le mouvement Mars Attacks repart à l'action. Ce collectif de profs proteste contre les réformes de la Fédération Wallonie-Bruxelles. Il promet des actions originales pour marquer les esprits. Ces enseignants participeront aussi à la manifestation organisée la semaine prochaine à Liège. Hier, la rencontre avec la ministre de l'Enseignement et les syndicats n'a rien donné. La rentrée, c'est aussi dans le monde judiciaire. Depuis plusieurs années, le constat est le même. Les dossiers s'empilent à cause du manque de personnel. Les magistrats ne sont pas assez nombreux. Au point que dans le Hainaut, l'ancien procureur du roi, Christian Henry, 66 ans, continue de travailler alors qu'il est pensionné. Un travail à temps partiel qui s'apparente quasiment à du bénévolat. Florence Dussard l'a rencontré.
4: Levé à 6h30 du matin, deux fois par semaine, pour l'ancien procureur du roi de Monstournay, Christian Henry.
5: Quand on est père et papy comme je suis, quand on est époux avec une épouse qui a besoin de ma présence, on se passerait bien de travailler deux jours par semaine pour le ministère public.
4: Mais l'homme qui a passé sa vie à réclamer des effectifs supplémentaires ne se voyait pas abandonner ses collègues à leur sort.
5: Il n'y a rien à faire, on ne sait pas gérer à 80 ceux qui devraient être faits par 100 personnes.
4: Une aide précieuse et même nécessaire selon Ingrid Godard, procureur général de Mons.
6: Le fait que certains collègues continuent à travailler comme magistrat suppléant après leur départ à la retraite est nécessaire dans certaines entités.
4: Entre les effectifs manquants et les malades de longue durée, la justice a bien du mal à se faire sans l'aide de ces retraités quasi bénévoles.
6: Ils sont défrayés, mais ce qu'ils reçoivent ne doit certainement pas justifier le fait qu'ils consacrent encore du temps alors qu'ils sont en âge de profiter d'une retraite bien mérité.
4: Et le parquet de Monstournay est l'un des plus décimés du royaume. Selon Christian Henry, il manque 20% des effectifs, une situation à laquelle la ministre de la Justice n'a pas souhaité réagir.
1: Rencontre signée Florence Dussart et Jawad Mesrouri. De nouveaux bombardements cette nuit contre l'Iran. Les États-Unis ont frappé le sud du pays, non loin du détroit d'Ormuz. Bilan 11 morts au moins. L'Iran riposte et revendique des tirs de missiles contre des bases aériennes en Jordanie, au Koweït et à Bahreïn. L'armée américaine a stoppé ces bombardements, mais Donald Trump annonce des représailles en cas de riposte. C'est une nouvelle erreur. Vladimir Poutine réagit aux sanctions prises hier par l'Allemagne. Berlin accuse Moscou d'être derrière le drone chargé d'explosifs retrouvé à l'aéroport de Leipzig début août. Le président russe parle d'accusations non fondées et absurdes. Il promet de ne pas en rester là. Le président ukrainien, lui, met les compagnies aériennes en garde. Les jours sûrs dans le ciel russe sont révolus, dit-il. Volodymyr Zelensky promet qu'il y aura des drones ukrainiens dans le ciel de Russie tant que la guerre ne sera pas terminée. Vladimir Poutine répond et parle de terrorisme. Déception pour Wout van Aert. Il voulait gagner la 10e étape du Tour d'Espagne hier, qui semblait tout à fait lui convenir. Son équipe s'est mise à son service, mais tout ne s'est pas passé comme espéré. Il a fini à la 4e place.
7: C'est pas négatif, mais c'est pas le résultat qu'on veut aujourd'hui. C'était clair que le but c'était de gagner. Toute l'équipe a donné le maximum pour arriver ici avec un sprint massif. Pour réussir ça, oui, j'étais tout seul dans le dernier kilomètre. C'était un peu compliqué de trouver ma position et j'étais un peu, oui, à bloc à 300 mètres de l'arrivée. Donc, oui, c'est pour ça que je suis déçu parce que j'ai pas fini le travail de l'équipe.
1: Une interview de Christophe Delstanche. Le Français Bastien Tronchon a gagné l'étape hier au sprint. L'Espagnol Enric Mas est toujours premier au classement général. Du changement pour Malik Fofana. Le Diable Rouge quitte Lyon pour le club anglais de Sunderland. L'ailier de 21 ans formé à la Gantoise vient de signer un contrat de 5 ans. Transfert aussi pour Mathias Fernandez Pardo. Le Diable Rouge qui quitte Lille et rejoint Newcastle pour la coquette somme de 65 millions d'euros. En tennis, Elise Mertens s'est qualifiée pour le deuxième tour de l'US Open. Ce n'est pas son meilleur match, mais la Belge est en confiance pour la suite. Zizou Berks a commencé son premier match du tournoi, mais il ne l'a pas terminé. Il menait 2-1 quand la pluie a interrompu les échanges. La rencontre doit reprendre ce soir. Pour l'heure, il est 7h10. Excellent début de journée à toutes et tous.
8: Merci Sébastien Pierre, RTBF Mobile Info, avec une situation plutôt calme sur les routes ce matin. On note quelques ralentissements du côté de la N5 à Pétange ainsi qu'à Auch-Orage et puis sur la 4 comme d'habitude, toujours au Grand-Duché entre Elrange et Pompierre, vous perdez une petite dizaine de minutes vers Luxembourgville.
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8: Bonjour tout le monde, ou rebonjour, merci d'être là. Nous sommes mercredi, le 2 septembre, nous fêtons les Ingrid. Et puis un très bon anniversaire, si vous êtes né en 2 septembre, on parlait de tennis, et bien c'est l'anniversaire de l'ancien champion de tennis américain, Jimmy Connors, qui a 74 ans, et puis notre collègue Cyril, qui fête ses 40 ans aujourd'hui. On le retrouve tout à l'heure dans C'est vous qui le dites à partir de 9h sur Vivacité. Puis ce matin, Anne, on accueille Fabienne Léger.
13: Oui, pour nous parler du premier salon du bien-être animal à Arlon. Il aura lieu ce week-end au hall polyvalent. Il est organisé par le Kiwanis Club d'Arlon. Bonjour Fabienne Léger.
14: Bonjour Anne, bonjour Jean-Marc.
8: Bonjour.
14: Bonjour à toutes et tous.
13: Tout se prépare bien ?
14: Tout se prépare très bien.
13: Eh bien, ça va, vous nous présenter ce salon tout à l'heure. Et puis, on parlera aussi de l'ASBL Imaginaire de Libramont, une maison de ressourcement qui propose des soins de bien-être aux personnes touchées par le cancer dans la région. On en parle notamment parce que c'est le relais pour la vie ce week-end à Libramont.
8: Oui, ce samedi et ce dimanche. Et puis, côté météo, Mélanie Pousseur, ça se passe comment pour aujourd'hui, mercredi ?
15: Eh bien, c'est un ciel qui hésitera entre nuages et éclaircies. Jean-Marc, un temps qui restera sec et de 19 à 21 degrés pour les maxima.
8: Côté musique, Queen. I want to break free. Il y aura Stromae et Pomme.
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8: Et comme tous les matins, bien évidemment, on attend vos petits messages via le WhatsApp de Luxembourg Matin.
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8: Et Yves Barraud qui arrive dans 15 secondes.
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8: 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Il est 7h12.

0: quasiment 7h15, des collectes de sang prévues chez nous aujourd'hui, mercredi en province de Luxembourg, à Auton, à Ampto, pour être plus précis, à la salle Lampe Stelloise de 15h à 18h45. C'est rue de la Roche numéro 51B au service du sang d'Arlon, rue du dispensaire numéro 1 de 8h30 à 13h30 au service du sang de Bastogne, chaussée d'Oufalise numéro 1B, 8h midi, 14h, 18h et enfin au service du sang de Marche-en-Famène. Rendez-vous rue du Vivier numéro 24 à Aille de 9h30 à 14h30, donneur de sang.be pour toutes les infos. Queen arrive dans quelques instants et puis on vous parle du premier salon du bien-être animal qui aura lieu ce week-end à Arlon.
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0: Il est 7h16, il y a Joe qui nous écrit via le WhatsApp de Luxembourg Matin. Bien le bonjour Jean-Marc et Anne, comment allez-vous? On va super bien. La 15e saison de BJC Gaume s'ouvre ce jeudi 3 septembre, c'est donc demain. BJC Gaume qui s'est baladé du côté de la Provence, du côté du Festival d'Avignon. Bref, ils ont passé de bons moments durant cet été, mais il est grand temps de rentrer avec 5 spectacles qui arrivent d'ici le 15 novembre. Demain, les Frères Taloche. Le 1er octobre, Giroud et Stotz, Guillaume le 27 et 28 octobre, et Just Vox, ce sera le 15 novembre.

0: 7h20, merci à vous de nous regarder également sur TV Lux et sur RTBF Ovio.
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0: C'est Fabienne Léger qui nous a rejoint ce matin en studio. Rebonjour Fabienne.
2: Rebonjour Jean-Marc.
3: Bonjour Fabienne Léger. Vous organisez donc avec le Kiwanis Club d'Arlon en partenariat avec l'Echevin du bien-être animal, Patty Schmitt et le soutien de la ville d'Arlon, le premier salon du bien-être animal à Arlon. Ce sera ce week-end au hall polyvalent. Alors, c'est pas une mince affaire d'organiser un tel salon. Vous proposez pas moins de 70 stands. Qu'est-ce qu'on va y trouver ?
2: Alors oui, ce n'est pas une mince affaire, surtout quand on n'est pas dans le milieu. Alors, nous aurons un panel très diversifié et de qualité, à mon sens. Nous allons retrouver des coachs en éducation, des communicantes animales, l'école de shiatsu équin belge, de l'hypothérapie, de la sophrologie, de la kinésithérapie, de l'ostéopathie, bref, tout ce qui se rapporte au domaine du bien-être animal. Et bien donc, sûr, également des accessoires, des nourritures, la nourriture et tout ce qui va avec.
3: Comment vous avez pensé à organiser un tel salon ?
2: Alors ça remonte à peu près un an déjà. Je voyais dans la presse qu'on ne parlait que de ça, du bien-être animal, et qu'il ne se passait encore rien dans notre province, en tout cas à Arlon. Et je me suis dit qu'il fallait surfer sur la vague.
3: Oui, il se passe déjà quelque chose. Hein. Par exemple, à Saint-Hubert, ils l'ont déjà organisé, mais peut-être oui. Dans la région d'Arlon, non. Donc voilà, vous remédiez à cela avec tous des professionnels du monde animalier. Donc on pense aux chiens, aux chats, mais comme vous l'avez dit, par exemple, il y aura aussi pour les chevaux.
2: Les chevaux, les rongeurs, les lapins, les petits animaux également.
3: Alors, chose importante à signaler, les visiteurs peuvent venir avec leur animal de compagnie, sont les bienvenus.
2: Oui, ça c'est une première, donc oui, nous accueillons les animaux de compagnie.
0: Et puis il y aura des cadeaux également, il y aura une tombola notamment durant le week-end.
2: Une très très grande tombola, nous remercions donc tous les généreux sponsors, les commerçants, les grandes sociétés, enfin, tout le monde. Oui, très très belle tombola.
3: Il y aura aussi des conférences.
2: Tout un cycle de conférences, oui, très intéressant également, qui va parler du deuil, de l'importance des éducateurs canins, de l'ostéopathie animalière, enfin plein de domaines, voilà.
3: Donc si vous avez un animal chez vous et que vous vous posez diverses questions, on trouvera réponse en allant au salon du bien-être animal.
2: C'est là qu'il faut venir.
0: Et au niveau des infos pratiques, c'est ce week-end de quelle heure à quelle heure ?
2: Alors c'est ce week-end, c'est le samedi de 10 à 18h et dimanche de 10 à 16h.
0: Et puis bien sûr, tout cela c'est au profit des œuvres parrainées par le Kiwanis d'Arlon. Donc l'entrée est payante. Le prix de l'entrée, ça revient à combien ?
2: Alors le prix de l'entrée est à 7€ ouais. Pour les adultes, pour les enfants 5€ et 0€ pour les tout petits. Et 1€, nous nous sommes engagés à verser 1€ par entrée d'adulte à la SRPA d'Arlon, donc la Société protectrice des animaux d'Arlon.
3: Oui, ça semblait logique évidemment de leur reverser une somme et il y aura d'autres montants qui eux seront reversés à d'autres institutions.
2: Oui, nous parrainons depuis plus de 50 ans, donc le Kiwanis Club d'Arlon, puisque c'est le Kiwanis qui organise, nous parrainons l'ASBL, la Clairière d'Arlon justement. On en a parlé dans les infos avec la Ferme des Roses.
3: Oui.
2: Voilà, nous soutenons la Clairière depuis toujours, depuis plus de 50 ans, et nous soutenons également tous les enfants défavorisés de la région.
3: Voilà, enfin, la Clairière, rappelons-le, institution pour personnes porteuses de handicap. Donc c'est un événement
0: familial
3: et solidaire. Parfait. Rendez-vous donc à Arlon, ce samedi et dimanche. Ça ouvre à quelle heure déjà ?
2: À 10h.
3: Eh bien voilà,
2: parce que les animaux le valent bien et parce qu'ils nous le rendent bien.
3: Donc après la petite balade de son toutou, hop, on passe par le salon du bien-être animal.
0: Exactement. Oui. Il y a un site, il y a une page Facebook sur laquelle on retrouve toutes les informations. Merci beaucoup Fabienne d'être passée dans Luxembourg Matin.
2: Un tout grand merci à vous Anne et Jean-Marc. Bonne
3: merci,
2: journée.
3: Merci Fabienne.
0: Dans quelques instants, Stromae et Pomme avec Ma meilleure ennemie. Il est 7h24.
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0: Il est 7h25, côté météo, une journée variable, alternance éclaircie de passage nuageux, 19 à 21 degrés pour les maxima. Mélanie Pousseur nous confirme tout cela dans quelques instants, après Stromae et Pomme.

0: 7h28, dans le journal qui arrive dans deux minutes, on vous parle de ce loup retrouvé, écrasé sur la Nationale 4, Anne.
1: Eh oui, un loup tué sur la Nationale 4 à Bande.
0: Et côté circulation, ça ralentit légèrement du côté de Pétange. Par contre, sur l'A4, ça ralentit un peu plus entre Elrange et Le Delange actuellement. Vous perdez un petit quart d'heure vers Luxembourg-Ville. On fait le point complet aux alentours de 7h34. Et c'est Mélanie Pousseur qui nous rejoint ce matin pour la météo. Bonjour Mélanie.
2: Bonjour Jean-Marc, bonjour à toutes et tous.
0: Vivement ce week-end.
2: Vivement ce week-end.
0: Bon, enfin, ça va quand même.
2: Bonne nouvelle.
0: Ça va
2: oui,
0: quand même.
2: Franchement, ça va quand même. Le temps est calme, on n'a pas de perturbation, on a une hésitation entre nuages et éclaircies. Moi, perso, je sais ce que je choisirais, mais bon, le ciel, il n'est pas décidé. On a quand même pas mal de nuages ce matin, quelques éclaircies par endroit. Et puis, au fil des heures, les nuages semblent l'emporter quand même. Donc, pour votre après-midi, un peu plus de nuages, un temps sec, 19 à 21 degrés pour les maxima. Pour demain, là aussi, en matinée, alternance entre nuages et éclaircies. Les nuages qui vont finir par l'emporter l'après-midi avec de 19 à 21 degrés. Quelques gouttes aussi au nord de la province. Vendredi, de la grisaille. Et puis, vous l'avez dit Jean-Marc, samedi et dimanche, bingo, le soleil est bien avec nous. 19 degrés pour samedi, 24 degrés attendus à Saint-Hubert dimanche.
0: On est dans la suite de musique d'Harry Styles, American Girls. Mais on s'informe dans 60 secondes avant tout cela.
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0: Excellent mercredi, vous écoutez RTB Vivacité Luxembourg matin, il est 7h30. Un loup tué par une voiture sur la Nationale 4 à Bande, dans la commune de Nassogne, Anne.
1: Oui, d'après TV Lux, le loup a été retrouvé mort hier matin sur la Nationale 4. Le département Nature et Forêt, DNF, s'est rendu sur place afin de procéder aux premières constatations. Pour le service public de Wallonie, il va falloir déterminer si ce loup provient ou non de la meute de Saint-Hubert. Il s'agit du quatrième loup tué après avoir été renversé par un véhicule en Wallonie. Mais c'est le premier cas recensé en province de Luxembourg. Plus de détails sur le site de TV Lux.
0: Une personne a été placée sous mandat d'arrêt après l'incendie qui s'est déclaré au sein de la ferme des Roses à Florentville la semaine dernière.
1: Oui, rappelons un hangar agricole et une autre dépendance de la ferme des Roses, lieu d'hébergement pour personnes en situation de handicap, ont été sinistrés la nuit de mercredi à jeudi dernier. Rapidement, vu la présence de deux foyers, le parquet avait confirmé que la piste criminelle était envisagée. Hier, le parquet a donné davantage de détails. Deux suspects ont d'abord été interpellés et placés sous mandat d'arrêt les 28 et 31 août. Les devoirs d'enquête réalisés dans l'urgence ont finalement conduit à la levée de l'un des deux mandats d'arrêt. L'instruction se poursuit.
0: Reconnecter directement agriculteurs et consommateurs, c'est l'objectif de la plateforme Terwow.
1: Oui, c'est la démarche citoyenne d'un couple de Durbuisiens. La plateforme est en ligne depuis hier. Elle propose déjà quelques offres de producteurs, mais l'idée, c'est d'en proposer un maximum sur toute la Wallonie. Barbara Van den Merch explique comment ça fonctionne.
15: Le but, en fait, c'est tout simplement de commander via la plateforme, en fait, là où il y aura la boutique en ligne qui sera préconfigurée donc par le producteur ou par nous-mêmes, tout simplement. Et ensuite, en fait, le retrait ainsi que le paiement se fait directement chez le producteur. Comme ça, on les reconnecte vraiment en lien direct. Nous, on ne touche pas, si je puis dire, à la monétisation du produit. Et ça reste donc, en termes de stock et en termes d'information des produits, au producteur de pouvoir les gérer. Ici, on veut pouvoir redonner les clés aux producteurs pour qu'ils puissent gérer leurs produits, leurs stocks et bien évidemment leurs prix.
1: Interview de Philippe Hermand, vous trouvez la plateforme sur l'adresse terroir.be. Terroir, ça s'écrit T-E-R-W-A. W.
0: Une statue monumentale trône désormais sur la place Léopold à Arlon.
1: Et oui, un visage de 5 mètres de haut, de couleur or. La Vigie, c'est son nom, est l'œuvre de l'artiste Renaud Madjen, originaire de la région, mais désormais installé en France, dans la région d'Arcachon. Ses œuvres ont toujours autant de succès dans notre province, où il expose d'ailleurs plus que dans sa région d'adoption. Renaud Madjen s'est spécialisé dans la sculpture de visages en lamelles d'ardoise. On l'écoute.
6: C'est vraiment une variation sur mes visages. Je travaille avec les mêmes visages depuis mes débuts, ça fait quasiment 20 ans. Donc c'est une mise en scène de mes visages. Ma production, donc moi, c'est vraiment des pièces uniques, travaillées chacune à la main. Donc à un moment, je suis limité par le nombre. Et c'est vrai que ça marche tellement bien dans la région, ici, Belgique, Luxembourg, Allemagne, que c'est un peu compliqué d'exposer dans ma région. Ça se fera, certainement, mais quand sera le moment, quoi.
1: Interview de Frédéric Feller de TVLux. Et sachez qu'il y a aussi une exposition au Palais à Arlon avec lui et d'autres comme Didier de Radiguès et Gillian Warzé jusqu'au 13 septembre. On part sur les routes, Jean-Marc.
0: Oui, Anne, avec des ralentissements du côté de l'avenue de l'Europe à hauteur de Pétange et à Bacharach. Enfin, sur la N5 plutôt, à Bacharach et à Pétange. Et puis sur l'A4, des ralentissements entre Elrange et Pompière. Actuellement, vous perdez un peu moins de 10 minutes vers Luxembourgville.
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0: Côté météo, une journée variable avec une alternance d'éclaircies passages nuageux entre 19 et 21 degrés pour les maximales au poids complet juste avant 8h avec Théo Le Chanu. Dans quelques instants, on va écouter le message que Maïté nous a laissé sur le WhatsApp de Luxembourg Matin concernant la journée de l'âne. L'âne sans frontières, c'est à Abbé-la-Vieille que ça se déroule ce week-end. On vous dit tout après Harry Styles.

0: 7h37, 12 degrés ce matin à Marchand-Famenne, à Manet, 10 degrés à Forrières, 11 degrés, 19 à 21 degrés. On vous le rappelle pour les maxima. Puis je vous le disais, Maïté nous a laissé un petit message concernant un événement qui a lieu ce week-end. On écoute.
1: Bonjour, nous vous invitons ce 5 et 6 septembre pour le week-end LAN sans frontières, co-organisé par l'Asine Riglo et la Compagnie des Ânes, avec le soutien d'Interreg Grande Région. Alors ce week-end tourne autour de l'âne et de la nature, avec des ateliers le samedi qui se font sur réservation et qui sont entièrement gratuits, avec un atelier le matin pour les enfants autour de l'âne et l'après-midi en famille autour de la nature. Et enfin, une grande journée le dimanche 6 de 10 à 17 heures pour tout public et entièrement gratuite pour une journée autour de l'âne avec plusieurs intervenants, des spectacles équestres. On retrouve du shiatsu équin, de la démonstration de cliqueurs, de la monte, de l'attelage, de la manipulation et plein d'autres informations autour des ânes. Donc, nous vous attendons à Abbé-la-Vieille le 5 et 6 septembre. Et pour toutes les informations complémentaires, vous pouvez les retrouver sur notre site internet www.asinerie.be. Merci à vous et à bientôt.
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0: Et dans la suite, Vianney qui s'installe avec Beau Papa. Mais avant cela, Anne, on va vous présenter la SBL Espace Imaginaire.
4: Oui, c'est une maison de ressourcement à Libramont qui propose des soins de support en oncologie.
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0: Il est 8h20. Comment vivre avec le cancer autrement, grâce notamment à des soins de support, kiné, relaxation, art-thérapie, qui améliorent la qualité de vie des patients, Anne.
4: Oui, l'ASBL Espace Imaginaire, la maison de ressourcement de Libramont, fait partie de ces structures qui dispensent des soins de support en oncologie et aident les patients à vivre avec le cancer. Elle organise des conférences sur ce sujet ce samedi à la halle aux foires de Libramont, dans le cadre de l'événement Relais pour la vie. Mais qu'est-ce qu'une maison de ressourcement? Odile Lehert a poussé la porte d'Imaginaire.
13: Une belle et ancienne maison en briques rouges, entourée d'arbres, face aux champs. Nous voici à la maison de ressourcement de Libramont. Brigitte Frazel en est la coordinatrice.
14: Ici, on peut recharger ses batteries, même regarder par le Vélux, voir les feuilles. On essaye de les sensibiliser à ça, à cette vie qui est là et qui les entoure. La plupart des patients, patientes, avaient oublié ça.
13: Un message que Béatrice, 61 ans, a bien compris.
15: Je suis en vie, quoi. C'est ça que je me dis. Je suis en vie, je suis aidée, je suis entourée. Ce lieu-ci, moi, c'est ma deuxième maison. Quand je ressors d'ici, ma journée, elle est éclatante, quoi.
13: Comme Béatrice, Nathalie, 50 ans, vient d'avoir coup sur coup deux cancers. Toutes les deux témoignent de ces nombreux mois où leur vie a été ponctuée par les rendez-vous médicaux pour leur traitement.
16: Quand on est en chimio, en fait, on enclenche le mode warrior, on pense qu'à ça et on est dans notre bulle.
13: Mais quand les rendez-vous médicaux finissent par s'espacer, on peut se sentir désemparé.
16: On pense toujours à pendant la maladie, mais on pense pas à après. On a l'impression que quand on dit bah ça y est, les cheveux repoussent, c'est fini. Mais non, il y a tout le après, il y a tous les contrôles qu'il y a tous les 3 mois. C'est toujours un peu de stress, etc. aussi, enfin un peu beaucoup. Et donc ça permet vraiment de se reconstruire. J'ai même envie de dire de se découvrir.
13: Nathalie a fait de la gymnastique douce, de la kiné.
16: Enfin ici, moi, le plus urgent, c'était de retrouver au niveau musculaire, au niveau articulation, pour pouvoir rebouger, etc. Et j'ai envie de dire, on y va vraiment en cheminant aussi. Donc si après on sent, ah, j'ai envie de prendre soin de plus de moi par un massage, par maquillage, par tout ce qui est plutôt nutritionniste. C'est vraiment un programme sur mesure, en fait.
15: Mm-hmm. Ici, on vit avec des gens qui ont vécu la même chose que nous. On s'est partagé.
13: Tout cela en dehors du milieu aseptisé de l'hôpital, comme dans le cabinet de Thomas Etienne, sophrologue. Un papier peint chaleureux, un vase rempli de fleurs, une odeur agréable. Les bénéficiaires y apprennent des techniques de relaxation notamment et viennent y chercher.
6: Un moment un peu hors du temps, je pense, où on peut s'aérer, s'évader, reprendre confiance en soi. Il faut se reconstruire physiquement, psychologiquement, psychiquement.
16: Et donc qu'on soit homme, femme, ça a tout son sens.
13: Pour l'instant, les bénéficiaires sont surtout des femmes ayant ou ayant eu un cancer, mais les hommes sont les bienvenus et les aidants proches aussi.
14: Tout à fait. Ils ont vraiment leur place ici.
13: Anne Jacquemin, gynécologue, a fondé cette maison de ressourcement. Elle rappelle ce qu'est un soin de support en oncologie.
17: Donc ces soins s'inscrivent dans un cadre complémentaire aux traitements médicaux du cancer. Des soins de support qui sont clairement définis par des normes et qui permettent d'améliorer la qualité de vie du patient sur le long cours. Et donc les soins de support vont traiter les effets secondaires des traitements et de la maladie, la fatigue, les douleurs, une prise en charge sociale, émotionnelle, psychologique.
13: Brigitte Frazel, la coordinatrice de la maison, est le premier contact que les bénéficiaires ont chez Imaginaire. Elle analyse avec eux leurs besoins avant d'assister à des changements notables.
14: Enfin, bon, maintenant, ça fait 3 ans que je suis dans l'ASBL et je vois le visage des personnes avant et après. Maintenant, il y a la douleur du cancer, mais on sent qu'il y a toute une humanité qui revient, une noblesse de la personne. Elles existent, elles deviennent plus autonomes. Il y a un avant et un après.
4: Voilà, merci Odile Lehert pour cette immersion dans cette maison de ressourcement. Et sachez donc que ce week-end, Libramont vivra au rythme du Relais pour la vie, un événement sportif où les participants marchent et courent pendant 24 heures. Et ça, pour la recherche contre le cancer et les soins de soutien, justement. À cette occasion, Imaginaire proposera ce samedi des conférences à la halle aux foires de Libramont sur les soins de support en oncologie.
0: Il est 7h44. Dans quelques instants, notre chronique littéraire avec Alicia Morette du service du livre de la province de Luxembourg qui est déjà avec nous en studio. On va parler de quel livre ce matin, Alicia ?
18: Eh bien, on va parler d'Une vie en sursis, un roman de Sabrina Tabar, une bastognarde qui publie ce livre aux éditions En Page.
0: Beaucoup de talent du côté de Bastogne. Beaucoup de talent du côté de Vianney également. Voici Beau Papa à 7h45 dans Luxembourg Matin. Bon réveil, bonne route si vous partez à l'école, au travail ou ailleurs, si vous partez vous balader par exemple.

0: 7h48, l'invité de Jérémy Bez dans le 8-9 de ce mercredi sera Nikos Aliagas, non pas pour ses émissions de télé hein, sur TF1, que ce soit la Starac ou The Voice, mais bien pour son exposition photo L'Esprit Grec qui se tiendra du 4 septembre au 4 octobre au château de Warou à Anse. Rendez-vous à 8h40 dans le 8-9. Et dans l'actualité, Anne-Patrick Bruel ne se produira pas à Forêt Nationale le 6 octobre prochain.
1: Et le chanteur annule toute sa tournée, inculpé pour viol, tentative de viol, agression et harcèlement sexuel dans 4 affaires. Mais les plaintes à son encontre sont bien plus nombreuses. Cette annulation est une surprise et un soulagement pour les victimes. On en reparlera à 8h.
0: Dans 12 minutes, ce journal présenté par Christophe Grandjean. Et puis, il a lieu actuellement. C'est le 12e festival des marionnettes d'Oukfalize, un événement incontournable hein, depuis de nombreuses années et il a lieu jusqu'à ce dimanche 6 septembre au programme 13 compagnies internationales pour 25 représentations, des spectacles en salle, des animations sous chapiteau, un manège, du théâtre de rue, des ateliers créatifs itinérants, des expos, des stages, une entrée gratuite, mais ça se fait au chapeau. Hein. Donc le prix est libre, c'est pour les enfants, c'est pour les écoles, pour les familles, pour les adultes, autrement dit, c'est pour tout le monde. Rendez-vous sur le Facebook du Festival Marie Honnête d'Oukfalize pour avoir toutes les infos. Ce soir, j'oublie tout pour aller dans. Luiza avec Carbone Étincelle, c'est dans quelques instants. Mais avant cela, Alicia Morette du service du livre de la province de Luxembourg va nous rejoindre. Elle nous présente le livre de la bastonniarte Sabrina Tabar, Une vie en sursis.
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0: Il est 7h51.
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0: Bonjour Alicia.
6: Bonjour Jean-Marc. Bonjour Anne.
1: Bonjour Alicia.
0: Le troisième roman de Sabrina Tabar de Bastogne vient de sortir aux éditions En Page.
6: Oui, c'est ça. Alors le personnage principal du roman, il s'appelle Naël. C'est un sacré séducteur, figurez-vous, puisqu'il collectionne les femmes. Et ce soir-là, il a un rencard. Un rencard avec une certaine Dakota. Mais pour une fois, c'est lui qui va se faire avoir. Et là, je sais ce que vous vous dites, ça y est, elle va encore nous servir une romance sentimentale dans laquelle une femme va parvenir à faire changer un homme. Eh ben pas du tout.
0: Une femme ne peut pas changer un homme ?
6: Si, peut-être. Enfin, je ne sais pas. En tout cas, ce n'est pas le sujet ici. On a Naël qui invite Dakota au resto. Et il est troublé par le charme familier de cette fille. Mais alors qu'elle s'éclipse aux toilettes, les minutes s'étirent. Et là, il comprend que, elle ne reviendra pas. Par contre, elle a laissé sur la table une photo. Et sur cette photo, elle apparaît aux côtés d'un homme. Cet homme, c'est le père de Naël, disparu des années plus tôt. Bizarre. En plus, cette photo est postérieure à son soi-disant décès. Encore plus bizarre. Et le summum du bizarre, c'est l'inscription au verso. 1. Je ne m'appelle pas Dakota. 2. Je ne pense pas que l'homme sur cette photo soit mort. 3. Cela fait de moi ta demi-sœur.
0: Alors si je comprends bien, le père de Naël n'est pas mort, mais plutôt parti refaire sa vie.
6: C'est possible. En tout cas, le jeune homme est bouleversé, il veut comprendre. Il retrouve alors cette jeune femme et ensemble, persuadés que leur père est encore vivant, bien ils rassemblent leurs souvenirs pour réunir les pièces du puzzle.
0: C'est donc un roman à suspense, si
6: oui,
0: je comprends bien.
6: C'est ça. C'est une histoire de vengeance, de fuites, de secrets de famille, de fausses identités. La narration se construit comme un jeu de pistes, avec de nombreux flashbacks, les récits s'emboîtent, s'entrevêchent, les situations s'éclairent au fur et à mesure que de nouveaux personnages interviennent. Et si l'écriture peut sembler un peu fragile au départ, eh bien elle se densifie au fur et à mesure des pages pour construire un roman de la rentrée que j'ai trouvé, moi, plutôt bien rythmé.
0: Et vous venez de nous donner l'envie de lire ce livre, Une vie en sursis de Sabrina Tabar. C'est sorti aux éditions En Page. Merci Alicia.
6: Merci Jean-Marc. À dans 15 jours.
0: À dans 15 jours. Il est 7h53. Côté météo, on regarde par la fenêtre. Nuages, des trouées dans le ciel, des éclaircies. Donc, ça va être comme ça tout au long de la journée, entre 19 et 21 degrés pour les maxima. C'est Théo Le Chanu qui nous confirme tout cela. Juste avant 8h, voici Luisa et Carbone, Étincelle.
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0: 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RTBF Mobile Info avec des ralentissements au niveau de la route du Condreau. En arrivant de Liège à l'entrée de Marchand-Famenne, ça ralentit dans, sur la Nationale 4, surtout parce que dedans c'est un peu plus compliqué. Du côté de Bonnert, sur le 411 à hauteur de Sterpenich, on note également des ralentissements sur la N5 à hauteur de Pétange. Du côté du CR178, là aussi ça ralentit à Soleuvre, rue de Soleuvre, à l'Impact pour être précis, mais ce sont de légers ralentissements, de même que sur la N5 à hauteur d'Auchorage. Et puis sur la 4 entre Elrange et Leudelange, vous perdez 10 bonnes minutes en direction de Luxembourgville.
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0: Alors Anne, qu'est-ce que vous retenez de l'émission de ce matin?
4: Eh bien, je retiens notamment que c'est le relais pour la vie hein, ce week-end à Libramont. 24 heures de marche et de course pour lutter contre le cancer.

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4: Et avec vous, bien sûr, bonjour tout le monde, excellent matin, j'espère que vous allez bien, aussi bien que toute l'équipe qui est très très excitée de l'invité qui va arriver dans quelques instants. Petit indice sonore, vous reconnaissez ce générique?
5: Oh, on a un Bob Sinclair.
4: C'est celui, oui, c'est un Bob Sinclair, notre invité, mais Nikos Aliagas sera avec nous pour nous parler de son expo L'Esprit Grec. Il sera avec nous tout à l'heure à 8h40. Et eux, ils sont déjà là. On a Stan, ça va Stan?
6: Bonjour Jérémy.
4: Parlera avec vous de films et de festivals.
6: Oui, l'actu cinéma morfe un peu cette semaine.
4: Il y a Livia qui est là aussi.
5: Bah oui, toujours.
4: Vous ne morflez pas.
5: Hein. Un petit peu, mais c'est le maquillage fait illusion.
4: Oui, mais c'est une
5: mais
4: belle illusion.
5: Morflé. Oui.
4: Bon, est-ce qu'elle a morflé pour écrire son cactus? On le verra comment on va Emily ce matin.
7: Ça va, hyper en forme.
4: Vous allez nous parler d'un certain Donald. Alors
5: tout
4: on verra lequel. On laisse encore un tout petit peu de suspense. D'accord, là pour l'heure. On va aller faire un petit tour du côté de la météo. Coucou Théo Le Chanu. Comment ça va de votre côté? Et surtout, comment ça va au niveau du ciel aujourd'hui?
8: Bonjour Jérémy, bonjour tout le monde. Je vais très bien, merci. J'espère que vous aussi. Mais j'ai l'impression que ça va. Eh bien écoutez, dans le ciel ce matin, on a pas mal de nuages, même si quelques éclaircies pourront résister par endroits. Le temps reste tout de même relativement lumineux et sec avec des températures un petit peu fraîches ce matin, entre 11 et 14 degrés, et même un petit peu moins dans le sud et dans l'est du pays. Et cet après-midi, les nuages deviendront de plus en plus épais et prendront aussi l'avantage sur les éclaircies, surtout du littoral jusque Bruxelles. Et concernant le ciel, on pourra aussi avoir quelques gouttes qui pourront s'échapper des nuages les plus joufflus, mais en quantité très faible quand même. Le thermomètre peine à grimper aujourd'hui, entre 18 et 22 degrés attendus. Ce soir et la nuit prochaine, les nuages resteront majoritaires au nord avec là encore quelques gouttes possibles. Et au sud, de belles éclaircies nocturnes seront présentes avec des températures de 12 à 18 degrés. Et pour demain, jeudi, eh bien, on aura encore de la grisaille le matin, surtout sur les Fagnes et des Flandres jusqu'à Anvers où quelques bruines pourront être de la partie. Et l'après-midi, on aura les éclaircies qui reviendront par l'ouest avec un ciel toujours bien chargé sur l'est et les maxima s'échelonneront de 19 à 22 degrés.
4: Allez, c'est parti, on s'informe. Excellent mercredi matin, il est 8h. Voici les infos avec Christophe Grandjean.
9: Le soulagement pour les femmes qui accusent Patrick Bruel, le chanteur annule sa tournée.
10: Pour mes clientes, c'est un immense soulagement. Pas parce que voilà, Monsieur Bruel ne va plus chanter, mais c'est surtout parce qu'elles estiment que ce temps de justice doit être serein.
9: Dans ce journal, nous entendrons la réaction des femmes qui ont porté plainte contre Patrick Bruel, mais aussi celle de ses admiratrices. Et nous verrons que l'annulation de la tournée va coûter très cher financièrement à Patrick Bruel. Des écoles obligées de prendre des décisions difficiles à cause des mesures d'économie du gouvernement de la Fédération Wallonie-Bruxelles. À Charleroi, des repas chauds gratuits sont remplacés cette année par un simple bol de soupe. Le business de la mort cette semaine dans le magazine Investigation, où quand les pompes funèbres profitent de la tristesse des proches des défunts pour gonfler la facture des funérailles. L'US Open de tennis, Elise Mertens est passée au deuxième tour. Et puis entre George Clooney et Venise, c'est une longue histoire d'amour. L'acteur s'est même marié là-bas et il va maintenant recevoir un lion d'honneur à la Mostra de Venise qui commence ce soir.
4: C'était à prévoir, Patrick Bruel annule sa tournée de concert qui devait commencer cet automne.
9: Et notamment donc le concert à Forêt Nationale le 6 octobre. Patrick Bruel a annoncé sa décision hier en fin de journée sur les réseaux sociaux, Françoise Barré.
11: Oui, ce n'est pas par un communiqué classique, mais par un post sur Instagram que Patrick Bruel l'annonce. « Je fais le choix de l'apaisement », dit-il. « Cette tournée est devenue l'incarnation d'un débat qui dépasse cette tournée. J'ai choisi seul d'annuler. »
9: Cette décision de Patrick Bruel, Françoise, elle était inéluctable.
11: Ben oui, au final, lui, des dizaines de maires en France, dans les communes où le chanteur devait se produire, lui avaient demandé instamment de faire un pas de côté. Les associations féministes en appelaient aussi au respect de la parole des femmes victimes. La plaignante belge Karine Wieser se dit soulagée. Et ce n'est pas pour l'avocate du chanteur Fanny Collin un aveu de culpabilité. La justice pourra enfin, dit-elle, travailler dans la sérénité.
9: Myriam Getch-Benayoun, elle, est l'avocate de trois femmes qui ont porté plainte en France contre Patrick Bruel. Ses clientes sont soulagées et étonnées.
10: Je vous avoue qu'on ne s'y attendait pas. Pour mes clientes, c'est un immense soulagement. Pas parce que voilà, M. Bruel ne va plus chanter, mais c'est surtout parce qu'elles estiment que ce temps de justice

0: doit être serein. Pour elle, c'était indécent. C'est une personne qui est accusée des faits de nature sexuelle, de faits qui sont graves, de faits qui se seraient produits à l'issue de ses concerts. Pour elle, ça ne pouvait correspondre à une justice sereine.
1: Patrick Bruel explique, dit que cette situation m'oblige à m'interroger, à poursuivre une réflexion personnelle. Comment vous analysez ces mots ?
0: Ces mots sont surprenants puisque M. Bruel a toujours nié les faits qui lui sont reprochés. Est-ce que voilà, il fait un travail d'introspection ? C'est plutôt positif. Voilà, je ne sais pas ce qu'il y a derrière.
2: L'avocate de trois plaignantes contre Patrick Bruel, interrogée par Marie Perraube de Radio France. Réaction maintenant des fans de Patrick Bruel, des admiratrices qui ne parlent pas toutes d'une même voix. Il y a celles qui ont brûlé leur idole en prenant connaissance des accusations. Et puis il y a celles qui continuent de soutenir Patrick Bruel, en tout cas dans l'état actuel des choses. C'est le cas de Cécile, elle avait sa place pour aller voir Patrick Bruel à Boulazac en Dordogne.
3: Ça va peut-être apaiser, d'accord, mais enfin, quoi qu'il en soit, il y a des démarches au niveau de la justice, il y a des choses, la présomption d'innocence qui existe. Bon, ça veut dire que dorénavant, à partir de quelqu'un est soupçonné, qu'on apprenne à tort ou à raison, ça sera un deuxième temps, mais ça veut dire que par principe, il ne peut plus rien faire, quoi. Donc voilà, c'est en ça où moi j'ai un peu plus de mal. Je ne dis pas que je ne doute pas. Attention, je reste quand même voilà à l'écoute de ce qui peut se dire. Moi, je ne suis pas juge, c'est pas mon métier, et donc je reste à ma place.
2: Une fan de Patrick Bruel jointe par Radio France, Françoise Barré, l'annulation de cette tournée, elle va coûter cher à oui. Patrick Bruel, très cher hein, même financièrement.
4: Oui, parlons petits sous, mais c'est Patrick Bruel au travers de sa société de production qui, entre guillemets, supporte les coûts de ses méga tournées. Il n'a pas de tourneur comme les autres chanteurs. Il va donc devoir assumer seul cette annulation, y compris le remboursement des tickets déjà vendus. Les frais sont estimés entre 5 et 13 millions d'euros. Pas question de recourir à une assurance annulation puisque la décision lui appartient et lui revient à lui seul.
2: Merci Françoise Barré. Pour rappel, Patrick Bruel est visé par 32 plaintes. Le chanteur est mis en examen depuis le 10 juin dans 4 affaires distinctes, notamment pour viol et tentative de viol. Et il est placé sous le statut plus avantageux de témoin assisté pour 4 autres dossiers. Patrick Bruel qui continue de clamer son innocence.
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2: Et trouver des solutions, c'est parfois choisir la solution la moins mauvaise. À Charleroi, des repas chauds étaient gratuits pour les élèves de 24 écoles. Mais ces repas chauds sont supprimés cette année à cause des mesures d'économie imposées par le gouvernement de la Fédération Wallonie-Bruxelles. Le budget disponible a été divisé par 2, dit la ville de Charleroi. Alors, à la place des repas chauds gratuits, les enfants reçoivent cette année de la soupe. Reportage dans une école de Montigny-sur-Sambre où s'est rendu Simon Gérard.
7: Il y a toujours un petit peu de brouhaha dans le réfectoire de l'école de la Neuville avant midi. Madame Christelle distribue des verres sur des petites tables. À l'intérieur, une soupe de légumes du soleil.
8: Il y a carottes, aubergines, courgettes, poivrons, tomates.
7: Bref, que des bons légumes, mais le potage, c'est pas toujours facile à faire passer chez les enfants.
9: T'as goûté la soupe ?
10: Oui, c'était pas bon.
7: C'était plus simple les années précédentes. Depuis 2 ans et demi, un repas chaud gratuit était proposé aux enfants. Une solution qui a dû être stoppée.
8: C'est juste dommage pour les enfants parce qu'ils aimaient bien les repas. Ils adoraient ça, ils en demandaient, c'est dommage pour eux.
7: La raison de cet arrêt, ce sont les budgets. La Fédération Wallonie-Bruxelles a revu ses financements et la ville de Charleroi a fait les comptes. Elle reçoit de la part de la Fédération 2 fois moins de budget pour ses repas chauds. Dans ces conditions, selon Julie Pat, l'échevine de l'enseignement, il était impossible de maintenir la gratuité.
11: C'est juste impossible parce qu'on ne pourrait pas financer pour tous les enfants de toutes les écoles de Charleroi, premièrement. Puis vous connaissez la difficulté financière de la ville de Charleroi.
7: Le potage, c'est donc une solution de remplacement. Pas idéal, selon Julie Pat, mais qui a le mérite d'exister.
11: C'est mieux que rien, mais c'est quand même nettement insuffisant pour la santé des enfants.
7: Les repas chauds sont toujours possibles, mais payants. 3,20 € par repas pour les maternelles. À l'école de la Neuville, 4 élèves seulement sont inscrits.
2: Et le cabinet de la ministre de l'Éducation, Valérie Glatigny, a réagi. Il conteste les chiffres de la ville de Charleroi. Les budgets pour les repas chauds n'ont pas été divisés par 2, assure la ministre. Le système de financement a juste changé et a été intégré dans une autre enveloppe que Charleroi a reçue, affirme Valérie Glatigny. 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
6: Le business de la mort est au cœur cette semaine du magazine Investigation.
2: En Belgique, il existe près de 960 entreprises de pompes funèbres. Le marché pour ces sociétés est juteux. 110 000 personnes décèdent chaque année en Belgique. Mais ces entreprises ne vont-elles pas trop loin dans leurs pratiques commerciales? Certaines d'entre elles n'hésitent pas à pousser les familles en deuil à la consommation. C'est ce qu'a constaté Marie Bourguignon au cours de son enquête.
5: Aurélie Nérinck a perdu son grand-père il y a près d'un an. Dans la précipitation, elle a fait appel à une entreprise de pompes funèbres de son quartier.
9: On a ouvert un catalogue, comme on ouvre un catalogue pour choisir sa cuisine. Il fallait choisir le cercueil. Alors, on ne va pas faire une étude de marché pour trouver le meilleur cercueil ou la meilleure urne. On avance et on ne se pose pas de questions. Donc tout va très vite, tout coûte très cher.
5: Dans le marché des pompes funèbres, de gros groupes se sont installés ces dernières années. Julia a travaillé pour Sérigny, dont les méthodes de vente l'ont rebutée.
12: On nous poussait énormément, toujours à vendre des cercueils plus chers, en faisant des discours aux familles pour bien leur faire ressentir que le cercueil entrée de gamme, c'était quand même pas génial pour rendre hommage à la personne disparue.
5: Cléo Duponchel est la gérante d'une entreprise de pompes funèbres située à Bruxelles. Elle a fait le choix de casser les codes et dénonce certaines pratiques.
13: Vendre un cercueil avec une marge énorme, c'est s'assurer d'un revenu facile en ne faisant rien. Donc si moi, par exemple, j'achète, j'en sais rien, un cercueil à 300 euros et que je le revends 1500 euros, en fait, je me fais 1200 euros en ne faisant rien.
5: Le chiffre d'affaires du marché des pompes funèbres en Belgique s'élève à près de 600 millions d'euros par an.
2: Pompes funèbres quand la mort rapporte gros, une enquête de Marie Bourguignon et Charlotte Collin à voir en intégralité ce soir sur RTBF La Une. Les frelons asiatiques peuvent être dangereux, surtout s'ils agissent en bande. Un homme de 60 ans est mort après avoir été piqué la semaine dernière par des frelons asiatiques. Ce flamand, originaire de Ninove, était parti nourrir son poney quand une dizaine d'insectes se sont envolés du nid situé au-dessus de la porte de l'écurie. Le malheureux a été piqué à plusieurs dizaines de reprises. Ensuite, sa tête et sa gorge ont enflé, ce qui l'a fait suffoquer et a provoqué un arrêt cardiaque dû au manque d'oxygène. L'homme était dans le coma depuis plusieurs jours. Hier soir, sa famille a annoncé son décès. L'homme n'était pas allergique. Les piqûres de frelons asiatiques similaires à celles des guêpes ne sont pas graves, sauf en cas d'allergie ou sauf en cas de très nombreuses piqûres, comme dans ce cas-ci. Une info mobilité, on apprend ce matin que les lignes de métro 1 et 5 sont à l'arrêt à Bruxelles entre Étang-Noir et De Broeker. La raison, c'est un problème technique. On ignore quand le retour à la normale est prévu.
6: Elise Mertens passe au deuxième tour de l'US Open.
2: La Belge a battu cette nuit l'Espagnole Kathleen Quevedo 6-4, 6-4. Le résultat est là, mais le match n'était pas du tout parfait. Elise Mertens le reconnaît.
14: J'ai fait le boulot, mais je sais que je dois encore m'améliorer, aller plus au filet, aborder les points avec plus de relâchement. Mais bon, mission accomplie. Premier tour en grand chelem est toujours stressant, sans doute un peu moins dans ce cas-ci, parce que j'ai joué pas mal de matchs ces derniers jours. S'entraîner, c'est bien, mais c'est important de jouer des matchs. Disputer une finale à Monterrey samedi m'empêche d'être totalement fraîche ici, mais j'en ai tiré beaucoup de confiance. J'ai quand même pas mal réfléchi pendant ma rencontre. Anne van de Winkel a perdu après avoir eu une balle de match. Même chose pour Raphaël Collignon malgré 5 balles de match. Alors je me disais qu'il fallait absolument transformer mes occasions et je l'ai fait à ma deuxième balle de match.
2: Elise Mertens interrogée par la Fédération belge de tennis. Zizou Berckx a commencé son premier match du tournoi, mais il ne l'a pas terminé. Il menait 2-1 face à l'Espagnol Carlos Taberner quand la pluie a interrompu les échanges. Le match reprendra ce soir. A noter aussi que l'Allemand Alexander Zverev, tête de série numéro 1 du tournoi, est passé à 2 points de l'élimination face à l'Italien Lorenzo Sonego. Mais il s'en est sorti finalement, Zverev, en 5 manches. Le mercato de football s'est terminé hier soir dans les 5 grands championnats européens. Pour la Belgique, ce sera demain. Pas mal de transactions ont été conclues. On retient surtout que 2 Diables Rouges vont changer d'horizon. Mathias Fernandez Pardo passe de Lille à Newcastle pour 65 millions d'euros. Et Malik Fofana quitte Lyon pour Sunderland. Pendant toute la journée, Sunderland et Crystal Palace se sont battus pour lui. Il y a eu des propositions, des surenchères, de nombreux coups de fil avec les agents du joueur belge. 2 jets privés privée envoyée par les deux clubs anglais attendait Fofana à l'aéroport de Lyon et Fofana est finalement monté dans l'avion qui partait pour Sunderland. En championnat de Belgique, l'Union Saint-Gilloise jouera ce soir son match en retard. Ce sera à Saint-Trond, et cela c'est certain. Ce qui est moins clair, c'est le lieu de la rencontre entre l'Union et les Israéliens de l'Apoel Beersheva en Europa League le 22 octobre. Louvain avait accepté d'accueillir le club bruxellois pour ses prochains matchs européens, mais le bourgmestre refuse celui-là, craignant des troubles dans le cadre du conflit israélo-palestinien. L'Union Saint-Gilloise va donc devoir se chercher un autre stade, et ce ne sera en tout cas pas le sien, qui ne répond pas aux normes européennes. En cyclisme, la 11e étape du Tour d'Espagne aujourd'hui, étape globalement plate, promise aux sprinteurs. L'Espagnol Enric Mas est toujours en rouge. 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
6: La 83e Mostra du cinéma de Venise s'ouvre ce soir.
2: Et à l'affiche, il y aura entre autres 4 films français. Côté italien, ce sera le grand retour de Nanni Moretti. Les studios hollywoodiens, eux, sont assez discrets cette année à Venise. Mais une star américaine recevra un Lion d'or pour sa carrière lors de la cérémonie d'ouverture ce soir. C'est George Clooney qui est adoré à Venise. Bruno Duvic est sur place.
15: Il s'est même marié en 2014 dans la lagune. Pietro Gallina, animateur du site Venezia Cinema.
16: Il y a souvent des mariages de célébrités et d'habitude, les Vénitiens râlent contre les désagréments. Pour Clooney, non. Il a associé toute la ville. Ça a été une joyeuse invasion de la ville.
15: Première au festival en 98, au bras de Jennifer Lopez pour un film de Steven Soderbergh. L'une des dernières avec Brad Pitt. Ils avaient presque plongé dans la meute des photographes. George a son plat sur la carte du chef de la Mostra, Tino Vettorello, le turbo à la Clooney, léger, piquant, pétillant.
17: On a ajouté du Prosecco, le turbo est découpé en filets, on le fait revenir dans de la vodka, on ajoute des salicornes, de la lagune, un peu d'orange, de citron et de framboise.
15: Prix du scénario en 2005 pour Good Night, Good Luck, l'ouverture en 2013 au casting de Gravity, Alberto Barbera, directeur du festival, dans le podcast Il Fienile.
18: Ce n'est pas seulement un grand séducteur à l'écran, c'est aussi un grand acteur et réalisateur qui mérite d'être distingué à tous égards.
15: Ce sera sa 12e participation à la Mostra.
2: Bruno Duvic de Radio France à la Mostra de Venise. Mais qu'est-ce qu'il a, ce Georges? Livia, tu as une idée, juste.
19: Qu'est-ce qu'il a, ce Georges? Il a la classe, il a la sympathie en plus, l'intelligence. Qu'est-ce qu'il faut?
20: Un peu de charisme aussi.
19: Il est très énervant.
2: Et on le disait, il lui manque plus que la nationalité italienne. C'est
19: bah
2: ça.
19: Oui, parce qu'il a vraiment une italienne touch quelque part, ça c'est sûr.
20: Stan disait le charisme. C'est vrai que c'est plutôt pas mal. Hein.
21: Ah oui, il apparaît à l'écran et on regarde, on écoute. C'est pas donné à tout le monde.
20: Mais je suis sûr que si on cherche bien, on a tous un peu de George Clooney en nous.
19: Non? Si vraiment on cherche
2: écoute, c'est déjà ça.
19: Georges Clooney a des cheveux blancs.
20: Exactement.
19: Ah bah, y a point commun.
2: Tant que j'en ai, profitons-en.
20: Bon, mais merci d'être. Je ne sais pas si vous reviendrez à 8h30 pour le rappel des
2: dires.
20: C'est qui votre idole?
2: Mon idole dans le monde du cinéma? Xavier Dolan, par exemple, dans le monde du cinéma.
20: De manière générale, et dans votre métier, est-ce que vous aviez un idole?
2: Non, je n'ai pas de modèle.
20: Pas du tout, Stan.
2: Je suis mon seul modèle, monsieur.
20: C'est beau, c'est très beau.
2: C'est très prétentieux.
20: J'ai beaucoup de critiques de cinéma. Henri Sonnet, quand je lisais des critiques très très jeunes, donc c'est son nom qui va sortir. Et dans l'humour, Émilie, vous, c'était plutôt...
22: Moi, je dirais, alors dans l'humour au sens général, Phoebe Waller-Bridge. Elle, scénariste, réalisatrice, stand-upeuse, elle fait tout, elle est incroyable. Elle a fait Fleabag, Killing Eve, elle est dingue.
20: Ouais, Livia, on sait que c'est George Clooney.
19: Non, c'est pas George Clooney. Moi, j'aime bien Stéphane Bern, j'adore Dalida. Et puis, alors, si on va être plus... Moi, comme j'adore réhabiliter, on va dire, les femmes disparues de l'histoire, il y a beaucoup de figures incroyables de l'histoire qui ont été invisibilisées par les hommes et qui sont extraordinaires. Et puis des figures incroyables comme Simone Veil. Je trouve ça... Enfin, là, on est dans une autre catégorie.
20: On est bien d'accord. Mais moi, je vous avoue que mon idole présente notamment cette émission-ci, vous la reconnaissez peut-être. La Star Academy, The Voice en France, entre autres, et il sera en Belgique pendant un mois pour exposer toutes ses photos. C'est un grand photographe, c'est Nikos Aliagas qui sera avec nous à 8h40. C'est un immense, immense honneur de pouvoir le recevoir. Et sinon, on vous fera aussi gagner des cadeaux, bien évidemment. Le cadeau du jour, écoutez bien les petits coquins, vous envoyez un petit message au 60-03 pour remporter 9. Deux invitations pour les solidarités à Namur. Ce sera le dimanche 6 septembre. septembre et le 6
19: septembre.
20: Quand
19: vous me dites les petits coquins, je pensais qu'on offrait des trucs pour le salon de l'érotisme. Je ne sais pas comment ils ont pris.
20: Mais non.
0: Le même événement.
20: Il y aura Christophe Maé qui sera notamment aux Solidarités. Il ne sera pas seul. Ben Mazuet sera là, lui aussi. Bon, il y a un casting de dingue. J'aime bien aussi Ben Mazuet. Il y a un flow dans ses chansons.
0: Ouais.
20: Et en parlant de flow, ça va être celui du cactus. Et à mon avis, ça va piquer. Il est 8h18. Le cactus de ce mercredi, ma chère Émilie, vous allez nous parler de vidéos faites avec l'intelligence artificielle.
22: Tout à fait, Jérémy, mais surtout à quel point il est de plus en plus difficile de distinguer les vidéos qui ont été faites par l'humain et celles faites par l'intelligence artificielle, sauf quand c'est une vidéo qui a été postée par Donald Trump. Alors, quand c'est une vidéo qui a été postée par Donald Trump, là, on sait. Sincèrement, les vidéos de Trump, c'est comme le breakdance de Maria Mala au JT. Si vous y croyez, il faut vous rendre le plus rapidement au commissariat le plus proche et juste vous rendre. Voilà, déposez votre téléphone dans votre poubelle juste avant, c'est important. Vous savez que potentiellement, Trump, c'est la personne qui poste le plus de vidéos en IA depuis janvier 2026 au monde. Après, je trouve que c'est assez cohérent. Sommes-nous vraiment étonnés que le président du pays qui consomme le plus en termes de ressources au monde allait se dire qu'il fallait y aller mollo sur l'IA ? Non, je pense pas. J'imagine la seule personne écolo de son équipe lui dire « Non, mais si possible, monsieur le président, juste utilisez l'IA, mais pour des trucs qui sont importants, d'accord ? Des trucs nécessaires. » Et lui qui répond « Tout ce que je fais est nécessaire. » Là, en 2026, pour ne donner que ces trois exemples-là, si vous les avez loupés, il y a la vidéo où il porte encore des accusations de fraude électorale pour les élections de 2020, où à la fin, il y a Michel et Barack Obama avec des têtes de singe. Du racisme pur et dur. Mais ça, il a dit qu'il ne l'avait pas fait exprès.
20: Oh,
22: non, c'est vrai. Il a partagé la vidéo, mais il ne l'avait pas regardée jusqu'au bout. Ouais, c'est pour ça.
19: Le pauvre.
22: Et quand même, ce gars signe des documents importants qui font probablement plusieurs pages. Hein. C'est important de le rappeler. Il a aussi posté une photo de lui en Jésus qui guérit quelqu'un.
19: Oui, c'est vrai.
22: Voilà. Mais ça, il a dit qu'on se trompe. C'était lui en médecin. C'était pas lui en Jésus. Donc, bénéfice du doute. Je veux dire, qui n'a jamais été une fois chez le médecin qui portait une toche blanche et se déplaçait avec un halo de lumière? C'est hyper pratique en plus pour regarder la gorge et tout. Et là, la dernière en date, c'est une vidéo où on voit des oies canadiennes avec la coupe de Donald Trump armées de mitraillettes qui patrouillent autour du lac d'Ontario qu'il appelle maintenant Lake America. Alors, je sais qu'on dirait un enfant qui raconte ses rêves. Il y avait des canards et ils roulaient en voiture et les voitures, elles étaient sur des camions. Pardon, mais sincèrement, je rêverais de voir son historique ChatGPT. Vraiment, imaginez-le devant son PC et il est là, ok, je veux des ducks. Canadian ducks. Ça leur apprendra. Et les Ducks, ils ont une coupe stylée. Mais non, chat, plus stylée que ça. Non, chat, la plus belle coupe du cheveu au monde. Ok, non. Bon, je parle de ma coupe, chat. Mets ma coupe sur les Canadian Ducks. Ok, maintenant, donne-leur des mitraillettes. Oh, ils n'ont pas de bras? Mets-leur des bras et mains. Et mets-leur des mitraillettes. Enfin, pardon, mais est-ce que quelqu'un peut lui prendre son téléphone? Il faut absolument lui installer le contrôle parental. Moi, personnellement, j'ai regardé les heures auxquelles il postait en me disant peut-être qu'il poste la nuit. Peut-être qu'il le fait pas exprès, il fait du vidéo-ambulisme, mais pas du tout.
20: Du vidéo-ambulisme.
22: Pas du tout. Il a pas d'heure pour faire ce qu'il fait. Il fait ça H24. En fait, je pense qu'il faudrait qu'on lui mette un contrôle parental à durée indéterminée. Et je propose que le code, ce soit genre la date de naissance de Barack Obama. Comme ça, on se dit qu'il va pas trouver tout de suite. Quoique, il était quand même vachement obsédé par son certificat de naissance. Donc bon, moi, je vais continuer à brainstormer sur le code et je vous laisse découvrir ses rêves. Non, ses vidéos. Pardon.
20: Ouais. Oui, mais parfois il y a ses rêves dans ses vidéos, malheureusement. Merci pour ce cactus, Émilie.
22: Exactement.
20: Oui, c'est vrai que la dernière vidéo avec les oies, elle fait évidemment énormément parler.
19: C'est quand même, on a l'impression que c'est, il y a pas besoin d'écrire qu'on est humoriste. Il faut juste décrire les posts de Donald Trump et c'est bon, qu'on a de la matière.
22: Son entourage clairement doit se marrer tous les jours, quoi. Ouais,
20: plus fou les uns que les autres. Enfin. Malheureusement, le cactus est à retrouver évidemment sur RTBF Ovio. 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
16: Allez, le point mobile info, c'est avec vous, Jean-Marc Dessert.
3: Oui, Jérémy, et ça ralentit sur le 411 et sur la 6 entre Ondelange et Keller, mais vous perdez à peine 5 minutes dans ces ralentissements. Ralentissement également du côté de la N6 à hauteur de Mamère ainsi qu'à hauteur de Strassen. Les ralentissements habituels dans le secteur de Pétange, cette avenue de l'Europe, ainsi qu'à hauteur de la Madeleine. Là aussi, on note des ralentissements actuellement. Et puis sur la 4, entre Elrange et Leudelange, vous perdez une dizaine de minutes en direction de Luxembourgville. Et puis je vous rappelle également ces travaux du côté du Val d'Aouet à Virton qui continuent. À partir d'aujourd'hui, la circulation sera limitée à un seul sens de l'avenue de la Grange au Bois vers la rue d'Arlon. Les véhicules circulant en sens inverse seront déviés par le ring de
4: avec
3: Virton.
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0: 8h26, c'est l'heure du Zap Media Express. Livia, on va parler
1: comme
0: de la
1: d'habitude.
0: Nouvelle marraine de Cap 48.
1: Hier avait lieu effectivement la conférence de presse puisque la grande campagne Cap 48 a démarré avec la soirée de clôture le 11 octobre, à ne pas manquer sur la une. Et on a dévoilé qui serait la marraine de cette édition. Et ce n'est autre que Nawel Madani. Vous verrez sur les réseaux sociaux, elle a fait un petit message. Hein, il faut se mobiliser pour Cap 48. Et pourquoi Nawel Madani ? Il y a du lien parce qu'évidemment, il y a toutes les choses qu'on connaît, les ventes de post-it de chaussettes, les baroudeurs, tout ça. Mais il y a une nouvelle activité, on va dire, au profit de Cap 48. C'est un comedy club. Donc, avec des comédiens qui vont, des humoristes qui vont faire des spectacles au profit de Cap 48.
0: On en reparlera un petit peu plus tard.
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0: Le rappel des titres de l'actu de ce mercredi, c'est avec Christophe Grandjean.
11: Ce n'est pas un aveu de culpabilité, la réaction de l'avocate de Patrick Bruel ce matin. Le chanteur accusé de multiples agressions sexuelles a annoncé hier l'annulation de sa tournée. Satisfaction ce matin des femmes qui ont porté plainte et des associations féministes. Les admiratrices de Patrick Bruel, de leur côté, sont déçues. Elles seront privées de concert, notamment le 6 octobre à Forêt Nationale. Patrick Bruel devra rembourser lui-même les tickets. Les assurances n'interviennent pas dans cette situation. Un drame heureusement très rare. Un homme de 60 ans est mort après avoir été piqué la semaine dernière par des frelons asiatiques. Ce flamand originaire de Ninove était parti nourrir son poney quand une dizaine d'insectes se sont envolés du nid situé au-dessus de la porte de l'écurie. L'homme a été piqué à plusieurs dizaines de reprises. C'est ce grand nombre de piqûres qui lui a coûté la vie. L'US Open de tennis, Elise Mertens se passe au deuxième tour. Le match de Zizou Berks, lui, a été interrompu par la pluie. Il reprendra ce soir.
0: Bien, en parlant de pluie, Christophe, la météo du jour, il y a encore un risque de pluie. Il y aura un petit risque de vent, maxima 21 degrés, c'est pas folichon, mais on se dira que dimanche, possiblement des barbecues. Voilà, je vous laisse là-dessus, il est 8h30.
9: On s'informe en région avec Anne Lemaire.
12: Bonjour Jérémy, bonjour à toutes et tous. Libramont vivra au rythme du Relais pour la vie ce week-end. Cet événement sportif et caritatif où les participants en petits groupes se relaient pour marcher ou courir durant 24 heures afin de récolter des fonds pour la lutte contre le cancer et le soutien aux patients. À cette occasion, samedi matin, à l'ASBL Espace Imaginaire, maison de ressourcement de Libramont, proposera des conférences à la Halle aux Foires sur les soins de support en oncologie. Alors, qu'est-ce qu'une maison de ressourcement ? Odile Lehert a poussé la porte d'Imaginaire.
13: C'est dans une belle et ancienne demeure en briques rouges, entourée d'arbres, face aux champs, que nous rencontrons Béatrice, 61 ans. Elle sort de son deuxième cancer du sein.
14: Ce lieu-ci, moi, c'est ma deuxième maison. Je suis en vie, quoi. C'est ça que je me dis. Je suis en vie, je suis aidée, je suis entourée.
13: Pendant des mois, parfois plus, son quotidien a été ponctué par les traitements dans le milieu aseptisé qu'est l'hôpital. Nathalie aussi a eu coup sur coup deux cancers.
15: Quand on est en chimio, en fait, on enclenche le mode warrior, on pense qu'à ça et on est dans notre bulle.
13: Et quand les rendez-vous médicaux finissent par s'espacer, on peut se sentir désemparé.
15: On pense toujours à pendant la maladie, mais on pense pas à après. On a l'impression que quand on dit, bah ça y est, les cheveux repoussent, c'est fini. Mais non, il y a tout le après, il y a tous les contrôles qu'il y a tous les trois mois, c'est toujours un peu de stress, etc. aussi, enfin un peu beaucoup.
13: C'est là qu'interviennent les maisons de ressourcement, en offrant des soins de support, comme de la kiné.
15: Ici, moi, le plus urgent, c'était de retrouver au niveau musculaire, au niveau articulation, pour pouvoir rebouger, etc.
13: De la relaxation, de la nutrition, des groupes de parole, de l'art-thérapie.
14: Moi, je dis chapeau à ceux aussi qui sont encore dans les traitements et de finir, parce que c'est vrai que j'en rencontre. Et je me dis parfois, oui, j'aurais peut-être dû, mais j'ai pas osé.
13: Des soins qui visent à améliorer la santé globale de la personne qui a ou a eu un cancer, ou même ses aidants proches.
12: Et cette maison de ressourcement imaginaire organise ce samedi matin à la Halle aux Foires de Libramont les premières rencontres provinciales des soins de support en oncologie avec plusieurs conférences. Un loup a été tué par une voiture sur la Nationale 4 à Bande dans la commune de Nassogne. D'après TVLux, le département Nature et Forêt, DNF, s'est rendu sur place afin de procéder aux premières constatations. Pour le service public de Wallonie, il va falloir déterminer si ce loup provient ou non de la meute de Saint-Hubert. Il s'agit du quatrième loup tué après avoir été renversé par un véhicule en Wallonie. Mais c'est le premier cas recensé en province de Luxembourg. Plus d'infos sur le site de TVLux. Une personne a été placée sous mandat d'arrêt après l'incendie qui s'est déclaré au sein de la ferme des Roses à Florentville la semaine dernière. Pour rappel, un hangar agricole et une autre dépendance de ce lieu d'hébergement pour personnes en situation de handicap ont été sinistrés la nuit de mercredi à jeudi dernier. Rapidement, vu la présence de deux foyers, le parquet avait confirmé que la piste criminelle était envisagée. Hier, le parquet a donné davantage de détails. Deux suspects ont d'abord été interpellés et placés sous mandat d'arrêt. C'était les 28 et puis 31 août. Les devoirs d'enquête réalisés dans l'urgence ont finalement conduit à la levée de l'un des deux mandats d'arrêt. L'instruction se poursuit. Reconnecter directement agriculteurs et consommateurs, c'est l'objectif de la plateforme Terroir. L'idée vient d'un couple de Durbuisiens et la plateforme est en ligne depuis hier. Elle propose déjà quelques offres de producteurs, mais l'idée c'est d'en proposer un maximum sur toute la Wallonie. Présentation avec Philippe Herman.
16: Le point de départ de la démarche de Barbara et Andy remonte à décembre 2025, lors des blocages des routes par les agriculteurs.
17: J'avoue que j'ai peiné en fait à donner une vraie réponse concrète à mon fils, parce que je ne savais pas vraiment expliquer moi-même pourquoi ils ne pouvaient pas vivre décemment en fait de leur travail.
16: Et leurs réflexions les ont amenés à créer Terroir, une plateforme qui puisse constituer un lien direct entre producteurs et consommateurs. Barbara van der Merch nous en explique le principe.
17: Tout simplement commander via la plateforme en fait. Là où il y aura la boutique en ligne qui sera préconfigurée donc par le producteur ou par nous-mêmes, tout simplement. Et ensuite, en fait, le retrait ainsi que le paiement se fait directement chez le producteur. Comme ça, on les reconnecte vraiment en lien direct. Ici, on veut pouvoir redonner les clés au producteur pour qu'ils puissent gérer leurs produits, leurs stocks et bien évidemment leurs prix.
16: Objectif de Barbara et d'Andy, c'est de convaincre un maximum de producteurs de toute la Wallonie.
17: Plus on sera nombreux en termes de consommateurs et de producteurs, et plus forcément la plateforme sera attractive et permettra justement de trouver des produits à quelques pas de chez vous, au lieu de devoir traverser peut-être des dizaines de kilomètres pour aller en grande distribution.
16: Et Barbara tient à le préciser, leur démarche n'a aucune motivation commerciale.
17: On est plutôt sur un challenge en tant que citoyen et parent, et donc on fonctionne sur fonds propres, et donc notre but n'est absolument pas commercial, c'est vraiment purement une action citoyenne et humaine en fait.
16: Alors que vous soyez producteur ou consommateur, rendez-vous sur la plateforme terroir.be.
12: Et Terroir, ça s'écrit T-E-R-W-A-W. Une statue monumentale trône désormais sur la place Léopold à Arlon. Un visage de 5 mètres de haut, de couleur or. La Vigie, c'est son nom, est l'œuvre de l'artiste Renaud Madjen. C'est la deuxième œuvre de l'artiste originaire de l'endroit à être installée à Arlon. Cela pour la plus grande joie du bourgmestre Vincent Manus et des Arlonnaises présentes.
18: Là, la première est devant l'hôtel de ville et a très très bien vieilli. Et donc on est très content de pouvoir le réaccueillir ici à Arlon.
19: Elle est destinée à rester là.
18: Elle est destinée à rester là, à moins que quelqu'un croie que c'est de l'or et veuille la mettre dans son coffre. C'est un peu difficile. Elle mesure 5 mètres de haut quand même. Hein.
20: Je connais Renaud Madjen, j'ai une œuvre de Renaud et donc c'est fidèle à son image. Très chouette.
21: L'œuvre d'art d'un artiste local finalement, donc c'est chouette.
12: Interview de Frédéric Feller de TV Lux et vous pouvez voir à quoi elle ressemble justement en visionnant TV Lux. Renaud Madjen fait partie d'une exposition au Palais à Arlon en compagnie des œuvres de Didier de Radiguès et Gillian Warzé. C'est à voir jusqu'au 13 septembre. Il est 8h37, l'heure d'aller sur les routes avec vous Jean-Marc Dessert.
0: Oui, Anne, des ralentissements sur le 411 entre Hôtel Haut et Sterpenich. Vous perdez 5 minutes. On note des ralentissements sur la N6 autour de Mamère ainsi qu'à hauteur de Strassen. Le centre d'Attu est saturé vers le Luxembourg. L'avenue de l'Europe, de légers ralentissements autour de Pétange. La N5, ça ralentit à hauteur de Bacharach. Et puis sur la 4, entre Elrange et Pompierre, ça commence à aller vraiment mieux. Vous perdez à présent à peine 5 minutes en direction de Luxembourgville.
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0: Dans quelques minutes, on jouera à nouveau qui dit vrai. On vous fera gagner des places pour les Solidarités à Namur avec des artistes comme Christophe Maé, comme Ben Mazuet, des artistes que notre invité a évidemment côtoyé, a même peut-être déjà photographié. Notre invité, c'est Nikos Aliagas et on le reçoit dans quelques secondes. Alors, on parlait des idoles depuis tout à l'heure. Je commence à transpirer beaucoup plus que d'habitude. Je suis toujours très, très à l'aise. Mais là, c'est quand même un moment. On ne va pas se cacher, c'est un véritable honneur de pouvoir recevoir Nikos Aliagas dans le 8-9. Bonjour, Nikos.
1: Quelle belle vue.
33: Salut, Jérémy. Salut, confrère. Comment tu vas?
0: Ça va super bien. Mais c'est un véritable honneur. Je vais essayer de ne pas trop bafouiller. Hein, voyez,
1: moi aussi, il a un coup de pression phénoménal.
33: Mais aucune pression.
0: Ah, depuis le temps que je rêvais que ce moment arrive, on va évidemment non pas parler de la Starac, non pas parler de The Voice, mais bel et bien de cette passion, Nikos, qui vous anime depuis tellement longtemps. C'est la photo et cette passion-là, elle va vous amener chez nous en Belgique pendant un mois, au château de Warou, à Anse. L'esprit grec, cette expo, ce sera quoi l'ambiance? Qu'est-ce qu'on va pouvoir y découvrir?
33: En fait, c'est un espace-temps dans mes photographies en noir et blanc dans lequel j'invite le visiteur à réfléchir sur le temps qui passe, sur lui-même aussi, et puis peut-être à travers la Grèce comme un prétexte à retrouver le chemin qui est le sien à travers l'héritage, par exemple, rural de ses ancêtres, à travers des choses qui résistent au temps, dans une ambiance, dans une époque où il n'y a pas tellement de mémoire. Il y a plein de photos de la selfie ou du selfie, je sais pas comment on l'appelle, à la photo qui remplace l'autre systématiquement, mais il n'y a pas tellement de mémoire. Le temps long m'a permis, à travers la photographie, d'exprimer ou d'être en quête de quelque chose de plus profond, de plus intime, c'est sûr. Alors, donc oui, la Grèce, mais pas la Grèce bleue et blanc des Cyclades, une Grèce plus profonde, plus contrastée, plus paradoxale aussi, entre ombre et lumière, c'est ça. Voilà ce que je recherche précisément.
0: Alors Nikos, on le sait, votre signature, c'est le noir et blanc. Vous ne jurez que par là, ça veut dire qu'il n'y aura pas du tout de photos en couleur lors de cette expo?
33: Malheureusement pas.
0: Ah non, c'est pas malheureusement.
33: J'essaie. En fait, la couleur, à travers le temps, change beaucoup plus que le noir et blanc.
0: C'est vrai.
33: C'est-à-dire qu'on peut aujourd'hui être totalement ému par une photo des années 40, des années 30. On vit cette année, on va vivre le bicentenaire de la photographie. Il y a une intemporalité dans les traits, dans le cadre, dans cet archétype qui est figé par les anciens. Il suffit de voir une photo de Cartier-Bresson ou une photo de Brassailles, même de Paris en fait, ou de Madame Weiss. Bah c'est totalement différent. C'est une autre époque et pourtant on est dans une vérité qui rejoint notre présent. Donc c'est le paradoxe du noir et blanc. C'est pour ça que je le choisis.
0: Nikos, on rappelle que cette expo L'Esprit grec à Anse, ce sera du 4 septembre. Ça commencera vendredi, ce sera pendant un mois. J'ai quand même une question et je suis sûr, je ne suis pas la seule à me la poser. Vous serez présent, vous, physiquement, en Belgique?
33: Bien sûr, bien sûr. Ah. Bien sûr, je serai là pour le vernissage. Mais c'est ma troisième expo en Belgique. J'en avais fait une à Bruxelles en 17, à la Galerie Art 22, à l'Abbaye de Villers aussi en 18. Donc oui, j'ai un lien fort avec... Avec vous, d'abord par la télévision, on a construit ensemble au cours des décennies un lien à travers les émissions, les concerts de la Starac ou autres, mais également parce que le public belge ne s'est pas vraiment posé de questions quand j'ai commencé à partager ma passion photographique en disant pourquoi il fait de la photo. Ils sont venus. Je me souviens à l'Abbaye de Villers, il pleuvait des cordes, il y avait des centaines de gens qui étaient venus et qui étaient vraiment venus pour essayer de comprendre ma proposition à la fois philosophique et artistique. On en est où et pourquoi on est là? Et vraiment, vous êtes un public très ouvert, très simple et très humain. Donc, je suis heureux de revenir vous voir.
0: Alors, vous avez une cote de popularité chez vous, Nikos. Alors là, je ne vous dis que ça. C'est voilà. Et même pour nous, qui sommes jeunes animateurs, on se dit « Ah, ça y est, voilà le nouveau Nikos. Attention, oui, tu essayes de ressembler à Nikos. » Donc, vous voyez, ça
33: reste.
0: Quel
33: âge as-tu, Jérémy?
0: 34 ans, Nikos.
33: Donc, quand Jennifer a gagné la Starac...
0: J'étais dans mon canapé.
33: Voilà. T'as la réponse. Donc, quand j'ai commencé, j'étais le grand frère. Aujourd'hui, je suis le tonton.
0: Un peu l'idole aussi.
33: Ça va pas tarder, grand-père. Bon, il n'y a pas l'idole.
1: En parlant de la Starac, Nico, je viens juste d'avoir un petit SMS de Hugues Hamelin qui me dit « Tu diras à Nico ce que je l'aime ».
33: C'est un super gars, un super acteur, d'une gentillesse. Et puis il a un instinct, il a compris très vite à la fois les codes de la télévision, sans pour autant diluer son savoir-faire d'artiste et de comédien au service d'un programme télé. Donc ouais, nos liens, ils sont forts. Mm-hmm. Donc c'est pour ça que je viens et je commence ma saison avec une expo photo. Donc c'est pas de la télévision.
0: En attendant sans doute, évidemment, la suite. Moi, j'ai pas mal discuté aussi avec Anouk, qui vous adore. Anouk, on a pu voir certaines de ses photos prises par un certain Nikos Aliagas. Je sais pas si vous connaissez, dans les coulisses des émissions, Nikos, vous travaillez aussi beaucoup. Vous aimez bien aller chercher ces artistes. C'est quoi? Il n'y a pas vraiment de mise en scène dans ces cas-là. C'est plutôt à l'instinct que vous y allez.
33: Oui, et puis bon, c'est vrai que quand on est dans les coulisses d'une émission qu'on présente, on est plutôt dans un rôle assez privilégié parce que il y a à la fois la confiance de ceux qui sont devant l'objectif, ils savent pourquoi je suis là, et puis c'est à la volée, je peux pas mettre en scène. Alors parfois, je fais des photos studio, mais c'est pas là où je suis le plus à l'aise. Moi, j'aime bien quand il y a de l'urgence, quand je ne sais pas trop ce que je vais faire et que je vais essayer d'écrire avec ce que j'ai. C'est-à-dire, la photographie, c'est écrire avec la lumière. Donc, tu écris aussi avec le hasard. J'aime bien le dieu du hasard dans la photographie. C'est-à-dire qu'à un moment, tu sais pas si Anouk, elle va faire ça, si elle est stressée ou si... Mais il se passe toujours quelque chose. Si tu prends 200 photographes, tu les mets exactement à la même position face à un modèle, quel qu'il soit, ou à une situation, tu auras 200 photographies différentes. Donc, c'est un peu la magie de l'exercice. Après, c'est vrai que je prends des risques, parce que alors je me balade pas avec mon boîtier dans les coulisses des émissions, mais parfois, je peux pas m'empêcher d'eux. Et je suis en train de prendre la photo et j'entends dans les oreilles le décompte qui dit « 3 secondes avant le plateau, oui, mais j'arrive !» Mais en 3 secondes, on peut changer le monde. Donc, c'est ce que je leur dis, on a toujours le temps de capter quelque chose. Et parfois, il m'arrive même de filmer ou de faire des photos en direct. J'essaie de mettre un peu de mesure là-dedans pour pas justement que ça devienne too much.
0: Nikos, Olivia a une question pour vous.
1: Oui, je voulais savoir, Nikos, quelle est la personne ou alors la séance photo qui vous a le plus marqué, bouleversé ? Est-ce qu'il y a une personnalité ou un moment ?
33: Oui, il y a eu Pierre Soulages, le grand peintre. On avait rendez-vous dans son atelier à 7. Et bon, moi, j'étais hyper excité. Je voulais dire... voilà, une statue du commandeur presque, hein, Pierre Soulages. 100 ans, il avait 100 ans quand je suis dans son atelier. Au début, je devais avoir 2 heures, puis finalement, avec le temps, bah, il était un peu fatigué, j'ai eu très peu de temps. Mais les plus belles photos, c'est pas celles qu'on va développer, celles qu'on va découvrir après, c'est celles qu'on va imaginer pendant. Et c'est ça qui est extraordinaire, parce que il y a plein de photos de Soulages que j'ai pas pu prendre parce qu'il y avait peut-être un problème de lumière naturelle ou lui à un moment qui s'endormait un peu, tout ça, etc. Mais je les ai dans la tête.
1: Ouais, ouais.
33: Et Soulages, ça a été un dialogue silencieux. C'est-à-dire que c'est assez paradoxal parce que avec mon métier de journaliste ou d'animateur, je prends la parole, je suis là, je vous parle, mais en fait, je prends plus la parole en photographe alors que je ne parle pas et j'ai pas de micro. C'est-à-dire que tu prends une parole plus intime. La photographie, c'est une reconnaissance. À un moment, mais la reconnaissance, pas celle de la notoriété, une reconnaissance intérieure, c'est un dialogue intérieur. Et quand tu as un mythe comme Soulages qui a passé 100 ans de sa vie, plus de 100 ans de sa vie, à chercher la lumière dans l'outre-noir, en fait, à explorer la couleur noire pour en dégager quelque chose, dans ces cas-là, tu te sens tout petit. Et en même temps, tu te dis, puisque je suis là, autant essayer de mettre ma petite pierre à l'édifice et de construire une forme de dialogue avec lui.
0: Et puis vous l'avez très bien dit.
33: C'est un dialogue surtout.
0: Ben oui, et puis vous l'avez très bien dit, photographier, c'est tenter de comprendre ce que les mots ne disent pas aussi. On rappelle que vous serez en expo chez nous à partir de vendredi, Nikos, et cependant un mois au château de Warou, à Anse, pour votre expo L'Esprit Grec. On sera là pour essayer de vous capter physiquement. Moi, j'aimerais bien quand même tenter ma chance, Nikos, parce que voilà, j'ai commencé aussi dans le canapé quand vous commenciez la Star Academy à l'époque. Est-ce qu'un jour, vous pensez... Oui, mais ce serait possible de pouvoir vous rencontrer une fois en vrai. Je vous fais cette demande en direct.
33: Avec joie, notre première rencontre, elle était virtuelle. Bah, la prochaine, elle sera réelle.
1: On ira à l'expo.
33: Si tu veux, je te ferai une photographie, mais il faut que tu viennes en toge. Pour être dans l'esprit grec.
0: Ça peut peut-être se faire parce que vous le savez peut-être, on partage ce seul point commun de présenter l'émission de Voice. Alors vous, évidemment, en France, avec tout votre charisme. Et puis moi, depuis une saison en Belgique, Nikos.
33: Mais je te suis et je trouve que tu as exactement compris l'esprit de The Voice. C'est-à-dire que l'animation, c'est une chose, mais à The Voice, tu ne peux pas être qu'animateur. Tu es un accompagnateur d'âme, un peu comme dans la photographie. Ce que tu reçois, Jérémy, comme recharge, je t'ai vu. J'ai vu des extraits avec les familles derrière, c'est pas rien. Tu peux pas le mettre en scène. C'est pas écrit, c'est pas un discours de prod. À un moment, tu ressens. Et ensuite, tu es là pour être un vecteur et mettre tout le monde à l'aise et accompagner. Tu es un accompagnateur et tu le fais vraiment bien. Donc, je te souhaite une longue et belle carrière. Et surtout, d'y prendre du plaisir. Il n'y a pas de posture. Il ne restera rien de nos métiers, même s'ils sont importants et qu'on accompagne des générations. Je ne dis pas ça pour entendre le contraire. Je suis vraiment très réaliste. Mais tant que tu es là, fais-le avec ton cœur. Le reste ne nous appartient
1: pas. C'est un point commun, je pense, entre Jérémy et Nikos, c'est l'humain.
0: Merci beaucoup.
1: Profondément
0: en tout cas,
1: humain.
0: Merci pour ces mots.
33: Sinon, ça ne sert à rien. Sinon, on peut le faire de chez nous avec l'intelligence artificielle.
1: C'est vrai.
0: C'est bien.
33: D'ailleurs,
0: vrai.
33: Je suis l'intelligence artificielle de Nikos. Il est à Mykonos en vacances en ce moment.
0: Le mien dort encore. Hein, vous voyez, moi, je suis encore au lit, normalement.
1: Ça, c'est l'esprit grec.
0: Merci d'être passé ce matin, Nikos. C'était un super moment et c'est aussi pour ça qu'on fait ce métier.
33: Aussi.
0: Merci d'avoir été avec nous.
33: Supportez-vous bien. Bonne saison à vous. Salut.
0: Et bonne expo du 4 septembre au 4 octobre. octobre. L'Esprit Grec sera donc au château de Waro à Anse. On passe une petite pub.
1: On y va ?
0: Je vais aller boire un coup, je vais me tamponner le front. Et puis on va attaquer évidemment avec les infos que Stan a à nous dévoiler. À tout de suite.
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0: Dans quelques instants, Stan va nous parler de films et de festivals, mais avant ça, on a du cadeau. Faut qu'on donne quand même les places pour les solidarités. Stan, on y va. On va évidemment jouer au qui dit vrai avec Karine. Bonjour Karine.
10: Oui, bonjour Jérémy, bonjour tout le monde.
1: Bonjour Karine.
12: Bonjour Karine. Bonjour.
0: Vous nous appelez d'où, ma chère Karine ?
10: J'appelle de Namur, Selvine.
0: Allez, ben j'espère que tout va bien du côté de Namur. On a du cadeau pour vous, deux places pour les solidarités, à condition, Karine, de trouver la bonne proposition à cette question. Lionel Messi, qui est le capitaine de l'équipe d'Argentine en football et qui a d'ailleurs récemment participé à la Coupe du Monde, a fait une annonce cette semaine. Annonce surprenante ou pas ? Laquelle ? Livia, première proposition.
1: Eh bien, il a créé Messing. Messing, qui est une marque de vêtements. Il a fait sa propre gamme, comme ça arrive souvent.
0: Ok, pourquoi pas. Stan ?
11: Non, il est parti sur un flex un peu plus cinématographique. Il va céder à la mode des biopics et jouer son propre rôle dans un film sur sa vie.
0: Ah oui, ça pourrait vous exciter, je le sais bien. Mais on verra si c'est la bonne proposition. Émilie, peut-être que c'est vous qui allez dire juste.
19: Écoutez, on l'attendait, on savait que ça allait arriver à un moment ou à un autre. Pour ma part, il prend officiellement sa retraite internationale. Ah. Ouais, c'est fini, il ne jouera plus pour l'Argentine.
0: Bon, Karine, est-ce que vous avez vu passer l'info ? Est-ce que vous avez la bonne réponse ?
10: Mais j'ai vu l'info et je pense que ce serait la 3, j'espère.
0: Mm-hmm. Pensez qu'il a pris sa retraite internationale ?
10: Oui.
0: Eh bien oui, on aurait bien aimé qu'il puisse jouer jusqu'à 60 ou 70 ans, mais ce ne sera pas possible. C'est terminé pour Lionel Messi avec l'équipe d'Argentine. 21 ans en sélection, il avait quand même commencé en 2005, plus de 200 matchs, il a gagné une Coupe du Monde. Et vous avez gagné deux places pour les solidarités à Namur. Bravo ma chère Karine, bravo, bravo.
10: Merci beaucoup, merci à toute l'équipe.
0: Vous allez aller avec qui ? Vous allez aller avec qui ?
10: Mais moi, je pensais d'y aller ce week-end, mais j'irai peut-être toute seule ou alors trouver quelqu'un.
0: Ah oui, mais ça, vous allez pouvoir trouver. On peut s'arranger, pas de problème. Vous allez avoir beaucoup de nouveaux amis. Un petit mot pour la chanson de Jean-Luc Fonck, de vendredi.
10: Solidarité.
0: Oh, c'est beau. Il y avait déjà Mémorial et Cornichons. On en ajoute donc les solidarités. Je vous souhaite un bon moment aux solidarités et une belle journée. Salut Karine.
10: Merci, au revoir.
0: Ah, j'aime bien ce sourire le matin. En parlant de sourire, dans quelques instants, c'est Stan que l'on va retrouver avec ces fameux festivals et ce fameux film. De quoi s'agit-il ?
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0: Stan, de quoi avez-vous envie de nous parler ce matin?
11: Eh bien, tout d'abord d'une sortie ciné, un vrai coup de cœur. C'est un film qui s'appelle Une année italienne et ça se passe en Italie. Alors, est-ce que vous aimez...

0: Vas-y, franchement, ça donne les frissons d'un premier baiser. Moi, j'ai beaucoup aimé.
1: Allez, un coup de cœur pour un film. Vous avez aussi un coup de cœur pour un festival?
0: Mais oui, pour deux festivals, puisque l'Actu Ciné, eh bien, elle dépasse les salles de cinéma. La Mostra de Venise commence aujourd'hui. Oui. Elle se tient jusqu'au 12 septembre. Alors, c'est un festival, c'est le tremplin vers les Oscars. C'est le festival un peu plus glam encore, un peu plus paillette que Cannes, où on va vraiment commencer les campagnes pour les Oscars. Alors, qu'est-ce qu'on attend? Danny Boyle, Robert Pattinson, Penélope Cruz et Javier Bardem qui font un film ensemble. Ouais. C'est toujours mignon. Sajan Sarandon, John Malkovich, Louis Garrel, ils seront tous sur le tapis rouge. Et donc, ça commence aujourd'hui. Mais il y a un autre festival, c'est celui de Bruxelles. Et il commence vendredi, c'est le Brief. Et beaucoup de films à aller voir, parce que c'est un festival beaucoup plus ouvert au public que des festivals comme Cannes ou Venise. Trois films dont j'ai envie de vous parler. Le premier, c'est Notre Salut, un film belge, qui a gagné un prix du scénario à Cannes, d'ailleurs, en mai dernier, sur un homme qui sert dans l'administration pétainiste en 1940 et on ne sait pas s'il comprend ce qu'il est en train de faire ou pas du tout. C'est fascinant. En plus de ça, il y a le film Garance avec Adèle Exarchopoulos qu'on aime beaucoup sur une actrice qui tombe dans l'alcoolisme mais qui va s'en sortir. Un film beaucoup plus solaire que ce qu'on imagine. Et puis l'arrivée de Eddie De Pretto au cinéma dans Vigilante.
2: Oui, sympa.
0: Aussi dans un film belge signé Olivier Perroux.
1: Merci pour tous ces coups de cœur. Parfois, vous avez des coups de gueule. Là, c'était coup de cœur et c'est plutôt sympa. Merci d'avoir été avec nous ce matin, Stan. Merci, Emilie aussi.
2: Avec plaisir.
1: Livia, à demain.
2: À demain.
1: Pour un Zap Média que j'espère un
2: d'une
1: petit
2: minute
1: peu
2: 22.
1: Moins express. Pour l'heure, ce qui arrive, c'est vous qui le dites avec Cyril. Réservez-lui un bon accueil. C'est son anniversaire, en plus, aujourd'hui.
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1: On fait un petit point sur la météo avec vous, Théo Lechenu. Comment ça se passe dans le ciel?
6: Eh bien, écoutez, ce matin, le ciel est nuageux, même si quelques éclaircies pourront persister par endroits. Le temps est sec, avec des températures un petit peu fraîches ce matin, entre 11 et 14 degrés. Cet après-midi, les nuages deviendront de plus en plus épais et prendront l'avantage sur les éclaircies. Quelques gouttes pourront s'échapper des nuages les plus joufflus sur l'ouest et sur le nord du pays, mais en quantité très faible. Le thermomètre peine à grimper, entre 18 et 22 degrés attendus. Ce soir et la nuit prochaine, les nuages resteront majoritaires au nord, avec là encore quelques gouttes possibles. Au sud, de belles éclaircies font leur retour, et les températures comprises entre 12 et 18 degrés. Pour demain, jeudi, encore de la grisaille le matin, et l'après-midi, les éclaircies reviendront par l'ouest, avec un ciel toujours chargé sur l'est du pays.
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1: Juste après le journal de 9h, je voudrais entendre vos commentaires sur l'actualité. On va revenir sur une séquence du JT de 19h30 hier soir. Valérie Glatini, la ministre de l'Éducation en Fédération Wallonie-Bruxelles, propose de sonder 1000 enseignants sur les réformes de l'enseignement. Les syndicats s'y opposent. Ils disent que c'est eux qui connaissent la matière. Alors les enseignants ne peuvent-ils pas donner leur avis eux-mêmes? Ce sera notre première conversation. On parlera de la menace de nouvelles élections. S'il n'y a pas d'accord du gouvernement sur le budget, Bart De Wever pourrait jeter l'éponge. Ça veut dire chute du gouvernement, ça veut dire nouvelles élections. Voulez-vous aller revoter? Et puis on parlera du magazine d'investigation de ce soir sur les pompes funèbres quand la mort rapporte gros. Vous sentez-vous arnaqué par les pompes funèbres? Juste après le journal, c'est vous qui le dites. Bonne matinée, merci d'être sur RTBF Vivacité. On s'informe tout de suite. Le journal, c'est avec Sébastien Pierret.
7: Bonjour à tous, Patrick Bruel ne montera pas sur scène cet automne. Le chanteur annule sa tournée prévue pour les 35 ans de son album Alors Regarde. Face à l'accumulation de plaintes pour viol et agression sexuelle et son inculpation dans 4 affaires, Patrick Bruel dit vouloir jouer l'apaisement mais se dit toujours innocent par la voix de son avocate Fanny Collin.
8: Cette renonciation à la tournée n'est pas un aveu. Il clame son innocence et ce n'est pas une formule. Depuis le départ, il entend la démontrer. Pour autant, il ne peut que écouter avec attention ce qui est dit. Il en prend acte et il a lancé la réflexion sur le comportement qu'il a pu avoir avec les uns ou les autres, la manière dont il a pu manquer parfois peut-être d'attention envers les unes ou les autres. Mais encore une fois, les accusations dont il fait l'objet sont des accusations d'infraction pénale, des accusations de viol, d'agression sexuelle qu'il conteste absolument fermement.
7: La tournée de Patrick Bruel annulée, c'est une satisfaction pour les victimes comme l'attachée de presse belge Karine Wieser, une des plaignantes.
9: C'est de la responsabilité de M. Patrick Bruel envers toutes les victimes, en tous les cas, de mettre un haut là et de se dire « Ok, je vais faire aujourd'hui un pas de côté ». Laissez

0: la justice maintenant prendre le relais afin d'avancer dans le dossier au mieux.
1: Satisfaction pour les victimes, déception pour les milliers de fans qui se réjouissaient de retrouver leur idole en concert. Toutes les dates, une trentaine, sont annulées. Les fans seront remboursés. Françoise Barré, ça risque de coûter cher au chanteur qui se produit lui-même.
2: Une annulation que Patrick Bruel a décidée seul sous la pression et l'indignation suscitée. C'est donc lui, au travers de sa propre société, 14 Productions, qui va en assumer les frais. 35 concerts étaient prévus, dont un à Forêt Nationale. 150 000 billets déjà vendus pour l'ensemble de la tournée. Patrick Bruel n'est ni contraint par la justice, ni empêché par une quelconque décision de celle-ci. Il ne peut pas non plus invoquer des événements graves comme une maladie. Il annule, point. L'assurance dite annulation semble ne pas pouvoir fonctionner non plus. Rien ne l'empêche de monter sur scène. Il semble donc bien que 14 productions doivent rémunérer le personnel engagé, entre 100 et 200 personnes, compenser les salles louées pour lesquelles un contrat a été signé. Il convient aussi de rembourser les places vendues, entre 39 et 89 euros chacune. On parle de 13 millions d'euros pour la seule billetterie, auquel il faudra ajouter d'autres montants. Une ardoise qui pourrait s'élever à 20 millions selon les spécialistes de l'économie culturelle.
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3: Une attaque de frelons fait un mort en Flandre.
1: Eddy, 60 ans, comme chaque jour, il va nourrir son poney, mais jeudi dernier, en voulant sortir une botte de foin, il heurte un nid de frelons asiatiques. Eddy est piqué plusieurs dizaines de fois, sa gorge gonfle, il suffoque et meurt d'un arrêt cardiaque. Ce genre d'attaque est rare, l'issue encore plus, mais il faut se méfier des frelons asiatiques et encore plus en cette période de l'année. Frédéric Francis est entomologiste à Agrobiotech. Jean Blou, il nous explique pourquoi.
4: Ce qui se passe, c'est qu'en termes de comportement, on remarque une agressivité supérieure chez ces frelons asiatiques. Alors, il faut savoir qu'à cette époque-ci de l'année, ben, on a des nids qui sont en pleine activité avec des milliers d'individus par nid. Donc, il n'y a pas besoin vraiment de physiquement avoir un contact avec le nid. Donc, on a vraiment, des frelons qui sont là avec des allers-retours et un petit peu comme si on avait une garde qui prenait soin du nid. Et donc, dès qu'il y a une perception de danger par rapport au nid qui est très rapide, on va évidemment avoir des attaques finalement de défense plus rapides et potentiellement effectivement des piqûres si on est confronté à ces individus.
1: Une interview de Nathalie Servet. La station de métro est en noir, évacuée ce matin à Bruxelles à cause d'un dégagement de fumée. Pas de blessés, mais les lignes de métro 1 et 5 ont été interrompues entre Étang-Noir et Debrouckère. La situation doit être rétablie d'une minute à l'autre.
3: L'état des caméras de surveillance à Bruxelles laisse à désirer.
1: C'est ce que déplore le procureur du roi de Bruxelles, engagé dans la lutte contre le trafic de drogue. Les caméras sont des alliées précieuses pour les enquêteurs et les magistrats, mais leur état pose plusieurs problèmes, explique Julien Moinil.
5: Premier problème, on a des caméras qui me font penser qu'elles ont, à mon avis, un âge plus élevé que le mien. Hein, parce que les images, c'est du noir et blanc, c'est vraiment d'une qualité médiocre. Donc déjà ça ou rien, ça m'est complètement égal, mais j'ai envie de dire, où est-on? Est-ce qu'on est en 2026 ou bien dans les années 40?
6: Et on nous parle d'autant de moyens, etc. Ça paraît incroyable.
5: Oui, oui, mais c'est la vérité. On peut vous montrer des images de caméras de Saint-Gilles, c'est terrible. Deux, on a des caméras défectueuses. Soit parce que les délinquants ont été coupés le mât et donc voilà, il n'y a plus de caméras, soit parce que la connexion n'est pas bonne. Donc il y a toute une série de caméras, d'autant plus dans les hotspots où on a vraiment besoin d'elles, qui ne sont pas opérationnel. Et trois, il y a des zones qui ne sont pas couvertes. Donc, ça me paraît un peu surréaliste qu'à Bruxelles, en 2026, on n'ait pas un réseau de caméras opérationnel, moderne et qui fonctionne.
1: Le procureur du roi de Bruxelles, interrogé par Laurent Mathieu face à la récente flambée de violence dans la capitale, le ministre de l'Intérieur a promis l'installation de 20 caméras de surveillance mobile supplémentaires dans les zones les plus à risque.
3: Il y a 10 ans, un séisme social à Charleroi.
1: Caterpillar annonce sa fermeture, un choc immense pour les 2200 travailleurs et les centaines de sous-traitants. Depuis, les projets de reconversion se sont succédés, voitures électriques, dépôts pour Amazon, parc d'attractions Legoland, mais aucun n'a abouti. 10 ans plus tard, ceci dit Charlotte Legrand, l'espoir est enfin de retour.
7: Trouver un repreneur unique pendant 8 ans, c'était l'objectif à Gosselies.
8: On s'est rendu compte que c'était pas évident. C'est un site qui fait quasi 100 hectares.
7: Très grand, trop grand, même pour des mastodontes comme Amazon ou Legoland. Il a fallu changer de stratégie, poursuit Renaud Mouns, président de la Soresic, la société de reconversion des sites industriels de Charleroi.
8: Le gouvernement wallon a décidé de changer de cap en 2024 et de diviser ce site en plusieurs zones.
7: La première, 37 hectares, c'est pour le groupe flamand Eylon, actif dans la logistique, précise Thomas Dermine, bourgmestre de Charleroi.
9: C'est d'ailleurs le même groupe qui vient d'être choisi et on s'en réjouit pour le site d'Audi à Bruxelles. Un deuxième tiers a été repris, ça vient d'être formalisé par un groupe flamand actif dans les constructions métalliques, notamment pour le secteur de la construction.
7: Pour les terrains restants, c'est plus flou.
8: Les discussions sont en cours, notamment pour une potentielle installation d'un parc d'attractions.
7: S'agira-t-il du parc Spirou, en collaboration avec les éditions Dupuy, Motus et Bouche Cousue, mais la dernière parcelle est en tout cas censée accueillir un projet de loisir.
1: Charlotte Legrand avec Laurie Cailloub. Les prix du gaz et du pétrole repartent à la hausse ce matin, conséquence des frappes américaines menées la nuit dernière en Iran. Au moins 11 morts, 4 de ces victimes participaient à un mariage selon le régime iranien. Téhéran a tout de suite riposté en envoyant des drones et des missiles sur plusieurs pays du Golfe comme le Koweït et Bahreïn. En tennis, Elise Mertens est au deuxième tour de l'US Open. Zizou Berks poursuivra son premier match ce soir. La pluie a interrompu sa rencontre alors qu'il menait 2-1. L'Allemand Alexander Zverev, tête de série numéro 1 du tournoi, est passé à 2 points de l'élimination face à l'Italien Lorenzo Sonego, mais il s'en est sorti en 5-7. On file sur les routes, Théo Le Chanu, vous avez plusieurs accidents à nous signaler.
10: Oui, on commence par un accident sur le ring de Bruxelles à hauteur de Grand Bigard en voie de gauche. Il vous concerne donc si vous quittez Grand Bigard en direction de Hall. Donc pour le moment sur le ring, on a également d'autres ralentissements. Hein, donc 30 minutes de ralentissement dans le sens Grand Bigard vers Zaventem. Et donc sinon voilà, des accidents on a également sur le ring de Charleroi, sur le R3 à hauteur de Fontaine-l'Évêque. Donc pour le moment le passage y est difficile, pas de ralentissement à signaler, mais cela s'est produit en direction de Gouy-les-Piétons. On a également cet accident à vous rappeler sur le E411 à hauteur de Wavre, si vous quittez Namur vers Bruxelles, deux bandes sont actuellement obstruées et pour le moment vous perdez une quinzaine de minutes donc en direction de Bruxelles. 15 minutes c'est également le temps de parcours à rajouter sur le E40 venant de Liège, toujours en direction de Bruxelles. Et donc sinon dans ces chantiers de la E40 entre Blégny et Loncin, vous perdez toujours une trentaine de minutes et cela dans les deux sens. Un dernier point sur les transports en commun. On le rappelle, la circulation est interrompue entre Namur et Dinan et des retards sont également possibles entre Herculine et Charleroi Central.
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1: Belle journée sur Vivacité, c'est vous qui le dites tout de suite avec Cyril, que je salue et à qui je souhaite un bon anniversaire.
3: Mais merci beaucoup Sébastien, c'est bientôt le vôtre aussi.
1: Oui, c'est bientôt le mien aussi.
3: On en reparlera, mais merci beaucoup. Le journal revient tout à l'heure à 10h, d'ici là l'info est à retrouver sur le site et sur l'application RTBF Actu.

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1: J'espère que vous allez bien, vous êtes en forme ce matin. 9h12, place à vos commentaires. Jusqu'à 11h sur Vivacité et sur la Une. Vous venez dire ce que vous pensez de ce qui se passe chez nous. 070 233 466. Voilà le numéro de téléphone pour arriver en direct. Pour l'instant, il y a 3 débats. Tout à l'heure, une seule conversation restera jusqu'à 11h en fonction de vos appels au standard. Et n'oubliez pas, appelez le standard. Qui que vous soyez, d'où que vous soyez, votre avis compte. Et ici, vous pouvez le donner. Voici nos 3 débats.
0: Premier débat.
1: Valérie Glatini va sonder les enseignants. Les syndicats s'y opposent. La ministre de l'Éducation en Fédération Wallonie-Bruxelles a annoncé sa volonté de sonder un panel de 1000 enseignants sur les réformes de l'enseignement qui suscitent, vous ne l'apprenez pas, de nombreuses réactions. Les syndicats, qui dénoncent un manque de dialogue, s'opposent à la démarche. Voici ce qu'ils en disent hier au JT de 19h30 sur la Une.
2: Contrairement à ce qu'elle veut essayer de faire avec son petit panel de 1000 personnes, c'est bien aux organisations syndicales qu'elle doit s'adresser parce que nous représentons beaucoup plus que les 1000 personnes qu'elle va sélectionner, on ne sait pas très bien comment.
3: Elle veut contourner les organisations représentatives pour pouvoir dire qu'elle a dialogué sans avoir en face d'elle des gens qui connaissent les dossiers.
1: Voilà la question pour vous ce matin, 070 233 466. Les enseignants ne peuvent pas donner leur avis eux-mêmes.
0: Deuxième débat.
1: On va s'intéresser à la menace de nouvelles élections. Les discussions ne s'annoncent pas simples au sein du gouvernement pour parvenir à établir un budget qui permettrait d'économiser 10 milliards d'euros avant la fin de la législature. Les partenaires de la majorité vont avoir jusqu'à la mi-octobre pour parvenir à un accord, mais pour l'instant, tous les partis ne partagent pas la même vision sur la façon d'arriver à ces économies. L'ADH annonce ce matin qu'au sein de la NVA, il se dit que Bart De Wever pourrait jeter l'éponge en cas de désaccord, ce qui entraînerait une chute du gouvernement et mènerait donc à de nouvelles élections. Alors voilà la question pour vous au 070 233 466. Est-ce que vous voulez aller revoter ?
0: Troisième débat.
1: Ce soir sur la Une, le magazine Investigation va faire sa rentrée. Vous y découvrirez entre autres un reportage sur le business des pompes funèbres. Il sera question de soupçons de liens privilégiés entre des hôpitaux, des maisons de repos et certaines entreprises funéraires. On avait déjà évoqué ce sujet dans C'est vous qui le dites. Mais il y aura aussi un point sur certaines pratiques commerciales pointées du doigt. Des familles seraient poussées à dépenser un maximum. Et vous découvrirez par exemple le témoignage de cette ancienne employée du secteur.
4: Pousser énormément, toujours à vendre des cercueils plus chers, en faisant des discours aux familles pour bien leur faire ressentir que le cercueil entrée de gamme, c'était quand même pas génial pour rendre hommage à la personne disparue.
1: Voilà la question, 070-233-466, vous sentez-vous arnaqué par les pompes funèbres? Voilà notre débat ce matin.
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1: Sacha Daout et Nawel Bensalem me rejoignent dans un instant sur le plateau. D'abord Camille, que vous dit-on au standard à propos de ces trois débats?
5: Eh bien au sujet des réformes de l'enseignement, Nicolas soutient la demande de Valérie Glatini de discuter avec un panel de 1000 enseignants. Il s'explique, les syndicats ont leur rôle à jouer, mais ça ne veut pas dire qu'ils parlent au nom de chaque professeur sur chaque réforme. Un panel de 1000 enseignants peut permettre d'entendre ceux qui ne sont pas syndiqués ou ceux qui sont syndiqués mais qui ne se reconnaissent pas dans ce discours syndical. En ce qui concerne la menace de nouvelles élections, Marc n'a aucune envie de revoter. Si le gouvernement tombe au premier gros désaccord, on repart pour des mois de campagne, de négociations et d'incertitudes. Les partis doivent apprendre à faire des compromis et à gouverner ensemble. Et à propos des pompes funèbres, Anna pense que certaines d'entre elles poussent trop à la consommation quand on vient de perdre quelqu'un. On n'est pas forcément en état de comparer les prix ou de négocier. Si un professionnel profite de cette vulnérabilité pour pousser une famille vers des services ou des prestations plus chères, alors c'est de l'arnaque.
1: Valérie Glatini va sonder les enseignants. Les syndicats s'y opposent. Les enseignants ne peuvent-ils pas donner leur avis eux-mêmes? Vous avez un avis à donner, 070 233 466 et vous serez en direct juste après ça.
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1: Nos débatteurs sont arrivés sur le plateau, c'est le moment de les rejoindre. 070 233 466 pour être en direct dans l'émission. À mes côtés aujourd'hui, Nawel Ben Salem, rédactrice en chef adjointe de l'ADH Les Sports Plus. Bonjour Nawel.
2: Bonjour.
1: Face à vous, Sacha Daoud, qu'on retrouvera ce soir dans QR Le Débat. On reparlera du programme de ce soir dans quelques minutes. D'abord, revenons sur ce que vous avez vu hier soir au JT de 19h30. Une annonce, celle de Valérie Glatini, la ministre de l'Éducation en Fédération Wallonie-Bruxelles. Il a été dit qu'elle voulait sonder 1000 enseignants sur les réformes de l'enseignement, dont on parle beaucoup ces derniers mois. Et les syndicats ont réagi à cette annonce. Voici ce qu'ils disaient hier soir dans le JT.
3: Contrairement à ce qu'elle veut essayer de faire avec son petit panel de 1000 personnes, c'est bien aux organisations syndicales qu'elle doit s'adresser parce que nous représentons beaucoup plus que les 1000 personnes qu'elle va sélectionner, on ne sait pas très bien comment.
4: Elle veut contourner les organisations représentatives pour pouvoir dire qu'elle a dialogué sans avoir en face d'elle des gens qui connaissent les dossiers.
1: Sacha, ça n'a pas de sens de demander un avis aux enseignants directement ?
5: Alors, je suis un peu tombé de ma chaise. Qu'est-ce qui peut faire peur dans le cadre d'une consultation comme celle-là ? Les syndicats représentent évidemment un avis, et la concertation sociale, elle est fondamentale, et les syndicats jouent un rôle essentiel, je ne reviens pas là-dessus, je l'ai dit 1000 fois. Mais on est en 2026, et je trouvais que l'idée était plutôt originale, à condition que, et j'espère avoir bien compris, que ce panel de 1000 personnes viendra s'ajouter évidemment à l'avis des syndicats, et qu'on ne met pas les syndicats de côté. Auquel cas, je dirais à Valérie Glatini que c'est une erreur.
1: Rien ne dit ça pour l'instant.
5: On est bien d'accord. Et en l'occurrence, rien ne le dit. Moi, je voudrais aussi pouvoir entendre, et je vous assure que c'est pas faute d'essayer quand on organise des débats, je voudrais pouvoir entendre d'autres voix que celles qui, par définition, vont vous dire qu'il faut faire grève et que rien ne va. Moi, j'entends des dizaines, des centaines, voire peut-être aussi des milliers de témoignages d'enseignants qui disent, écoutez, non, on ne soutient pas nécessairement le mouvement de grève. Et une ministre qui voudrait dire, mais je veux entendre d'autres voix, c'est-à-dire j'ouvre le débat démocratique, moi, je me demande en quoi aujourd'hui un débat démocratique élargi, encore une fois, et sans éviter la concertation avec les syndicats, qu'est-ce qui fait peur dans l'idée d'élargir le débat ?
1: Vous avez entendu ce représentant syndical, il dit qu'elle va alors dialoguer sans avoir en face d'elle des gens qui connaissent les dossiers.
5: Alors, moi je suis désolé, mais je pense que quand on est acteur de terrain, quand on est professeur, je pense qu'on connaît un peu le dossier, puisqu'on le vit au jour le jour. Et ce qui me gêne très fort dans la réflexion que je viens d'entendre, c'est quelqu'un qui certifie et qui martèle qu'un syndicat est par définition plus représentatif.
1: Syndicat dit on représente plus que 1000 personnes.
5: Il représente plus que 1000 personnes, mais à partir du moment où la ministre s'engage à avoir un panel représentatif, ce qui veut dire que dans ce panel, et j'espère qu'on aura l'honnêteté intellectuelle de le faire au ministère, c'est de prendre aussi dans ce panel des gens qui ne sont pas d'accord avec le décret. Mais il faut pouvoir tout entendre, les arguments des pour et des contre. Pour le moment, elle n'entend finalement, dans des organes de concertation officiels, que les voix qui disent votre décret, ça ne va pas, il faut le revoir. Elle veut peut-être entendre les arguments de celles et ceux qui disent, écoutez, il ne faut pas tout revoir, il y a peut-être d'autres priorités dans l'enseignement. On est en train de préparer l'opération Parlons Solutions à la RTBF, vous le savez. Moi, je vois qu'on reçoit énormément de messages. Et majoritairement, il faut le dire, et sorry pour ces personnes qui se sont notamment exprimées hier dans le JT, majoritairement, ce n'est pas des messages qui disent il faut améliorer le statut des profs, il faut supprimer ces deux périodes supplémentaires. On voit des messages qui arrivent en parlant du niveau. Ça, c'est énorme le nombre de messages qu'on reçoit, qui parlent du niveau de l'école aujourd'hui. Des messages qui parlent du coût de l'enseignement, avec notamment cette multiplication des réseaux qui coûte beaucoup trop cher à une institution exsangue comme la Fédération Wallonie-Bruxelles. N'en déplaise encore une fois au monde de l'enseignement, autant il est évident que ce débat sur la revalorisation de l'enseignement doit avoir lieu, autant il doit passer par d'autres avis que purement ceux des syndicats qui défendent un aspect. Moi, je trouve que c'est bien d'élargir le débat.
1: Mais les syndicats, Nawel disait hier au JT, que eux représentent plus qu'un panel de 1000 personnes que la ministre va dialoguer sans avoir en face d'elle des gens qui connaissent les dossiers. Ça n'a pas de sens de demander l'avis à des enseignants ?
2: Mais depuis quand est-ce qu'un panel de 1000 personnes n'est pas représentatif ? Alors on peut balayer tous les sondages et les syndicats, les premiers, peuvent mettre de côté absolument tous leurs sondages. 1000 personnes, c'est suffisant, c'est représentatif et surtout, effectivement, et je rejoins Sacha, ce sont des gens de terrain. Au nom de quoi les syndicats représenteraient tout le monde.
5: Est-ce que 4 délégués syndicaux, c'est plus représentatif que 1000 acteurs de terrain ?
2: Exactement. 4 délégués syndicaux qui, bien souvent, d'ailleurs, ne sont pas dans l'école et finalement ne sont pas face classe.
5: Et qui ne sont pas toujours suivis par leur base.
2: Voilà, tout à fait.
1: Mais qui apparemment connaissent les dossiers plus que les enseignants.
2: Moi, l'organisation syndicale de mon entreprise ne me représente pas à tout point de vue. J'ai aussi un avis sur certaines choses. Les profs ont un avis. Les profs ne sont pas tous d'accord avec les syndicats. Comme Sacha l'a signalé, il est évidemment important de tenir compte de l'avis des syndicats, mais pas exclusivement. Ils ne sont pas seuls. parole. Ils ne représentent pas tout le monde et les autres profs ont droit aussi à la parole. Et je trouve ça génial justement de leur rouvrir cette voie. C'est la première fois qu'on dit ben, on ne fait pas face qu'aux syndicats, on fait face aussi aux autres qui ont le droit de penser autrement.
1: Alors, il y a un doute sur la façon dont elle va faire, je reprends les mots des syndicats.
2: Mais 1000 personnes.
1: Ce petit panel de 1000 personnes.
2: Mais non, c'est pas un petit panel. Ça, d'abord, c'est un appel d'offres dans les règles de l'art. C'est un organisme indépendant, 1000 personnes, encore une fois, que ces syndicats ne sortent plus jamais un sondage pour appuyer telle ou telle thèse s'ils estiment que 1000 personnes, ce n'est pas représentatif. Il faut tout revoir, alors.
1: Il faut préciser que les sondages sont généralement faits avec un panel représentatif de 1000 personnes.
5: Évidemment.
2: Oui.
1: Mais c'est pas assez, c'est un petit panel.
5: Mais non, c'est pas un petit panel. Enfin, il faut être dénigrant vis-à-vis de personne. 4 délégués syndicaux, ça a un poids, c'est fondamental, mais ça ne représente pas toujours la vie d'un syndicat. Alors, bien sûr qu'il faut des délégations, et bien sûr que de temps en temps, il faut accepter que quelqu'un porte la parole au nom d'une institution, donc d'un syndicat, même si on n'est pas tout à fait d'accord avec ça. Faut jouer un peu le jeu de l'esprit de groupe et de l'esprit d'équipe. Je n'en dis qu'on ne vient pas. Mais je trouve qu'ici, ouvrir, on est en 2026, et vous savez, autant je soutiens la présence des syndicats, et je dis qu'ils sont vraiment, ils jouent un rôle fondamental par rapport aux drames sociaux qui sont en train de se produire dans ce pays, autant je dis de temps en temps, ouvrez-vous, et vous savez que le reproche que je leur fais souvent, c'est de dire mais vivez avec votre temps, bon sang. Toujours les mêmes actions, toujours un peu les mêmes jours, au même moment, avec les mêmes arguments. Mais à un moment donné, je trouve qu'ici, on a une ministre qui fait preuve d'un tout petit peu de modernité. Pour autant, et je crois que Nawal et moi, on sera bien d'accord, pour autant que ce panel ne soit pas exclusivement un panel de professeurs qui sont d'accord avec la ministre. Auquel cas, je parlerai alors d'une tentative de magouille démocratique.
2: Ce qui serait stupide.
5: Ce qui serait stupide de sa part, on est d'accord.
2: Évidemment. Ouais, évidemment.
1: Ah ben alors justement, dans ce cadre-là, il y a Gennaro qui nous rejoint depuis Saint-Nicolas et qui a un doute. Bonjour Gennaro.
6: Bonjour.
1: Bienvenue dans l'émission. Vous craignez que ce panel soit mal fait, vous ?
6: Écoutez, c'est pourquoi prendre 1000 personnes? J'entends les personnes qui parlent sur le plateau dire 1000 personnes, c'est beaucoup, c'est bien. À notre époque, on a tous, donc tous les enseignants dont je fais partie, ont un numéro de matricule, ont une application sur laquelle ils savent aller avec, par exemple, It's Me. Mais pourquoi est-ce qu'on ne demande pas à tous les enseignants de se positionner? Et à ce moment-là, c'est clair que c'est le syndicat qui est le plus représentatif de tous ces enseignants-là. Maintenant, on veut poser des questions, on veut faire une espèce de référendum, pas de problème. Mais alors, tous les enseignants sont questionnés, et à ce moment-là, ils auront une réponse claire. Parce qu'il n'y a aucun...
1: C'est quoi la crainte avec un panel de 1000 personnes?
6: Le problème, c'est de savoir comment ils vont être choisis. Il faut en toute transparence montrer, elle va devoir peut-être quand même essayer de prouver qu'elle a été parfaitement transparente et honnête dans ses choix. Donc là, j'ai un doute, puisque depuis le début, c'est une ministre qui ne fait aucun effort. On est en train d'écraser l'enseignement, et tout le service public d'ailleurs, depuis que ce gouvernement est en place. Et franchement, on a de fortes raisons de douter de sa transparence.
1: Mais vous savez comment va être établi ce panel pour l'instant ?
6: Justement, je ne le sais pas. C'est pour ça que je dis qu'il faut demander à tous les enseignants et pas seulement 1000.
1: Si c'est un panel sélectionné par un institut indépendant?
6: Encore une fois, les instituts indépendants, on sait faire ce qu'on veut. Les politiques, on la met tellement longue, on le bras long et les magouilles, on connaît. Donc c'est pas la première
1: fois. Amenaoui me disait alors, si 1000 personnes dans un panel, c'est pas représentatif, on oublie tous les sondages?
6: Tous les sondages, il y a beaucoup de sondages qui sont tout à fait faux. Maintenant, des sondages qui n'impliquent pas la vie d'un enseignant ou d'un métier. Il y a des sondages qui sont faits sur tout et n'importe quoi, sur de l'alimentation, sur des choses plus, je veux dire, ce sont des broutilles, des choses moins importantes. Ici, on est en train de parler de l'avenir des enseignants, de la vie des enseignants, parce que ce qu'ils sont en train de faire là, la vie d'un enseignant aujourd'hui, elle devient de plus en plus compliquée, déjà quand il a du travail, parce que il n'y a plus tellement d'emplois non plus, avec les nouvelles mesures.
1: Et il y a plein d'écoles qui recherchent des enseignants, Gennaro?
6: Ils recherchent des enseignants, mais ça dépend dans quel domaine. Il y a plein de domaines où c'est bouché, où il n'y a plus de... Il n'y a pas d'enseignants, il n'y a plus assez d'enseignants, donc des profs de langue, on n'en a plus. Des profs qui se retrouvent sur le carreau dans le secondaire supérieur avec ces 2 heures qu'on a ajoutées, forcément, des écoles avec 10, 12, 15 enseignants en moins. J'ai moi-même des connaissances qui ont perdu leur emploi, qui n'ont plus de travail pour le moment. Il n'y a aucune belle mesure qui a été prise pour le moment.
1: Bon, 1000 personnes, ce n'est pas assez. Il faut demander à tous les enseignants, Nawal.
2: Mais pourquoi pas demander à tous les enseignants? En effet, est-ce que tous les enseignants sont obligés de répondre? Est-ce que la ministre considère que tous les enseignants n'ont finalement peut-être pas que ça à faire, hein? C'est quand même beaucoup de personnes. Et puis encore une fois, c'est un appel d'offres via un organisme indépendant. Tout ça va se faire dans les règles.
1: Mais Gennaro avait un doute, ça c'est sûr. C'est
2: un institut indépendant qui va le faire. Oui, c'est ce qu'on me signale. cabinet de la ministre Valérie Glatini ce matin. Appel d'offres, organisme indépendant. C'est pas Valérie Glatini qui va appeler les professeurs avec qui elle est amie. Hein. Ça se passe pas comme ça.
1: Sacha, alors dans ces conditions-là, ça marche ou faut demander quand même à tous les enseignants comme le demande Gennaro ?
5: Mais j'aime bien l'intervention de ce monsieur, sauf qu'on ne peut pas laisser dire que les sondages sont truqués, que les sondages sont faux. Les sondages, ça se fait toujours sur base scientifique et d'un échantillon représentatif de la population. Ça, je ne pouvais pas le laisser dire. Mais j'aime beaucoup ce qu'il est en train de dire, ce monsieur. Vous entendez la petite musique qu'il y a derrière ? L'idée d'un grand référendum sur l'enseignement, c'est exactement ce que vient nous dire ce monsieur. Et qui pourrait mêler, pourquoi pas à ce moment-là, les parents, les élèves, pourquoi pas, en âge de voter et de se prononcer. Donc ceux qui auraient 18 ans et plus, ceux qui sortent finalement de l'enseignement secondaire et qui ont peut-être un avis, par exemple, sur le niveau de l'école, etc. Et donc oui, ce que ce monsieur dit, c'est consultons tout le monde. Et consultons tout le monde sur base d'un vote de référendum, qui serait secret, parce que moi, ce qui me gêne aussi énormément, et c'est pas le premier dans le dossier dans lequel je dois dire, ce qui me gêne énormément, c'est toutes ces voix qui ne vont pas dans le sens de la voix syndicale, qui disent, j'oserais pas m'exprimer, monsieur Daoud, sur votre plateau, par peur de représailles en salle des profs. Ça, on peut les compter, mais par dizaines aussi. Et c'est un peu gênant de se dire qu'en démocratie, il y a des gens qui, à tort ou à raison, et j'insiste bien, à tort ou à raison, se sentiraient menacés en donnant leur avis.
1: Vous voulez dire que l'avis relayé par les syndicats est biaisé?
5: Ah non, je pense que l'avis relayé par les syndicats est un avis qui représente celles et ceux qui contestent les mesures. Et je pense qu'il n'y a pas de meilleure organisation, et on n'a rien trouvé de mieux qu'un syndicat, pour aujourd'hui relayer une contestation populaire, professionnelle.
1: Alors, quel est l'impact de la crainte dont vous me parlez ?
5: Mais je ne sais pas, justement. Pourquoi est-ce qu'à un moment donné, des voix discordantes à celles d'un syndicat ne pourraient pas s'exprimer ? Est-ce que le syndicat doit être le seul qui s'exprime sur un dossier ? Et je ne conteste absolument pas leur connaissance du dossier, c'est évident. Ils ont sans doute des connaissances du dossier, parfois bien plus pointues que les miennes. Ça, c'est très clair, et je veux le dire aussi. Mais qu'est-ce qui gêne un syndicat dans l'idée de se dire une ministre, pour avoir une vue d'ensemble, va écouter aussi des voix qui sont un peu différentes sur base d'un panel représentatif? En quoi cet exercice démocratique serait-il quelque chose de dangereux, voire de néfaste? Je me pose la question.
1: On va en parler avec Grégory qui nous appelle depuis Trois-Ponts. Bonjour Grégory.
7: Bonjour.
1: Bienvenue dans l'émission. C'est impensable de demander un avis aux enseignants eux-mêmes?
7: Ben moi je trouve que c'est tout à fait démocratique ce que Mme la ministre veut faire. C'est génial, tandis que les syndicats, c'est vraiment une dictature.
1: Pourquoi une dictature ?
7: On ne peut rien faire sur la vie des syndicats.
1: Mais c'est dur ce que vous dites là. Pourquoi dictature ?
7: Oui, mais je trouve que quand on ne prend pas leur avis, ça ne va jamais.
1: Mais vous avez des exemples ?
7: Dans beaucoup de secteurs, hein. Il faut toujours se baser sur les syndicats. C'est presque eux qui gèrent le pays. Quand on les écoute, on ne peut rien faire sans eux.
1: Vous entendez là ce qu'ils disent. 1000 personnes qu'elle va le sélectionner, on ne sait pas bien comment. Alors là, on a eu des précisions il y a un instant. Et elle veut contourner les organisations représentatives pour pouvoir dire qu'elle a dialogué sans avoir en face d'elle des gens qui connaissent les dossiers. Donc les syndicats connaissent mieux les dossiers.
7: C'est ça, c'est toujours ce qu'ils vont dire.
1: Mais c'est vrai ou pas ?
7: Il faut passer par eux, on n'a pas le choix.
1: Mais est-ce qu'ils connaissent mieux que les enseignants ?
7: Qui connaissent mieux que les enseignants.
1: Ah, ce sont les enseignants qui connaissent mieux que les syndicats.
7: Prendre un panel de 1000 personnes, c'est très bien, parce qu'il ne faut pas toujours prendre dans les affiliés, parce que les affiliés, c'est bien ce qu'ils vont répondre, de toute manière, ils vont dire automatiquement non, c'est pas bon, voilà, tout ce qu'elle fait, mauvais, voilà.
1: On va en reparler dans la suite de l'émission. Vous nous appelez 070 233 466 pour être en direct dans C'est vous qui le dites. Valérie Glatini va sonder les enseignants, 1000 enseignants, un panel. Les syndicats s'y opposent, vous avez entendu ce qu'ils ont dit. Les enseignants ne peuvent-ils pas donner leur avis eux-mêmes? C'est notre première conversation, on verra si vous décidez d'aller plus loin tout à l'heure. C'est en fonction de vos appels. Deuxième conversation dans la suite de l'émission, on s'intéresse à la menace de nouvelles élections. Soit il y a un accord de budget, 10 milliards d'économies à faire avant la fin de la législature, soit Bart De Wever pourrait jeter l'éponge, c'est ce que dit la NVA ce matin dans l'ADH. En cas de désaccord, ça entraînerait donc une chute de gouvernement et donc des nouvelles élections. Mais est-ce que vous voulez aller revoter ? Et puis le troisième débat à propos d'investigation qui fait sa rentrée ce soir sur le business des pompes funèbres, avec une ancienne employée du secteur qui dit qu'on la poussait énormément à vendre les cercueils les plus chers. Si vous vous sentez-vous arnaqué par les pompes funèbres, ce sera notre troisième débat.
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1: Deuxième conversation de l'émission avec autour de la table Nawel Ben Salem, rédactrice en chef adjointe de l'ADH Les Sports Plus et Sacha Daoud, qu'on trouvera ce soir dans QR Le Débat. Vous allez évoquer ce soir ce à quoi on va s'intéresser maintenant dans C'est vous qui dites. Quel est le programme de QR Le Débat?
2: On avait pensé faire un truc sur votre anniversaire puisque vous fêtez vos 40 ans aujourd'hui, anniversaire que vous pouvez souhaiter au 0400.
3: Non mais...
2: non mais je sens bien que vous auriez une journée compliquée Cyril, si on allait à vous.
1: Je ne peux pas prendre des appels en direct sur le téléphone,
2: bon,
1: vous comprenez
2: allez,
1: bien.
2: Bon anniversaire de toute façon. Merci. Comme ça c'est dit, c'est fait. Ce soir on s'intéresse effectivement à ces fameux 10 milliards à trouver. D'abord on se demande comment c'est possible parce qu'on nous a annoncé 5 milliards, oui, puis 7 milliards, 6, puis 10 milliards. Enfin il y a un problème de calculatrice quelque part dans les ministères, c'est une certitude. Mais qui va les payer? Alors on a entendu plein de belles idées énoncées par Paul Magnette, ce qu'on a appelé les milliards faciles de Paul Magnette dans un édito de la RTBF. Ce serait trop simple. On entend que Bardo Weber va devoir composer finalement avec un peu tous les avis. Est-ce qu'on va aller chercher dans notre portefeuille? Est-ce qu'on va réduire le train de vie de cet État? Ce sera vraiment un débat important. Et ce soir, eh bien, des représentants de différents partis vont venir nous livrer leur recette miracle pour éviter que ça nous tombe trop sur la tronche.
1: C'est ce soir en direct sur la Une et sur RTBF Ovio. Et justement, c'est 10 milliards d'euros, il faut les trouver dans le budget. Il y a un conclave budgétaire prévu à la mi-octobre. Et s'il n'y a pas d'accord, on lit ça dans l'ADH, il se dit au sein de la NVA que Bardo Weber pourrait jeter l'éponge, ce qui veut dire chute du gouvernement, ce qui veut dire nouvelles élections. Vous voulez aller revoter, Sacha?
2: Alors, ce que j'en ai envie, non, c'est pas un manque, hein, c'est pas un gros besoin.
1: C'est un vrai risque à ce stade-ci.
2: Je pense qu'on est encore un peu dans la stratégie d'avant-conclave. Parce que Bardo Weber sait pertinemment que certains de ses partenaires autour de la table n'ont aucun intérêt à retourner aux élections pour le moment. La dragée pourrait être très difficile à avaler. Et donc, en l'occurrence, c'est déjà un peu de musculation de communication. On est un mois avant le début
1: de ce conclave. Message, soyez d'accord, on avance.
2: Voilà. En tout cas, le message, c'est très clairement, s'il n'y a pas de compromis, c'est-à-dire, en gros, c'est une invitation à retrouver la voie du compromis, il faut vraiment qu'on avance là-dessus, sinon on tombera. Et le gouvernement pourrait tomber, alors pas sur base peut-être de ce que les ministres auront négocié, on sait quand même très très bien que derrière c'est les présidents de parti. Ce qui me chipote quand même toujours un peu, moi, c'est de savoir que c'est les présidents de parti qui finalement derrière le gouvernement transforment leurs ministres finalement en presse-boutons. Hein. Ça devient un peu ça finalement aujourd'hui. Moi je crois que de toute façon aujourd'hui le compromis, il faut y aller. Il va vraiment falloir le trouver. Que si tout le monde campe sur ses positions, il n'y aura pas le choix, ce sera les élections. Je ne pense pas que Bardo Weber va s'ennuyer avec un conclave d'un mois et qu'il saura très très vite si certains sont prêts à tendre la main. On connaît
1: certains
2: les positions.
1: Certains partenaires de majorité ont un intérêt. Est-ce qu'il y a des nouvelles élections?
2: Aujourd'hui, je ne suis pas convaincu qu'il y en a qui ont vraiment intérêt. Si ce n'est peut-être la NVA qui me semble, au niveau flamand aujourd'hui, incontournable en tant que leader, même si le Vlaams Belang pourrait évidemment tirer toujours un peu les marrons du feu, mais je ne vois toujours pas chez les extrémistes flamands un partenaire envisageable, et toujours pas la NVA, je pense. Côté francophone, ça serait quand même sacrément plus compliqué, j'ai l'impression. Est-ce que le MR n'a pas énormément à perdre aujourd'hui dans la chute d'un gouvernement? Est-ce que les socialistes ont à gagner quelque chose dans la chute du gouvernement? Je ne suis pas nécessairement convaincu. Les seuls qui semblent se maintenir un peu côté francophone, c'est ce que les sondages disent, ce sont les engagés, qui deviendraient finalement le partenaire idéal pour un peu tout le monde. Donc j'ai l'impression que les engagés, ils sont là, ils attendent, ils vont se mettre au balcon et ils vont regarder ce qui va se passer. Ils ont des positions qu'ils vont défendre. Moi je pense que ça va se jouer à l'assouplissement des uns et des autres. J'ai presque envie de dire que ça va se jouer à la sagesse des uns et des autres. Parce que camper sur ces positions quand on a 10 milliards d'euros dans la vue de déficit, c'est quand même pas rien. Ça fait de nous un élève catastrophique au niveau européen. Ça peut pas continuer. Ça peut pas continuer, ça c'est une certitude.
1: Nawel, c'est une vraie possibilité, la chute du gouvernement, ou c'est simplement un coup de pression du Premier ministre?
4: C'est, Sacha a utilisé un terme important, le mot sagesse. C'est un appel à la sagesse, effectivement. En fait, dans l'entourage de Bardo Weber, on donne le ton. Et on donne le ton vis-à-vis de qui? On dit, attention, il faudra réduire les dépenses, il faudra augmenter les recettes. Et là, on vise qui? On vise évidemment principalement le MR. Et c'est là que j'en reviens au mot sagesse. C'est ne bloquez pas tout pour faire plaisir à vos électeurs parce que certains sont fragilisés pour le moment. Et donc, il dit déjà, il prend de la hauteur, Bardo Weber, comme il sait très bien faire. Il dit, les gamins, en fait, tous, vous allez arrêter vos petits jeux à gauche, à droite, et vous avez intérêt à faire preuve de sagesse et à faire preuve de compromis, effectivement. Et donc, il faudra les deux, dépenses, recettes.
1: Il va être possible, ce compromis, ou vraiment la chute du gouvernement est imminente?
4: En tout cas, dans l'entourage de Bardo Weber, quand on fait ça, quelque part, on anticipe déjà la cible, en disant, si ça coince, ce sera finalement de la responsabilité du MR qui bloquerait pour les recettes ou d'autres qui bloqueraient pour d'autres choses. Mais le blocage le plus important, il est situé où? Il est situé au niveau de ses recettes. Donc c'est bien anticipé du 16 rue de la Loi.
1: J'ai posé la question à Sacha, je vous la pose aussi. Est-ce qu'un partenaire de majorité a un intérêt à faire tomber le gouvernement?
4: En tout cas, certains n'ont absolument pas intérêt à le faire maintenant parce qu'ils perdraient peut-être dans le moment actuel. Je ne dis pas plus tard, tout change évidemment bien sûr très vite, mais aujourd'hui, certains partis n'ont absolument pas intérêt à le faire.
1: Mais il y en a qui ont un intérêt à le faire ou pas?
4: Il y en a en tout cas qui n'y perdraient pas grand-chose, Sacha l'a dit, la NVA ne va pas perdre. Les engagés pour le moment, je ne pense pas qu'ils vont perdre grand-chose, donc c'est plutôt d'autres.
1: Ils pourraient y gagner.
4: Donc le message est très ciblé, en fait, le message est bien... Bien adressé au MR.
1: On va en parler avec Martine qui nous appelle depuis Malone. Bonjour Martine.
3: Bonjour.
1: Bienvenue dans C'est vous qui le dites. Est-ce que vous voulez aller revoter?
3: Non. Oui.
1: Ah oui ou non? Parce que c'est très différent.
3: Oui. J'étais autre part. Oui, bien sûr. Enfin, maintenant, on peut avoir pire. Hein. On peut avoir pire, hein, mais voilà quoi. On est taxé tout le temps. Il y a toujours une nouvelle taxe. Ou bien alors, on va vous demander ici, on va vous demander là. Non, je suis désolée. Ils ont acheté 2 avions, pourquoi? Ça sert à quoi? On dit qu'on va avoir une guerre? Non. Eh bien alors, mettez cet argent-là autre part. Mais non, c'est encore nous autres qui allons payer ça. Hein. Non, je suis pas d'accord.
1: Bardewever dit qu'il y a un effort budgétaire à faire.
3: Il y a quelque chose avec ce gouvernement-là.
1: Bardewever dit qu'il y a un effort budgétaire à faire. Il n'est pas le seul à le dire. 10 milliards d'euros qui sont recherchés avant la fin de la législature. S'il y a un nouveau gouvernement, il ne faut plus trouver ces 10 milliards?
3: Il va les trouver chez qui?
1: Ah oui, mais s'il y a un autre gouvernement, est-ce que ça change la donne?
3: Ah ben ça, on ne le saura pas. On aura peut-être pire, comme on aura peut-être mieux.
1: Ah mais donc ça veut dire que s'il y a un nouveau gouvernement, il ne faut peut-être pas trouver 10 milliards.
3: Pardon?
1: Il ne faudra peut-être pas trouver 10 milliards s'il y a un nouveau gouvernement.
3: Peut-être. Peut-être.
1: Donc, et vous voulez prendre le risque?
3: Il faudra peut-être trouver plus.
1: Ah oui.
3: On ne sait pas.
1: Et vous, c'est un risque à prendre?
3: Je pense.
1: Sacha, peut-être qu'il y aura moins d'argent à trouver avec un autre gouvernement.
3: Mais non,
1: ça changerait le budget, visiblement.
2: Mais non, ça ne va rien changer du tout. Ce n'est pas une majorité qui décide de l'argent à trouver. Il y a des tas d'organes qui se penchent là-dessus et qui sont en train de dire, vous préviens, ce sera 10 milliards à l'horizon 2029. Et si c'est 10 milliards à l'horizon 2029, je vous assure que la Grèce à côté, ça ressemblera vraiment à quelque chose de ridicule à côté de nous.
1: Sachant qu'il y a entre autres des obligations européennes en termes de budget.
2: Il y a évidemment des obligations européennes. Je corrige cette dame. On achète des avions. Madame, on achète des avions pour remplir nos obligations internationales vis-à-vis de traités que nous avons conclus avec d'autres. Et ça faisait longtemps qu'on ne remplissait plus nos obligations. À ce niveau-là, il était temps de le faire, surtout qu'on n'a jamais été autant menacé, que ça nous plaise ou pas. Donc là, l'argument de « fallait pas dépenser de l'argent pour des avions », sorry de le dire, c'est pas juste parce que la Belgique s'est dit « on va faire voler 2, 3, 4 avions militaires », c'est juste parce qu'on remplit des obligations internationales pour pouvoir rester dans des organisations internationales qui assurent finalement notre sécurité. Maintenant, en ce qui concerne une nouvelle majorité, moi je sais pas ce qu'elle ferait, je sais pas où elle irait chercher cet argent. Ce qui est quand même épouvantable pour l'esprit du citoyen, c'est d'entendre encore une fois une classe politique qui vous dit « y a qu'à ». Yaka. Et quand ils sont au pouvoir, le Yaka devient « oui, mais vous savez, c'est compliqué », etc. Et on entend ça de la bouche de tous les partis.
1: Faites référence aux quelques secondes pour trouver 20 milliards.
2: Mais je fais référence à tout le monde. Voilà, maintenant j'entends que Bardewever, il a sous le bras une valise avec 12 milliards d'euros. En quelques minutes, il a trouvé 12 milliards d'euros. Paul Magnette, en quelques minutes, sur les antennes de la première, il en a trouvé 16. Enfin, c'est fantastique, c'est merveilleux, mais quand vous êtes au pouvoir, qu'est-ce que vous faites de toutes ces belles idées? Ah, mais vous savez, ça devient le sens du compromis. En fait, je crois qu'il faut vraiment retrouver, et j'insiste bien sur ce terme, c'est pas la première fois que je dis, le sens du compromis, de la sagesse. Que des hommes et des femmes d'État dans ce pays, s'il en existe, mais j'ai un doute, se réveillent pour ne plus faire de la politique à la petite semaine, mais faire de la politique sur le long terme. Qu'est-ce qui assure le bonheur, la pérennité financière de cette population sur le très long terme, et pas simplement en fonction des intérêts des uns et des autres?
1: En attendant, Anaël Martin nous dit que là, il y a trop de nouvelles taxes, et peut-être qu'un nouveau gouvernement ne cherchera pas 10 milliards, que ça vaut le coup de tenter.
4: Peut-être aussi qu'un nouveau gouvernement creusera encore plus notre dette. Donc voilà, peut-être que ce sera la fin de la Belgique. On peut partir dans tous les sens. Et Sacha le dit, la sagesse, l'intérêt collectif. Et aujourd'hui, malheureusement, beaucoup pensent effectivement à leur intérêt personnel du côté politique. Mais l'intérêt collectif, il est là. C'est clair que nous devons tous réduire nos dépenses, augmenter les recettes de l'État. La situation belge ne va pas. Sacha parlait de l'exemple grec, on en parlait aussi dans la DH de ce matin. Mmh. Aujourd'hui, la Grèce, franchement, on peut l'applaudir, elle s'est relevée. Est-ce que dans ce pays, on veut qu'un jour, on ressemble à la situation de la Grèce à l'époque? Non. Donc, on doit être conscient qu'on doit tous faire des sacrifices.
1: On lit dans la DH ce matin, 5 au sein de la NVA. Il se dit que si Bart De Wever n'obtient pas d'accord du gouvernement sur le budget et les 10 milliards d'euros à trouver avant la fin de la législature, il pourrait jeter l'éponge, ce qui entraînerait la chute du gouvernement et donc de nouvelles élections. Alors voilà la question pour vous ce matin. Je vous attends dans la suite de C'est vous qui le dites au 070 233 466 pour me dire si vous voulez aller revoter. Troisième conversation juste après la pause. Dans Investigation ce soir sur la Une, c'est la rentrée de l'émission d'enquête. Il y aura un sujet sur les pompes funèbres, quand la mort apporte gros, et on entendra entre autres le témoignage d'une ancienne employée qui dit qu'on la poussait énormément à vendre les cercueils les plus chers en faisant des discours aux familles pour bien leur faire ressentir que le cercueil entrée de gamme, c'était pas génial pour rendre hommage à la personne disparue. Vous sentez-vous arnaqué et poussé à dépenser par les pompes funèbres? C'est notre troisième conversation juste après ça.
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1: 9h46, est-ce que ça coince sur les routes? On va le savoir tout de suite avec Théo Lechanu depuis le centre Perex.
11: Un petit peu, oui Cyril, direction le ring de Bruxelles. Pour vous signaler cet accident dans la bretelle reliant le ring de Bruxelles, donc venant de Grand-Bigard à la A201, donc en direction de Bruxelles. Il s'est produit un accident, pour le moment pas vraiment de film, mais bien sûr on vous tiendra informé. Et donc sinon on a aussi cet accident sur le ring de Charleroi, cette fois-ci sur le R3 à hauteur de Fontaine-l'Évêque, dans le sens Épinay-Vergouy. Actuellement le passage y est difficile, donc prudence évidemment dans ce secteur. Et sinon concernant les temps de parcours, écoutez, vous perdez encore une quinzaine de minutes sur le ring de Bruxelles entre Grand Bigard et Zaventem. Et pour rejoindre la capitale pour le moment, c'est 15 minutes à rajouter sur la E40 venant de Liège vers Bruxelles et une heure de temps de ralentissement sur la E19 venant de Anvers. Sinon, concernant les transports en commun, on vous le rappelle, la circulation est interrompue entre Namur et Dinan et des retards sont encore possibles entre Herculine et Charleroi Central.
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1: Troisième conversation de C'est vous qui le dites. Pour l'instant, trois débats. Tout à l'heure, un seul pour aller plus loin en fonction de vos appels au standard. Pour commenter l'actualité à mes côtés aujourd'hui, Nawel Ben Salem, rédactrice en chef adjointe de l'ADH Les Sports Plus, et Sacha Daout, qu'on trouvera ce soir sur la Une en direct dans QR le débat. Ce sera juste après le retour d'Investigation, la rentrée du magazine de la Une. Vous allez découvrir entre autres un reportage sur le business des pompes funèbres. Il sera question de soupçons de liens privilégiés entre des hôpitaux, des maisons de repos et certaines entreprises funéraire. On avait déjà évoqué ça dans C'est vous qui le dites. Il y aura aussi certaines pratiques commerciales pointées du doigt. Des familles seraient poussées à dépenser au maximum. Et avant d'avoir l'avis de nos débatteurs, voilà un extrait de l'émission avec les commentaires d'une ancienne employée du secteur.
30: On nous poussait énormément toujours à vendre des cercueils plus chers en faisant des discours aux familles pour bien leur faire ressentir que le cercueil entrée de gamme, c'était quand même pas génial pour rendre hommage à la personne disparue.
1: Nawel, vous avez l'impression que les pompes funèbres arnaquent les clients ?
4: Il y a toujours un business derrière le malheur des gens. Vous êtes cambriolé, il y a des gens qui vont vous proposer une nouvelle serrure. Le problème ici, c'est qu'évidemment, on fait face au sentiment le plus triste, finalement, de l'être humain, c'est la mort, c'est l'urgence, en plus. Votre cambriolage, vous pouvez à la limite attendre 3 mois, enterrer un de vos proches, vous n'avez pas beaucoup de temps. Donc oui, il y a un business, ça c'est évident, et depuis toujours.
1: Est-ce qu'il y a de l'abus dans ce business ? Est-ce que c'est le sentiment que vous avez ?
4: Il y a malgré tout des pompes funèbres en Belgique qui essayent de rester correctes, même si au final, leur objectif, c'est évidemment de remplir les caisses, ça c'est sûr, mais qui, en tout cas, respectent la dignité des familles. Mais il y en a, bien sûr, qui n'ont aucun scrupule et qui, effectivement, vont vous présenter le cercueil le plus cher. Et le problème, c'est le temps. C'est que vous n'avez pas le temps. Et donc, vous allez craquer, vous allez signer le papier parce que vous avez autre chose à faire à ce moment-là. Donc, c'est tragique, mais c'est comme ça. Mais heureusement, il y en a encore qui font correctement leur travail.
1: À vous en verrez ce soir qui explique leur choix de ne pas exagérer sur les tarifs. Et un cercueil acheté 300 euros par les pompes funèbres n'est pas revendu alors à 1500 euros, comme c'est le cas à certains endroits. Sacha, vous avez l'impression que les pompes funèbres essaient de dépouiller les familles ?
2: Certaines pompes funèbres. Je pense que c'est évident et l'enquête va le démontrer. Moi, je trouve ça toujours un peu aberrant quand j'ai lu le résumé du reportage. Je dis, c'est pas possible. Donc, comment est-ce que on peut utiliser la douleur la plus épouvantable qui soit, la perte d'un être cher, pour créer cette espèce d'indécence dégueulasse? Moi, ça me fait vomir.
1: Mais vous entendez ce qui était dit, hein. Le cercueil en trait de gamme, c'est pas génial pour rendre hommage.
2: Mais c'est pas génial pour rendre hommage. Qu'est-ce que c'est que cet argument? C'est pas génial pour rendre hommage. Je trouve ça complètement fou. Je suis mal placé pour en parler parce que j'ai pas l'intention de mourir. Donc, je sais pas très bien comment ça va se passer, mais en attendant, cette phrase est complètement folle. Allez, claquez un maximum pour bien rendre hommage aux défunts. Foutez la paix aux gens, simplement. Dans ces moments-là, en plus, il y a une fragilité d'esprit qui fait qu'on n'est peut-être plus tout à fait capable. Et Nawel a dit que ça devait aller très très vite. Et en l'occurrence, ça devait aller très vite. Mais alors, on va vite vous presser un tout petit peu, comme en plus vous n'êtes plus tout à fait en état de réfléchir et que votre esprit est bien marqué par la douleur. Je trouve ça vraiment indécent, et je trouve, puisqu'il existe des organes dans ce pays qui pourraient le faire, qu'il serait temps de se pencher sur les pratiques commerciales de certaines pompes funèbres.
1: Alors, il y a un commentaire sur la page Facebook qui proposait, comme pour l'essence, un prix maximum du cercueil ? C'est quelque chose à creuser ?
2: Alors là, un prix maximum du cercueil, c'est compliqué parce que tous les cercueils ne sont pas faits dans la même matière, ne sont pas décorés de la même manière, donc c'est difficile. Peut-être qu'en fonction des modèles, il faut une fourchette de prix, mais de toute façon, ça existe déjà. Vous pouvez choisir votre modèle du plus basique au plus, et ça paraît bizarre de parler comme ça, sophistiqué, entre guillemets. Ah ouais, donc, je crois qu'il est temps de créer ces fourchettes et qu'elles soient claires pour tout le monde.
1: Il faudrait un prix officiel du cercueil ? C'est tarifs différents en fonction du type de cercueil, mais officiel.
4: Mais en tout cas, il faudrait que les funérailles puissent être accessibles à tous. Et aujourd'hui, combien de familles ne savent pas payer leurs funérailles ? Vous parlez des pompes funèbres, il y a les assurances obsèques aussi, hein, qui surfent complètement sur ce business et qui vous proposent pour 30 euros par mois de pouvoir avoir accès justement à des funérailles dignes. Parce qu'aujourd'hui, il faut pouvoir compter en moyenne entre 3 et 5 000 euros, je pense, à débourser tout de suite pour la famille. C'est pas facile. Donc oui, les Belges...
1: Un bel hommage, c'est avec un max d'argent ?
4: Non, pour moi, un bel hommage, ce n'est évidemment pas avec un max d'argent. C'est avec un cercueil basique, ça ne change strictement rien. Donc moi, j'aurais tendance, justement, si je devais mourir, hein, Sacha, je n'ai pas envie non plus, comme vous aujourd'hui, à dire, le cercueil
1: plus basique... Vous êtes d'accord sur ce point-là, en tout cas.
4: S'il vous plaît, et le moins de personnes possible.
1: Voilà. On va accueillir Constant, qui est à Couvain. Bonjour, Constant.
5: Bonjour.
1: Bienvenue dans l'émission. Est-ce que vous avez l'impression que les pompes funèbres arnaquent les familles ?
5: Écoutez, moi j'ai eu l'occasion, c'est ce qui m'a tombé sur le dos ici, à Couvain, ici, quand notre fille est décédée il y a 20 ans. Malheureusement, elle est décédée en France, donc il y a eu le rapatriement. Et le cercueil était payé par, la mutuelle, parce qu'elle avait subi des cours en Angleterre avant.
1: Ouais.
5: Et au moment du rapatriement, ça s'est mal passé. Nous étions dans des états pas possibles parce qu'elle venait fêter son anniversaire de 18 ans. Et le cercueil s'est retrouvé dans une salle chez un pompe funèbre. Et il nous a dit, si demain elle est bien, on pourra ouvrir le cercueil. Ben, j'ai dit d'accord. Et quand on l'a ramené à la maison, on avait changé le cercueil. Mais sans demander notre avis. On nous a rien demandé.
1: Et vous avez fait payer ce nouveau cercueil ?
5: Et après tout ce qui s'est passé, on a eu la facture du pompe funèbre en nous demandant 635 euros à ce moment-là.
1: On vous a expliqué pourquoi ?
5: Soi-disant qu'il n'était pas le bois n'était pas la bonne essence pour l'incinération. Donc en somme, on ne pouvait pas même pas l'ouvrir ce cercueil, il était cacheté à l'avant gauche et arrière droit avec de la cire, donc on ne pouvait pas l'ouvrir et il y avait un cercueil de zinc à l'intérieur. Mais le pompe funèbre a pris la décision de changer le cercueil, mais sans demander notre avis. C'est ça ce qui m'a choqué le plus, et 15 jours après l'incinération, on m'a fait remarquer que on avait changé le cercueil. Et j'ai pris la décision de me rendre chez le pompe funèbre, et quand je suis rentré, j'ai vu le cercueil de Céline, qui était debout dans la salle. Et je lui ai dit, c'est quoi ça ? Il m'a dit, c'est pas moi, c'est l'autre, ils étaient associés tous les deux, qui a voulu changer le cercueil. Et je lui ai dit, écoute, moi, dans une demi-heure, le cercueil de ma fille, de notre fille, je le vais à la maison. Donc, il est revenu à la maison avec le cercueil, et j'ai dû le garder pendant 18 mois à la maison. Je vous dis, c'est un calvaire. Hein.
1: Ah bah j'entends votre histoire, et donc ce cercueil payé deux fois, changé sans que vous n'ayez rien demandé. Merci Constant pour votre témoignage. On était à Couvain avec vous. Trois conversations sur la table pour l'instant. Peut-être celle-là, prolongée tout à l'heure, c'est en fonction de vos appels au 070-233-466. Après le flash de 10h, on reviendra sur Valérie Glatini qui va sonder les enseignants et les syndicats qui s'y opposent. C'est dans un instant.
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2: Bonne matinée sur RTBF Vivacité, merci de nous écouter. Il est 10h, l'heure du flash, on s'informe avec Nathalie Servet.
3: Bonjour à toutes et à tous. La satisfaction pour la trentaine de femmes qui a porté plainte contre Patrick Bruel, le chanteur inculpé dans 4 affaires, d'y vouloir jouer l'apaisement en renonçant à sa tournée. Une tournée qui devait commencer début octobre. L'annulation de cette tournée n'est pas un aveu de culpabilité, a précisé son avocate ce matin. Patrick Bruel devait notamment se produire le 6 octobre prochain à Forêt Nationale. Les frelons asiatiques peuvent être dangereux, surtout s'ils défendent leur nid. Un homme de 60 ans originaire de Ninove est mort après avoir été piqué la semaine dernière par des dizaines de frelons asiatiques. Les piqûres de frelons asiatiques similaires à celles des guêpes ne sont pas très graves, sauf en cas d'allergie ou de très nombreuses piqûres, comme dans ce cas-ci. C'est plus fréquent en été quand les nids sont remplis de frelons. Les prix du pétrole et du gaz repartent à la hausse, conséquence des frappes américaines menées la nuit dernière en Iran, au moins 11 morts. Téhéran a riposté tout de suite en envoyant des drones et des missiles aux Émirats Arabes Unis, au Koweït et à Bahreïn, après avoir déjà revendiqué des frappes sur la Jordanie et le Kurdistan irakien. En tennis, Elise Mertens s'est qualifiée pour le deuxième tour de l'US Open. Le match de Zizou Berks a été interrompu par la pluie et reprendra ce soir. Le Belge mène 2-1. Le numéro 2 mondial, Alexander Zverev, a frôlé la défaite contre l'Italien Lorenzo Sonego au premier tour, mais l'a finalement porté en 5-7 et 5 heures de match. Enfin, la voiture de parade du roi Baudouin sera mise aux enchères. Il s'agit d'une Cadillac de 1951, autrefois utilisée par la famille royale belge et par le roi Baudouin lors de ses joyeuses entrées après son accession au trône. La vente aura lieu le 9 octobre prochain lors du Zoute Grand Prix, un événement consacré aux voitures anciennes et exclusives organisé dans la station balnéaire très chic de Knokke. La voiture affiche aujourd'hui moins de 55 000 km au compteur. Le véhicule a été évalué entre 40 000 et 70 000 euros. Fin de ces infos, très belle matinée. Et on fait un point sur vos conditions de circulation avec Théo Le Chanu.
4: Alors ça commence à rentrer doucement dans l'ordre, mais on vous rappelle tout de même cet accident dans la bretelle reliant le ring de Bruxelles venant de Grand Bigard jusqu'à la A201 vers Bruxelles. Donc prudence évidemment dans ce secteur. Alors cela ne génère pas particulièrement de fil. Sur le ring de Bruxelles actuellement, vous perdez en moyenne 5 minutes. Et sinon encore quelques ralentissements pour vous rendre en direction de Bruxelles depuis les principaux axes. On rajoute 30 minutes sur le 19 venant d'Anvers. Et sinon seulement 5 petites minutes sur le 40 venant de Liège. Et sinon d'autres ralentissements sur le 40 entre Blégny et Loncin, toujours dans ces chantiers. Vous perdez actuellement 10 minutes dans les deux sens. Et du côté des transports en commun, on le rappelle, la circulation de train est interrompue entre Namur et Dinan.
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3: Il est 10h03, tout de suite la suite de C'est vous qui lit avec Cyril.
2: Merci beaucoup Nathalie. La rédaction reviendra à 11h. D'ici là, l'info est à retrouver sur le site et sur l'application RTBF Actu.

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1: Jusqu'à 10h30, il y a trois débats sur la table. Et après, une seule conversation pour aller plus loin, c'est en fonction de vos appels au standard. Venez commenter 070 233 466. On parle de la ministre de l'Éducation en Fédération Wallonie-Bruxelles, Valérie Glatini, qui va sonder les enseignants. Un panel de 1000 enseignants qui réagiront aux réformes de l'enseignement, qui suscite, vous le savez, beaucoup de réactions. Les syndicats hier au JT de 19h30 s'y opposaient. Ils disaient, ce sont les représentants syndicaux qui connaissent bien les dossiers. C'est à eux de se positionner. Les enseignants ne peuvent-ils pas donner leur avis eux-mêmes? C'est notre premier débat. Il y a dans l'actualité aussi cette menace de nouvelles élections. C'est la NVA, au sein de la NVA, qui se dit, et c'est à lire dans l'ADH, que si Bart De Wever n'obtient pas un accord sur le budget,

0: budget, il pourrait jeter l'éponge, ça entraînerait la chute du gouvernement et ça mènerait donc à de nouvelles élections. Est-ce que vous voulez aller revoter? C'est notre deuxième débat. Et puis ce soir, le magazine Investigation s'intéresse au business des pompes funèbres. Est-ce que vous vous sentez arnaqué, vous, par les pompes funèbres? Voilà nos trois conversations ce matin dans C'est vous qui le dites.
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0: Il est 10h04, c'est le moment d'avoir des éléments complémentaires pour chaque conversation, pour bien les comprendre. Voici les clés avec Alexis Auton. Alexis, quelles sont les clés sur ce panel de 1000 personnes que Valérie Glatini veut sonder?
2: Eh bien déjà, le dialogue semble bel et bien rompu entre la ministre Glatini et les syndicats qui ont lancé un appel à la mobilisation. Et puis ça bouge aussi du côté de Mars Attack. Le collectif qui représente divers acteurs de l'enseignement était réuni en AG hier soir. La reprise des actions a été annoncée, avec notamment déjà la date du 10 septembre où une mobilisation est prévue à Liège. Mais Mars Attack envisage plusieurs actions choc encore tenues secrètes pour la date du 27 septembre prochain, jour traditionnel de la fête de la Fédération Wallonie-Bruxelles. Pour rappel, le gouvernement de la Fédération Wallonie-Bruxelles, composée du MR et des engagés, a programmé 86,7 millions d'euros d'économies dans l'enseignement obligatoire pour l'année 2026.
0: Il y a dans l'actualité aussi ces menaces de nouvelles élections. Quels sont les éléments à savoir sur cette conversation ?
2: Eh bien ici, déjà pour trouver ces 10 milliards, plusieurs leviers sont évoqués. Hein. Économies dans les dépenses publiques, les soins de santé, la fiscalité, la TVA ou encore mécanismes liés à l'indexation. En parallèle, le gouvernement affirme sa volonté de poursuivre la baisse de la fiscalité sur le travail. La Belgique est sous le coup d'une procédure européenne pour déficit excessif depuis 2024. Elle doit suivre une trajectoire budgétaire qui doit lui permettre de ramener son déficit sous les 3% du PIB d'ici 2029. À l'origine, le comité de monitoring estimait qu'un effort d'environ 7,7 milliards était nécessaire pour respecter les engagements européens. Le gouvernement a décidé d'aller jusqu'à 10 milliards, notamment pour réduire plus rapidement le risque lié à l'endettement.
0: Ce soir sur la Une, vous verrez l'investigation, c'est la rentrée du magazine d'investigation de la RTBF. Quand la mort rapporte gros, enquête sur le business des pompes funèbres, quelles sont les clés dans ce dossier ?
2: Eh bien, la Belgique a enregistré 112 923 décès en 2025 et les funérailles sont généralement facturées entre 4 000 et 6 000 euros. Un rapide calcul permet d'estimer que le secteur pèse environ 600 millions d'euros par an, un marché qui reste relativement stable mais qui connaît une concentration importante. Plus d'un funérarium sur trois appartient désormais à un grand groupe. Depuis plusieurs années, un code de déontologie encadre la profession de pompe funèbre. L'entrepreneur doit notamment respecter les lois sur les pratiques du commerce. Mais le secteur connaît des dérives. L'an dernier, les inspecteurs du SPF Économie ont contrôlé un peu plus de 200 entreprises actives dans le milieu des pompes funèbres. Au moins 7 sur 10 étaient en infraction.
0: Alors maintenant que vous avez tous les éléments, je vous attends 070 233 466 pour intervenir en direct dans C'est vous qui le dites.
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0: Valérie Glatini va sonder les enseignants. Les syndicats s'y opposent. Camille, au standard, on vous dit quoi à ce sujet?
3: Eh bien, Georges n'est pas contre le fait de demander leur avis aux enseignants, au contraire. Mais si la ministre utilise ce sondage pour contourner les syndicats, alors il comprend leur colère. Les organisations représentatives connaissent les dossiers et sont là pour négocier concrètement les réformes. Pour lui, il faudrait donc faire les deux. Consulter largement les enseignants et discuter sérieusement avec leurs représentants syndicaux.
0: Mike est en direct de Charleroi. Bonjour Mike.
4: Bonjour.
0: Bienvenue dans C'est vous qui le dites. Merci beaucoup. On va développer ensemble dans un instant, Mike, mais je voudrais savoir très simplement, est-ce que vous êtes pour ou contre ce panel de 1000 enseignants interrogés sur la réforme ?
4: Pour et contre.
0: Ah, pour et contre. On prend le temps d'en parler, juste après ça.
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1: Dans l'actualité, il y a ce panel de 1000 enseignants qui va être interrogé. C'est l'annonce de Valérie Glatini hier. Les syndicats s'opposent à cette proposition. Hier, dans le JT de 19h30 sur la Une, vous avez entendu ses réactions.
2: Contrairement à ce qu'elle veut essayer de faire avec son petit panel de 1000 personnes, c'est bien aux organisations syndicales qu'elle doit s'adresser parce que nous représentons beaucoup plus que les 1000 personnes qu'elle va sélectionner, on ne sait pas très bien comment.
3: Elle veut contourner les organisations représentatives pour pouvoir dire qu'elle a dialogué sans avoir en face d'elle des gens qui connaissent les dossiers.
1: Mike et Charleroi, on vous retrouve. Les enseignants ne connaissent pas le dossier ?
4: Ah, question compliquée. Pour être dans la salle des profs de manière quotidienne, je pense que beaucoup de professeurs ne connaissent pas les tenants et les aboutissants de chaque chose qui sont décidées au niveau de notre gouvernement, au niveau de la ministre Glatini.
1: Et donc ça vous inquiète si un panel qui est sélectionné, vous m'avez dit juste avant la pause, je suis pour et contre.
4: Je serais un mauvais enseignant s'il disait que la concertation entre les différents niveaux n'est pas bonne, puisque sinon comment je pourrais donner la parole à mes élèves s'ils la gardaient que pour moi. Mais en même temps, comme je viens de le dire, les professeurs que je rencontre, les professeurs que je vois, les professeurs dans les primaires, les maternelles, les professeurs du niveau inférieur ou supérieur, ne s'intéressent pas forcément tous à la politique qui est mise en place par la ministre. On parle beaucoup des deux périodes supplémentaires, des 10% de travail supplémentaire non rémunéré qui ont été mis en place dès cette rentrée par la ministre. Cela touche les professeurs du supérieur, ceux de l'inférieur sont touchés en cascade parce qu'ils perdent des heures, parce que ceux du supérieur doivent en faire plus. Mais ceux des primaires et des maternelles ne sont pas confrontés à cette situation. Et donc, je pense que c'est très délicat de dire qu'on connaît les mises en place de la ministre. Il est certes clair que les syndicats, notamment, sont les mieux armés. Eux se réunissent chaque semaine.
1: Mais donc, ça a un intérêt ou pas de demander l'avis des enseignants ?
4: C'est un intérêt, oui. Néanmoins, ceux qui sont les plus impliqués dans le combat avec la ministre restent et seront toujours les syndicats.
1: Mais on m'a dit tout à l'heure que les syndicats ne représentaient pas tous les enseignants.
4: Non, mais j'entendais dans le débat juste après M. Sacha Daoud qui disait qu'un président de parti ne représentait pas forcément toutes les bases de son parti. Et pourtant, c'est eux qui décident. Donc, en soi, il est clair qu'une personne ne peut pas représenter l'ensemble du monde enseignant comme l'ensemble des gens dans le pays. Néanmoins, nous avons voté quand nous sommes syndiqués ou nous avons pris le choix de ne pas être représentés lorsque nous ne sommes pas syndiqués. Mais si nous avons décidé d'être syndiqués, nous avons placé des personnes, que ce soit des
1: membres... Et ceux qui ne le sont pas, n'ont pas le droit de donner un avis ?
4: Ceux qui ne le sont pas ne sont pas sans donner un avis. Ils le donnent via les urnes, ils le donnent via des décisions qui sont mises dans les écoles. Ils peuvent totalement prendre part à des jours de grève s'ils comprennent les mouvements, et ou pas du tout, et se rester dans leur classe face à leur classe. Il n'y a aucun débat sur ça. Tout le monde est libre de faire ce qu'il veut. Néanmoins, pour pouvoir prendre une position, il faut connaître le dossier.
1: Il faut le mettre en place, ce panel, ou pas ?
4: Je pense qu'il faut le mettre en place, de manière claire et précise, savoir dans quel marqueur seront pris les gens qui vont pouvoir répondre à ces questions, parce que, comme disait tout à l'heure, moi je suis pas du tout à croire que tout va mal et qu'on nous fait croire ce qu'on veut. Néanmoins, la fonction des questions peut changer une réponse.
1: Ah ben vous avez entendu tout à l'heure, c'était une info qui a été apportée sur le plateau, c'est qu'un appel d'offres a été lancé pour désigner un institut de sondage spécialisé indépendant dans ce dossier. Merci Mike pour votre appel à Charleroi. On va en parler avec Didier à Longlier. Bonjour Didier.
5: Oui, bonjour.
1: Bienvenue dans l'émission. Les enseignants ne peuvent pas donner leur avis eux-mêmes. Vous avez entendu comme les syndicats s'opposent à ce panel de 1000 enseignants.
5: Ah ben moi je suis pour, c'est très bien ce sondage-là. Mais à mon avis, ce que les syndicats ont surtout peur, c'est que le sondage révélerait peut-être, admettons qu'il y ait 60% des enseignants qui sont d'accord avec Mme Glatini, alors là, ça foutra un sacré bordel. À mon avis, ils ont peur de ça. c'est que ça se retourne contre eux.
1: Mais c'est pas ça qu'ils ont dit hier. Ils disent c'est aux organisations syndicales qu'il faut s'adresser parce qu'on représente plus que 1000 personnes. Et en plus, elle va se retrouver à dialoguer avec en face d'elle des gens qui ne connaissent pas les dossiers.
5: Et pourquoi est-ce qu'ils ne connaisseraient pas les dossiers ? Maintenant, on sait s'informer surtout. Vous écoutez un peu la radio, vous êtes informés aussi. Eux se croient toujours le dieu du travail. Dans les années, on va dire, où les gens travaillaient beaucoup, le syndicat a peut-être eu sa part pour soulager un peu les ouvriers ou les privés. Maintenant, le syndicat, il sert à quoi ? C'est travailler de moins en moins et gagner le double.
1: C'est ça qu'ils ont dit ?
5: Non, mais bon, il faut quand même arrêter. Quand on dit 20 heures de cours, c'est 20 heures à 50 minutes.
1: Ça c'est 20 fois 50 minutes, et ça dépend même des horaires des écoles. Parfois, c'est des sessions de 45 minutes. Hier soir, d'ailleurs, au JT de 19h30, il y a eu la grille complète, la répartition, même par région et par pays, du nombre de le temps passé face classe dans les différentes écoles. Merci Didier pour votre appel depuis Lyon-Lyon. On reprendra la conversation dans la suite de l'émission si vous choisissez d'aller plus loin dans celle-ci. C'est en fonction de vos appels au standard, au 070 233 466. Autre débat, il concerne la menace de nouvelles élections. C'est ce qui se dit au sein de la NVA, c'est à lire dans la DH ce matin. Si Bart De Wever n'obtient pas un accord au sein de la majorité du gouvernement sur les 10 milliards d'euros à économiser avant la fin de la législature, alors il pourrait jeter l'éponge, ça entraînerait la chute du gouvernement et donc de nouvelles élections. On vous dit quoi à ce sujet, Camille ?
6: Eh bien, Martine nous écrit que si la majorité finit par bricoler un budget qui ne tient pas debout, alors elle préfère retourner aux urnes. Elle entend qu'une élection coûte du temps et de l'argent, mais si elle permet de repartir sur des bases plus claires et plus justes pour tous les citoyens, alors elle est pour que ce gouvernement tombe et que les citoyens choisissent d'autres représentants politiques.
1: Il y a Thomas qui est avec nous depuis Tertre. Bonjour Thomas.
7: Bonjour Cyril.
1: Bienvenue dans C'est vous qui le dites. Est-ce que vous voulez aller revoter ?
7: Oui, totalement.
1: Pourquoi ?
7: Parce que les décisions prises par le gouvernement actuel n'ont ni queue ni tête. C'est une catastrophe. Les citoyens en bavent clairement depuis les nouvelles réformes. Entre la baisse du pouvoir d'achat, les pertes d'emplois, la difficulté à retrouver du travail, aussi la difficulté dans le domaine de l'enseignement à cause des mesures d'économie, il n'y a plus rien qui va dans ce pays.
1: Ah, j'entendais tout à l'heure des débatteurs qui me disaient « même une autre majorité aura toujours le même problème de budget ».
7: C'est un risque, mais le problème, je pense que ça vient de la gestion des finances. Disons que les dépenses ne sont pas faites intelligemment. On sait qu'il y a certains secteurs où il faudrait investir, comme dans l'enseignement. Des élèves mieux formés permettront aux patrons d'avoir des salariés beaucoup plus performants. Et donc ça serait positif pour...
1: Vous parlez d'investissement dans l'enseignement, il a déjà été montré que c'est un des enseignements les mieux financés, celui de la Fédération Wallonie-Bruxelles.
7: Bah, écoutez, quand on voit ce qui se passe en Wallonie, ou même à Bruxelles, il y a des classes qui ont fermé, le niveau est en baisse partout. D'ailleurs, les patrons eux-mêmes le disent, ils n'arrivent plus à trouver du personnel qualifié. Donc c'est... J'ai vraiment du mal à croire que ça soit tellement bien financé que ça, l'enseignement.
1: Ou alors, 10 milliards d'euros à trouver. C'est quoi les solutions ?
7: Ben, l'évasion fiscale, en premier lieu. Il y a au moins 30 milliards à trouver chaque année uniquement dans l'évasion fiscale.
1: C'est sort d'où ces chiffres ?
7: Mais ce sont des chiffres qui avaient déjà circulé par le passé. Donc 30 milliards, c'est quand même un montant non négligeable.
1: Ah ben, ça tombe bien, il n'y en a que 10 qui sont recherchés. Donc juste avec ça, le problème est réglé.
7: Bah avec ça, en tout cas, ça réglerait une grande partie du problème. Maintenant, il faut savoir que depuis les nouvelles mesures, la dette de l'État et des régions ne fait quand même qu'augmenter. Donc c'est qu'il y a clairement un problème de gestion des finances.
1: Donc vous êtes pour la chute du gouvernement. Vous attendez un désaccord sur le budget, alors ?
7: Totalement. Moi, j'attends clairement la chute du gouvernement. Attention, je ne dis pas que un tel ou tel parti fera mieux. J'ai l'impression que dans ce pays... Aucun élu, aucun parti politique ne pourra trouver de solution.
1: Bah alors, si rien ne change, ça sert à quoi ?
7: Il faudrait clairement que le pouvoir soit véritablement remis dans les mains des citoyens. Que les citoyens puissent choisir eux-mêmes, par des référendums notamment, sur des sujets aussi importants que l'économie. On ne peut pas se passer de la vie du citoyen.
1: Merci pour votre appel, Thomas. On va en reparler tout à l'heure dans la suite de l'émission. Si vous voulez aller plus loin dans cette conversation, il suffit de nous appeler pour ça. C'est très simple, 070 233 466. Vous pouvez réagir par WhatsApp aussi, c'est gratuit. 0470 07 20 23. Ou y a les SMS si vous préférez, 3063, c'est 50 centimes le message. On parle donc entre autres de la menace de nouvelles élections. C'est au sein de la NVA qu'il se dit que s'il y a désaccord sur le conclave, pendant le conclave budgétaire, Bart De Wever, le Premier ministre, pourrait jeter l'éponge. Ça entraînerait la chute du gouvernement et donc de nouvelles élections. D'où cette question. Voulez-vous aller revoter? Dans un instant, on revient sur Investigation, le magazine qui fait sa rentrée ce soir sur la Une, juste après le JT. Pompe funèbre, quand la mort rapporte gros, il y aurait des entreprises où on pousse à vendre, vendre, vendre au moment où les familles sont en plein deuil. Vous sentez-vous arnaqué par les pompes funèbres? J'attends vos commentaires dans la suite de C'est vous qui le dites.
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6: Ce soir, rendez-vous sur la Une et sur RTBF Ovio pour la rentrée du magazine Investigation avec pour thème pompe funèbre, quand la mort rapporte gros. Il y aura plusieurs points. Souvenez-vous, dans C'est vous qui le dites, on avait déjà évoqué des soupçons de liens privilégiés entre des hôpitaux, des maisons de repos et certaines entreprises funéraires. Ce sera au cœur de l'enquête ce soir. Et puis aussi des pratiques commerciales pointées du doigt, des familles seraient poussées à dépenser un maximum. Camille, au standard, on vous dit quoi à ce sujet?
7: Eh bien, pour Eric, la solution pour éviter ces arnaques est simple. Il faut rendre les devis beaucoup plus transparents. La famille devrait recevoir immédiatement un prix détaillé avec plusieurs options, du minimum nécessaire jusqu'aux prestations supplémentaires et aucune présentation culpabilisante telle que « votre proche mérite au moins ce service ». Quand on est en deuil, on doit pouvoir choisir des services en fonction de ses moyens et sans culpabiliser.
6: On va en parler avec Brigitte à Braine-le-Comte. Bonjour Brigitte.
8: Oui, bonjour.
6: Bienvenue dans C'est vous qui le dites. Avant d'avoir votre commentaire, je voudrais qu'on revienne sur un extrait de l'émission Investigation ce soir avec les propos d'une ancienne employée du secteur. Écoutez.
9: On nous poussait énormément, toujours, à vendre des cercueils plus chers en faisant des discours aux familles pour bien leur faire ressentir que le cercueil entrée de gamme, c'était quand même pas génial pour rendre hommage à la personne disparue.
6: Brigitte, on vous a déjà poussé à dépenser pour des funérailles?
8: Non, mais seulement lors du décès de ma maman, nous avions choisi un cercueil, nous avons reçu le contrat, et par la suite, les pompes funèbres nous ont téléphoné en disant qu'il y aurait un supplément parce que ma maman était trop corpulente. Ma maman n'était pas mince, mais elle n'était pas énorme non plus.
6: On vous avait averti que c'était une possibilité ou pas?
8: Non, pas du tout.
6: Alors, je reviens sur ce qui a été dit là à l'instant au standard. Il faudrait qu'il y ait une proposition financière, un devis, avec le minimum nécessaire, et puis que sur ce devis, on fasse d'autres propositions avec des options plus onéreuses. On a fait ça pour vous ou pas, Brigitte?
8: Non, pas du tout. Non, et j'ai eu un autre cas avec ma maman, toujours. On avait oublié d'enlever son alliance et j'y tenais parce que j'ai l'alliance de mon papa et je voulais en faire un bijou reliant les deux. Et quand j'ai demandé si je pouvais récupérer l'alliance, on m'a dit non, c'est trop tard, le cercueil est fermé. Par après, après l'incinération, nous avons reçu la croix qui était sur le cercueil de ma maman. Donc, je ne sais pas, mais est-ce que l'on peut incinérer une personne avec de l'or?
6: C'est quoi votre soupçon, Brigitte?
8: Mon soupçon, c'est que les pompes funèbres ont retiré l'alliance de ma maman et ils l'ont tenue.
6: Vous leur avez demandé?
8: J'ai pas demandé, vous avez tenu l'alliance de ma maman, non. Mais j'ai demandé si je pouvais récupérer l'alliance de ma maman et on m'a dit, non, c'est pas possible, le cercueil est fermé.
6: Ah, donc il y a le soupçon qu'en plus de vous avoir fait payer un supplément, on lui a pris un bijou.
8: Oui.
6: Vous avez déjà entendu des histoires comme celle-là aussi?
8: Pardon?
6: Autour de vous, vous avez déjà eu des témoignages identiques, on prendrait les bijoux?
8: Non, pas du tout, mais bon, je trouve que les pompes funèbres, lorsqu'ils voient qu'il y a un bijou sur le défunt, devraient dire, tiens, est-ce que vous n'avez pas oublié cette alliance ou ce collier ou pour qu'il n'y ait pas ce genre de situation, parce que j'ai eu énormément de mal à faire le deuil de ma maman. Je ne dis pas que c'est à cause de ça, mais inconsciemment, n'est-ce pas une des probabilités de ma difficulté à faire le deuil de ma maman qui est décédée il y a plus de 6 ans.
6: Merci Brigitte pour votre témoignage. Je vous souhaite une bonne journée à Braine-le-Comte. On va aller à Bois-de-Lessines chez Charles. Bonjour Charles.
10: Bonjour Cyril.
6: Charles, vous avez déjà tout organisé?
10: Oui, j'ai 80 ans, mon épouse a 78 ans. Nous avons pris une assurance d'essai il y a une bonne vingtaine d'années. Et nous avons été chez, à la pompe funèbre chez nous au village.
6: Ouais.
10: On a choisi notre cercueil, on a choisi ce qu'il fallait. Et voilà, nos enfants ne seront pas mis devant un fait où ils devront payer.
6: Alors vous, vous avez déjà choisi, donc on vous a proposé des tarifs.
10: Oui, on m'a proposé des tarifs que j'ai...
6: Est-ce qu'on vous a fait ressentir que pour avoir un bel hommage, le plus tard possible Charles, mais que pour avoir un bel hommage, il fallait payer quelque chose de bien, de cher?
10: Non, pas du tout, pas du tout. Il nous a laissé, il nous a montré plusieurs cercueils, mon épouse voulant être incinérée. Il lui a dit, écoute, ne prends pas un cercueil trop cher, ça sert à rien. Bon, moi je ne serai pas incinérée, il n'y aura pas de, comment, de petits, de croix ou quoi que ce soit, nous sommes laïcs, donc il n'y aura rien de tout ça. Mais voilà, vous savez, la mort est inéluctable, il n'y a rien à faire. Je trouve qu'à partir de 50, 55 ans, il faut commencer à penser à ça. Et mon épouse et moi-même, nous avons perdu nos parents pratiquement en même temps. Et nous avons été devant un fait accompli où il a fallu payer des sommes astronomiques.
6: Ah ben là, on a essayé de vous faire payer beaucoup.
10: Oui, oui, oui, à ce moment-là, on a payé beaucoup, hein.
6: Avec des choses qui n'étaient pas utiles, avec des options que vous n'aviez pas demandées.
10: Non, c'était un prix. Écoutez, je n'ai pas très bien compris non plus. Les pompes funèbres là, nous avons pris à lui pour mon papa, pour le papa de mon épouse et pour sa maman.
6: Oui.
10: Nous avons en 3 ans, nous avons fait les enterrements des trois. Donc voilà, et bon, il savait dans quelle situation nous étions.
6: Et vous êtes senti floué?
10: Vous savez, quand vous êtes devant le fait, vous y allez, vous payez. Bon, ici, c'est justement pour ça que moi je conseille aux gens de notre âge de prendre de l'avance. Et quand ils ont choisi, la seule chose que les pompes funèbres m'ont dit qui pourrait changer, c'est si la taxe communale augmente.
6: Ah mais ça, c'est autre chose, effectivement. C'est oui, pas mais les pompes funèbres qui définissent ça.
10: Oui, mais le prix a été conclu et ne bougera pas. Sauf s'il y a un détail ou l'autre, mais ça fera des cacahuètes.
6: Mais merci Charles pour votre témoignage. Je vous souhaite une excellente journée à Bois-de-Lessines. Il est 10h31. Il est l'heure de connaître la conversation dans laquelle vous avez choisi d'aller plus loin.
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6: C'est en fonction des appels au standard. Alexis Auton, quelle est la conversation qui a suscité le plus d'appels?
0: Eh bien, c'est la conversation sur la constitution d'un panel enseignant voulu par la ministre Glatini, un sujet qui vous a fait beaucoup réagir.
1: À notre époque, on a tous les enseignants dont je fais partie, ont un numéro de matricule. Mais pourquoi est-ce qu'on ne demande pas à tous les enseignants de se positionner? Et à ce moment-là, ils auront une réponse claire.
11: Mais il faut pouvoir tout entendre, les arguments des pour et des contre. Pour le moment, elle n'entend finalement, dans des organes de concertation officielle, que les voix qui disent « votre décret, ça ne va pas, il faut le revoir ». Elle veut peut-être entendre les arguments de celles et ceux qui disent « écoutez, il ne faut pas tout revoir, il y a peut-être d'autres priorités dans l'enseignement ».
12: 1000 personnes, c'est suffisant, c'est représentatif, et surtout, effectivement, et je rejoins Sacha, ce sont des gens de terrain.
13: Et moi, je trouve que c'est tout à fait démocratique ce que ma ministre veut faire.
6: Si vous avez un commentaire à faire, c'est le moment de nous appeler 070 233 466. Les enseignants ne peuvent-ils pas donner leur avis eux-mêmes? J'attends vos avis. Quels sont les éléments à absolument retenir dans cette conversation, Alexis?
0: Eh bien, déjà que l'idée d'un panel n'est pas tout à fait nouvelle, puisqu'elle avait été avancée par la ministre Glatini dès son arrivée, il y a 2 ans. À l'époque, Valérie Glatini annonçait vouloir créer un panel représentatif du terrain de 80 à 100 personnes issues du secteur de l'éducation, une proposition qui avait été accueillie plus que froidement par les syndicats. Sans être vraiment formalisée, le 5 octobre 2024, une centaine de travailleurs de l'enseignement ont été reçus par Valérie Glatini pour un petit déjeuner, donc plutôt de manière informelle. Et par ailleurs, on peut souligner que les panels citoyens disposent à présent d'un cadre fédéral. C'est un outil qui est de plus en plus normé depuis une loi du 2 mars 2023.
6: Dans ce dossier, vous allez, comme tous les jours, tenter d'avoir un expert, une experte en direct dans l'émission. Quelles sont vos pistes pour l'instant ?
0: Ici, c'est un sujet très compliqué. Alors, on essaye, bien sûr, du côté des sources officielles, du côté des syndicats, du côté des associations représentatives et du côté des instituts scientifiques qui créent ce type de panel. Voilà, on est en recherche en ce moment.
6: Ah ben, bonne recherche à vous. On verra quelle est votre trouvaille tout à l'heure dans la suite de l'émission. En attendant, vos commentaires en direct au 070 233 466. Dans un instant, nous irons à Gerpine. Françoise sera en direct avec nous pour avoir sa réaction par rapport au syndicat qui s'oppose à la proposition de Valérie Glatini, mettre en place un panel de 1000 enseignants qui donneraient leur avis sur les réformes qui font tant de bruit pour l'instant. A tout de suite.
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1: Il est 10h35, on va parler avec Françoise Agerpine. Bonjour Françoise.
2: Oui, bonjour Cyril.
1: Bienvenue dans C'est vous qui le dites. Est-ce que les enseignants peuvent donner leur avis eux-mêmes ou pas? Il y a ce panel mis en place par Valérie Glatini, la ministre de l'Enseignement en Fédération Wallonie-Bruxelles. Et ça ne plaît pas aux syndicats, vous l'avez entendu hier dans le JT 19h30.
2: Oui, en effet. Alors, si les enseignants ne connaissent pas le terrain, je me demande qui connaît le terrain. Oui, évidemment, les enseignants connaissent le terrain. Donc, le panel, pour moi, serait quand même plus représentatif que les syndicats, qui, de toute façon, et c'est un moindre mot, poussent à la grève, et ça à tout niveau.
1: J'entends ce que vous me dites, mais les syndicats disent non, c'est pas plus représentatif, on représente beaucoup plus que 1000 personnes.
2: Oui, enfin, il y aura quand même... Moi, je pense que, évidemment, c'est un organisme indépendant qui doit le faire.
1: C'est l'info qu'on a eue tout à l'heure.
2: Oui,
1: c'est qu'il y a eu un appel d'offres pour sélectionner un institut indépendant.
2: C'est ça, c'est ça. Parce que, en fait, les syndicats, et j'ai vécu la grève de 95 avec Angelins, certains profs sont, et beaucoup de profs sont influencés par les syndicats. Ça, c'est évident.
1: Comment ça, ils sont influencés? C'est quoi votre expérience par rapport à ça?
2: En fait, on suit ce que le syndicat nous dit de faire, en gros.
1: Mais on vous force à suivre ou en fait vous avez suivi par vous-même? C'est très différent.
2: Alors, c'est compliqué parce qu'il y a les profs qui perdent, et ça c'est clair, hein, il y a les profs qui ont peur de perdre leur emploi et on peut les comprendre. Donc, eux, forcément, vont être influencés par les syndicats, mais s'influencent eux-mêmes, puisqu'ils vont perdre leur emploi. Et puis, de toute façon, si vous faites un piquet de grève avec deux, trois profs, c'est terminé. L'école ne fonctionne plus, on n'entre pas, et les autres ne donnent pas cours. Et puis, il y a aussi l'effet de polarisation, l'effet de meute. Moi, je ne vais pas aller donner cours, j'ai peur d'aller donner cours, alors que mes collègues font grève. C'est assez compliqué. C'est assez compliqué.
1: Dans les critiques, on entend aussi ce côté petit panel de 1000 personnes, on ne sait pas trop comment. Vous avez un doute sur la façon dont le panel peut être sélectionné?
2: Oui, mais alors on peut douter de tout. À un moment donné, ce serait quand même bien que Madame Glatini s'adresse à un panel de 1000 personnes de terrain plutôt que juste c'est au syndicat. Parce que sinon, vous savez, depuis longtemps, on aurait fusionné communal, provincial et communauté française. Il est évident qu'il y a des choses à mettre en place et pour gagner des millions et des millions.
1: J'entends, Françoise, que vous êtes favorable à ce panel de 1000 enseignants interrogés sur la réforme de l'enseignement. Jean-Pierre, dans un instant, sera en direct avec nous depuis Blogny. Il n'est pas du tout du même avis. Il nous dira pourquoi. Mais d'abord, on part sur les routes. C'est le Mobile Info. On fait le point sur la situation ce matin avec Théo Le Chanu.
3: Oui, alors on part sur la E40 pour cet accident à hauteur de Woluwe-Saint-Etienne. Si vous circulez depuis Liège vers Bruxelles, donc actuellement une voie est obstruée. Cela génère plus ou moins 5 minutes de fil seulement. Et sinon, d'autres fils pour rejoindre Bruxelles, vous perdez 15 minutes sur le 19 venant de Anvers. Et une fois arrivé sur le ring de Bruxelles, c'est 5 petites minutes à rajouter entre Haut-Titre et Grand-Bigard. Et puis sinon, toujours ces ralentissements dans les chantiers de la E40 entre Blény et Lons. Vous perdez actuellement une dizaine de minutes et cela dans les deux sens. Concernant les transports en commun, une bonne nouvelle, tout se passe pour le mieux maintenant.
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1: Direction Blogny pour parler à Jean-Pierre. Bonjour Jean-Pierre.
8: Bonjour.
1: Bienvenue dans l'émission. Je viens d'entendre à l'instant que c'était une très bonne idée de demander l'avis des enseignants. Vous ne partagez pas ce point de vue?
8: C'est d'autant plus une bonne idée qu'on aurait dû la faire dès le départ. Pourquoi faut-il attendre un an de conflits sociaux, un an de perturbations dans les classes, un mois de septembre qui démarre vraiment de façon chaotique pour essayer de mettre en place une concertation? On aurait peut-être pu le faire il y a un an d'ici.
1: Or, mais le faire maintenant, alors c'est bien ou c'est pas bien?
8: Il y a toujours eu de la part de la ministre une volonté d'informer, mais jamais de négocier. Je crois que cette nouveauté qui intervient maintenant, c'est une stratégie de contre-feu.
1: C'est-à-dire
8: que je crois que le gouvernement croyait que les enseignants allaient rentrer calmement en classe après 2 mois de vacances. Or, ils semblent plus déterminés que jamais.
1: Ah bah, il faut être très honnête pour l'instant. Il y a des annonces de mouvement, mais soyons très honnêtes pour l'instant, Jean-Pierre. Ça se passe très bien dans la plupart des écoles.
8: Ce n'est pas ce que j'entends autour de moi.
1: Ah, vous entendez quoi ?
8: Je vois des. J'ai encore eu l'occasion de discuter avec une épouse de directeur dernièrement. Les directeurs sont exténués par rapport à toutes les directives qui leur tombent sur leur dos et par rapport à la gestion des professeurs de la situation.
1: Mais vous voyez beaucoup d'écoles à l'arrêt ?
8: Peut-être pas à l'arrêt.
1: Ça, c'est ça que je voulais vous dire sur le fait qu'il n'y avait pas beaucoup d'établissements à l'arrêt.
8: Il y a quand même c'est-à-dire qu'il y a une reprise pour l'instant et que peut-être par après, il y aura des mouvements qui vont se durcir aux alentours du 27 septembre. C'est ce que j'ai entendu aussi. Vous l'avez entendu comme moi.
1: Ah ben effectivement, on en a beaucoup parlé. 10 septembre, il y a une grosse mobilisation qui est annoncée. Donc, Jean-Pierre, quel est le problème avec ce panel ?
8: Ce panel, c'est une manière de contrecarrer les syndicats, tout simplement. On a un gouvernement qui a choisi de discréditer le mouvement syndical dans son ensemble.
1: Mais s'il y a un panel interrogé 1000 enseignants, oui. Il ressortira peut-être que la position syndicale est partagée par le panel,
8: oui,
1: ou pas.
8: Monsieur Daoud disait déjà, on aura peut-être un autre avis que le mouvement syndical. Donc, ça dit déjà bien ce qu'on entend par cela. C'est-à-dire que on espère, en lançant ce panel, qu'il va avoir un autre avis que celui que les syndicats ont. Donc, c'est déjà une stratégie.
1: Et qui vous dit que c'est ça qui ressortira de ce panel?
8: Moi, ce que je veux dire aussi par rapport à ce panel, c'est que les représentants syndicaux ont dit que les enseignants connaissent leur sujet, ils connaissent leurs élèves, ils connaissent leurs cours. Ça leur prend déjà énormément de temps de préparer, corriger les cours et de les donner. Et dans certains cas, c'est extrêmement difficile déjà simplement de donner cours dans une classe.
1: Je reviens à la question, Jean-Pierre, parce que vous n'y avez pas répondu. Qu'est-ce qui vous dit que ce panel donnera telle réponse ?
8: Mais parce que ce ne sont pas les spécialistes qui vont être interrogés. Les délégués syndicaux sont aussi des spécialistes de la profession d'enseignant.
1: Les enseignants, ce ne sont pas les spécialistes de leur propre métier ?
8: Ils sont spécialistes, c'est ce que je viens de vous expliquer. Ils sont spécialistes de leurs cours, de leurs élèves, de ce qu'ils doivent faire par rapport à cela. Ça prend déjà énormément de temps. Mais ils ne sont pas spécialistes de leur propre profession.
1: Donc Jean-Pierre, on n'a pas la liste des questions qui seront posées à ce panel. Mais imaginons un enseignant à qui on demande « Êtes-vous capable de passer 2 heures de plus face classe ?» Il est incapable de répondre à cette question ?
8: Il ne se rendra peut-être pas compte qu'il est piégé. Qu'il est piégé dans ce sens que ces 2 heures entraînent automatiquement des pertes d'emploi et que ces 2 heures lui sont demandées en plus de toutes les mesures gouvernementales qui sont prises par ailleurs et qui tombent sur les enseignants comme sur les autres.
1: Les enseignants ne connaissent pas leur profession. Je note ce que vous me dites, Jean-Pierre. On va faire un point sur ce qui se dit au Standard à propos de ce débat. Valérie Glatini qui va sonder les enseignants et les syndicats qui s'y opposent. Camille.
5: Eh bien, Julien ne comprend pas l'opposition des syndicats et il la trouve assez paradoxale. Ils disent représenter les enseignants, mais justement, pourquoi avoir peur de leur demander directement ce qu'ils pensent ? Un professeur peut être syndiqué sans être d'accord avec toutes les positions de son syndicat. Si la ministre veut savoir ce que pense réellement le terrain, elle a raison de consulter directement les personnes concernées.
1: Pour arriver en direct et venir me donner votre commentaire, les enseignants ne peuvent-ils pas donner leur avis eux-mêmes ? C'est le moment d'appeler 070 233 466.
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1: Alexis Auton, dans cette conversation, vous cherchez un expert. Vous aviez des pistes tout à l'heure. Qui vous avez trouvé ?
6: Eh bien aujourd'hui, nous aurons Jacques Martel, directeur de la Ligue de l'enseignement et de l'éducation permanente, une association active depuis plus de 150 ans dans la défense et l'amélioration de l'enseignement, qui intervient régulièrement dans le débat public sur les politiques scolaires et qui se veut indépendante à la fois des partis politiques et des organisations syndicales.
1: Avant d'avoir notre expert en direct dans l'émission, retour sur une précédente conversation de C'est vous qui lit. C'est vous qui l'avez dit tous les jours à cette heure-ci sur Vivacité et sur la Une. On revient sur quel débat ce matin ?
6: Eh bien, lors de notre émission de rentrée, nous avions évoqué ensemble le concert très polémique de Patrick Bruel prévu le 6 octobre à Forêt Nationale dans le cadre de sa tournée Alors Regarde qui devait réunir quelques 150 000 spectateurs. Une thématique qui vous avait fortement fait réagir. Écoutez plutôt.
9: Voilà, il y a quand même 32 plaintes. C'est un manque de respect total pour les victimes. C'est un manque de respect pour le peuple aussi.
10: Il est dans le déni total. C'est un gars qui est complètement malade.
11: Moi, je trouve que ça devrait venir de lui-même de ne pas se produire.
12: Oui, j'avais 4 places, donc on allait entre copines voir Patrick Bruel. Là, j'avais vraiment plus envie d'aller le voir.
6: Donc pour rappel, le bourgmestre de Forest souhaitait l'annulation de la date et plusieurs collectifs avaient appelé à manifester. Le chanteur, visé par 32 plaintes dans plusieurs dossiers de violences sexuelles, a annoncé hier qu'il renonçait à sa tournée. Une décision attendue par les plaignantes et les collectifs féministes mobilisés depuis le début de cette affaire.
1: Ah bah c'est ça le but aussi, c'est de vous informer quand un élément a changé dans un des débats qu'on a eu dans C'est vous qui le dites. Merci Alexis. Il est 10h46, dès 11h, c'est l'équipe dont n'est pas des pigeons qui arrive, on en parle tout de suite.
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1: Bonjour Audrey.
13: Bonjour Cyril et bon anniversaire.
1: Merci
13: beaucoup.
1: Et bonjour
13: beaucoup. À tous et bon anniversaire à vous.
1: Dès 11h, vous aiderez qui ?
13: On va aider Fabienne qui a fait des achats sur Temu. Elle a utilisé la plateforme de paiement en ligne Klarna. Elle a les preuves bancaires de ses 2 virements. Sauf qu'il y a une société de recouvrement aujourd'hui qui lui réclame encore de l'argent avec des frais supplémentaires. Alors où sont passés ces 93 euros ? Comment un paiement peut-il être effectué sur le bon compte sans être retrouvé ? On fera le point dans l'émission. Et puis la folle histoire d'Alain, ça va vous passionner cette histoire Cyril, vous allez voir. Alain, il reçoit une amende pour un excès de vitesse. Bon, bah ça arrive. Sauf que ce PV, bah, c'est ni sa voiture, ni sa plaque d'immatriculation, ni même lui au volant. Il a toutes les preuves. Comment ça se fait ? Il a essayé de voir avec la police, avec la DIV, le service des amendes. Personne ne semble réagir. Pendant ce temps-là, son amende, elle est passée de 63 à près de 118 euros. Alors, comment on peut faire pour réclamer une amende à quelqu'un qui n'a rien à voir avec l'infraction ? C'est la question qu'on se pose aujourd'hui. Réponse, je l'espère, à 11h, dans On n'est pas des pigeons.
1: Eh ben, bonne enquête tout à l'heure. On retrouve jusqu'à 12h30. Et ce soir, en direct, 18h25, On n'est pas des pigeons sur RTBF, la une. Il est 10h47. Notre expert nous rejoint dans un instant dans la suite de C'est vous qui dites et vous pouvez toujours commenter 0723 3466. Valérie Glatini, la ministre de l'éducation en Fédération Wallonie-Bruxelles, a annoncé un sondage auprès d'un panel de 1000 enseignants interrogés sur la réforme de l'enseignement. Les syndicats s'y opposent. Alors, est-ce que c'est une bonne idée ce panel ? C'est ça la question en gros ce matin.
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1: C'est le moment de parler à notre expert, Alexis Auton, qui nous rejoint ce matin dans C'est vous qui le dites.
2: Il s'agit de Jacques Martel, directeur de la Ligue de l'enseignement et de l'éducation permanente.
1: Jacques Martel, bonjour.
3: Bonjour.
1: Bienvenue dans C'est vous qui le dites. Avant de revenir sur le dossier qui nous intéresse ce matin, un mot sur la Ligue de l'enseignement et de l'éducation permanente. Vous faites quoi exactement pour bien comprendre, que tout le monde comprenne qui vous êtes ?
3: Très bien. La Ligue a été créée en 1864 par l'ancien bourgmestre Charles Buls pour rétablir un équilibre entre le clergé et les pouvoirs publics, puisque le clergé avait la mainmise sur 100% des écoles primaires et 50% des écoles secondaires. Donc l'idée était de rétablir un équilibre et nous battons depuis plusieurs années, depuis plus de 150 ans, pour l'enseignement public, pour l'enseignement pour tous. Et nous travaillons aussi autour de l'éducation permanente et de la cohésion sociale pour aider toutes les personnes qui n'en ont pas eu l'occasion d'être formées au début de leur vie, d'être formés et de pouvoir trouver aussi un emploi ou de développer leurs compétences.
1: Cette précision faite, voilà une question. Est-ce que vous avez déjà été consulté dans le cadre des réformes de l'enseignement ?
3: Jamais, malheureusement jamais. Nous n'avons jamais été consultés et nous constatons qu'il y a un problème d'écoute depuis 2 ans avec ce nouveau gouvernement et que de nombreux interlocuteurs, partenaires, organismes se plaignent de ce manque d'écoute.
1: Précédemment, vous étiez régulièrement consulté ?
3: Nous l'étions évidemment plus régulièrement et notre avis avait toujours un poids d'une certaine importance dans les discussions politiques autour de l'enseignement et de l'éducation, effectivement.
1: C'est quoi plus régulièrement sur les précédentes réformes ?
3: C'est-à-dire que nous avons été associés aux réflexions sur le pacte d'excellence, par exemple. Il y a eu des réunions, des réflexions, des interviews aussi, des cartes blanches, des communiqués de presse qui ont été faits. Et notre poids avait toujours une certaine réalité. Mais aujourd'hui, on se sent moins écoutés, effectivement.
1: L'annonce de ce panel de 1000 enseignants interrogés sur la réforme de l'enseignement, c'est donc une bonne nouvelle pour vous, Jacques Martel ?
3: Je pense que c'est peut-être un coup de com' avant tout. Et il faut peut-être aller plus loin que cela, puisque les organismes de concertation, ce sont les syndicats, et qu'il ne faut pas passer à côté. Ce sont les interlocuteurs officiels. Et je crois que si on parle de panel, il ne faut pas les écarter. C'est une première chose. Et deuxième chose, un panel d'enseignants, il faut vraiment le définir de manière concrète. Et il ne faudrait pas se limiter, je pense, aux enseignants, mais penser aux parents, penser aux élèves, penser aux directeurs, mais aussi à des chercheurs et à des pédagogues indépendants pour avoir vraiment une vision objective de la réalité et des avis vraiment complets sur la société.
1: Mais vous parlez de coup de com' parce que vous doutez que ce soit mis en place ?
3: Et bien, nous, ce qu'on entend, et ce que je vous disais, c'est que les personnes sur le terrain se sentent peu écoutées. Et donc, on a le sentiment que l'écoute n'est pas vraiment là aujourd'hui.
1: Mais est-ce que vous avez un doute que ce panel soit mis en place ?
3: Ça, je ne suis pas dans la tête de la ministre, mais ça va être compliqué. En tout cas, ça va prendre des semaines et des semaines pour définir les critères.
1: En tout cas, on peut vous annoncer ce matin, nous avons l'information, que l'appel d'offres a été lancé et qu'il y a même un institut qui a été sélectionné.
3: D'accord, mais ça va...
1: Donc c'est une bonne nouvelle ?
3: Si ça se limite aux enseignants, je ne pense pas que ce soit forcément une bonne nouvelle. Je pense que, comme je disais, il faudrait vraiment l'élargir. Après, ça peut être un début, un premier pas pour des discussions plus larges, mais je pense que c'est insuffisant encore et qu'il ne faut surtout pas, je le répète, écarter les syndicats qui ont vraiment tout leur place.
1: On rappelle d'ailleurs, c'était un point évoqué par Sacha tout à l'heure, qu'à ce stade, rien ne dit qu'il n'y aura plus de discussion avec les syndicats. C'est en complément. Jacques Martel, vous êtes directeur de la Ligue de l'enseignement et de l'éducation permanente. Merci d'avoir été notre expert ce matin dans ce dossier. Daniel est à Jupy et veut commenter cette actualité. Bonjour Daniel.
4: Oui, bonjour.
1: Daniel, vous avez des doutes ? Ce serait juste un coup de com', cette histoire de panel ?
4: Le panel, il a été représenté par qui ? Qui a choisi ce panel ?
1: Alors, on rappelle comment ça a fonctionné. Appel d'offres. Institut sélectionné, institut indépendant. Oui. Donc, on ne peut pas vous dire à cette heure-ci qui est l'institut, mais un institut qui a l'habitude de faire ce type d'enquête, ce type de sondage, qui a l'habitude de constituer un panel.
4: Donc, il peut être officiel.
1: C'est-à-dire, ça veut dire quoi, officiel ?
4: Officiel, et donc il est bien reconnu par l'enseignement. Dans ce cas-ci, c'est l'enseignement dont on parle.
1: Oui, mais c'est un institut... de sondage, un institut de recherche, comme il en existe plusieurs, il y a Ipsos, il y a Dedicated, il y en a plein.
4: Oui, et alors cet institut-là va avoir du personnel de l'enseignement, dans ce cas-ci.
1: Ce sont des enquêteurs qui sont engagés par ces instituts, pas des enseignants.
4: Non, mais il va voir dans les enseignants pour avoir le panel.
1: Il y aura 1000 enseignants dans ce panel.
4: Ah, qui sont représentatifs de... de tout l'enseignement.
1: C'est ça qui est demandé. Quand il y a un sondage qui est réalisé, on demande un panel représentatif d'un secteur défini ou de la population si c'est un autre sondage. Mais ici, d'un secteur défini.
4: Ici, de l'enseignement... Vous avez dit quoi, de chimie ?
1: Non, pas de chimie. On ne va pas aller poser la question à des chimistes.
4: Non.
1: Les questions seront posées à des enseignants.
4: Voilà.
1: Donc, c'est une bonne idée ou pas, Daniel ?
4: Je pense que le panel est bon, mais est-ce qu'il est représentatif vis-à-vis du syndicat ? Parce qu'on a mis en Belgique un syndicat qui représente un peu tous les domaines.
1: Il n'y a pas un syndicat, il y a plusieurs syndicats, Daniel.
4: Oui, enfin, il y en a trois. Mais peu importe. Ce que je veux vous dire, c'est qu'il y a les trois syndicats qui sont ensemble. Donc, ils vont... représenter le personnel qui représente le panel.
1: Ça veut dire quoi ? Il faut parler uniquement au syndicat, Daniel ?
4: Non, il ne faut pas parler uniquement au syndicat. Mais le syndicat doit être mis en cause. Parce qu'en Belgique, on a encore la chance d'avoir un syndicat. Je n'ai pas dit que le syndicat n'est pas
1: Je rappelle manipulé. Qu'à ce stade, il n'a jamais été question d'écarter les syndicats des discussions. Toute l'info à ce sujet est à retrouver sur RTBF Actu. Avant de retrouver On n'est pas des pigeons, voici un point sur la météo avec Mélanie Poussard.
5: Bonjour à toutes et tous. Cet après-midi, les nuages seront de plus en plus abondants par l'ouest. Le ciel sera donc très nuageux dans l'ensemble, couvert même sur l'ouest avec de faibles pluies au littoral. Et dans tout cela, pas de surprise, les températures grimperont difficilement, maxima de 18 à 21 degrés. Ce soir, le ciel restera très nuageux avec quelques gouttes à la côte, un temps sec durant la nuit avec un ciel couvert, moins nuageux en Gaume. Le flux de secteur sud-ouest maintiendra une certaine douceur, minima de 12 à 18 degrés. Pour demain, ciel souvent nuageux avec quelques belles éclaircies quand même en Gaume. L'après-midi, entre nuages et éclaircies avec quelques ondées, surtout dans le nord. Localement, dans le sud-est aussi, le temps sera venteux et les maxima entre 19 et 23 degrés.
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2: Bonjour, le soulagement pour la trentaine de femmes qui a porté plainte contre Patrick Bruel. Le chanteur inculpé dans 4 affaires renonce à sa tournée qui devait commencer début octobre par souci d'apaisement, explique-t-il sur ses réseaux sociaux. Selon son avocat qui s'est exprimé ce matin, l'annulation de cette tournée n'est pas un aveu de culpabilité. Patrick Bruel devait notamment se produire le 6 octobre prochain à Forêt Nationale. Pour rappel, le chanteur est visé par 32 plaintes. Il a été mis en examen depuis le 10 juin dans 4 affaires distinctes, notamment pour viol et tentative de viol. Il est placé sous le statut de témoin assisté pour 4 autres dossiers. Le prix de l'essence a son plus haut niveau depuis 4 ans. Comme les autres carburants et le gaz, les prix s'envolent en ce moment, conséquence des frappes américaines menées la nuit dernière en Iran. Au moins 11 morts, 4 de ces victimes participaient à un mariage selon le régime iranien. Téhéran a riposté tout de suite en envoyant des drones et des missiles sur plusieurs pays du Golfe, comme le Koweït et Bahreïn. L'Iran qui annonce par ailleurs 2 pétroliers en feu ce matin dans le détroit d'Ormuz après l'explosion de mines au large des côtes. Fini l'IA dans les écoles new-yorkaises. L'État américain vient de décider d'interdire l'intelligence artificielle aux élèves à l'école à partir de la 4e secondaire, soit jusqu'à leurs 16 ans environ. Les élèves ne pourront l'utiliser que dans des cadres très précis dans leur apprentissage. Les professeurs pourront eux toujours y avoir recours dans le cadre de leur fonction, par exemple pour préparer les cours. Le département de l'éducation new-yorkais qui recommande également que le temps d'écran en classe soit limité à 45 minutes en début de secondaire et à 30 minutes pour les élèves du primaire. En sport, tennis, Elise Mertens est au 2e tour de l'US Open. Zizou Berks poursuivra son premier match ce soir. La pluie a interrompu sa rencontre alors qu'il menait 2-1 hier. Le mercato de football s'est terminé hier soir dans les 5 grands championnats européens. Pour la Belgique, ce sera demain. Il y a eu pas mal de transactions qui ont été conclues dans cette dernière journée. On retient surtout que 2 diables rouges vont changer d'horizon. Mathias Fernandez-Pardo passe de Lille à Newcastle pour 65 millions d'euros et Malik Fofana quitte Lyon pour Sunderland. C'est tout pour ces informations. Belle journée.
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1: Il est 11h02, c'est l'heure de faire un point RTBF Mobile Info. Bonjour Pascal Laroche, comment ça roule en ce moment?
4: Oui, bonjour l'équipe, ça roule plutôt bien, si ce n'est toutefois cet accident sur le 40. Nous sommes sur l'axe Aix-la-Chapelle-Liège-Bruxelles, c'est à l'approche de Bruxelles à hauteur de Woluwe-Saint-Étienne vers Bruxelles. 2 bandes sont libres, mais pour le reste, le passage est difficile.
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1: Et bonjour à toutes, bonjour à tous. Bienvenue, les pigeons sont mobilisés pour vous aider. Mathilde, Alain doit payer un PV assez original aujourd'hui.
10: Eh bien oui, puisque c'est un excès de vitesse, mais c'est pas sa plaque et c'est pas son véhicule non plus. Donc là, il y a quand même un léger problème.
1: Et on va essayer d'y voir un petit peu plus clair dans un instant. Normalement, Jess, on devrait parler d'achat sur Temu avec le moyen de paiement Klarna. Vous voyez ce petit truc rose, on vous propose de payer en plusieurs fois.
11: C'est ça, de différer vos paiements, mais il faut absolument faire vos paiements à temps. Et c'est ce qui s'est passé pour Fabienne. Le problème, c'est qu'on lui dit « Non, non, vous n'avez pas payé à temps. Voici plein de lettres d'huissier pour vous faire payer plus d'un montant que vous aviez déjà payé. » On va essayer de démêler le vrai du faux.
1: Audrey, de quoi parle-t-on dans le journal de la conso?
12: On parlera du temps que vous passez dans les transports, le trajet domicile-travail. Sachez que les Belges sont champions d'Europe. Champions d'Europe de quoi?
1: Eh
12: bien, on le verra dans quelques instants. On parlera aussi de parking. Hein, après avoir utilisé sa voiture, par exemple, pour aller jusqu'au travail, eh bien, il faut bien se garer. Quelles sont les solutions de parking en Belgique? Réponse dans le journal de la Conso. On parlera aussi de quelques astuces pour économiser de l'argent, ou quelques petits coups de pouce financiers en tout cas. Et puis, direction les rayons de supermarché. Est-ce que acheter petit

0: format est souvent plus cher que grand format ou inversement. C'est la question qu'on se pose. Vous en pensez quoi? Vaut-il mieux acheter petit ou grand format? Vous nous répondez au 0470 07 20 23.
1: 0470 07 20 23, c'est le numéro WhatsApp des pigeons. Il y a l'adresse email aussi, sospigeons@rtbf.be.
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1: Et on est ensemble jusqu'à midi et demi, notamment avec une certaine Zazie, peu importe, sur Vivacité.

0: importe, c'était Zazie sur Vivacité.
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0: Mais où est passé l'argent de Fabienne? Argent payé pour plusieurs achats sur la plateforme chinoise Temu et de l'argent qui est passé par Klarna. Alors, c'est pas tout à fait clair, Jess. Expliquez-nous déjà, c'est quoi Klarna?
2: Klarna, donc, c'est un dispositif qui est mis sur les plateformes d'achat comme Temu, mais aussi Zalando et j'en passe, qui en fait vous permet de différer votre paiement. C'est-à-dire d'étaler le paiement qui, à la base, disons pour une somme de 80 euros, vous le réglez tout de suite. Klarna vous dit, voilà, vous pouvez faire ça en 4 fois, ce sera 4 fois 25 euros par exemple. J'invente. Mais ce qui est très important avec Klarna, c'est de faire les paiements à temps. Parce que vous loupez d'un seul jour ou même deux jours, directement, vous pouvez avoir des rappels, des huissiers qui viennent directement vous réclamer l'argent dû et des frais en plus. Donc, Klarna, c'est pour les bons payeurs qui savent vraiment s'y tenir à temps pour payer ce qu'il aurait dû.
0: Et pas les têtes de linotte comme moi, par exemple.
2: Par exemple, je ne savais pas que vous en étiez une, mais oui, écoutez, j'apprends tous les jours. Le problème, c'est que Fabienne, elle voulait faire son paiement. Mais lorsqu'elle a voulu le faire, on lui a dit « Non, c'est pas possible de faire votre paiement. » Elle se dit « C'est quand même très, très bizarre, ça. » Donc, elle envoie un message à Klarna en disant « Oui, j'ai pas pu faire le paiement. » Voilà, super. Mais plus tard, évidemment, on lui envoie une lettre en lui disant « Vous n'avez pas payé ». Elle dit « Mais oui, mais j'ai pas pu faire le paiement ». C'est le premier appel, il est gratuit. Et donc, du coup, elle connaît le numéro de compte où il faut faire le virement du paiement. Elle le fait. Et toujours pas. C'est toujours pas rentré en ligne de compte.
0: Mais c'est quoi cette histoire? On en parle avec Fabienne qui est au téléphone avec nous. Bonjour Fabienne.
3: Bonjour.
0: Alors déjà, vous avez acheté quoi sur cette fameuse plateforme avec le système Klarna?
3: En fait, je suis très bricoleuse, donc j'avais acheté des matériels de bricolage, des moules pour faire de la résine, des pigments et des choses comme ça.
0: D'accord. Pour un montant initial de combien?
3: En fait, il y avait deux paiements. Un premier paiement de 74,50 euros et un deuxième d'une vingtaine d'euros.
0: D'accord.
3: Et comme il y avait un article qui était abîmé, Klarna m'a fait un remboursement, ajuster mon paiement à 18,16 euros.
0: D'accord. Donc au total, il y avait 92,66 euros à payer.
3: Oui, quelque chose comme ça.
0: Voilà.
3: Alors.
0: Et qu'est-ce qui s'est passé quand vous avez voulu payer ce montant via Klarna?
3: Je suis allée sur l'appli Klarna, comme je fais d'habitude, et pas moyen d'effectuer le paiement. J'avais un message, votre paiement a échoué, etc. Donc, il m'était déjà arrivé une première fois d'avoir ce souci, et j'avais reçu de Klarna un document de Perfinance.
0: Qui est donc un bureau de recouvrement, Perfinance.
3: Un bureau de recouvrement avec un numéro de compte. Donc, j'ai effectué mon paiement, pas de problème.
0: D'accord, et là,
3: donc, cette fois-ci, comme j'avais le même souci et que je n'arrivais pas à payer via l'appli Klarna, j'ai versé directement sur le compte de Perfinance en mettant remboursement Temu comme communication.
0: Ce versement-là a été reçu, bien sûr, mais aujourd'hui, plus personne ne le retrouve.
3: J'ai reçu plein de mails tous les jours, un mail d'une autre société de recouvrement.
0: D'accord. Qui, eux, vous réclament le montant initial plus des suppléments des frais de rappel.
3: Voilà. Parce que, j'ai envoyé à Klarna mes preuves de paiement. Ils m'ont dit, on ne les retrouve pas. J'ai envoyé, et puis à Skoeo. Je continue à recevoir des courriers. Bon, finalement, j'ai téléphoné. Donc, il y a en fait toute une procédure à suivre. Eux ne savent pas. Il faut savoir que Klarna a plusieurs sociétés de recouvrement. Donc,
0: d'accord. On va essayer d'y voir un petit peu plus clair, Fabienne. Ne bougez pas, on va voir comment on peut vous aider.
1: Les clés du dossier.
0: Bon, Jess, ça a l'air assez compliqué. Donc effectivement, quand on le premier conseil à nos auditeurs, quand on passe par Klarna, attention, il faut s'assurer de bien faire les paiements derrière. Hein.
2: Bien faire les paiements derrière. Et peut-être ce qui a posé problème dans ce cas-ci, c'est dans la communication. Vous savez qui est adjointe à un virement, un paiement que vous voulez faire en ligne, c'est de ne pas juste mettre paiement Temu, mais bien une référence quelconque qui lie l'achat au paiement. Alors ici, de notre côté, il faut quand même qu'on retrouve cet argent. Parce que même s'il n'y a pas eu la bonne référence pour le paiement, il y a un montant qui est très distinct et qui concerne l'achat de Fabienne. Donc il faudrait retrouver ces 92,66 euros qui ont été versés par Fabienne chez Père Finance. Ça, c'est notre priorité, puisque c'est le numéro de compte où Fabienne a versé l'argent. Et puis, il faudrait aussi se demander pourquoi Klarna ne les voit pas et alors contester alors les dossiers COEO, qui sont les rappels donc, de recouvrement envoyés chez Fabienne, pour dire bah, écoutez, moi j'ai payé, je conteste les dettes. Donc COEO est une autre piste, un autre numéro de téléphone qu'on pourra appeler. Et surtout, il faudrait faire le clair dans tous ces montants, parce que j'ai épluché un petit peu tous les documents de Fabienne et je ne retrouve pas percé les 92,66 euros. Je retrouve des montants avec certes peut-être des indemnités ou des frais en plus, mais c'est très difficile d'y voir clair. Et donc, bah, un petit coup de téléphone, deux petits coups de téléphone pour éclaircir tout ça, bah, ça nous permettra peut-être d'aider Fabienne.
0: On est mobilisé jusqu'à 12h30, notamment pour venir en aide à Fabienne. Ne bougez pas, on revient juste après ceci.
1: Les pigeons sont aussi sur WhatsApp. Pour réagir à l'émission en direct, 0470 07 20 23. 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
0: Et ce matin, les pigeons sont donc mobilisés pour venir en aide à Fabienne et ses achats effectués avec Klarna. Hein. C'est donc un système qui vous permet de payer plus tard, sauf que Fabienne, il y a eu un problème sur l'application au moment de payer. Et donc, eh bien, elle a pris un petit raccourci. Elle s'est dit, ah, la dernière fois, il y avait un bureau de recouvrement qui m'avait envoyé un petit rappel. Je connais donc le numéro de compte de ce bureau de recouvrement. Je vais payer sur ce numéro de compte-là. Sauf que, en fait, Klarna avait décidé de passer par un autre bureau de recouvrement, manifestement. COEO, donc, qui se retrouve à envoyer maintenant des rappels et des rappels à Fabienne avec des montants qui augmentent. On part d'un montant de 92,66 euros et on est aujourd'hui à plus de 130 euros pour du matériel de bricolage. Première question, Fabienne, c'est quand même assez important. Est-ce que les rappels qu'on vous a envoyés, est-ce que vous les avez contestés donc, auprès de la société COEO?
3: Ah oui, tout à fait. Je leur ai envoyé les preuves que j'avais effectuer le paiement sur Père Finance, donc ça ils l'ont reçu. Par contre, j'ai contacté Père Finance, ils m'ont apparemment remboursé les montants versés, mais avec des frais administratifs, des frais bancaires.
0: Qui vous ont enlevé?
3: Oui, donc je n'ai pas retrouvé, enfin, je ne me suis pas rendu compte sur mes dans mon, comment dire, sur mes,
0: sur vos extraits de compte.
3: Puisque le montant ne correspondait pas.
0: D'accord. Donc, et attendez, parce que ça c'est. Ça date de quand, cette info de Perfinance?
3: De ce matin, très tôt.
0: Ah, d'accord. Ok. Donc vous avez eu Perfinance. Ah, bah, c'est important qu'on le sache, ça.
3: Oui,
0: vous
3: donc
0: avez eu Perfinance ce matin.
3: Ils m'ont remboursé, mais il y a encore. Enfin, ils m'ont remboursé avec des frais bancaires.
0: Ah oui.
3: Mais il y a encore une petite somme qui n'est pas remboursée. Donc eux doivent me recontacter. Par contre, bon, il faut encore que je paye chez
0: Coeo. D'accord, attendez, parce que donc ce qu'on va faire, Fabienne, c'est qu'on va vous laisser aller vérifier vos extraits de compte, parce que là c'est une info qu'on n'avait pas au moment de commencer, l'émission. Mais donc c'est bien, vous faites des démarches de votre côté, tant mieux. Du coup, c'est une démarche qu'on ne va pas faire, nous, d'aller contacter Perfinance, le premier bureau de recouvrement vers lequel vous vous êtes tourné. Mais donc, allez vérifier, s'il vous plaît, le montant qu'on vous a remboursé, et comme ça, ça nous permettra d'un petit peu avancer. En attendant, nous, ce qu'on peut faire, c'est essayer d'appeler Klarna pour voir un petit peu plus clair avec ses multiples bureaux de recouvrement. On a un numéro, c'est parti, on appelle. Je me souviens d'un dossier porté par Annie il y a quelques mois avec Klarna. Je ne sais pas si on avait réussi à les avoir à l'époque.
2: Pourtant, ils affichent sur leur site internet, disponible de 9h à 18h, sans interruption.
0: Ah bah tant mieux, peut-être que les choses ont changé depuis. Hein.
2: Qui sait.
0: Mais c'est vrai que ça fait partie des appels à la vigilance qu'on fait souvent. Alors Klarna n'est pas en tant que tel un véritable organisme de crédit. En théorie, si vous payez en temps et en heure, il n'y a pas de frais supplémentaires.
2: C'est ça.
0: Mais si vous ne payez pas en temps et en heure, ici... on le voit avec Fabienne, on est face à des problèmes et des complications. On a nous-mêmes du mal à y voir clair, Fabienne aussi, et je ne suis pas certain que les multiples bureaux de recouvrement comprennent tout à fait dans quoi ils sont en ce moment. Ça raccroche quand on appelle le numéro ouvert de 9h à 18h sans aucun problème. Bah, les pigeons appellent toujours deux fois, donc on peut refermer ce numéro. Et je vois déjà Audrey qui, par réflexe, sort son téléphone.
11: Ouais.
0: C'est pour essayer le numéro.
11: Voir si on n'a pas un petit souci.
0: Oui.
12: Exactement. Petit souci de standard.
13: Ah, mais... Qui est probable.
0: Oui, bah, c'est quand même particulier d'avoir des numéros qui sont affichés sur Internet et qui ne sont pas disponibles. Donc, Jess est en train de communiquer avec Camille. Voilà, on essaye un autre numéro.
12: En fait, il manque un numéro dans la conduite. Et ce numéro, c'est le 1.
0: Voilà, Jessica Riga.
2: Oui.
0: Vous me ferez 10 squats en...
2: Pas de problème.
0: en pénitence.
2: Très bien.
0: Le numéro n'est pas bon. Mais ça, c'est quand même... On a un standard. On fait un mauvais numéro et il nous fait croire que ça sonne.
12: Ouais, exactement. Et puis ça raccroche.
0: Et puis ça raccroche. D'accord. On n'est quand même pas aidé. Hein.
2: Oui, je vous ai pas.
14: Ah. Pour service in English, press 1.
12: Voilà.
0: Ben voilà.
14: Pour un service en français, tapez 2.
0: Ah ben, tapons 2.
14: Nous enregistrons les appels téléphoniques à des fins de formation et de contrôle qualité.
0: Très bien.
14: Et les conservons pendant 90 jours. Rendez-vous sur klarna.be pour en savoir plus sur vos droits et notre utilisation de ces données. Appuyez sur 1 pour que cet appel ne soit pas enregistré.
0: Pas de problème, on peut l'enregistrer.
12: Dans tous les cas, on l'enregistre de notre côté aussi.
0: Voilà.
12: Sachez que l'émission est toujours disponible sur Ovio aussi, donc n'hésitez pas à aller revoir les éditions de la semaine dernière, hier.
0: Allô, allô. Ça sonne et puis ça ne répond pas. Allô, allô.
15: Oui, allô, bonjour, bienvenue chez de Klarna, salut, on a l'appareil, comment je peux vous aider?
0: Bonjour monsieur, c'est Simon François à l'appareil. On est avec toute l'équipe, on n'est pas des pigeons, on est en direct à la radio Vivacité. On essaie de venir en aide à Fabienne qui a fait un achat via Klarna, c'était il y a plusieurs mois, et qui se retrouve totalement perdue avec les différents bureaux de recouvrement qui lui réclament des frais aujourd'hui, donc pour un montant de 92 euros. Est-ce que vous pouvez nous aider?
15: Alors, est-ce que la dame est à côté de vous?
0: Oui, oui, Fabienne est en ligne avec nous. Fabienne, est-ce que vous pouvez vous manifester?
3: Oui.
0: Voilà.
15: Oui.
0: Vous entendez Fabienne. J'ai un numéro de dossier ici auprès d'un organisme qui s'appelle COEO. Est-ce que ça peut vous aider pour nous faire avancer?
15: Oui, alors, vu que la commande a été transférée à l'agent de recouvrement, normalement, vous devez contacter avec l'agent de recouvrement COEO. Mm-hmm. Normalement, vous avez le numéro de dossier. Parce qu'eux, ils vous demandent directement le numéro de dossier dès que vous les appelez. Mais moi, ce que je peux faire, je peux vous donner le numéro de téléphone de l'agent de recouvrement.
0: Alors, ça, normalement, on l'a. Mais le problème, c'est que, et la raison de notre appel, c'est que Fabienne, elle a reçu, elle a essayé de payer à l'époque via Klarna, ça ne fonctionnait pas. Et elle est passée par Perfinance, qui est aussi, si j'ai bien compris, un autre bureau de recouvrement par lequel vous passez.
15: Oui, oui.
0: D'accord. Vous avez combien de bureaux de recouvrement, en fait, chez vous?
15: En fait, il y en a deux qui opèrent en Belgique.
0: D'accord.
15: Il y a Perfinance et COEO Group.
0: D'accord. Et entre eux, ils n'ont aucun lien, ces deux bureaux?
15: Non, ils n'ont aucun lien.
0: D'accord, parce que le problème, c'est que Fabienne, un peu par réflexe, a payé à Perfinance le montant qui maintenant lui est réclamé par COEO. Donc c'est un petit peu particulier. Là-dessus, vous pouvez intervenir ou pas?
15: Malheureusement, non, on ne peut pas intervenir parce que nous, quand le client manque le paiement auprès de Klarna, elle vend ses factures auprès des agences de recouvrement. Ça veut dire que Klarna n'a plus la main dessus sur aucune des factures.
0: Ah oui, d'accord, c'est carrément vendu auprès de bureaux de recouvrement qui vont derrière tenter de récupérer les sommes. Parce que le petit problème ici, c'est que Perfinance, sur la somme qui a été payée par Fabienne, manifestement, a retenu des frais de dossier. Et donc là, Fabienne, elle se retrouve avec un montant qui n'est pas suffisant pour rembourser COEO. Donc, ce n'est pas évident, cette histoire.
15: Et elle a reçu le remboursement de la part de Perfinance?
0: Alors, c'est ce qu'on lui a promis ce matin. Mais Fabienne, vous avez pu aller vérifier vos extraits de compte? On en est où?
3: Oui, ils m'ont remboursé 18,01 euros.
0: Ah,
15: au lieu de combien?
0: 92,66.
3: Voilà.
2: Oh bah attendez, ça fait beaucoup de frais de dossier.
0: Ah ça. Oui, ça fait plus de 70 euros de frais de dossier.
15: Oui, ça c'est vraiment quelque chose...
0: C'est énorme.
15: C'est énorme, c'est incompréhensible, mais...
0: Mais peut-être que ça ne concerne qu'une partie du paiement. Écoutez, est-ce que vous avez peut-être un supérieur, juste pour lui tenir informé du dossier de Fabienne, pour voir si par hasard, en interne, on peut faire quelque chose du côté de Klarna?
15: Alors, je ne sais pas vraiment si on peut faire quelque chose, parce que, comme je vous ai dit, nous, on vend les factures auprès de l'agent de recouvrement. Mais comment ça se fait que la facture a été vendue deux fois? C'est ça que je ne comprends pas.
0: Là, manifestement, c'est Fabienne qui a été proactive et avant même de recevoir un rappel, elle a payé à Perfinance, vu que dans le passé, elle avait retenu que Klarna travaillait avec Perfinance. Donc c'est d'elle-même, avant même d'avoir reçu un rappel, elle a payé à Perfinance. C'est pour ça que cet argent s'est retrouvé chez eux.
15: Ah oui. Malheureusement, nous, auprès de Klarna, je ne pense pas qu'on pourra vous aider, même supérieur. Moi, je peux laisser une note, mais...
0: Oui, bah, c'est peut-être bien de laisser toujours une note, comme ça on a un historique. Je vais vous passer Camille qui est au standard, et comme ça elle vous passe les coordonnées de Fabienne. Comme ça, vous avez tous les détails, mais c'est vrai que c'est quand même un dossier un petit peu complexe. Mais merci beaucoup en tout cas, monsieur, de nous avoir répondu ce matin. Je comprends qu'on doit se diriger vers Perfinance et vers COEO pour essayer d'un petit peu avancer ici avec Fabienne. En attendant, on va écouter Madonna, c'est Material Girl sur Vivacité.

0: Madonna, c'était Material Girl sur Vivacité à 11h30. Ça nous amène à notre petit point RTBF Mobile Info avec Pascal Laroche. Rebonjour Pascal, est-ce que ça roule en ce moment ?
1: Oui, ça roule plutôt bien. On a toujours ce véhicule en panne sur le ring de Bruxelles pour le moment. C'est à hauteur de Woluwe-Saint-Etienne. Lorsque vous roulez vers Waterloo, il se trouve sur la bande de droite, donc le passage est difficile. Pour le reste, ça roule. Prudence, bonne route.
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0: Et ce matin, les pigeons sont donc mobilisés pour venir en aide à Fabienne et tenter d'y voir clair dans ce dossier. C'est vrai qu'on parfois on a des dossiers compliqués, mais celui-là, alors il bat pas mal de records. Et c'est vrai qu'on entre aussi dans un monde un petit peu complexe. On l'a vu avec notre interlocuteur du côté de Klarna. Moi, je ne savais pas du tout que quand on fait comme ça, quand on passe par cette application de paiement Klarna, et qu'on ne paye pas, eh bien, en fait, notre facture, elle est revendue. C'est quand même dingue, ça, Audrey.
12: Oui,
0: en fait, ce n'est pas la facture, c'est la créance qu'on a vis-à-vis de Klarna. Klarna, qui lui-même est un intermédiaire de paiement, donc ce n'est même pas le vendeur direct. Il y a eu Temu, il y a eu Klarna, et maintenant, il y a des bureaux de recouvrement qui ont été achetés.
12: Exactement.
0: Cette créance.
12: Et il y a ça de plus en plus, en fait, parce que les hôpitaux ou les grandes structures, il y avait à chaque fois des petits montants qui étaient en jeu, et ça leur demandait beaucoup trop de force, d'employés, etc., pour essayer de recouvrer ces créances. Et donc, du coup, eh bien, il y a des sociétés qui se sont créées, qui se sont dit, là, il y a une affaire à se faire, on va leur racheter cette créance-là. Donc, comme ça, on les paye, c'est-à-dire que, par exemple, vous ne devez plus rien à l'hôpital, très bien, super, la facture est payée, sauf qu'en fait, vous devez maintenant au bureau de recouvrement, évidemment, avec des frais supplémentaires et avec tous les moyens possibles pour récupérer cette somme. Évidemment, oui. Eux, ils n'ont aucun intérêt à être perdants là-dessus. Et donc, du coup, toutes leurs forces sont dirigées vers la récupération de cet argent.
0: Avec des processus automatisés dont on a déjà beaucoup parlé aussi, où parfois, c'est un petit peu compliqué d'avoir un interlocuteur. En tout cas, pour vous, Fabienne, vous arrivez à les joindre, hein, ces différents bureaux de recouvrement qui sont derrière vous.
13: Oui, je suis parvenue à joindre Père Finance, mais la dame au téléphone m'avait dit qu'il m'avait remboursé 74,50 €, donc une des sommes que je devais pour un des achats. Mm-hmm. Et en fait, je viens de vérifier, j'ai reçu 18,01 €.
0: C'est incompréhensible.
13: Au mois de juin.
0: Parce que donc, on est bien d'accord, il y a eu deux paiements, 74,50 € et puis 18,16 €. Oui. Et là, sur ces deux paiements qui sont partis par erreur, on va dire, chez ce bureau de recouvrement.
13: Chez
0: Père Finance.
13: Oui.
0: Chez Père Finance, il n'y a qu'une partie du premier montant qui vous a été renvoyé il y a plusieurs mois en plus.
13: Le 5 juin.
0: OK. Bon, on va y remettre une petite couche. On va rappeler Père Finance, parce que là, on n'y voit vraiment pas clair. En fait, si on résume, il y a moyen de simplifier l'histoire, parce qu'on est on explique à nos auditeurs comment fonctionnent les arcanes de ces sociétés de recouvrement. Mais en fait, l'histoire, elle est assez simple. Vous vous êtes trompé, on va dire, dans un virement. Vous avez payer une société indûment, cette société doit vous rendre votre argent, c'est tout en fait, c'est aussi simple que ça. Il se fait que c'est une société de recouvrement, etc. C'est intéressant et ça nous permet aussi de nous tourner vers nos auditeurs, savoir si eux, ils ont déjà eu affaire à ces sociétés de recouvrement. Mais ici, la situation, elle est simple. Cette société vous doit de l'argent que vous leur avez versé et que vous devez par ailleurs à une autre société. On a les coordonnées de Père Finance, donc c'est parti, on a
14: Welkom bij Per Finance. Voor Nederlands toets 1. Pour le français, appuyez sur 2.
0: On va appuyer sur 2.
3: Veuillez vous munir de votre numéro de dossier.
4: Sacré chance.
3: Nous souhaitons améliorer sans cesse le service que nous vous offrons.
0: Mais vous avez un numéro
3: c'est
0: de dossier chez
3: Perfinance. Pourquoi nous souhaitons enregistrer cet appel et en transcrire le contenu à l'aide d'un logiciel d'intelligence artificielle. Vous trouverez de plus en plus d'informations sur la protection des données sur notre site internet.
4: L'intelligence artificielle. D'accord.
3: Appuyez sur 3. Sinon, appuyez sur 4.
0: 4. J'ai peur de tomber sur un répondeur IA qui va rien comprendre.
3: Nous avons besoin de votre numéro de dossier.
4: Il y en a pas.
3: Il s'agit d'un numéro de 12 à 15 chiffres que vous trouverez dans le coin supérieur droit de nos emails ou dans l'entête de toutes les lettres que nous vous avons envoyées. Si vous avez votre numéro de dossier, appuyez sur 1. Si vous ne connaissez pas votre numéro de dossier, appuyez sur 2.
0: Ah, on va appuyer sur 2.
3: Afin de pouvoir vous aider efficacement, veuillez sélectionner l'une des options suivantes. Pour des questions sur les paiements, appuyez sur le 1. Pour avoir des infos sur la créance en cours, appuyez sur le 2. Pour contester une créance, appuyez sur le 3.
4: Ça reste le 1.
3: Pour des infos générales, appuyez sur le 4.
0: Faisons le 1.
3: Pour toute autre demande, appuyez sur le 5.
0: 1 ou 5, Camille, vous
3: pour
0: choisissez.
3: Pour savoir comment faire un paiement. Appuyez sur le 1.
0: Allez, on va faire le 1.
3: Pour mettre en place un plan de paiement échelonné.
0: Ah non, non, non.
3: Appuyez sur le 2. Pour demander une suspension de paiement. Appuyez sur le 3.
0: Pour réclamer un paiement.
3: Si tu as déjà effectué un paiement à Perfinance.
4: Oui.
3: Appuyez sur le 4.
0: Oui, 4.
3: Pour réécouter les options.
4: Non.
3: Appuyez sur le 5. Après avoir effectué un paiement.
4: Ah mon Dieu.
3: Il peut s'écouler quelques jours avant que celui-ci ne soit crédité sur notre compte.
4: Très bien.
3: En fonction de la méthode de paiement utilisée. Si vous recevez encore des relances de notre part, quelques jours après un paiement, mieux est de nous appeler ou de nous envoyer un message en indiquant votre numéro de dossier ainsi qu'une preuve
4: c'est
3: de
4: long.
3: Paiement.
4: C'est très très long.
3: Pour réécouter les infos.
4: Quoi ?
3: Appuyez sur le 2.
4: Ah oui,
3: pour revenir au menu précédent.
0: Oh, aïe, aïe, aïe,
3: sur le
0: 3.
3: Et si vous souhaitez parler à un de nos collègues.
0: Ça c'est super ça.
3: Appuyez sur le 4.
0: Oui. Le 4, le 4.
3: Nous allons maintenant vous connecter.
4: Oh mon Dieu.
0: Super. Ah ben voilà, il y a une porte de sortie.
4: Waouh.
0: On a réussi.
4: Faut être patient.
0: Enfin, on a réussi. Peut-être qu'on va nous passer quelqu'un.
15: Perfinance, Paul Péroudin à l'appareil, bonjour.
0: Oui, bonjour monsieur, c'est Simon François à l'appareil. On est avec toute l'équipe d'On n'est pas les pigeons, direct à la radio Vivacité. On vous appelle parce qu'on essaye de venir en aide à Fabienne. Fabienne, elle a fait une erreur il y a quelques mois. Après un paiement Klarna, elle vous a versé 92,60€ en deux paiements. Sauf qu'en fait, la créance, elle n'était pas chez vous, elle était chez Coeo. Et donc il y a cette somme qui doit lui revenir, 92,66€. Il y a une partie que vous lui avez remboursée, mais pas le reste. Et donc on vous appelle pour voir si ce serait possible de récupérer cet argent pour qu'elle, elle puisse ensuite payer cette somme à l'autre bureau de recouvrement qui lui réclame.
15: D'accord, j'imagine que madame n'est pas présente avec vous.
0: Si, si, Fabienne est au téléphone avec nous, oui. Voilà, Fabienne
15: est au téléphone avec vous.
0: Oui.
15: Très bien. Moi, ce que je vous recommande, c'est de nous transmettre un email en précisant bien la référence du dossier concerné.
0: Alors, il n'y a pas de numéro de dossier chez vous, vu que la créance, elle n'est pas chez vous.
15: Elle n'a aucun dossier chez nous.
4: Eh ben non.
0: Non, en fait, elle a, par réflexe, en fait, Klarna ne fonctionnait pas ce jour-là. Elle avait déjà eu une dette, on va dire, via Klarna. Et donc, c'était à ce moment-là qu'elle avait entendu parler de vous. Et donc, on est quelques mois plus tard. L'appli Klarna ne fonctionne pas. Elle se dit, OK, je connais le bureau qui va me réclamer de l'argent. Je paye ce que je dois et comme ça, je suis tranquille. Sauf que, en fait, la créance, c'est pas vous qui l'avez rachetée, c'est Coeo. Et donc, maintenant, elle se retrouve avec un bureau de recouvrement qui lui réclame, qui lui réclame, qui lui réclame. De l'argent qu'elle a versé chez vous, quoi.
15: D'accord. Donc, si je comprends bien, madame a déjà utilisé nos coordonnées bancaires et elle s'est référée à ses coordonnées existantes pour effectuer le paiement, on peut dire, par réflexe.
0: Par réflexe, exactement.
15: D'accord. Rappelez-moi le nom de la radio, s'il vous plaît.
0: C'est Vivacité. C'est l'émission On n'est pas des pigeons.
15: D'accord. Et votre nom et prénom ?
0: Moi, c'est Simon François. Et si vous avez besoin des coordonnées de Fabienne, on va passer hors antenne pour préserver son anonymat.
15: Très bien. Donc nous sommes sur antenne.
0: Tout à fait.
15: vous m'avez dit, le prénom c'est Fabienne, donc on va avoir besoin de son nom de famille également, pour pouvoir retrouver son paiement. Donc super. Effectivement, s'il n'y a pas de dossier existant, il n'est pas possible que le paiement soit rattaché à un dossier. Mais si la somme n'a pas été retournée sur son compte, elle est fort probablement de notre côté. Donc il va suffire de nous fournir une preuve de paiement. C'était un paiement par virement bancaire, donc l'attestation de virement ou alors la confirmation de l'opération bancaire, alors le document qui reprend les informations de qui a payé qui, de quelle date, à quelle date, de quel compte à quel compte.
0: Et ça, ma collègue Jess, vous disposez de tout ça, hein ?
12: Oui.
0: Super. Très bien. Bah oui, on peut vous envoyer ça sur une adresse email peut-être ?
15: Bien sûr. Je vous communique notre adresse email.
0: Oui.
15: Service au singulier. Trait d'union client au singulier.
0: D'accord.
15: At Pairfinance, en un mot, tout attaché au singulier, P-A-I-R. F-I-N-A-N-C-E.
0: Oui.
15: Point B.
0: Super. Eh ben, ma collègue Jess, qui traite le dossier de Fabienne, va vous envoyer un petit mail tout de suite. Sachant aussi, et c'est ça aussi l'incompréhension, il y a eu une partie du montant, donc 18,01 €, qui a été remboursée il y a plusieurs mois à Fabienne. Et le reste, en fait, on le précisera dans l'email, le reste, on ne sait pas où il est passé.
15: D'accord. Donc, le montant du remboursement était de 18,01 €. Quel était le montant total payé ?
0: Le montant total qu'a payé Fabienne indûment, par erreur, c'est 92,66 €.
15: D'accord.
0: Voilà. Donc, il y a une bonne septantaine d'euros qu'on ne retrouve pas et voilà, qui aiderait Fabienne à pouvoir avancer. Je vous passe Camille.
15: Est-ce
0: comme ça. Oui, dites-moi.
15: Est-ce que Fabienne est sûre que le remboursement de ces 18,01 € proviennent de Pairfinance ?
0: Oui, hein, Fabienne, c'est bien de Pairfinance que vous avez reçu les 18,01 €.
13: Oui, le 5 juin.
0: Le 5 juin.
15: D'accord. Et si il y a la possibilité également de nous transmettre ce relevé pour qu'on puisse bien vérifier la somme remboursée.
0: Très bien. Fabienne.
15: On peut passer hors antenne pour prendre les informations complètes de Fabienne.
0: Mais ne bougez pas. Alors, je vous passe Camille qui est au standard et qui va vous transférer toutes ces informations. Et Fabienne, du coup, si vous pouvez envoyer à Jess la preuve de ce remboursement. Donc, je pense que ce qu'on préfère, c'est pas forcément une capture d'écran, mais c'est vraiment l'extrait de compte officiel de la banque. Dans la plupart des applis bancaires, on peut télécharger ça, mais donc c'est pas vraiment une capture faite avec un ordinateur. C'est vraiment, il faut aller cliquer sur le bouton, télécharger l'extrait de compte, et ça peut plus facilement être utilisé comme preuve. Mais vous envoyez ça à Jess. Jess centralise tout ça et on envoie ça à monsieur qui semble pouvoir nous aider à récupérer cet argent. Ça va pour vous, Fabienne ?
13: Oui, mais ils le savent, puisque...
0: Vous les avez eus ce matin ?
13: Oui.
0: Mais vous leur avez déjà envoyé tout ça ?
13: C'est eux qui m'ont dit qu'ils m'ont effectué le
0: Oui. Mais je pense que, manifestement, vu que aux dernières nouvelles, ils vous ont dit on vous a remboursé, et en fait, ils ne vous ont pas remboursé suffisamment, je pense que le mieux, c'est de passer via Jess, d'avoir tout le dossier complet, comme ça, ils peuvent y voir vraiment clair, et revenir vers vous avec la somme totale qu'ils vous doivent.
13: Oui.
0: Très bien. Merci beaucoup, Fabienne. On va faire ça hors antenne, et on revient dès que vous avez des nouvelles ou que nous, on a du nouveau. On se tient au courant. Merci, Fabienne. En tout cas, ça nous a permis d'y voir un petit peu plus clair dans le monde un petit peu nébuleux de ce qui se passe chez Klarna et après Klarna. Il est 11h44. On va écouter un petit peu de musique. Teddy Bear, Chaussures Roses.
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1: C'était les chaussures roses de Teddy Bear. Dans un instant, le journal de la conso.
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1: C'est l'heure de lancer le journal de la conso, les infos d'Audrey. Avec cette info, les Belges passent toujours plus de temps dans les trajets domicile-travail. Et on est même, wouhou, champion d'Europe.
13: Ouais, génial. Est-ce qu'on préférerait pas être champion d'autre chose? Je ne sais pas. C'est une étude en tout cas de SD Works. Les travailleurs belges consacrent en moyenne 61 minutes par jour à leur trajet, contre 48 minutes en moyenne en Europe. Et donc, on dépasse la moyenne, et largement. 14% parcourent plus de 120 km par jour. Les transports publics sont aussi moins bien notés. Seuls 25% les jugent pratiques et fiables, contre 36% en moyenne en Europe. Malgré tout, eh bien, il faut savoir que seulement 34% estiment que ces trajets leur font perdre beaucoup de temps de travail. Peut-être que certains parviennent à rentabiliser en faisant des réunions dans leur voiture ou en travaillant sur leur PC dans le train.
1: Ah, c'est possible, effectivement. Vous, Mathilde, vous avez mis combien de temps pour venir au travail aujourd'hui?
14: Oh, évidemment, vous demandez ça le seul jour où j'arrive en retard. Non, mais c'est vrai que j'ai mis... je suis partie à 8h, je suis arrivée à 9h30.
1: Oui, c'était... voilà. Ça, c'est pas toujours comme
14: pas
1: ça.
14: Si il y a que 12 km, hein, oui. Mais c'est pas grave.
1: En transport en commun, il y a eu un problème sur la ligne. Bah, dites-nous, vous, au 0470 07 20 23, vous mettez combien de temps d'habitude pour aller au boulot? Est-ce que vous y allez en voiture? Est-ce que vous utilisez les transports en commun? Ça nous intéresse de savoir tout ça. 0470 07 20 23. Une fois qu'on... Si on vient en voiture, une fois qu'on est arrivé au boulot, il faut se garer. Et en Belgique, c'est souvent... compliqué et parfois très cher.
13: C'est une enquête de Touring, cette fois. 38% des automobilistes évitent certaines villes à cause du stationnement et 32% à cause du prix. 3 Belges sur 4 trouvent le parking payant trop cher. J'en fais partie.
14: Vraiment aussi.
13: Les règles ne sont pas toujours plus claires. 40% ne savent pas toujours s'ils doivent payer ou non. Et près de 7 sur 10 ont déjà rencontré un problème au moment de régler. Horodateur en panne, paiement impossible... Le parking reste donc la bête noire des Belges.
1: Et à propos de bête noire, le mois de septembre, c'est un petit peu la bête noire de l'année, côté portefeuille. Il existe des aides auxquelles on ne pense pas toujours.
13: Oui, Sudinfo, le journal Sudinfo a listé une quinzaine d'aides, des coups de pouce financiers, si vous voulez, auxquels vous pourriez prétendre en septembre. Par exemple, en Wallonie, une famille avec 2 enfants peut bénéficier de 125€ par enfant de réduction sur le précompte immobilier. Vous allez travailler à vélo, eh bien l'indemnité peut atteindre 37 centimes par kilomètre. Vous les réclamez, vous, 37 centimes par kilomètre?
1: Non.
13: Ouais, bah oui. Les mutuelles interviennent aussi pour les stages, le sport des enfants, les lunettes ou encore certains vaccins. Et puis certaines communes proposent leur propre prime. Alors avant de payer, mieux vaut vérifier si vous avez droit à un petit remboursement, une petite prime, ça peut toujours aider.
1: Et puis direction les rayons de supermarché où on se pose souvent la question, vaut-il mieux acheter le même produit en petit ou en grand format?
13: Et le débat fait rage ce matin au bureau. métro où on se pose cette question. Très franchement, est-ce que ça coûte moins cher? On a tendance à croire qu'acheter les grands formats, ça coûte moins cher au kilo. Ici, on se penche plus particulièrement sur ce que j'appelle les petits sucrés, les confiseries, quoi, les petites douceurs.
1: Ah oui, oui, oui.
13: Dans certains cas, le prix au kilo peut être jusqu'à 3 fois plus élevé pour un petit paquet. Par exemple, chez Colruyt, un Léo à l'unité revient à 46 euros le kilo, contre seulement 13,61 euros en paquet de 12.
1: Ah oui.
13: Même chose pour les Kit Kat. 4 pièces coûtent 24,94 euros le kilo, contre 8,39 euros pour 10 Kit Kat. Et attention, comparer les formats ne suffit pas. Les prix peuvent aussi varier fortement d'une enseigne à l'autre. Mais ces prix plus avantageux pour les grands formats, ce n'est pas toujours le cas. Et vous le verrez ce soir en TV.
1: Effectivement, rendez-vous 18h25 sur la Une. Deux infos au Monde Express. Les Belges ont acheté davantage de voitures neuves en août.
13: Oui, tout à fait. 28 295 voitures neuves ont été immatriculées en Belgique, soit 8,3% de plus qu'en août 2025. Les particuliers comme les entreprises ont augmenté leurs achats, mais sur l'ensemble de l'année, le marché reste légèrement en recul de 1,4%.
1: Et puis les faillites restent à un niveau élevé en Belgique cet été, mais sans nouvelle hausse spectaculaire.
13: 1187 faillites ont été prononcées en juillet et août, un chiffre stable sur un an. Sur les 8 premiers mois de 2026, elles atteignent toutefois 7482, soit près de 3,7% de plus qu'en 2025. Un des étés les plus chargés en nombre de faillites, on s'entend, de ces dernières années.
1: Et enfin cette question, votre propriétaire peut-il augmenter le loyer quand il veut ?
13: Et vous pensez quoi, vous ?
1: Bah, à mon avis, non, c'est à l'anniversaire de la signature du bail.
13: Exactement, il y a des dates très précises à Bruxelles comme en Wallonie. L'indexation se fait au maximum une fois par an, à la date anniversaire du bail, Simon, et uniquement sur demande écrite.
1: Ah
13: sachez-le, oui,
1: oui,
13: bah, il faut qu'il y ait une trace quand même.
1: Ah oui.
13: À Bruxelles, le bail doit être enregistré et le PEB communiqué. Et attention, si le propriétaire oublie, il ne peut pas réclamer rétroactivement que les 3 mois précédant sa demande.
1: D'accord.
13: Ouais.
1: Bah donc c'est dans la responsabilité
13: du propriétaire de faire attention et donc du coup de ne pas faire ça n'importe quand.
1: Comme ça c'est clair. On salue Titi qui nous dit depuis que je suis pensionné je fais 0 km, quel bonheur.
13: Bah, ça doit être
1: Eric en général il met 30 minutes en transport mais ce matin 55 minutes car bus supprimé. Ah bah, ça rappelle un peu votre expérience Mathilde.
13: Et Natalia dépasse largement tout le monde, plus ou moins 3 heures.
14: Impossible.
13: À cette allure on doit dormir au travail comme en Chine et rentrer le week-end à la maison.
1: LOL, nous dit Natalia. Allez, merci pour toutes ces infos. Audrey, vous continuez à nous écrire au 0470 07 20 23. On a 2 minutes, on va lancer votre dossier, Mathilde. C'est parti.
0: Le dossier de Mathilde.
1: Mais qui êtes-vous et surtout quelle est votre voiture? C'est un peu la question centrale dans le dossier d'Alain.
14: Ah bah en tout cas, ce n'est pas la voiture qui est concernée par l'amende routière qu'a reçue Alain. Donc oui, une amende routière reçue pour un excès de vitesse réalisé au mois de décembre 2025. Le souci, c'est que eh bien, sur cette amende routière, c'est une autre plaque que celle d'Alain et c'est aussi surtout un autre véhicule.
1: Bon Alain, c'est quoi cette histoire? Vous avez quoi comme voiture, vous Alain?
6: Ah bon, bonjour Simon. Je roule en Mercedes, voilà.
1: Et la voiture qui a été verbalisée, c'est quelle marque?
6: C'est une Hyundai.
1: Oui, donc rien à voir avec votre voiture, et pourtant c'est à vous qu'on réclame de l'argent. On en est à combien là?
6: C'était au début 63 euros, et maintenant on en a 118,95 euros.
1: Ah oui, parce qu'on vous envoie des rappels et des rappels.
6: Voilà, ça n'arrête pas. Voilà. Et donc maintenant, je suis au troisième rappel. Maintenant, j'ai reçu un projusticia. Et donc, la prochaine étape, c'est au parquet à Asse. Et je serai convoqué par le procureur du Rouen.
1: Mais vous leur avez dit, c'est pas moi, c'est pas ma voiture.
6: J'ai tout fait. J'ai fait tout ce qui était possible de faire. Donc, j'ai contesté évidemment l'amende. J'ai écrit un recours au bureau des amendes à Bruxelles. J'ai porté plainte à la police. Eux m'ont dit qu'ils ne pouvaient rien faire, qu'il fallait téléphoner au bureau des amendes à Bruxelles. Et la seule lueur d'espoir, c'est que j'ai envoyé un mail à la DIV qui m'ont bien confirmé que la plaque et le véhicule ne m'appartenaient pas.
1: Bah, oui. Nom. Donc voilà, vous avez la DIV qui confirme votre identité et l'identité, la propriété de votre voiture, enfin de l'autre voiture.
6: De l'autre, oui.
1: Et malgré ça, on va quand même aller régler ça au tribunal.
6: Oui, je suis le conducteur fantôme. Voilà.
1: Oui, bah, donc, le conducteur fantôme.
14: Est-ce que vous avez envoyé le document de la DIV dans lequel il est écrit noir sur blanc que c'est pas votre plaque?
1: Oui, je crois que ça a été fait. On en parle juste après, ne bougez pas.
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0: interdite. Ces derniers jours, plusieurs chefs d'État, parmi lesquels le président français Emmanuel Macron, se sont dit prêts à aller encore plus loin dans ces sanctions. L'épidémie d'Ebola a fait 3000 morts en République démocratique du Congo, c'est ce qu'indiquent les autorités sanitaires lors de leur dernier bilan ce matin. Au total, il y a eu 6000 cas recensés là-bas depuis les premières infections au mois de mai. C'est l'épidémie la plus meurtrière jamais connue en RDC. Une fresque massive va apparaître sur la Grand Place de Bruxelles les 19 et 20 septembre prochains. Elle a été imaginée par cet auteur et autrice belge à l'occasion de la fête de la bande dessinée. Le programme complet de cet événement est à découvrir. Il vient d'être dévoilé. L'événement aura principalement lieu à la gare maritime de Bruxelles, mais aussi un peu partout dans le centre de la capitale, où une cinquantaine d'artistes se relayeront autour de 150 rendez-vous. C'était un grand nom du cinéma français et il s'en va, Jean-Paul Rappeneau, réalisateur aux multiples récompenses, est décédé hier à l'âge de 94 ans. Son œuvre principale, le film Cyrano de Bergerac en 1990, avec Gérard Depardieu sous les traits du célèbre personnage d'Edmond Rostand, un film sous forme de Paris où les personnages s'expriment en vers, comme dans l'œuvre originale du 19e siècle. Un Paris réussi puisqu'il décrochera pas moins de 10 Césars, dont celui du meilleur film et du meilleur réalisateur. Jean-Paul Rappeneau a réalisé 7 autres films avec de nombreuses autres figures du cinéma français, parmi lesquels Yves Montand, Isabelle Adjani, Jean-Paul Belmondo, Catherine Deneuve ou encore Philippe Noiret. C'est la fin de ces infos. Bon temps de midi à notre écoute.
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2: Et on va retrouver tout de suite Pascal Laroche pour un point RTBF Mobile Info. C'est plutôt cool Raoul sur la route.
3: Oui, c'est plutôt cool Raoul. Ça se passe bien pour le moment. Pas de soucis majeurs à vous signaler. Pas d'événements particuliers. Tant mieux. On a 62 petits kilomètres de fil sur l'ensemble du réseau. Si on prend toutes les files et qu'on les additionne, toutes les files des grands axes, ce qui signifie que c'est fluide pour le moment. Par contre, au nord de Liège, il y a toujours ce chantier de Votem. Et donc, si vous roulez en direction de la frontière allemande, vous allez perdre 15 minutes à partir d'Alleur jusqu'à Herstal. Puis dans l'autre sens, en direction de Bruxelles, sur le 40, eh bien vous perdez 5-6 minutes voilà, entre Chorat et Herstal, donc en direction de Bruxelles. Prudence.
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2: Et bienvenue à vous si vous nous rejoignez. Les pigeons sont toujours mobilisés pour vous aider. Avec vous, Jess, on a tenté de venir en aide à Fabienne et ça continue en coulisses.
10: Ça continue. Alors, ce qui s'était passé, c'est que Fabienne avait acheté des produits sur la plateforme Temu via Klarna, un organisme qui permet de différer le paiement. Mais au moment de faire le paiement, eh bien, elle l'a fait à un mauvais endroit, ce qui fait que Klarna ne retrouve pas son argent, les sociétés de recouvrement tapent à sa porte. Bref, on essaye de voir comment démêler tout ça.
2: Et aujourd'hui, Mathilde, Alain a besoin de notre aide.
11: Oui, Alain qui a reçu une amende routière, mais visiblement, ce n'est ni sa plaque, ni son véhicule qui a roulé ce jour-là et qui a fait cet excès de vitesse. On essaye de démêler ça dans quelques instants.
2: Audrey, vous lancerez une alerte pigeon aujourd'hui.
12: Exactement, une alerte un petit peu, j'ai envie de dire, pas comme les autres, dans le sens où il ne s'agit pas d'une arnaque très exactement. Il s'agit plutôt d'une mise en garde par rapport à la distribution de vos journaux. Vous le savez, on en a beaucoup parlé dans l'émission. On ne traite pas à chaque fois les dossiers de manière approfondie, mais certains s'inquiètent encore de ne pas recevoir le journal chez eux alors qu'ils sont abonnés. Qu'est-ce qui se passe de ce côté-là ?
2: Eh bien, on verra ça dans quelques instants. Nous sommes ensemble jusqu'à 12h30.
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2: Et on va passer un petit moment musical ensemble. On va écouter Talk to You.
12: Another. Ouais, je crois que c'est another.
2: Another.
12: Ouais.
2: Comme en anglais.
12: Un autre, quoi. Un autre.
2: Ok. Ouais. Mais ça s'écrit pas comme ça. Hein.
12: Ça s'écrit A-N-T-R, hein, c'est ça?
2: A-N-O-T-R.
12: Ouais, je crois que c'est un comme
2: autre.
12: Ça.
2: Un autre. Allez, c'est un autre. Talk to ya.

0: Another et 54 Ultra.
1: Oh là là,
0: voilà, c'est ce qu'on vient d'entendre sur Uvacité.
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0: Bien, reprenons votre dossier Mathilde, c'est le dossier d'Alain et c'est ce PV reçu pour une plaque qui n'était pas la sienne et une voiture qui n'est pas la sienne non plus. On a Nathalie qui nous écrit pour nous partager son témoignage sur le groupe WhatsApp de l'émission, Audrey.
1: La folle histoire de Nathalie, quelqu'un qui a usurpé sa plaque d'immatriculation sur Charleroi. Elle a reçu pour plus de 900 euros d'amende. Ils ont déposé plainte à chaque fois au bureau de police. Elle a quand même reçu des rappels de paiement. Grâce aux traceurs sur la voiture et aux caméras à la maison, ils ont pu prouver que ce n'était pas leur voiture qui était en infraction. Leur plaque d'immatriculation a été mise sur une VW et sur une Mercedes.
0: Ah oui.
1: Heureusement, elle a pu prouver le tout. Elle a payé le premier PV sans avoir fait vraiment attention à l'endroit de l'excès. Mais heureusement, ce premier PV payé indûment lui a été remboursé. Ce fut long, mais tout est en ordre.
0: Ah bon, ça c'est déjà une bonne nouvelle. Merci pour ce témoignage, Nathalie. Mais donc Alain, on est bien d'accord, la plaque avec laquelle, la plaque de la voiture qui a été flashée, le PV qu'on vous a envoyé, c'est pas du tout votre plaque. On n'a même pas.
3: Non, pas du tout.
0: Il n'y a pas d'usurpation d'identité ici.
3: Non, je pense pas. Non,
0: d'accord.
3: Voilà. À mon avis, c'est un bug.
0: Bon,
3: à mon avis, c'est un bug informatique.
0: On va essayer d'éclaircir tout ça. Ne bougez pas, Alain. On va voir comment on peut vous aider.
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0: Bien, Mathilde, comment est-ce qu'on va s'y prendre dans ce dossier?
4: Il va falloir passer un petit coup de fil au service public fédéral de la justice pour voir un petit peu qu'est-ce qui se passe. Moi, je vous avoue que si j'étais dans le cas de Alain, je ne sais pas ce que je devrais faire. Oui, effectivement, aller porter plainte à la police. Mais est-ce que ça suffit? Est-ce qu'il y a d'autres démarches à faire? Personnellement, je n'en ai strictement aucune idée. Donc, je propose qu'on leur pose la question dans quelques instants. La seule chose que je me dis, et on le dit souvent dans cette émission, c'est qu'en général, quand on considère qu'on est dans nos droits, il vaut mieux ne pas payer, parce que c'est toujours plus facile de récupérer, d'annuler quelque chose que de récupérer ses sous si on a déjà payé, sachant que quand on paye, c'est aussi quelque part une reconnaissance de notre faute. Donc voilà, moi je pense que en tout cas, ici, Alain a raison de ne pas payer, mais ça c'est voilà.
0: Oui, parce qu'il y a débat, on dit aussi souvent, quand vous êtes face à des frais d'huissier qu'on vous réclame, payez-les et allez les récupérer par la suite.
4: Oui, surtout qu'ici, il y a déjà un troisième document qui est arrivé, un pro-justicia. On est quand même à 118 euros pour une amende qui, au départ, était à 63 euros. Ouais.
0: Mais
4: on espère qu'Alain est sûr de lui et qu'il peut prouver.
0: C'est pas sa voiture. C'est difficile de faire autrement et d'être plus sûr que ça. Mais on va essayer de voir qu'est-ce qui a bien pu se passer. Est-ce que c'était un bug? Est-ce qu'il y a un autre problème? Et surtout, c'est quoi la procédure quand on reçoit un PV qui ne nous concerne pas? On voit ça dans un instant, ne bougez pas.
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0: Et ce matin, les pigeons sont donc mobilisés pour venir en aide à Alain et ce PV qu'il a donc reçu. Un PV pour un endroit où il n'était pas, dans une voiture dans laquelle il n'était pas, une voiture qu'il ne possède pas, une plaque qui n'est pas la sienne. Il n'y a pas d'erreur possible sur les plaques. Hein. On les a ici, on ne va pas les donner sur antenne, mais ce n'est pas du tout les mêmes plaques.
4: Mais oui, parce qu'au départ, moi, quand Alain m'a raconté son histoire, je me suis dit, bon, est-ce qu'il y a un chiffre de différence, oui. Une lettre de différence, et on
0: un
4: se dit,
0: bah, O bah, qui voilà, est un zéro okay. Ou un oui, truc comme ça.
4: Oui, c'est ça, mais en fait, non, rien à voir. Forcément, on ne peut pas les donner là à l'antenne, mais ouais. Rien à voir.
0: Il y en a une qui commence par 1 et l'autre qui commence par 2. Déjà, c'est difficile de se tromper. On ne comprend pas trop, mais c'est vrai que comment ça fonctionne, c'est quoi le processus? On fait un excès de vitesse, il y a une lecture automatique, j'imagine, de la plaque, puis ensuite tout est informatisé en fait.
4: Oui, bah, j'ai posé la question à un commissaire justement, et c'est là que lui il ne comprend pas très bien comment ça a pu arriver, sachant qu'effectivement, une fois qu'il rentre la plaque, normalement tout est automatisé. Les informations découlent en fonction du numéro de plaque qu'on rentre, et normalement, il ne devrait pas y avoir d'erreur. Et donc c'est un petit peu particulier, on ne comprend pas trop comment cette erreur a pu se glisser.
0: Alain, vous avez des ennemis à la police? Quelqu'un qui vous en veut?
3: Peut-être pas qu'à la police, je ne sais pas. Non, la seule chose, c'est que ça pourrait être le propriétaire qui dit que c'est moi qui étais au volant.
0: Ah.
3: C'est peut-être la seule explication que j'aurais, mais... Voilà, parce que nous, on est en société. Par exemple, on reçoit des amendes sur notre société et puis je remplis comme quoi c'était le chauffeur, la personne qui roulait, pas moi. Et après, cette personne reçoit, le chauffeur reçoit l'amende chez lui à la maison.
0: Et la voiture en question, la plaque en question, vous ne l'avez pas identifiée parmi votre entourage?
3: Non, mais je ne pense pas. Parce que
4: ce n'est pas une ancienne plaque à vous
3: avérée. Ah non, vraiment pas. En plus, je n'ai jamais eu de plaque en privé. C'est toujours des voitures de société. Donc, je n'ai jamais eu même une plaque à mon nom. Donc, ça m'a déjà étonné parce que j'ai reçu l'amende sur mon e-box. Mmh. Je ne reçois jamais l'amende sur mon e-box, je le reçois toujours sur le mailbox
0: via
3: de
0: la société.
3: Oui, via la société. Donc déjà là, je ne comprenais pas. Voilà, donc bon, c'est bien embêtant, mais voilà.
0: Mais bon, en tout cas, vous avez toutes les preuves que ce n'est pas vous. Donc, a priori, même si on se retrouve devant un tribunal, ça ne devrait pas durer longtemps pour...
3: Je vais plaider ma cause, mais la seule chose, c'est qu'il faudrait prendre contact ou pouvoir parler au propriétaire du véhicule. Savoir ce qu'il sait déjà, on aurait peut-être déjà une explication. Ou bien, si c'est flashé, peut-être qu'il y a la photo de la personne qui roule, je ne sais pas.
0: Et ça, dans le PV qu'on vous a envoyé, il n'y a pas...
3: Non, ça non.
0: D'accord.
3: Ça, non.
0: Mais c'est bien un excès de vitesse qui vous est reproché.
3: Oui,
0: excès
3: de vitesse. Oui, d'accord. Sur le ring de Bruxelles. Oui,
0: bon.
3: Oui.
0: Essayons d'y voir plus clair. On a le numéro du SPF Justice.
4: Oui, c'est le numéro qui est renseigné d'ailleurs sur le Pro Justicia quand on veut contester justement l'amende routière.
0: Ah bah, c'est parti, on appelle. C'est vraiment une histoire absurde.
6: Druk 1. Bienvenue au service de traitement des amendes.
0: Très bien.
6: Pour continuer en français, appuyez sur 2.
14: Willkommen bei der Bußgeldbearbeitung.
6: Ou en Deutsch. Pour les amendes routières, appuyez sur 1. Pour une autre amende, appuyez sur 2. Vous avez reçu un courrier de SPF Finance. Appuyez sur 3.
0: C'est 1.
6: Vous pouvez payer votre amende en ligne via notre site justonweb.be. Pour vous connecter, vous aurez besoin des données d'identification mentionnées sur votre lettre. Via la rubrique paiement, vous pouvez payer en ligne via carte bancaire, Visa ou Mastercard. Mm-hmm. Vous pouvez également payer par virement en mentionnant la communication structurée. Si vous avez reçu une lettre recommandée, avec le chiffre 5 indiqué dans le coin supérieur gauche de la lettre, appuyez sur 1. Si vous avez reçu un courrier avec le chiffre 15 ou 16 indiqué dans le coin supérieur gauche de la lettre, appuyez sur 2.
0: Alain, il y a quel
6: pour
0: chiffre
6: pour tout autre type d'amende routière,
3: le 5.
0: Donc le 1. Le 5, c'est le 1.
6: Afin d'améliorer la qualité, les appels avec nos services peuvent être enregistrés. Vous pourrez également participer à une brève enquête de satisfaction concernant notre collaborateur, pour laquelle nous vous rappellerons directement après cette conversation. Si vous souhaitez y participer, appuyez sur 1. Sinon, appuyez sur 2.
0: Allez, faisons 2.
3: Faisons 2.
0: Il ne reste pas longtemps dans cette émission.
4: On nous transfère.
0: Ben voilà. Vous n'y croyez pas, Mathilde ?
17: Traitement des amendes. Bonjour Olivier, en quoi puis-je vous être utile ?
0: Bonjour monsieur, c'est Simon François à l'appareil. On est avec toute l'équipe dont n'est pas des pigeons en direct à la radio Vivacité. On vous appelle pour venir en aide à Alain. Il nous a contacté avec une histoire un petit peu incroyable. Il a reçu un PV pour une voiture qui n'est absolument pas la sienne. C'est pas sa voiture, c'est pas sa plaque. Oui. Et pourtant, il a reçu un PV et il reçoit des rappels aujourd'hui, un pro-justicia. Et donc, on se questionne un peu tous ensemble. C'est quoi la procédure quand on est dans la situation d'Alain ?
17: Voilà, je peux bien comprendre, hein, monsieur, tout à fait, mais moi, je ne peux pas répondre à votre question directement à mon niveau. Hein,
0: d'accord.
17: Donc, je vais voir avec un supérieur. Vous permettez un instant, monsieur ?
0: Sans problème. Merci beaucoup, monsieur.
17: Merci.
0: Super. On monte dans les étages.
3: Il y a de l'espoir.
4: Oui, et puis ici, on veut juste aussi connaître la procédure. Qu'est-ce qu'il faut faire dans ce cas de figure ? Est-ce qu'il faut laisser courir ? Est-ce qu'il faut payer ? Est-ce qu'il faut aller plus loin ?
0: Et Titi qui nous dit « Téléphoner à un SPF sur le temps de midi, vous êtes des aventuriers. » Bah regardez, ça fonctionne.
19: Ben oui, mauvaise langue.
4: Ouais, j'allais le dire.
0: Ah, et Tania nous écrit aussi.
19: Je pense peut-être qu'il s'agit d'un homonyme.
4: Avec la même adresse postale.
19: Elle a eu le même style d'histoire avec des factures de choses qu'elle n'avait pas achetées.
4: Mais ici, Alain, vous confirmez que l'adresse sur le procès verbal, c'est bien votre adresse postale à vous.
3: Oui, bien sûr, l'adresse, mon nom, tout est exact. Et un homonyme, c'est toujours possible, j'y ai pensé aussi, mais je pense que la personne de la DIV me l'aurait dit.
0: Ah oui, mais oui.
3: Oui, voilà, il m'aurait quand même dit « Ah oui, c'est le même nom que vous, avec une autre adresse. » Donc je pense que ce n'est pas ça. Je pense. Hein.
0: Oui,
4: et lui, il ne pouvait pas voir à qui appartenait la plaque ?
3: Oui, mais il ne pouvait pas le dire.
0: Il ne peut pas le dire,
3: pour des raisons de...
4: Et donc, il y a quelqu'un... Non, mais je veux dire, il y a quelqu'un derrière cette plaque. C'est pas...
3: Ah oui, bien sûr. Oui. Ah non, bien sûr. Oui, il y a quelqu'un, oui. Oui.
4: Mais pas vous.
3: Non, pas moi.
0: Bon, pour l'instant, on patiente pour avoir un supérieur du côté du SPF Justice. Voilà, on imagine bien que c'est pas eux qui vont faire sauter votre PV. Vous imaginez, ce serait facile.
3: Non, c'est la procédure.
0: Oui, voilà, monsieur.
17: Oui, merci de votre patience. Désolé pour cela. Est-ce que vous pouvez me laisser vos coordonnées ? Parce qu'on va vous recontacter par rapport à cela.
0: Avec grand plaisir. Je vous passe Camille qui est au standard. Elle va vous donner les coordonnées de Mathilde qui traite ce dossier. Mathilde.
17: On va vous recontacter incessamment sous peu. Hein,
4: monsieur, juste une petite question. Je comprends que vous ne pouvez pas vous exprimer sur le cas particulier d'Alain, mais est-ce que vous pouvez juste nous dire quelle est la procédure à suivre quand on se retrouve dans ce cas de figure où voilà, ce n'est pas notre plaque ? C'est une question générale là, que je vous pose.
17: Non, je suis désolé, madame. On a des directives par rapport au fait que des journalistes nous appellent.
0: D'accord.
17: Je ne peux pas.
0: C'est le fait de s'exprimer sur antenne qui pose problème. D'accord. Comme ça,
17: tout à fait.
0: Ce qu'on peut faire peut-être, je vous passe Mathilde qui gère le dossier et on fait ça hors antenne. On continue la discussion et peut-être que vous pouvez transférer l'une ou l'autre information. Que vous auriez répondu si on vous avait appelé hors antenne, peut-être que le but c'est juste de donner des informations à nos auditeurs.
17: Mais voilà, justement par rapport à tout cela, on va vous recontacter de toute façon.
0: D'accord. Ne bougez pas, je vous passe ma collègue.
17: Je ne bouge pas. Non,
0: merci beaucoup, monsieur. Bon, voilà, comme ça on essaye un petit peu de faire avancer quand même le dossier avec Mathilde. Et en attendant, on va lancer l'alerte pigeon avec un petit jingle.
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0: Et cette fois, pas vraiment une arnaque, donc vous l'avez dit, Audrey, mais un problème qui peut coûter cher aux abonnés, et ça concerne la livraison des journaux.
19: Un auditeur nous a écrit de manière anonyme, sa maman, qui reçoit L'Avenir, ne reçoit plus son journal depuis une quinzaine de jours. Elle téléphone, on lui promet qu'on va trouver une solution, qu'on va renvoyer les exemplaires, mais les journaux n'arrivent toujours pas, Mathilde. On a déjà entendu ce genre d'histoire, c'est pas la première fois, évidemment.
4: Non, je les compte plus, hein, ceux que j'ai... Les mails que j'ai trouvés à ce sujet dans la boîte pigeon cet été. Je crois qu'il y en avait bien 5 ou 6. On en avait déjà traité pas mal la saison passée. Et c'est vrai que c'est un problème récurrent.
19: Et donc, vous le comprenez, on ne peut pas en faire un dossier systématiquement, mais on veut vous mettre en garde si vous vous retrouvez dans ce cas-là. Un témoignage qui n'est vraiment pas isolé. Eh bien, sachez-le, il y a des difficultés de distribution pour plusieurs journaux et pour plusieurs régions. Le modèle de distribution de la presse papier a beaucoup changé depuis la fin de l'ancien système qui était lié à cette époque à Bipost. Maintenant, ce sont des distributeurs privés. Chez L'Avenir, on reconnaît d'ailleurs officiellement que des problèmes de distribution peuvent survenir et le journal demande aux abonnés de signaler chaque exemplaire manquant à son service abonné. Alors, comment est-ce qu'on fait ? Eh bien, on ne se contente pas d'attendre sur le pas de sa porte en se disant et en se demandant si on aura les nouvelles du jour. On signale chaque journal non reçu et on garde une trace de chaque réclamation aussi, la date, l'appel, le mail, le numéro de dossier éventuel. Alors juste pour L'Avenir, parce que dans ce cas-ci c'est L'Avenir, le service abonné il est joignable au 081 23 62 00 ou au site, à l'adresse mail pardon, abonné au pluriel @l'avenir.net. Et puis voilà, si vous êtes une personne âgée, si vous aidez un proche, vous devez à chaque fois le signaler aussi. Un abonnement payé doit correspondre à un service effectivement fourni, ça c'est clair, on doit vous offrir une compensation aussi dans ce cas-là.
0: Et on rappelle le numéro donc pour joindre le service abonnement de L'Avenir, c'est 081 23 62 00. Merci Audrey pour cette alerte. On va écouter un petit peu de musique, c'est Lenny Kravitz dans la playlist Vivacité, puis juste après on prendra des nouvelles du dossier d'Alain avec Mathilde. It ain't over till it's over. Vous le faites avec un meilleur accent que moi.
19: It ain't over till it's over.
0: Oh yeah, Lenny Kravitz sur Vivacité.

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1: Ah bah, c'est parfait, Simon.
2: Oui, voilà, avec un petit peu d'entraînement, ça passe. J'ai passé 2 minutes à entraîner cet accent américain. Bien, Mathilde, hors antenne, vous avez un petit peu travaillé.
3: Légèrement.
2: Bah oui, ça, c'est ce que vous faites très bien. Vous
1: de,
2: avez des.
1: De travailler un tout petit peu.
2: Non, de travailler. Parmi de nombreux talents, je m'embourbe. Alain est toujours en ligne avec nous, avec ce PV pour une voiture qui n'est pas la sienne, hein, une plaque qui n'est pas la sienne. Vous avez tenté de contacter plusieurs personnes. On sait.
3: Oui.
2: Dites-nous ce que vous avez comme info.
3: Alors, mais donc toujours le policier que j'ai eu hors antenne qui m'a indiqué que la police ne pourra rien faire dans ce cas-ci, qu'il faut attendre que le dossier soit pris en charge par le parquet. De ce côté-là, ben, Alain ne peut rien faire. Entre-temps, j'ai aussi contacté le magistrat pour la zone dans laquelle le PV a été dressé. Et là, j'ai reçu une réponse déjà par mail où j'avais déjà envoyé le dossier complet d'Alain et où apparemment son dossier a été transmis au procureur concerné.
2: D'accord.
3: Qui ne manquera probablement pas de me revenir avec des bonnes nouvelles, j'espère.
2: Ah bah, on suit ce dossier. Voilà, Alain, on espère avoir de bonnes nouvelles pour pas en arriver à des choses trop compliquées. Et il est midi 28, on retrouve Sarah de Padua pour Seul contre vous dans un instant. Bonne journée à tous, à ce soir, 18h25 sur la Une.
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1: Bonjour tout le monde, bon mercredi midi, peut-être dans la voiture, peut-être à table. Déjà, bon appétit tout le monde, merci d'être là, c'est parti pour 2 heures de plaisir, 2 heures de jeu. Avec notre maître du jeu, c'est Jordan Renard. Salut Jordan.
11: Bonjour Sarah, bonjour tout le monde.
1: Et notre super championne, Estelle Darlon, qui nous accompagne depuis le début de la saison. Depuis lundi dernier déjà, c'est sa 8e participation, 1 400 €. Elle va faire face à 4 nouveaux challengers qui, je suis sûr, n'ont pas dit leur dernier mot, Jordan.
11: Mais je vous le confirme, c'est Didier et Joseph. Alors, pour l'instant, c'est très masculin, mais vous le savez, hein, il y a encore 2 places dans cette émission. Libre à tout le monde de s'inscrire via WhatsApp. C'est le 0470 07 20 23. Ça, c'est gratuit. Ou par SMS, 1 € le message. Vous envoyez Challenger au 6003.
1: Que va-t-elle faire, notre championne? Même si elle remporte la partie, va-t-elle rester pour revenir demain? Ou alors, va-t-elle se dire, tiens, 1400, voire 1500, 1600, c'est suffisant et je m'en vais. Et dans ce cas, c'est le meilleur challenger qui devient champion. Donc, inscrivez-vous.
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1: Et là, voilà notre championne. Bonjour Estelle.
12: Bonjour Sarah, bonjour Jordan.
1: Bienvenue, 8e participation. Merci. Maintenant, c'est le rendez-vous. Hein. Fou, vous n'êtes même plus stressée.
12: Ce serait mentir que dire le contraire, mais bon, soit, je suis un peu moins stressée.
1: On a un peu plus l'habitude, parce qu'en plus vous jouez 4 manches par jour, oui. Donc ce chrono des 60 secondes, vous le connaissez, c'est votre meilleur ami.
12: Oui.
11: Mais la somme est quand même de plus en plus grosse.
1: Aussi, du coup l'enjeu est de plus en plus grand. 1 400 € championne, c'est 50 € par manche gagnée, c'est sérieux, ça devient très sérieux effectivement, encore 2 manches de remporter, vous atteignez les 1 500 €. Estelle, vous avez passé une bonne matinée?
12: Oui, j'ai passé une bonne matinée. Oh, pardon, excusez-moi, je m'étrangle.
9: Mais restez avec nous quand même.
12: Oui, je vais rester quand même avec vous. Oui, oui, non, mais en fait, j'ai passé ma matinée à m'occuper un petit peu de différentes choses pour le relais pour la vie ici à Arlon.
9: Racontez-nous, c'est quand, c'est quoi, c'est vous qui organisez alors?
12: Alors en fait, moi je fais partie d'une équipe qui s'appelle Ensemble dans leur pas. Et donc, en fait, le Relais pour la vie, c'est une organisation de la Fondation contre le cancer. Hein. Mm-hmm. Ça a lieu en Belgique. Il y a plusieurs villes qui organisent un relais de 24 heures. Et à Arlon, ici, c'est le week-end du 3 et du 4 octobre. Voilà, donc c'est du samedi 15h au dimanche 15h. Mais c'est aussi tout au long de l'année des organisations, des événements, etc. dans le but de collecter des fonds pour la recherche contre le cancer, la prévention, etc. Donc, ouais, c'est vrai que c'est quelque chose dans lequel je me suis investie depuis quelques mois avec des ex-collègues que je salue, Sophie, Camilla et Sandra. Et voilà. Et comme j'ai un peu plus de temps, vu que je ne travaille pas, c'est vrai que c'est moi qui organise un peu différentes choses, qui planifie le relais pour début octobre. Mais ça me fait plaisir de le faire, parce que ça me donne aussi beaucoup d'énergie.
9: Ah, ça, je veux bien croire.
12: Et voilà. Je voulais juste en parler aujourd'hui, comme ça, parce que je pense qu'il y a déjà le relais de Libramont qui a lieu ce week-end. Il y en a un peu partout en
9: Belgique. C'est la période, hein. Oui, tout à fait. Oui, oui, tout à fait. Et relais, rappelez-nous, c'est de la course ou c'est de la marche, hein, c'est ça?
12: Alors, vous faites ce que vous voulez, en fait. Vous pouvez courir ou marcher. Il n'y a aucune... vraiment aucune obligation. Et puis, il y a surtout des animations pendant tout le week-end. Hein. Donc, il y a des stands, il y a des équipes qui font aussi à manger, à boire, de l'artisanat. Et tout ce qui va être proposé pendant ce week-end-là va être vendu au profit de la recherche contre le cancer. Moi, j'ai fait de la confiture, par exemple, vous voyez, il y a quelques semaines, avec ma maman.
9: Excellent.
12: Nous avons vendu de la confiture pour ramener des fonds. Et et le jour J, en effet, vous pouvez marcher, courir... sauter à cloche-pied si vous voulez, mais il n'y a vraiment aucune obligation.
9: Et on pourrait rier, madame, on peut.
12: Oui, bien sûr, sur les mains, comme ce que vous voulez.
9: Et on peut faire un don aussi, hein, c'est Relais pour la vie.
12: Vous pouvez faire un don, oui.
9: Tout à fait, organisé dans plusieurs villes wallonnes et bruxelloises d'ailleurs aussi.
12: Ouais.
9: Rendez-vous à Arlon le 3 et le 4 octobre, le rendez-vous est fixé. Et notre championne Estelle fait partie de l'organisation et ça c'est vraiment beau. Et c'est heureusement que vous en avez parlé, championne.
12: Il y a vraiment beaucoup, beaucoup de gens. Hein. Donc, c'est un événement solidaire qui a beaucoup de succès. Donc, ça fait aussi chaud au cœur, tout ça.
9: Bravo, championne. À tout à l'heure pour le jeu.
12: Merci, à tout à l'heure.

0: C'est la dernière chanson de Oshi, pleurer en dansant, très beau texte. On marque une pause, on démarre la première manche de Seul contre vous. Notre championne Estelle Darlon va faire face à Didier de Soigny. A tout de suite.
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0: Et avec notre championne Estelle qui a décidé de remettre son titre en jeu hier, 1 400 € sur la table, peut-être beaucoup plus. C'est 50€ par manche gagnée, il y a 4 manches, donc on va voir comment elle va se débrouiller pour cette partie. Comment vous le sentez Estelle pour ce mercredi?
13: Je ne sens rien du tout. Je vous avoue que je réfléchis un peu au thème qui pourrait tomber, mais je ne sais pas. Je suis sceptique, on verra bien.
0: Il y en a une.
13: La surprise.
0: Oui, il y en a un, c'est une surprise. Vous allez voir. C'est pas courant. Mais je n'en dis pas plus. Voici la première manche avec la roue et les thèmes.
13: Top. Ah.
0: Oui, Mystery Lane, oui, nos chéris à nous toutes et tous.
14: Oui, mais on n'est pas peut-être totalement désespérés, en tout cas, je ne crois pas, hein, avec ce thème série.
0: Ça dépend. Okay.
14: Ça dépend, peut-être. Mais en tout cas, pas vous, je ne crois pas.
0: Oh non. Oh, le grand Jojo.
14: Avec Vive la Belgique pour représenter cette belgitude.
0: Voilà votre premier choix du jour, okay. Championne, pour le début de cette partie. Alors, plutôt série ou plutôt belgitude?
13: Oui, vous connaissez mon amour des séries, donc je vais rester classique et prendre les séries.
0: Et vous êtes forte, comment vous faites pour tout retenir? Parce qu'il y a tellement d'offres maintenant.
13: Je sais pas, j'avais tout un temps, j'avais une application où j'encodais tout ce que je voyais, parce qu'en effet, vous avez raison, des fois je ne me souvenais plus du tout, mais maintenant c'est tout dans ma tête.
0: C'est l'âme d'une championne qui joue au jeu depuis longtemps. Oui. Et on le sent, vous êtes organisée, Estelle, vous êtes redoutable. Voici votre...
13: Attendons quand même ce
0: c'est vrai. Jouons d'abord et puis les compliments arrivent après. 60 secondes, première manche. Vous avez choisi les séries Top Chrono. Qui interprète Mr. Bean?
13: Rowan Atkinson.
0: Oui. Comment s'appelle la nouvelle série RTBF qui parle de disparus volontaires diffusée le jeudi soir sur la Une?
13: Proposition.
0: Les évaporés, les disparus, les invisibles.
13: Les évaporés.
0: Oui. Quelle série se déroule autour de la vie de colloque scientifique geek?
13: Big Bang Theory.
0: Bien joué. Quelle série française de Toledano et Nakache met en scène un psychologue avec ses patients?
13: Je ne sais plus. Proposition.
0: La séance en thérapie, patient.
13: En thérapie.
0: Oui. Quelle actrice française incarne la juge Alice Nevers?
13: Proposition.
0: Marine Delterme, Claire Keim, Lola Devers.
13: Marine Delterme.
0: Oui. Quelle série inspirée d'un livre de Gaston Leroux est visible depuis hier sur la Une RTBF?
13: Le mystère de la chambre jaune.
0: Oui. Quel est le nom de famille du commandant joué par Mehdi Nebbou dans la série HPI?
13: propositions.
4: Alvaro, Le Goff, Karadec.
13: Alvaro ?
4: Non. Quel est le nom de l'extraterrestre friand de chat ?
13: Alf.
4: Oui, on a... Oh là, la dernière.
13: Oh là là.
14: T'as pas vu le chat, oui ?
4: Oh
14: là,
4: Alf, c'est
6: quand même... Non, c'est pas un chat, ça ?
15: Oh oui, j'ai beaucoup de chats ici.
6: Ah bon, ben moi je prendrai le jaune.
4: Madeleine de Proust, hein, pour
14: chats.
4: Beaucoup d'entre nous. Ouais, Alf, oui. Oh là, c'est fou. Et comme quoi il fallait pas grand chose à l'époque, hein. Une poupée, une marionnette.
13: C'était drôle, oui, oui. C'était vrai que c'était, oui, au niveau effets spéciaux, c'était basique. Il n'y avait rien, même.
4: Mais ça fonctionnait.
14: Mais on s'en rendait pas compte.
4: Vous allez me dire, il n'y avait rien d'autre non plus.
14: Ben oui, c'est ça, c'est ce qui se faisait de mieux à l'époque.
4: Oui. C'est très bien joué pour ce questionnaire série. Une petite erreur, je crois, oui. Des propositions. Ça fait combien de points ?
14: Ça fait 11 points.
4: Ah ben c'est okay. Pas mal, attendez.
13: C'est pas mal, oui.
4: On le répète, hein, les séries, ça va vraiment dans tous les sens et dans toutes les époques aussi, toutes les décennies. Mmh. Et c'est ça qui n'est pas simple. Rowan Atkinson, évidemment, pour Mr. Bean. Je ne sais pas si vous le saviez, mais c'est une vraie tête. Hein. Le gars, il est ingénieur en électronique. Il a eu une maîtrise. Ah oui, c'était un vrai scientifique, une tête incroyable. En fait, il a une intelligence de fou. Et en fait, il était bègue et tout. Il était un peu à part à l'école, vous voyez. Et puis c'est fou. Et là, Mr. Bean, une recette qui fonctionne parce qu'il n'y a pas de dialogue. Et du coup, bien vu, pas besoin de traduction et tout ça, et ça marche dans le monde entier.
14: Il est formidable.
13: Ouais,
14: hein.
13: C'est excellent. Ouais.
14: Vous voyez cette vidéo qui tourne sur les réseaux sociaux où il est dans une voiture décapotable et il est là vraiment occupé de faire des doigts d'honneur avec un grand sourire. Et en fait, c'est tellement lui parce que il est là, il fait et puis tout le monde suit et on est content de le regarder, quoi.
4: Et je pense qu'il en a souffert parce qu'il n'a pas pu sortir de son personnage en fait et proposer d'autres films marquants.
14: Ah oui, clairement.
4: Vous voyez, ben non.
13: Ah, je ne sais pas. Ouais.
4: Avec une mais tête pareille et des
13: oui,
4: mimiques.
13: Pareil, oui.
4: Ouais,
13: et lors de la cérémonie d'ouverture des Jeux de Londres, ça c'est quand même aussi excellent. Quand il fait, je ne sais pas si vous vous souvenez, il fait les chariots de feu et il appuie sur une seule touche.
4: Ah non, je ne me souviens
13: ah
4: pas.
13: Non, ça me souvient. Bah, il joue du piano, je pense, ou du clavier.
4: Ouais.
13: Et on voit qu'il appuie sur la touche, une seule touche, et il regarde la partition et il va et on se dit, ah, oh, c'est toujours la même touche. En fait, c'est ultra drôle. Et c'est vrai que c'est juste un comique de. Comment on dit. Enfin voilà, c'est juste.
4: Pas de répétition.
13: Qui fait rire, quoi.
4: C'est,
13: voilà.
4: Oui, c'est tout simple.
13: C'est drôle, voilà.
4: Ouais, tout ouais. À fait. C'est l'absurde, un peu à l'anglaise, vous voyez. Comme,
13: tout à fait.
4: Et l'humour anglais, c'est tellement bien. On était avec Les Évaporés, oui, cette série RTBF. Mm-hmm. C'est fou ça, des disparus volontaires, c'est quoi ça Jourdain alors ?
14: En fait, donc c'est une nouvelle série que la RTBF vous propose et elle parle des phénomènes des personnes qui décident volontairement de disparaître et de partir sans prévenir la famille, les amis, etc. Et donc ça parle des conséquences de sa disparition en lui-même, sur le travail, etc. Mais aussi sur la famille, vous imaginez si votre enfant décide de partir sans rien dire à personne, on va le chercher.
4: Partir mourir ou partir s'en aller ?
14: Non, partir s'en aller. Donc, par exemple, il se barre... En Espagne et il dit rien à personne, il va se cacher quoi.
4: Des fois ça laisse rêveur, je sais pas ce que vous en pensez championne.
14: Oui mais il faut prévenir quoi.
4: Mais alors deux jours, on partirait deux jours, vous voyez ce que je veux dire.
13: Mais c'est ça, mais définitivement il ne dit rien dire à personne, mais quelle horreur.
4: Ça c'est dur, ouais, pour l'entourage.
13: C'est dramatique.
14: Surtout prévenez quoi. Même si c'est deux jours, enfin voilà. Les six épisodes sont déjà dispo sur RTBF Ovio, vous pouvez aller les déguster quand vous voulez.
13: Intéressant.
4: Et puis le mystère de la chambre jaune, c'est cette série qui a démarré hier soir. Là, on est dans un thriller. Vous l'avez vu, championne, on dirait. En tout cas, vous étiez au courant.
13: Alors oui, j'ai zappé dessus, mais j'avais loupé le début, donc j'ai pas regardé, mais j'étais au courant. Oui,
4: rendez-vous sur Ovio.
13: Ouais,
4: séance de rattrapage, ça a l'air très bien fait. Et puis HPI, c'est Karadec et pas Alvaro, c'est Karadec. Ah, oui, c'est ça.
13: Ah, je ne connais pas, par contre.
14: C'est un français qu'on sous-estime, hein, Karadec, mais il parle très bien le français, l'anglais, l'allemand, l'italien et l'arabe. Il les parle parfaitement.
4: Ouais.
14: Et ça a intéressé plusieurs réalisateurs étrangers, à commencer par Steven Spielberg, parce qu'il a joué un rôle dans Munich, c'est un film sur les attentats des Jeux Olympiques d'été qui se sont passés, rappelez-vous, en 1972 à Munich. Et il joue dedans, donc... Donc en tout cas, il y a déjà une belle carrière quoi.
4: Mehdi Nebou qui incarne Karadec donc dans la série HPI. Ça fait 11 points, c'est pas mal hein, championne, c'est vraiment bien pour cette première manche. Série donc, c'est ce que vous avez choisi. Vous avez choisi de laisser la Belgitude à Didier de Soigny. C'est lui qui va jouer avec ce questionnaire. À tout à l'heure championne et bon démarrage. Félicitations et bon appétit.
13: Merci.
4: Si c'est le cas. Et c'est vrai que ça se rapproche. Bientôt 13h, bientôt le journal. La rédaction vous donne rendez-vous d'ici un petit quart d'heure. La météo également, vous allez voir que c'est un peu varié cet après-midi, le point complet dans quelques minutes. Je rappelle le numéro pour vous inscrire. Allez, plus on est, mieux c'est. Et puis on papote un petit peu, vous nous racontez ce que vous faites. 04 70 07 20 23. Enfin, accessoirement, vous jouez aussi. 04 70 07 20 23, le numéro WhatsApp de Viva. Et vous commencez par Challenger.

0: Qu'est-ce qu'elle est belle cette balade, et c'est celle de Jim, signée Alain Souchon. On marque une pause et puis deuxième tour de cette première manche, place à Didier de Soigny qui va jouer avec un questionnaire Belgitude.
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13: Venez jouer avec nous ce mercredi, ça se passe via notre numéro WhatsApp 0470 07 20 23. C'est entièrement gratuit, vous démarrez par Challenger, pas mal de messages, mais on vous attend. Jordan, vous vérifiez, c'est vous qui scrutez les messages.
14: Exactement, et je vois tous les messages, alors s'il vous plaît, quand vous nous envoyez un petit message pour devenir Challenger, n'oubliez pas de changer de page et d'envoyer vos messages à vos proches, parce que des fois vous m'envoyez, enfin je vois des messages qui tombent, et en fait c'est des messages perso, genre ah. Bonjour, peux-tu aller chercher un poulet au rôti
13: que c'est une vraie demande, Jordan.
14: Peut-être que c'est. Peux-tu passer à la pharmacie et tout ça? Ça me fait beaucoup rire, mais ce n'est pas destiné à Vivacité.
13: Le numéro Viva, c'est le 0470 07 20 23. On accueille tout de suite notre premier challenger.
14: Et c'est Didier de Soigny. Il a 50 ans, il a deux enfants. Alors, il aime les jeux TV et radio. Il adore aussi les mobilettes. Il est chauffeur de camion, donc il a un plus gros modèle qu'une mobilette. Et alors, il a déjà joué avec vous, Sarah, aux associés.
13: Oh, chouette. Bonjour, Didier.
15: Bonjour.
13: C'était les associés, alors vous avez gagné ou pas? Ou c'était
15: c'était les associés du week-end, et c'était les tout premiers jours des enregistrements de l'émission.
13: D'accord, on jouait en musique alors plutôt.
15: Ouais. J'avais été en finale en fait, et j'avais pas su faire la boule. J'avais la boule qu'il fallait choisir.
13: Oui, c'est ça, la boule blanche, la boule noire.
15: Oui, mais je ne sais plus quelle boule, mais voilà, je devais retrouver Stromae. Depuis là, j'écoute plus jamais du Stromae parce que
14: traumatisé.
13: Oui, c'est ça. On s'est dit Stromae, c'est pas pour moi. Didier, attention, on a des petites pertes de liaison au niveau téléphone. Ah. Donc, je ne sais pas, vous êtes dans votre camion là?
15: Non, je viens de finir, je suis dans ma voiture, je suis sur le parking.
13: Dommage, parce qu'on a une tradition ici dans le jeu, c'est quand on a tous les chauffeurs camionneurs, c'est de faire pouette-pouette, vous voyez. Ouais. Dites un peu camion, mais pouette-pouette, mais dans la voiture ça marche moins, évidemment. Didier, vous êtes levé tôt alors?
15: Oui, 3h du matin, oui.
13: Waouh, dis donc, et la sieste tout à l'heure, je l'espère, pour vous.
15: Oui, parce qu'après j'ai les entraînements de foot aussi, donc voilà.
13: Vous jouez ou alors vous êtes taxi?
15: Non, j'entraîne.
13: Ah, vous êtes coach, alors dans quel club?
15: Mais on s'est déjà eu, j'étais à Chapelle, ici je suis retourné près de chez moi, du côté de Mons.
13: Ah ouais, d'accord, ok. C'est quand même un vrai don de soi, hein, être coach comme ça. Il faut préparer les entraînements, il faut la présence sur place évidemment. Et vous êtes à combien d'entraînements par semaine?
15: Deux plus un match, mais j'ai deux enfants qui jouent au foot aussi, donc...
13: Donc ça fait plus que deux. Ça fait presque toute la semaine au foot.
15: Exact.
13: Eh ben dites donc, bravo Didier, bravo à tous les coachs qui encadrent nos enfants. On va jouer avec la Belgitude. Allez, une fois, ça va être bien, ça va être tof. Belgitude, en 8 questions, 60 secondes. Didier, vous êtes bien concentré, on peut y aller?
15: Oui.
13: Et top. Quel type de spectacle peut-on voir sur la scène du Théâtre Royal de Thônes?
15: Les marionnettes.
13: Oui. Quelle était la profession de Joseph Poulart, qui l'a rendu célèbre?
15: Architecte.
13: Bien joué. Quelle gare belge est parfois surnommée cathédrale ferroviaire?
15: À Liège.
13: Ah non, dommage. Dans quelle province se trouve le château fort de Montaigle? Il y a des propositions, hein, n'hésitez pas. Hein.
15: C'est province de Liège, ça.
13: Non, dommage. Quel rappeur belge William Mwamba est-il le vrai nom? William Mwamba.
15: Damso.
13: Oui. Sur quel canal se situe le plan incliné de Ronquière?
15: Canal du Centre.
13: Non. Dans quelle commune bruxelloise se trouve l'Observatoire Royal de Belgique?
15: Pardon?
13: Sur quelle commune bruxelloise se trouve l'Observatoire Royal de Belgique? Oui, oui. Comment se nomment les habitants de Grasse-Hollogne?
15: Les Grasse-Hollonais.
13: Ah, dommage. C'est les Gracieux Hollonois. C'était un peu plus compliqué, mais c'est bien tenté, et à quelques secondes il faut la tenter pour les deux points, et c'est bien joué, dites donc, hein. Honnêtement, Didier, vous qui vous êtes levé à 3h du mat, ça va, il y en a encore là-dedans.
15: Ouais, ça va encore, ça va encore.
13: Vous avez bien joué, et je vais demander à Jordan de vérifier pour le canal du Centre.
14: Ouais,
13: et...
14: oui, je suis déjà dessus.
13: Ah, vous êtes déjà dessus. Ouais, forcément, parce que beaucoup pensent que c'est ce canal-là, mais en fait c'est pas du tout, c'est pas pareil. Moi j'attendais le canal Charleroi-Bruxelles, ou Bruxelles-Charleroi, mais c'était donc ça que j'attendais.
15: Oui, Canal du Centre, c'est l'ancien canal, en fait.
13: Pour le plan incliné de Ronquière, et je pense que vous avez un peu raison. Ouais.
14: Oui, ben, tout à fait. Ben, donc, c'est pour ça, malheureusement, qu'on ne peut pas l'accepter. Hein. C'est un plan qui permet aux bateaux de franchir donc, une différence de niveau de plus de 68 mètres. Avec l'ascenseur à bateau de Strépitieux, je crois.
13: Ah oui, c'est ça. Et puis, on a eu... Il y a un extraterrestre qui est venu sur la ligne. Là. On ne vous a pas entendu.
14: Levez la main.
13: Didier, oui, c'est ça. Mais oui, Ronquière, c'est impressionnant. Hein. C'est 68 mètres de différence, de dénivelé pour les bateaux et tout ça. Comme on appelle ce bateau plat, là. Péniche.
14: Les voilà. Péniches.
13: Ouais, pour les péniches,
14: les
13: bien
14: petites
13: chargées.
14: Et les grosses.
13: Encore péniches. En activité. Oui, tout à fait. Il y a des très grosses et des très chargées.
14: Des grosses péniches.
13: Aussi. De grosses péniches. Alors, les marionnettes, on y était avec Tone. Oui, Poulart, Joseph Poulart, architecte, c'est bien joué parce qu'il a la place Poulart à Bruxelles.
14: Exactement, c'est d'ailleurs l'architecte du monumental Palais de Justice de Bruxelles.
13: Avec les échafaudages inclus ou pas?
14: Non, ça c'est arrivé après.
13: Ça c'est pas lui qui a dessiné ça? Non, ça fait peut-être partie de son œuvre.
14: Peut-être, oui c'est ça, là ça ne s'explique pas.
13: Effectivement. À la cathédrale ferroviaire, c'est pas Liège, la gare des Guillemins, ça pourrait, mais ça n'a pas vraiment une forme de cathédrale parce qu'elle est haute, mais je veux dire, pas comme une cathédrale. On cherchait Anvers Centrale, elle est magnifique cette gare, la gare d'Anvers, Anvers Centrale pour son immense hall. Et puis Montaigle, le château fort de Montaigle, c'était pas la province de Liège, c'était Namur.
14: Près de Falun, donc en fait, elles sont situées à Falun. Enfin, il est situé à Falun, près oui. d'Inan.
13: Et puis, Damso, ça s'est bien joué. William Mwamba.
14: Faut le savoir, hein.
13: Ouais, mais il faut le savoir. Et Didier le savait. Combien de points pour notre challenger?
14: Eh bien, ça fait un total de 8 points. Vous avez bien réduit l'écart entre la championne et les challengers. Ceci dit, elle en pose quand même 50 euros en plus dans sa cagnotte. 1450 euros.
13: Yes, à 50 euros près, elle est à 1500, notre championne. Didier, vous êtes bien amusé. J'espère que vous m'entendez toujours et
15: oui.
13: que vous êtes toujours là.
15: Oui. Allez, oui, pas de soucis.
13: Chouette. Bon candidat, bon challenger. 8 points, c'est très bien. On vous embrasse, Didier. Bon repos et peut-être à bientôt.
15: Oui, à bientôt.
13: N'hésitez pas à vous réinscrire comme vous l'avez déjà fait, parce que Jordan, c'est possible, les challengers, ils peuvent se réinscrire.
14: Oui, soit par WhatsApp, soit par SMS, et même sur la plateforme rtbf.be, vous répondez au questionnaire et je viens vous chercher.
13: C'est un questionnaire facile ou pas? Non, c'est juste un questionnaire de présentation.
14: Oui,
13: c'est
14: ça.
13: Vous parlez un peu de vous.
14: Oui, expliquer ce que vous faites dans la vie, tout ça.
13: C'est ça, comme on fait à l'antenne, quoi.
14: Oui, c'est papote. Ça. Faire une petite papote.
13: L'application, le site RTBF Actu, ou alors le SMS, c'est le 6003, 1 euro par message, vous démarrez par challenger. Et on est là, toujours disponible via le numéro WhatsApp 04 70 07 20 23. Dans quelques secondes, c'est la météo d'Hélène Remy, mais d'abord, la météo assez variable pour cet après-midi et la météo de demain. C'est tout de suite sur Viva.
1: Bonjour à toutes et tous. Cet après-midi, les nuages seront de plus en plus abondants par l'ouest. Le ciel sera donc très nuageux dans l'ensemble, couvert même sur l'ouest avec de faibles pluies au littoral. Et dans tout cela, pas de surprise, les températures grimperont difficilement, maxima de 18 à 21 degrés. Ce soir, le ciel restera très nuageux avec quelques gouttes à la côte, un temps sec durant la nuit avec un ciel couvert, moins nuageux en Gaume. Le flux de secteur sud-ouest maintiendra une certaine douceur, minima de 12 à 18 degrés. Pour demain, ciel souvent nuageux avec quelques belles éclaircies quand même en Gaume. L'après-midi, entre nuages et éclaircies avec quelques ondées, surtout dans le nord. Localement, dans le sud-est aussi, le temps sera venteux et les maxima entre 19 et 23 degrés.
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13: Bon mercredi tout le monde, vous écoutez RTBF, Vivacité, il est 13h, l'heure du journal, présentée par Hélène Remy. Une tournée annulée, ça signifie quoi pour les personnes qui ont acheté une place de concert ou pour les salles de spectacle? Damien Roulette s'est penché sur ce dossier après l'annonce de l'annulation de la tournée du chanteur Patrick Bruel. Oui, les patrons de la drogue peuvent continuer à agir depuis leur cellule de prison. C'est le procureur du roi de Bruxelles qui le dit. En réponse, la ministre de la Justice promet de l'argent supplémentaire. Les bourdons sont aussi victimes du dérèglement climatique. Ces pollinisateurs sont essentiels pour la faune et la flore. Bonjour. Annulé, Patrick Bruel renonce à sa tournée d'anniversaire prévue cet automne, à 35 concerts prévus en France, en Suisse, en Belgique aussi, à Forêt nationale.

0: le 6 octobre prochain. Delphine, grande fan venue de Liège, en rêvait.
1: Je suis déçue, je suis triste de ne pas pouvoir y aller, parce qu'à un moment donné, ben, il n'a pas encore été jugé. Donc j'estime qu'on devrait pouvoir le laisser faire son travail.
0: Delphine qui n'a pas encore reçu de message ce matin concernant le remboursement des billets et espère un report de la tournée.
2: Et quel sera l'impact pour les salles de spectacle ?
0: Alors là, c'est tout autre chose. L'annulation annoncée hier par le chanteur relève de sa décision. En tout cas, ça paraît comme ça. Et ce n'est donc pas un cas de force majeure au sens du Code civil belge. Je vous propose d'écouter à ce propos Olivier Vrintz. Il est avocat spécialisé dans le droit de la culture. Et lui insiste sur l'importance du contrat passé entre le chanteur et la salle de concert.
3: Il n'est pas totalement exclu dans ce cas-ci que la force majeure soit définie de manière très large, comme incluant par exemple aussi les préjudices d'image qui subiraient ou suite à une mise en examen, par exemple.
0: Et les frais concernent dans ce cas-ci l'allocation des salles, bien entendu, mais aussi potentiellement le manque à gagner des salles avec la buvette, par exemple, ainsi que les chanteurs, danseurs, musiciens qui devaient accompagner Patrick Bruel pendant cette tournée. Les frais d'annulation sont pour l'heure estimés de ce côté-là de 13 à 20 millions d'euros.
2: Merci Damien Roulette pour toutes ces précisions. Cet accident de bus en Égypte avec un lourd bilan, 21 morts et une vingtaine de blessés, cela s'est passé dans la péninsule du Sinaï à l'est de l'Égypte. Le véhicule, le bus, circulait entre deux villes touristiques. Les causes de l'accident sont inconnues, mais on sait que les accidents de la route sont fréquents en Égypte, notamment à cause de l'état des routes et à cause de l'état des voitures et des véhicules. Deux bateaux sont entrés en collision au large de la Turquie. Un cargo qui transportait de l'acier a coulé avec 10 marins à son bord. Tous sont portés disparus. L'autre navire n'a pas subi de dommages visibles. Dans le détroit d'Ormuz, ce sont deux pétroliers qui ont pris feu. Selon l'Iran, les deux bateaux ont heurté des mines alors qu'ils transitaient par une route illégale. La police néerlandaise a arrêté une trentaine de personnes après une fusillade survenue à l'est des Pays-Bas. Des violences qui ont fait un mort. Deux policiers ont également été blessés. Il s'agit probablement de violences liées au milieu de la drogue. Anne-Sophie Breudonx, les images vidéo sont impressionnantes.
4: C'est une caméra de surveillance qui filme la scène. On voit des hommes cagoulés, masqués et lourdement armés descendre d'un bus et d'une camionnette. Il est environ 4 heures du matin, dans une rue du petit village d'Overasselt. Ils se dirigent vers une maison à côté de laquelle se trouve un hangar. Devant cette maison, une voiture. À son bord, ce qui ressemble à un garde de sécurité. L'un des hommes tire plusieurs fois dans sa direction. Le garde, 51 ans, meurt sur le coup. Le groupe fait ensuite demi-tour et s'enfuit. La police arrive sur place et se retrouve sous le feu des tirs. Deux agents sont blessés, Yolanda Albers, chef de police.
5: Bien sûr, nous ne savons pas à ce moment-là si nous avons identifié toutes les armes. Nous ne savons pas non plus avec certitude si nous avons identifié tous les suspects.
4: La commune d'Overasselt est alors bouclée. Les habitants doivent rester chez eux. Dans le courant de la journée, 34 personnes sont arrêtées, des Néerlandais, des Français, des Algériens et des Belges. Il ferait partie d'une organisation internationale liée au trafic de drogue. Il se peut qu'une importante cargaison de cocaïne était entreposée près de la maison qui a déjà été le théâtre d'une autre fusillade l'an dernier.
2: Et la lutte contre le trafic de drogue et contre les fusillades, c'est aussi un combat que la Belgique doit mener et il faut des moyens. Ce matin, le procureur de Roi de Bruxelles, Julien Moinil, a confirmé à la RTBF que certains trafiquants de drogue pouvaient poursuivre la gestion de leurs affaires depuis la prison. Fabien Van Eekhout.
6: Le procureur du roi de Bruxelles, Julien Moinil, a une fois de plus créé l'événement avec une formule choc. Oui, les patrons de la drogue peuvent continuer à agir depuis leur cellule.
7: Vous savez, depuis une cellule, on peut importer une tonne de cocaïne et ça ne va pas.
8: Il faut un brouillage GSM des cellules où se trouvent certains de ces narcotrafiquants. Voilà. Pourquoi on ne le fait pas?
7: Il faut poser la question à la ministre de la Justice. Alors ici, elle m'a indiqué qu'elle allait le faire, donc j'attends, je l'espère.
6: Réponse de la ministre Annelies Vermeulen, interrogée ce matin en commission intérieure justice de la Chambre à propos des récents de fusillade à Bruxelles. Elle confirme un budget annuel de 7,5 millions d'euros pour la sécurité des prisons et notamment pour des brouilleurs et notamment à Arun où plus d'appareils de détection de GSM seront déployés dès la semaine prochaine.
9: Nos prisons pourront lutter plus efficacement contre la présence de téléphones portables. À la prison d'Arun, ces appareils ont permis de mener ces derniers mois 5 opérations de sweeping à grande échelle qui ont abouti à la découverte d'environ 85 téléphones portables.
6: La ministre a aussi confirmé confirmé déploiement d'unités avec chiens pour détecter la drogue en cellule et de brouilleurs anti-drones pour empêcher les livraisons de l'extérieur dans 10 établissements.

0: Bon, la prison de Haren, elle, en est dotée depuis 2024.
1: Fabien Van Eekhout avec Laurent Mathieu. Le prix de l'essence passera un cap demain. Le litre de Super 95 dépassera les 2 euros, 2,058 le litre au maximum. Il faut remonter 4 ans en arrière, à l'été 2022, pour retrouver un prix aussi élevé. Le litre de diesel sera aussi plus cher demain, 2,386 au maximum. Combien de temps mettez-vous pour vous rendre au travail? Le spécialiste en ressources humaines SD Works a interrogé 16 000 travailleurs sur le continent européen et les travailleurs belges arrivent en tête du classement. Ils consacrent plus d'une heure par jour à leur trajet domicile-travail. Un travailleur sur 8 passe même 2 heures, voire plus, par jour dans ses trajets. Encore une victime du dérèglement climatique, le bourdon. Des chercheurs de l'Université libre de Bruxelles ont épluché plus de 800 000 données et le constat est là. En Europe, les zones qui leur étaient favorables ont déjà diminué de 5%. Et ça aura des conséquences. Clara Wirtz s'est penchée sur cette étude.
2: Cette petite bête jaune et noire touffue s'approche très souvent des fleurs. Le bourdon est un pollinisateur essentiel.
3: Il y a beaucoup de plantes sauvages dans nos régions qui sont pollinisées par les bourdons.
2: Bastien Detang, doctorant au sein du laboratoire d'épidémiologie spatiale.
3: Sans bourdon, sans pollinisation, on va avoir moins de fruits, moins de graines, et donc ça a un impact sur toute la faune et la flore. Pour l'homme également, les bourdons pollinisent un tas de cultures. On a par exemple les tomates, les myrtilles, les pommes, les poires. Et donc sans bourdon, on peut avoir une perte de rendement et de récolte agricole. Et donc ça peut impacter le consommateur avec une augmentation des prix.
2: Les bourdons sont en déclin. Les chercheurs de l'ULB ont donc décidé de les étudier. Simon Delicourt est le co-auteur de l'étude et le directeur du laboratoire d'épidémiologie spatiale.
4: Nos résultats ils montrent que le changement climatique il a déjà restructuré les zones propices à ces pollinisateurs qui sont clés pour nos écosystèmes. Et ce qu'on pense aussi, c'est notre autre conclusion, c'est qu'en fait, cette perturbation risque de s'accélérer dans les décennies à venir, notamment avec la poursuite du changement climatique.
2: Alors, pour limiter l'impact sur les bourdons, les chercheurs recommandent de diminuer les émissions de gaz à effet de serre et de tout faire pour améliorer la qualité de leur habitat pour qu'ils continuent de butiner les fleurs de nos jardins.
1: Un dossier de Clara Wirtz. Il n'était l'auteur que de 8 films, pourtant il a tourné avec les plus grands. Le cinéaste français Jean-Paul Rappeneau est décédé à l'âge de 94 ans. Il a fait jouer Yves Montand dans Le Sauvage, Catherine Deneuve dans La Vie de Château, Isabelle Adjani dans Tout Feu, Tout Flamme. C'est lui aussi qui avait porté au cinéma les aventures de Cyrano de Bergerac. La 11e étape du Tour d'Espagne, aujourd'hui en cyclisme, avec une nouvelle chance de victoire pour les sprinteurs. Une étape à suivre dès 14h50 sur RTBF typique en télé et sur Ovio. L'Espagnol Enric Mas est toujours en tête du classement général. Zizou Berce doit terminer son match à l'US Open de tennis. Le Belge menait 2-7 à 1 hier soir face à l'Espagnol Carlos Tabener quand la pluie et la nuit sont venues interrompre ce premier tour. La suite, c'est pour ce soir. Et enfin, l'Union Saint-Gilloise n'a pas encore joué sa 3e journée de championnat de football. Les Bruxellois se rattraperont ce soir. Leur match face à Saint-Trons sera à suivre dès 20h30 sur RTBF Vivacité. C'est la fin de ces informations. Merci de passer l'après-midi avec nous.
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7: Oui, et on part sur le ring de Bruxelles, où vous êtes actuellement surpris par un véhicule en panne à hauteur du tunnel du Carrefour Léonard. C'est en direction de Zaventem. Lorsque vous arrivez de Waterloo, la bande de gauche est obstruée, situation dangereuse au passage. Et puis, sur le ring de Bruxelles, les temps de parcours sont raisonnables, cela dit. 5 minutes à ajouter vers l'aéroport de Zaventem, juste après Woluwe Saint-Etienne. 5 également vers Grand Bigard à partir de Strombeek-Bever. Si vous poursuivez dans ce sens votre route. Sinon, en Wallonie, le trafic s'écoule tranquillement, à un rythme presque régulier, sauf au nord de la cité ardente, au nord de Liège. Il y a un chantier qui nous donne du fil à retordre depuis plusieurs jours, c'est le chantier d'Herstal-Votem, responsable de vous faire arriver plus tard. Alors, ce sera 15 minutes de patience et de courtoisie dans le sens Bruxelles-Allemagne, à partir de l'échangeur de Loncin, et dans l'autre sens, eh bien, il y a 15 minutes aussi, en provenance de la frontière allemande, en direction de Bruxelles.
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6: Bonjour tout le monde, bon temps de midi, bon mercredi, j'espère que je vous trouve en forme, bon appétit. Si vous êtes en train de manger, si vous êtes à table, notre championne Estelle, toujours présente. Huitième participation, 1450 euros dans sa cagnotte, elle a remporté la première manche, mais il reste encore trois manches à jouer. Nouvel horaire, Jordan, on est ensemble jusqu'à 14h30.
12: Et absolument, reste encore trois challengers, et la différence entre les points de la championne et des challengers sont pas très très élevés.
6: Trois points.
12: Exactement.
6: C'est pas grand chose.
12: Et donc, il est encore temps de combattre cette gentille et talentueuse championne. Mais pour ça, il faut s'inscrire.
6: 04 70 07 20 23, le numéro WhatsApp de Viva. Par SMS au 6003, c'est 1 € par message. Il y a un formulaire en ligne aussi, parce que peut-être notre championne n'est pas dispo demain, ni après-demain. Elle se dit, voilà, moi j'ai remporté la partie, ce qui est loin d'être fait aujourd'hui. Mais elle décide de quitter l'aventure. Dans ce cas, c'est le meilleur challenger qui devient champion. Et pour l'instant, c'est Didier Assouani qui a
12: 8 points.
6: Et donc, tout est possible. Rendez-vous via notre numéro WhatsApp 04 70 07 20 23. Dans les deux cas, par SMS au 6003 ou via WhatsApp, vous pouvez démarrer par challenger. Comme ça, ça tape dans les yeux de Jordan. C'est, ah, voilà. Des candidats potentiels.
12: Sur la notif.
6: Challenger, je clique dessus et peut-être que vous allez jouer avec nous tout à l'heure.

0: Mr. Know It All, et c'est le nom de sa chanson signée Teddy Swims.
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0: Elle garde sa concentration au fil des parties. Notre championne Estelle Darlon a remporté la première manche. Bravo Estelle, vous
2: Merci.
0: Êtes à 1450 €. Encore une manche de remporter aujourd'hui et bam, 1005.
2: Belle somme.
0: Ça va vite, en fait, ça grimpe vite.
2: Ouais, ça grimpe vite, ça commence à être sérieux.
0: Ouais, exactement. Et c'est-à-dire que le risque de perdre la moitié est d'autant plus grand.
2: Voyez. Bah oui. Ah bah oui.
0: Ah bah oui, ouais. Forcément.
2: Et sans doute, ça attire les convoitises aussi.
0: Mais oui, parce que si les challengers vous détrônent, championne,
2: ah bah oui,
0: c'est le meilleur challenger qui repart avec la moitié de votre cagnotte.
2: Oui.
0: Du coup, peut-être qu'ils font un peu, vous voyez ces animaux qui se cachent là, vous voyez, gentiment, et qui sont super patients, ils attendent que vous accumuliez la somme. Voilà. 3000, 4000, 5000, et puis blam.
2: Ah, les prédateurs.
0: Ils Coupé. Sortent du buisson et ils vous croquent.
3: Mais que la moitié.
0: Mais c'est déjà pas mal, hein, la moitié de 3000.
2: Oui.
0: En une manche en plus, c'est pas rien. Bon, championne, on y retourne. Deuxième manche, voici la roue.

0: Rennes dans le club de Rottier avec Dragon Ball Z.
1: Oui, bah, dessin animé bien connu. Hein. Je vous rassure, ce ne sera pas un questionnaire juste dédié à Dragon Ball Z. Ce sera un questionnaire dessin animé au sens large.
2: Oh.
0: Jules Bocarne.
1: Et vous l'avez eu hier, hein, et vous avez cartonné, vous avez fait un 14 sur 16 sur un thème littérature. C'est encore ce que la roue vous propose aujourd'hui.
2: Ah d'accord, ok. Bah alors là, mon cœur bat très très fort pour les dessins animés, hein, parce que ça c'est toute ma jeunesse. Mm-hmm. Donc je sais que ça peut partir dans tous les sens, mais je peux pas passer à côté de ce thème.
0: J'ai cru le sentir quand vous avez dit « Ah ouais !»
2: Ah ouais, j'adore.
0: Je me sentais déjà
2: mangas,
0: conquise.
2: J'adorais tout ça. Ouais. Bon, j'espère que ce sera pas des trucs trop récents, on verra bien.
0: On verra. Évidemment, parce que les enfants sont grands, championnes. Hein.
2: Oui.
0: Suzanne et Augustin, voilà, ils ont passé l'âge, hein, peut-être. Quoique, je trouve qu'on n'a jamais passé l'âge. Moi, je passe toujours une super bonne soirée en regardant les dessins animés, vous voyez.
1: Oui, bien sûr.
0: Ouais. Votre préféré championne, ce serait quoi ? C'est quoi ?
2: Alors, ben, ça dépend. Disons que si on est dans les mangas, films un peu plus récents, Miyazaki, moi j'aime beaucoup Le Château Ambulant.
0: Enfin, je l'ai pas vu
2: magnifique.
0: Celui-là.
2: Ah, il est super beau.
0: À voir,
2: et
0: ok.
2: Sinon, dans les séries de ma jeunesse, je serais plus Les Mystérieuses Cités d'Or ou Ulysse 31.
0: Ah vraiment... ouais, comme ça. Voilà. Oui, d'accord. Donc c'est vraiment, pardon, mais parce qu'on a quasi le même âge, mais ancien.
2: Oui. Ben oui, mais voilà, je trouve qu'à l'époque, c'était tellement. Quand on est enfant, ça a un côté un peu merveilleux comme ça.
0: Ouais.
2: On part dans des aventures pas possibles. Donc, moi, j'adore. Et pour vous dire encore un petit truc, on a une collection de 45 tours qui sont des génériques de dessins animés des années 80.
0: Ouais.
2: Et donc, avant-hier, on écoutait quelques disques. J'ai réécouté Gigi. Je ne sais pas si vous vous souvenez de Gigi.
0: Comment ça marche encore, Gigi ?
2: Gigi, c'était Gigi, quand tu viens, c'est la magie. C'était une petite fille avec les cheveux roses et qui avait une baguette magique. Quand elle s'entourait de sa baguette magique, elle devenait une femme et elle pouvait vivre des aventures pas possibles. Et ça, c'était aussi un de mes préférés. Voilà.
0: Ah, quelle chance, Gigi. Alors, quelle chance. Et puis, quel pouvoir. Ce serait bien d'avoir celui-là, je trouve.
2: Ah, c'était top. Vous imaginez quand vous regardez. Ça à 10 ans, un coup de baguette magique, vous êtes une dame, vous faites ce que vous voulez. Mm-hmm. C'était incroyable.
0: Les dessins animés avaient beaucoup plus d'importance aussi pour nous à l'époque parce qu'on était moins dans un monde d'images comme on l'est aujourd'hui. Vous voyez ce que je veux dire ? Donc ça marquait, quoi. Ça marquait beaucoup plus qu'aujourd'hui. Allez, on y va, championne. Dessin animé, c'est votre choix. 60 secondes, 8 questions et top chrono. Dans quel dessin animé trouve-t-on le personnage de Simba ?
2: Le Roi Lion.
0: Oui. Quel est le nom du personnage jaune qui vit dans un ananas sous la mer ?
2: Bob l'éponge.
0: Bien joué. Quel dessin animé Pixar avec le personnage de Miguel va avoir droit à un deuxième volet ?
2: Coco ?
0: Oui. Dans les Tortues Ninja, quel est le nom du maître rat qui les entraîne ?
2: Ah, c'est Splinter.
0: Oui, bien joué. Dans les Indestructibles, quel est le nom de super-héroïne de la maman de la famille ?
2: Elastigirl.
0: Oui. Quel dessin animé mettait en scène des oursons colorés qui vivent dans les nuages et se déplacent sur des arcs-en-ciel. Oui. Dans Mille et une pattes, quels insectes doivent rassembler de la nourriture pour les sauterelles ?
2: Les fourmis.
0: Dans Les Simpsons, quel est le prénom de la mère de famille ?
2: Marge.
0: Et oui, c'est bien joué, c'est un
1: sans faute. Bravo.
0: Ah bah oui, on sent bien que vous adorez ça. Hein.
2: Ah,
0: et puis, comme vous avez une bonne mémoire, vous êtes super bien organisé, vous avez même les vinyles à la maison. Jordan, c'est un 16 points, hein, c'est ça ?
1: Oui !
0: Oh punaise !
1: Elle a cartonné.
0: Oh ça c'est super. J'essaie de faire mort.
1: Mais ça c'est super ! Ça mérite bien, Donette !
0: J'arrive plus à faire
1: Donette.
0: Marge.
1: Donette.
3: 0830-007.
0: Hein, c'est le numéro du Vafor Life.
1: C'est génial.
0: Ouais, excellent. Félicitations, championne. Ça fonctionne là, avec tous les dessins animés. Tout est bon hein, avec le Roi Lion. Juste pour l'extrait, Hakuna Matata. Hakuna Matata.

0: Et vous êtes Timon, je suis Pumba.
1: Oui, parce que c'est Pumba qui pue. Bah, enfin, qui lâche des trucs. Oh, ça, j'adore dans cet extrait. Quand il dit, avec sa vie de facochère, là. Et alors, il monte dans les aigus, et puis il va péter. Et puis alors, il y a Timon qui dit, non, non, pas devant les enfants. Oups. Vous vous souvenez pas, c'est pas... Enfin bon, le roi
0: Il est dans un bain à bulles, et en fait, quand il sort du bain à bulles, il n'y a plus de bulles. Bizarre, hein.
1: Sorti en 1994, Le Roi Lion, c'est culte.
2: Ah, quand même, ouais.
1: Ouais. Bob l'éponge aussi, avec cet ananas, oui, sous la mer. Vous savez, moi, je dois vous avouer, ça, j'ai pas
0: carrière.
1: Trop regardé parce qu'en fait, ça crie tout le temps, non?
0: Tout le temps.
1: Ouais, donc j'avoue que j'ai jamais accroché, je me sentais un peu agressée, quoi.
0: Oui, c'est spécial, ma génération, hein, plutôt.
2: Très spécial, oui.
1: Ouais. Ouais, c'est spécial, ouais, comme vous dites. Coco, magnifique. En fait, c'était un des premiers qui parlait de la mort.
0: Exactement, mais alors.
1: Enfin, de cette façon, je veux dire.
0: Oui, hein. Bah, vous savez, hein, au Mexique, ils ont une autre façon de voir la mort que nous, hein, avec las Dias de los Muertos.
1: Si.
0: Donc, ils font une fête pour commémorer la mémoire
1: des. C'est très coloré,
0: exactement.
1: Très joyeux. Oui.
0: C'est très, très beau, ça se fait en musique. Et donc, c'est Coco qui est sorti en 2017. C'est l'histoire de Miguel, qui est un jeune Mexicain qui est passionné de musique, qui se retrouve dans le monde des morts, pendant la fête des morts, hein, je viens de le dire. Et ici, il va avoir droit à un deuxième volet, on a hâte de le voir. Parce qu'il a grandi, maintenant il est devenu adolescent.
1: Et puis, donc ça, c'est à être à voir et à ne pas rater, évidemment,
0: bientôt,
1: pour
0: bientôt.
1: Les nostalgiques. Et ça, quelle mémoire, Splinter, le maître rat qui les entraîne. Mmh. Et les quatre noms des tortues, vous les aviez ou pas, championne?
2: Oui, c'était les peintres, hein, donc c'était Leonardo, Donatello, Raffaello et Michelangelo.
1: Oui, tout à fait. Moi, j'ai Raphaël plutôt que Raffaello, mais on y est, hein, on parle de la même personne et de
2: la même
1: tortue. Oui. Elastic Girl, oui, les bisounours, ça c'était trop mignon aussi, avec gros gâteau, gros face, gros bisou, ça c'était l'ours rouge, avec un cœur sur l'or. Et puis moi j'aimais bien le rose avec l'arc-en-ciel, ça c'était trop mignon aussi, comment il s'appelait, c'est Gros Chéri.
0: C'est moi.
1: Ben oui, j'ai pas osé le dire.
0: Mais, je préfère ça que tu pues le facochère, quoi. Donc n'hésitez pas, la prochaine fois quand c'est mignon, vous pouvez le dire. Hein.
1: Alors vous êtes quoi? Vous êtes vous le gros taquin,
0: chéri.
1: C'est l'ours très câlin aussi, voilà. Et l'ours qui aime offrir, ça vous va bien, gros cadeau.
0: Allez, bon, on fait ça alors.
1: Tu es rattrapé, je suis pardonné.
0: Oui, c'est bon.
1: D'accord.
0: C'est bon.
1: Bravo championne, 16 points.
2: Merci.
1: Que dire? Félicitations, c'est vraiment une très très belle partie que vous nous proposez là. À tout à l'heure Estelle, on se retrouve d'ici une vingtaine de minutes pour la suite de l'aventure. Et la suite du jeu, c'est tout de suite, enfin quoique, on marque une pause, un peu de musique et puis on va jouer le deuxième tour avec Joseph, qui lui va jouer avec la littérature. Et j'espère qu'il est aussi content que notre championne et qu'elle a eu les dessins animés. C'est pas français, vous avez compris. Bref, j'espère qu'il sera content.
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0: Alizée, moi, Lolita, va-t-il donner sa langue au chat? On joue tout de suite le deuxième tour de cette deuxième manche.
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0: Allez hop, on joue. Maintenant, on accueille Joseph de Grasse-Ologne.
13: Il a 63 ans, il est retraité, il a deux enfants, alors il aime s'occuper de son chien et de son perroquet, attention. Alors, il a déjà joué avec nous la saison passée, mais comme son perroquet, il avait envie de répéter l'expérience, quoi.
0: Bonjour Joseph.
14: Bonjour Sarah, j'essaye d'avoir le meilleur réseau possible, je suis dans un environnement très bruyant, mais c'est toujours un plaisir de jouer avec vous deux.
0: Plaisir partagé, mais c'est vrai qu'on entend des choses pas mal. Vous êtes où exactement?
14: Ah, je suis à Grasse-Ologne, donc je suis à Olonnois, mais je ne suis pas gracieux.
0: Bien joué, bien dit, mais on a l'impression qu'il y a un peu de vent derrière vous. Vous êtes à l'extérieur?
14: Oui, il y a beaucoup de vent, mais c'est dans tous les zonings près de l'aéroport, donc c'est comme ça.
0: Aïe, aïe, aïe, ok, d'accord.
14: Voilà, mais on va faire comme on peut, et puis je suis encore tombé sur une formidable championne, une de plus.
0: Oui, et un formidable thème, littérature.
14: Ah ben, je ne l'avais même pas entendu, donc voilà.
0: Je vous l'annonce alors, Joseph.
14: Eh bien, merci Sarah, on va essayer de faire le mieux qu'on peut cette fois-ci.
0: Oui, effectivement, la dernière fois, vous aviez fait combien, Joseph?
14: La première, je crois que j'avais fait 10 contre le monsieur qui avait une voix qui ressemblait très fort à Raymond Goutal, et puis contre notre célèbre golfeur, j'avais fait 11, je l'avais battu également, mais insuffisant malheureusement.
0: Ah, il y a 10 et 11, donc, waouh, magnifique.
14: Mais on a une craque, hein, il faut tirer le chapeau bas.
0: Une vraie craque, comme vous dites.
14: Une vraie craque, elle est une grande lignée, comme le jeune homme qui a terminé la saison avec vous. Hein.
0: Ouais. Jacques Desbonvillers.
14: Oui,
0: effectivement.
14: Voilà.
0: Oui, à mon avis, on tient un bon morceau, là.
14: Je souhaite d'aller très loin.
0: Oui, nous aussi.
14: Bah, si elle veut me donner la moitié, elle peut, hein, y a pas de souci.
13: De sa culture générale, ou parce que ça fait encore beaucoup. Hein.
14: Comment dis-tu?
13: De sa culture générale ou de ses sous?
14: De ce qu'elle leur a envie, de la culture. On va se contenter de la culture, je ne veux pas être vénal.
0: On va voir la culture, si vous en avez, Joseph. Je vous mets un peu de pression avec ce questionnaire littérature. Est-ce que vous m'entendez bien? Ne bougez plus, parce que fois, on ne vous entend plus, et du coup, ça devient gênant pour jouer ensemble. Mais là, c'est bon. 60 secondes, est-ce que vous êtes prêt de votre côté, Joseph?
14: Go!
0: Top chrono. Quel est le prénom du professeur Tournesol dans Tintin? Son prénom? Proposition pas.
14: Proposition, oui.
0: Isidore, Jules, Trifon.
14: Trifon.
0: Oui. Qui est l'auteur du roman Le Rouge et le Noir?
14: Stendhal.
0: Oui, quel roman d'Harriet Beecher, paru en 1852, soulève le problème de l'esclavage aux États-Unis?
14: Proposition.
0: La case de l'oncle Tom, Tom Sawyer,
14: la
0: naissance...
14: La case de l'oncle Tom.
0: Oui. Durant quel siècle Jules Verne a-t-il principalement vécu?
14: Jules Verne, 18e.
0: Dommage. Qui a écrit La philosophie dans le boudoir?
14: Sade.
0: Oui. De qui sont les mémoires dans le livre de Marguerite Yourcenar?
14: D'Outre-Tombe.
0: Non. De quel conte de Perrault est tirée la phrase « Anne, ma sœur Anne, ne vois-tu rien venir ?»
14: Allez, au hasard, vous chapeautez.
0: Ah, dommage. Quel auteur américain a écrit le cycle du Trône de Fer?
14: Proposition.
0: J.R. Tolkien, George Martin ou Lovecraft? Deuxième. Il a dit deuxième, notre challenger. Je regarde Jordan, mais je pense que c'était après le gong.
14: Oui, c'est mais bien... peu importe. Ouais. Voilà.
0: C'est bien George R. Martin qui a écrit Le Trône de Fer et qui a donné naissance à la série bien connue Game of Thrones. George R. Martin. Ouais. Alors, comment vous sentez, Joseph?
14: Bon, écoute, écoutez, pardon, pour moi, minable.
0: Oh, mais non voilà. Ah non,
14: si,
0: ça, je ne veux pas
14: entendre. Non, il y avait moyen de faire mieux.
0: Oh non, mais pas sur ce questionnaire. Et je pense qu'en fait, comme vous êtes à l'extérieur et tout ça, ben, je sais pas, c'est un peu difficile peut-être de jouer. Vous voyez, j'ai l'impression qu'on vous prend entre deux choses.
14: Oui, exactement, mais je me suis arrêté avec grand plaisir. Hein,
0: oui.
14: Parce que, comme je l'ai dit à Jordan, lorsque je l'ai eu en ligne, mon plaisir, c'est d'avoir un jour pouvoir l'honneur de dire quatre fois go et choisir moi-même le sujet.
0: Et il va peut-être falloir rejouer, quoique on va faire les comptes dans quelques secondes. Ah bah. Parce que le prénom du professeur Tournesol, c'est Trifon, oui, vous l'avez eu après proposition. Et vous connaissez l'histoire, en fait, il a existé, en fait. Hergé s'est inspiré d'un inventeur suisse, Auguste Piccard, avec un long cou, comme ça. Il est accroisé dans les rues de Bruxelles. Oui, c'est ça, il avait une haute silhouette et il s'en est inspiré pour le professeur Tournesol.
13: C'est trop bien, quand même.
0: Bah ouais, comme quoi.
14: Et comme quoi on apprend tous les jours. Hein.
0: Vive l'art. Le Rouge et le Noir de Stendhal, il y a une super série de France Télé. Il paraît qu'elle est géniale, Le Rouge et le Noir.
13: Oui, tout à fait. Hein. Ben, donc, je ne sais pas si vous connaissez cette histoire, mais en gros, le héros, Julien Sorel, il cherche à s'élever socialement dans la France du 19e siècle.
0: Oui.
13: Et donc, ben, voilà, c'est sur ça que ce roman et cette série se basent.
0: Oui, alors ce n'est pas 18e pour Jules Verne. On tombe dans le panneau. En fait, il est né...
14: À 100 ans près.
0: Ah ben non, parce qu'il est né en 1828 et il est décédé en 1905. Du coup, c'est le 19e siècle,
14: mais
0: Jules
14: oui.
0: Verne. 20 milieux sur les mers en 1870, Tour du monde en 80 jours en 1872, etc. Le Marquis de Sade, vous avez de ses lectures. Joseph, vous aimez les choses un peu spéciales. Avec La philosophie dans le boudoir.
13: Ouais, ce sont en gros, moi je trouve que c'est un peu glauque, ce sont deux personnes, deux personnes libertines qui expliquent leur façon de voir la vie et surtout leur sexualité à une fille de 15 ans. Quoi.
0: Ouais, c'était une
13: je trouve ça un peu glauque.
0: Ouais, voilà. Tout à fait. Et puis, c'est les mémoires d'Adrien, de Marguerite Yourcenar, de qui?
14: Oui, mais je suis resté sur Outre-Tombe, je ne sais pourquoi.
0: Les mémoires d'Adrien.
13: Bah oui, elle imagine les mémoires de l'empereur romain Adrien. Le livre est paru en 1951.
0: Et Anne, ma sœur Anne, ne vois-tu rien venir? Ça, c'est la barbe bleue. C'était bien tenté, hein,
14: oui.
0: Le chapeauté, mais c'est la barbe bleue.
13: Bah oui, bah ça, c'est la jeune épouse qui est en train d'être malheureusement tuée par son mari. Et elle demande à sa sœur qui est montée à l'étage si les secours arrivent, tout simplement. Mm-hmm. Et là, sa sœur lui répond: je ne vois rien que le soleil qui poudroie et l'herbe qui verdoie.
0: Oh là là, dis donc. Dis donc, Joseph, j'ai l'impression que vous êtes dans Star Wars avec nos...
14: Oui, il y a énormément de bruit. Il y a un camion qui va arriver, donc il va quand même y avoir plus.
0: Oui. Allez, on se laisse. Alors, combien de points pour Joseph?
13: Eh bien, ça fait 6 points.
0: 6 points. Donc, c'est votre moins bonne perf, j'ai envie de dire, depuis que vous jouez avec nous, Joseph. Va falloir se réinscrire. Là, il va falloir faire quelque chose. On se dit à plus tard. Salut, Joseph. Bon après-midi. Merci pour votre sourire. Notre championne est à 1500 euros. Elle remporte la deuxième manche. On file sur les routes. Aïe, mauvaise nouvelle sur les routes, Pascal Laroche.
6: Oui, attention si vous circulez sur le 40 vers Aix-la-Chapelle. Un conducteur a été aperçu en sens inverse, circulant en sens inverse, à hauteur d'Onioul. Donc Onioul, en direction d'Aix-la-Chapelle, ne pas dépasser et serrer à droite.

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8: Nous entamons la troisième manche avec notre championne Estelle Darlon. D'abord, félicitations championne, 1500, ça y est, c'est dans la poche.
9: Merci beaucoup, oui, chouette.
8: Très très bien joué, effectivement, avec ces deuxièmes manches que vous avez remportées haut la main avec un questionnaire sans faute sur les dessins animés. Mais des dessins animés, il n'y en aura plus, championne.
9: Ah bah non. Merci à Joseph, hein, quand même, pour son petit message bien sympathique, ça m'a fait sourire.
8: Il est excellent, très, très sympa. Il est très sympa, effectivement, Joseph de Grasselonne, qui a fait ce qu'il a pu sur le questionnaire littérature que vous lui avez gracieusement laissé. Championne, encore un choix à faire, le troisième du jour, voici la roue.
9: Hop.
8: Un hymne de foot, ça, non?
10: Exactement, et vous entendez, hein, il vient de chanter Allez Lille. Alors, Allez Lille, pourquoi? Parce que c'est un questionnaire dédié à cette ville, parce que ce week-end aura lieu la braderie de Lille. Je sais pas loin de chez moi, ça.
8: C'est une institution là-bas. Hein.
10: Exactement, est-ce que vous saviez que c'était l'un des plus grands rassemblements de France et carrément le plus grand marché aux puces d'Europe? Donc,
8: Je pense que les Lillois et les Lilloises prennent congé deux jours avant et deux jours après. Voyez c'est vraiment...
10: Il faut au moins ça pour s'en remettre.
8: Exactement. Donc, le premier questionnaire, c'est Lille.
9: Oui.
8: Trio.
10: Oui, et ben, Trio qui nous présente ce thème nature, vous l'aurez compris.
8: Effectivement, elle a compris avant tout le monde, notre championne. Alors, plutôt Lille ou plutôt nature?
9: Je suis un peu embêtée, évidemment, parce que si je laisse Lille, ça va laisser du temps à mon challenger pour aller voir. Mais je ne suis pas convaincue de connaître beaucoup, mais je vais prendre Lille.
8: Ah, j'aime bien quand on vous défie un peu comme ça, championne.
9: Ah,
8: mais j'aime bien, parce qu'en plus, c'est là que vous prouvez que vous en avez de la culture générale, souvent. Enfin,
9: on va voir.
8: Parlons pas trop vite. Parce que je rappelle qu'Arlon et Lille, c'est pas tout près. Vous voyez, c'est pas comme Jordan qui est un bilout.
10: C'est l'un côté de vous autres.
8: Moucron, tout ça. Voilà, on n'est pas loin, on est dans la zone. Mais vous, championne du côté d'Arlon, c'est pas tout près.
9: Non.
8: Et c'est même une autre culture. Allez, on y va. Lille, en 8 questions, top chrono. Avec l'île Flandre, quel est le nom de l'autre gare internationale de la ville?
9: Ah, je ne sais pas, proposition.
8: L'île Belgique, l'île Europe, l'île France.
9: L'île Europe.
8: Oui. Quel poisson typique de l'île était vendu à la braderie lors des premières éditions? Un poisson typique.
9: Proposition.
8: Morue, hareng, saumon.
9: Hareng.
8: Oui. Quel est le nom donné à l'équipe de foot de l'île qui joue au championnat de France?
9: C'est le LOSC.
8: Oui. Quel terme spécifique à cet événement désigne les personnes qui ont un stand lors de la braderie?
9: Proposition.
8: Les chineurs, les bradeux, les brocanteurs.
9: Les bradeux.
8: Oui. Comment s'appelle le célèbre journal français dont le siège se trouve sur la grande place de Lille?
9: Proposition.
8: Le réveil du Nord, l'écho du Nord, la voix du Nord.
9: La voix du Nord.
8: Avec le petit salé lillois. Quel autre plat est incontournable lors de la braderie de Lille?
9: Les moules.
8: Oui. Comment dit-on Lille en néerlandais?
9: Proposition.
8: L'Eil, Flanders, Rijssel.
9: L'Eil?
8: Non. Quelle rivière traverse l'île? Vite.
9: La Meuse, je sais pas.
8: Non, c'est pas la Meuse. Non. C'est pas le même
10: point.
8: C'est
10: bien essayé.
8: C'est pas la Meuse. Non, c'est pas.
9: C'est pas l'île.
8: En fait, c'est la Deule.
9: Oui.
8: Ah oui.
10: Okay. Ça, faut le savoir, quoi.
8: On n'aurait jamais trouvé.
10: Ouais, ah non, faut le savoir.
8: Sans les propositions, c'était compliqué quand même. L'adulte. Ben, c'est pas, ça va, je trouve qu'on a du bon, on a du moins bon avec cette gare. Et c'est vrai que moi, j'étais beaucoup à Lille aussi. Et d'ailleurs, championne, je vous le conseille, Lille. Un week-end en amoureux avec Stéphane. C'est génial. C'est super dépaysant. C'est très accueillant. Le vieux Lille. C'est magnifique, je vous le conseille. Et donc, on a Lille Flandre et Lille Europe aussi. Il y a plein de courants d'air dans cette gare.
10: Oui, c'est vrai. Mais Lille Europe, ça vous permet d'aller à l'international, par exemple. Vous pouvez aller genre à Vienne, à Londres. Et il y a aussi Lille Flandre, où là, c'est plutôt l'arrêt quand vous venez du train, quand vous prenez de tournée à Lille, par exemple.
8: Et elles sont l'une en face de l'autre, enfin pas très loin, hein, Lille Europe et Lille Flandre.
10: Oui, c'est vraiment à côté.
8: Elles sont accessibles à pied. Le hareng, c'est le poisson qu'on cherchait, le poisson typique de la braderie.
10: En fait, le hareng était beaucoup plus important dans l'alimentation populaire à l'époque, hein, parce que maintenant, c'est moins populaire. Et donc, il y avait plein de marchands qui en vendaient, forcément.
8: Le foot, et là, vous êtes forte, en même temps, on l'a entendu pour annoncer le thème. C'est LOSC, oui, tout à fait. Le club des Nazars. Hein. Vous savez qu'à 14 ans, il a été à l'école là-bas au LOSC, Lille Olympic Sporting Club. Et trois ans plus tard, il devenait pro, donc à 17 ans, pro là-bas dans le club de foot de LOSC. Il y a une véritable histoire d'amour.
10: Oui, tout à fait. Et le club de le LOSC, il joue au stade Pierre Mauroy, qui est aussi très connu parce que il y a pas mal de concerts. En fait, ils mettent un plancher sur le stade, hein, et il y a plein de concerts qui ont lieu sur place. Donc, c'est à Villeneuve-d'Ascq.
8: Les bras d'eux, oui, pour ceux et celles qui tiennent un stand. La Voix du Nord, c'est le journal, Et d'ailleurs, le siège se trouve sur la Grand Place de Lille. La Grand Place, elle est magnifique.
10: Oui, très très belle Grand Place. Ouais. Et c'est un grand quotidien régional du Nord et du Pas-de-Calais.
8: Et les moules, ça vous l'aviez, C'est moules frites, mais les moules, on l'a accepté avec des chiffres impressionnants.
10: Exactement. Alors, les coquilles de moules sont mises en mont sur la place, tout simplement sur le trottoir. Alors, environ 500 tonnes de moules peuvent être consommées pendant le week-end de la braderie de Lille. Et alors, sachez que la ville de Lille récupère ces moules, les broies, etc. Et ils font du mobilier urbain.
8: Ah, donc, par exemple, ils ont déjà coquilles des moules.
10: Ils ont déjà réalisé des bancs, par exemple, avec des coquilles de moules. Voilà, comme quoi tout se récupère.
8: Et Lille en néerlandais, c'est Reizel, championne.
9: Oui, voilà.
8: Reizel. Mais c'est bien. Combien de points pour notre championne?
10: Eh bien, ça fait un total de 8 points.
8: C'est pas mal, sur un thème comme ça, on vous a pris à vif aussi.
9: Voilà, appris à vif pour coin,
8: Exactement. Bon, championne, ça va peut-être suffire, peut-être 50 euros supplémentaires, on marque une pause, on va voir ce que va faire Samira. Et alors, restez bien à l'écoute parce qu'en fait, elle vous connaît, Samira. Elle
9: vient aussi d'un... Je vois qui c'est.
8: Alors,
9: ça serait Samira.
8: Blind test.
9: Eh ben, gros bisous à Samira, on a déjà fait des blind tests ensemble, donc je lui fais un gros bisou, c'est une collègue de Stéphane.
10: Et vous aurez peut-être pu lui passer le thème Lille parce qu'elle habite aussi à Arlon, donc...
8: Et là, c'est trop tard. C'est trop tard. Vous ne le saviez pas. Donc, c'est une battle entre connaissances, là, entre notre championne Estelle et Samira d'Arlon. À tout de suite.
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8: Deuxième tour de cette troisième manche, un questionnaire nature, et c'est pour notre troisième challengeuse.
10: Oui, bah, on vient de le dire, hein. Elle s'appelle Samira, elle habite à Arlon, elle a 45 ans, elle est community manager dans une entreprise, elle a 3 filles, et alors elle est fan de Blind Test, elle a d'ailleurs une équipe qui s'appelle les Démons de Minuit.
8: Eh ben dites donc, bonjour Samira.
12: Bonjour à tous les deux, bonjour à tout le monde, c'est... et bonjour à Estelle.
8: Oui, Estelle qui vous a reconnue tout de suite, hein. Vous êtes la collègue de Stéphane en fait, son amoureux.
12: Oui, c'est ça.
8: Excellent. Oui, le monde est petit. C'est génial de vous inscrire parce qu'alors, nous, on peut vivre quelque chose d'un peu unique, en fait, hein, de voir. Vous n'êtes pas copine, mais vous vous connaissez bien, quoi, c'est ça?
12: Oui, on se connaît et on s'est connus via le blind test. Mm-hmm. Et puis, voilà, on n'a pas que ce point commun là aussi parce qu'on va nous aussi marcher avec notre équipe lors du relais pour la vie, avec l'équipe Idélux. Et on aura un stand sur la place. Donc, on invite évidemment tout le monde à nous rejoindre le week-end 3 et 4 octobre prochain à Arlon, sur la place Léopold. On va battre le pavé au prix de la recherche contre le cancer.
8: Sur la place Léopold, qui est très belle d'ailleurs, réaménagée, hein, le parking est en dessous, et de mémoire, il n'y a pas beaucoup de voitures qui circulent au-dessus. C'est vraiment une très belle place. 3 et 4 oui. octobre, relais pour la vie, donc avec Estelle et Samira, qui s'engagent au profit de la recherche contre le cancer. Samira, du coup, ce n'est pas un blind test, attention, parce que vous affrontez en général lors d'un blind test. Ici, c'est un questionnaire, c'est un quiz. Nature, vous le sentez comment?
12: Ben, tactiquement, elle a bien joué le coup, parce qu'effectivement, je me suis dit, je vais vite chercher des infos sur Lille.
8: Et bonne brocante et braderie à tous les Lillois et Lilloises, et même à ceux du Nord qui nous écoutent. Hein. C'est vraiment l'événement du week-end.
12: Oui, et c'était pas un questionnaire facile sur Lille. Franchement, je sais pas exactement combien j'aurais fait. C'est pas évident, donc chapeau à Estelle, parce qu'elle a assuré.
8: Elle a marqué 8 points. Attention, ouais. Vous risquez de vous froisser un peu si vous battez, si vous marquez 9 points ou même 8 points, parce qu'en cas d'égalité, c'est le challenger. C'est le but du jeu, hein, finalement. Oui, hein. Voilà. Samira, on joue donc avec la nature. En 8 questions, n'oubliez pas les propositions. Top chrono. De quel animal la haze est-elle la femelle?
12: Ah, c'est le lièvre.
8: Oui. De quel continent sont originaires les ratons laveurs? Un continent.
12: Américain.
8: Précisé.
12: Amérique du Nord.
8: Oui. Comment qualifie-t-on les feuilles des plantes qui tombent chaque année?
12: Les feuilles... Proposition
8: caduque, éphémère, vivace.
12: Caduque.
8: Oui. Qu'est-ce que la pyrale du buis?
12: Ah ben c'est une chenille.
8: J'accepte, oui. Comment appelle-t-on le petit du pan?
12: Le petit du pan, proposition.
8: Le panelet, le panneau ou le panonceau?
12: Le panonceau?
8: Non. Quel est le plus grand producteur de tulipes au monde?
12: Oh, les Pays-Bas.
8: Un pays, oui. Comment appelle-t-on une vache adulte qui n'a pas encore vêlé?
12: Proposition.
8: Une vachette, une génisse, une taurine.
12: Une génisse?
8: Oui. Quel est cet animal marin translucide au corps mou doté de tentacules venimeux? Vite.
12: La pieuvre.
8: Je pensais aussi à la pieuvre, mais c'est pas ça, c'était la méduse qu'on cherchait.
12: Ah, la méduse!
8: Parce que la pieuvre, oui. Elle n'est pas translucide. Hein.
12: Mais non, j'aurais dû faire proposition.
8: Ah, ben oui! Non, vous avez bien tenté parce qu'en fait, il nous restait 2-3 secondes et les propositions, vous n'auriez pas eu le temps. Donc, honnêtement, d'accord. Vous avez bien tenté, bien joué. C'était la méduse. Et je pense que Samira a remporté la manche.
10: Oui, ben elle a bien remporté la manche et elle est devenue la meilleure challengeuse aussi. Vous avez fait un total de 10 points et vous avez bloqué Estelle sur cette manche. Elle reste à 1 500 €.
8: Sans rancune, à mon avis, du côté d'Estelle, qui ne remporte pas les 50 €, mais non, bien sûr. Et
10: bah vous c'est le but, hein.
8: Bien sûr, vous avez très très bien joué. C'était le lièvre, évidemment, pour la haze. Et on confond souvent, hein.
10: Ben oui, on confond souvent avec la lapine, mais la lapine, c'est la femelle du lapin, pas du lièvre.
8: Vous voyez, on confond.
10: Oui, on confond, voilà.
8: Alors, Amérique du Nord, bien sûr, pour les ratons laveurs, avec beaucoup d'espèces chez nous, hein, en Belgique.
10: Ben oui, il y en a de plus en plus. Quelqu'un a un jour importé des ratons laveurs, et puis maintenant, il y en a entre 80 000 et 90 000 individus en Wallonie. Ils doivent d'ailleurs réguler la...
8: Oui, c'est ça, il faut réguler, parce que sinon, c'est la cata. Alors, c'est sympa, mais c'est parce qu'ils bougent nos fleuves.
10: Oui, ils sont mignons. Ils sont mignons, mais à côté de ça, ils mangent toutes nos poubelles et tout. Enfin, c'est un peu catastrophique.
8: Les feuilles caduques, celles qui tombent chaque année. C'est vrai qu'il fallait s'en souvenir, mais vous l'aviez après proposition, c'est un point.
12: Oui, mes filles ont étudié ça il n'y a pas longtemps, donc je l'ai encore un peu...
8: Ah, donc quel âge, c'est quelle fourchette d'âge pour vos filles?
12: Alors, 13 ans, 15 ans et presque 17 ans.
8: Ah, d'accord, on est plus jeune alors que chez Estelle, d'accord, ses enfants sont plus âgés à Estelle. Ah oui, donc voilà, adolescence, c'est vrai qu'il n'y a pas si longtemps quand même, les feuilles caduques. Oui. Celles qui restent aux arbres, elles sont...
10: Elles sont persistantes.
8: C'est ça, bah forcément, elles portent bien leur nom. Et puis, la pyrale du buis, c'est une chenille, oui, c'est ça, et puis un papillon. En fait, c'est un insecte.
10: C'est un insecte qui s'attaque au buis. Donc voilà, c'est ça que vous avez eu chez vous comme problème, Sarah.
8: Oui, exactement. Oui, ça coûte cher les buis, hein, non, Didjoum, on a dû changer.
10: Ah ouais, ben bah voilà. Oui.
8: Et puis le petit Dupont, c'est pas le panonceau, c'est le panneau, tout simplement, et vous êtes tombé dans le panneau. Ça s'écrit pan, en fait ça s'écrit panneau. Enfin, voyez, attendez, je reformule. Ça s'écrit comme pan, et puis on rajoute le no, mais ça se dit panneau, quoi, comme le A.
12: Okay.
8: Vous me suivez toujours ?
12: Je ne connaissais pas. Je connaissais pas du tout.
10: Sarah, vous faites quoi ce soir ?
8: On est mercredi. Si vous voulez, je fais des magnifiques constructions d'allumettes. Je peux vous montrer, j'ai tout un dossier.
10: Oh, waouh !
8: Le pays le plus grand producteur de tulipes, c'est les Pays-Bas. Je vous conseille vivement d'aller à Keukenhof. Vous voyez, c'est juste à côté, en tout cas, n'est pas loin, c'est au sud d'Amsterdam. Keukenhof, avec ses milliers de bulbes de tulipes, c'est magnifique. Il faut plutôt y aller au mois d'avril. Et puis une génisse, oui, une vache qui n'a pas encore vélé.
10: Ben oui, et une fois qu'elle a eu son premier petit bébé, ben on l'appelle une vache.
8: Ah ben voilà. Et ben la vache, c'est Samira qui a remporté la manche. 10 points, félicitations, vous bousculez un peu notre championne. C'est bien Samira. Gros bisous, peut-être on se retrouve tout à l'heure, ça dépend le choix d'Estelle, si elle reste ou pas dans la partie. Samira, on vous embrasse, bon
12: oui,
8: après-midi.
12: Merci, gros bisous Estelle, bonne continuation.
8: Salut. 0470 07 20 23, c'est le numéro WhatsApp de Viva, toujours disponible. On marque une pause, le flash est 14h, on se retrouve juste après pour la dernière manche. Inscrivez-vous via notre numéro WhatsApp.
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8: Bon mercredi tout le monde, vous écoutez RTBF Vivacité les 14h, le journal avec Mylène Bergmans.
22: Bonjour, Patrick Bruel ne montera pas sur scène cet automne face aux nombreuses plaintes dont il fait l'objet. Le chanteur a décidé d'annuler sa tournée de 35 concerts prévus en France, en Suisse et en Belgique. Un concert était prévu le 6 octobre à Forêt Nationale. Tous les tickets seront remboursés, assure son avocate. Le concert en Belgique était déjà sold out, mais pour les salles, il y a d'autres frais. La facture totale de ces annulations pourrait aller jusqu'à 20 millions d'euros pour Patrick Bruel. Pour rappel, l'artiste est visé par 32 plaintes et il est mis en examen depuis le 10 juin dans 4 affaires distinctes, notamment pour viol et tentative de viol. Il est placé sous le statut de témoin assisté pour 4 autres dossiers. 1 milliard et 128 000 euros, c'est le montant déjà récolté pour les bons d'État belges, 5 jours seulement après le début des souscriptions. C'est ce qu'annonce l'Agence fédérale de la dette aujourd'hui, et c'est particulièrement le bon d'État à 1 an qui offre un rendement à 2,75% qui attire. Mais pas encore de quoi battre le record des bons d'État Van Petegem qui date eux de 2023. Ces bons avaient permis de mobiliser pas moins de 22 milliards d'euros. Un 35e suspect arrêté aux Pays-Bas après une importante fusillade dans le village d'Overasselt dans la nuit de lundi à mardi. Un groupe d'hommes lourdement armés avait abattu un homme de 51 ans et blessé 2 policiers. Plusieurs armes et véhicules ont également été saisis. L'incident serait lié à

0: demain. Le litre de Super 95 dépassera les 2 euros, 2,058 au maximum. Il faut remonter 4 ans en arrière à l'été 2022 pour retrouver un prix aussi élevé. C'est le cas aussi du diesel et du gaz qui s'envolent, conséquence des nouvelles frappes américaines la nuit dernière en Iran, des frappes qui ont fait 11 morts. L'acteur américain George Clooney, qui sera mis à l'honneur ce soir à la Mostra de Venise, il sera l'une des rares stars hollywoodiennes présentes cette année, puisque le festival met surtout en avant des films d'auteurs, pour cette édition. Mais l'acteur de 65 ans recevra un prix pour l'ensemble de sa carrière. Le festival du film italien débute ce soir et durera jusqu'au 12 septembre. Voilà pour les infos. Belle journée.
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2: Le point RTBF Mobile Info, c'est avec Pascal Laroche. Pascal, direction de la Nationale 5.
3: Oui, parfaitement, avec un accident du côté de Charleroi. C'est en direction de Philippeville. Le passage est difficile, situation dangereuse. Un camion a percuté une voiture, soyez prudents. Et cet accident engendre des files aussi sur le ring de Charleroi, le grand ring de Charleroi. Vers Épigny, vous perdez maintenant 20 minutes à partir de Marcinelle-Couillet en direction d'Épigny sur ce ring. On va carrément de l'autre côté, on va au nord de Liège. Il y a toujours ce chantier, bien sûr, qui nous préoccupe. C'est le chantier d'Herstal-Wottem. Alors, on fait le bilan, on fait le point plutôt. En direction de la frontière allemande, vous perdez 20 minutes juste après l'échangeur de Loncin. Dans l'autre sens, vers Bruxelles, eh bien, vous perdez 10 minutes à partir de Barchon pour le moment. Sur le ring de Bruxelles, il y avait un véhicule en panne tout à l'heure à hauteur du carrefour Léonard. C'est toujours le cas en direction de Zaventem. Donc faites attention, il se trouve sur la bande de gauche vers Zaventem, venant de Waterloo. Et puis les files sur le ring de Bruxelles pour le moment ne dépassent pas les 5 minutes. On fait le point également sur ce qui se passe au niveau SNCB. Il n'y a pas grand chose à dire. La moyenne des retards ne dépasse pas les 5 minutes.
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2: Bon début d'après-midi, bon mercredi, où que vous soyez. J'espère que je vous trouve en forme, que tout va bien de votre côté. Vous avez bien mangé, vous êtes peut-être avec les enfants à la maison, alors au boulot, avec des super collègues. Soyez positifs. Et puis nous, c'est ce qu'on essaye de vous transmettre sur Vivacité. On joue ensemble, on partage notre bonne humeur et un peu de connaissances avec la dernière ligne droite et notre championne. 8e participation, elle est à 1 500 € dans sa cagnotte. Samira, c'est une copine en fait d'Arlon, en tout cas une connaissance. Et Samira l'a bloqué pour la dernière manche. Du coup, tout est ouvert, tout est possible. Encore, on peut s'inscrire.
9: Oui, tout à fait. Donc, vous nous envoyez un petit WhatsApp. C'est gratuit. 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C'est le numéro de Vivacité. 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
2: Que va nous dévoiler la roue? On va jouer encore avec 2 thèmes. Est-ce les thèmes de prédilection de notre championne Estelle ou pas du tout? Bref, la partie continue. Merci d'être là et bon mercredi après-midi sur Viva.

0: La Coupe du Monde, Die Die, Shakira avec Burna Boy. Aïe, aïe, aïe, Die Die. On marque une pause et puis la dernière manche, la toute dernière, l'ultime de ce mercredi, si j'en fais trop, vous me le dites. C'est Estelle Darlon, notre super championne, qui va faire face à Eric de Bruxelles tout de suite.
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0: Dernière manche avec notre championne du côté d'Arlon. Estelle, alors, un petit débrief par rapport à Samira, notre troisième challengeuse que vous connaissez et qui vous a battue, là, pour le coup. Ça demande une revanche, non?
11: Ah bah oui, écoutez, voilà. On va réfléchir. La vengeance est un plat qui se mange froid, donc voilà.
0: Alors on va voir ce qu'on va, non, on va organiser avec Jordan. On va voir.
12: Il n'y aura plus d'apéro à table. Hein.
11: Elle a très bien joué. Je sais que c'est toujours le piège quand c'est le questionnaire comme ça, voilà.
0: Oui.
11: Sur un thème très, très précis. Voilà, c'est le jeu. C'est comme ça.
0: Vous avez bien fait de choisir Lille, hein, qui était le thème précis, parce qu'elle l'avouait, Samira, en disant « Ouais, s'il me l'avait laissé, j'aurais été regardée sur Internet et tout ça pour avoir les dernières infos. » Donc finalement, c'est bien joué, championne.
11: Exact.
0: Et vous êtes à 1 500 €, c'est une très belle somme.
11: Oui.
0: On entame ensemble la quatrième manche et à vous de faire le bon choix de thème.
11: Stop.
0: Oh, j'aime beaucoup. Un peu de musique classique avec Schobert.
12: Oui, bah écoutez, vous avez déjà eu ce thème hein, la semaine dernière, je crois. On va parler d'un thème de culture avec un grand C. Donc, les arts en général et les cultures en général. Enfin, voilà.
11: Okay.
12: C'est assez large.
0: Oui.
12: Donnez-moi,
0: madame, s'il vous plaît, du ketchup pour mon hamburger. William Scheller.
12: Et s'il est 14h11 et que vous n'avez pas encore mangé, il est encore temps de vous cuisiner. Ou en tout cas, bah, nous, c'est nous qui allons vous cuisiner avec ce thème cuisine.
11: D'accord. Oui. Oui, mais je vais faire ça. J'étais justement en train de me préparer un petit café. Donc,
0: Ah, vous avez mangé quoi, championne?
11: Voilà. des spaghettis, crevettes, crème, voilà.
0: Oh, bien. Crevettes scampi ou vraiment les petites crevettes?
11: Les petites crevettes. Non, entre les deux.
0: Les
11: pas
0: scampi.
11: Les gros scampi, voilà.
0: Ah oui, entre les deux. Et entre crème, deux. Et vous mettez un peu d'épices ou pas?
11: Un peu de citron, et puis on termine avec de la roquette, comme ça, pour le côté frais.
0: Oh oui, voilà. Et n'hésitez pas à rajouter un peu de curry, parce que pâte, crème, curry, oh, oui. Scampi, enfin, ou crevette, c'est assez sympa.
11: Oui, j'ai pas pensé à ça.
0: N'hésitez pas la prochaine fois. Et
11: merci
0: roquette,
11: du conseil.
0: Curry, roquette, ça va très très bien ensemble. Est-ce que je vous ai déjà parlé de mon poulet curry?
12: Elle est repartie. Ça fait longtemps.
0: Donc, j'ai hâte ce soir, parce que ce soir on mange un poulet rôti. Et s'il y a des restes,
12: c'est vrai,
0: après c'est, poulet, c'est curry, curry poulet avec de la roquette sur une tartine, c'est délicieux.
12: Mais demain vous allez nous faire un wrap.
0: Oui, ça, le rap. Un jour, je vous en parlerai, championne.
11: Ah oui, et surtout, envoyez-moi la recette, alors.
0: Oui, oui.
12: Prenez de quoi noter demain.
0: Non, mais les wraps, c'est génial parce que ça évite du pain, vous savez, avec le gluten et tout ça. Et on met plein de choses à l'intérieur, des pois chiches, de la roquette.
12: Tous les restes.
0: On met tous les restes du frigo. C'est très pratique et c'est très, très bon. La cuisine, donc, pour vous, championne, à la maison, c'est qui cuisine? C'est vous ou c'est Stéphane?
11: Deux.
0: C'est partagé.
11: Oui, c'est partagé. Il cuisine très bien.
0: Ça, c'est bien. Estelle, on y va tout de suite. Alors, 60 secondes en 8 questions. Top! Avec quelle céréale fait-on le pop-corn?
11: Le maïs.
0: Oui. Que doit-on rajouter au beurre pour obtenir un roux?
11: De la farine.
0: Yes. Quelle équipe est responsable de la couleur jaune du curry? Quelle épice est responsable de la couleur jaune du curry?
11: Le curcuma.
0: Oui. Quel fruit exotique est détesté des Italiens quand il est déposé sur une pizza?
11: Ah oui, l'ananas.
0: Oui. Quel est le verbe correct pour signifier le fait d'enlever les pépins?
11: Épépiner.
0: Oui. De quelle racine est dérivé le tapioca?
11: Le manioc.
0: Bien joué. Comment s'appelle le type de pâte qui a la forme d'un nœud papillon?
11: Les farfales.
0: Si. Quelle boisson populaire est utilisée dans la recette des carbonades à la flamande?
11: C'est de la bière.
0: C'est de la bière et c'est super bien joué, dis donc.
11: Ah oui.
0: Est-ce qu'on est sur le son faux, Jordan?
12: Ah oui, 16. Deuxième de la journée, bravo, bravo.
0: Oh,
12: ah,
0: bravo, merci. Championne, félicitations.
11: Ouais, ouais. C'est bien cuisiné, voilà.
0: Ouais, mais ça s'entend et ça se voit parce que même le roux, ce mélange de farine, beurre, ça, oui. C'est plus technique hein, déjà là.
12: Oui, mais bah, alors petite astuce de Julien Abraille. Votre roux doit être très très chaud et votre lait que vous allez rajouter pour faire la béchamel doit être très très froid. Ah. Comme ça, ça va faire une texture assez crémeuse et c'est un conseil de Julien Prade qui fonctionne.
0: C'est pas facile à réaliser la béchamel, on la rate beaucoup, il y a des grumeaux. C'est pas facile d'avoir une belle béchamel bien onctueuse et toute lisse.
11: Oui. Et qui goûte pas trop la farine non plus.
0: C'est ça. Voilà.
12: Pour ça, il faut que votre roux soit bien bien bien roux. Voilà, comme Julien.
11: Cette technique, alors oui. Voilà.
0: Et un peu de muscade quand même dans la béchamel.
12: Ah bah
0: béchamel.
12: Oui, attendez, mais ça c'est après.
0: Oui, c'est ça. En parlant d'épices, oui, le curry. En fait, c'est le curcuma. Et en fait, bêtement, moi aussi, je crois que le curry, c'était une épice. Mais c'est un mélange d'épices, le curry.
12: Mmh. Ouais. J'ai préparé cette question il y a quelques jours. Et hier soir, on a été manger chez des amis. Et j'ai fait mon malin en disant, est-ce que vous saviez? Et bien, personne ne savait.
0: Parce que dans le curry, il y a quoi?
12: Parce que dans le curry, il y a le curcuma. Donc, qui donne la couleur jaune. Il y a de la coriandre et du cumin.
0: D'accord. Okay. Et donc, on pourrait préparer son propre curry, en fait.
12: Ah ouais,
0: si on le voulait, on mélange le tout.
12: C'est pas compliqué.
0: Bah non, c'est ça, c'est fou. Et c'est fascinant la cuisine.
12: En même temps, je pense que ça doit coûter plus cher de le préparer nous-mêmes. Parce qu'il faut rajouter les trois épices.
0: Oui, et puis je pense que ça donne pas pareil.
12: Trois pots d'épices pour faire un... Ouais, ça donne pas pareil, je crois.
0: Ça donne pas pareil.
12: Faut le tester.
0: Ouais, épépiner, ça c'est bien, c'est les mots croisés, vous en faites un nom, championne.
11: Oui, j'en fais.
0: Oui, enlever les pépins, épépiner, vous aviez bien articulé en plus, vous avez bien dit toutes les lettres.
11: J'ai fait un effort, oui.
0: Le tapioca, la racine, c'est le manioc, oui, c'est bon ça. Hein.
12: Oui, pour ceux qui ne connaissent pas, ce sont des petites billes qui ressemblent à du couscous perlé, on va dire que ça comme ça, et qu'on peut mettre dans la soupe. C'est fabriqué à partir de l'amidon extrait du manioc.
0: Et puis les farfales et ces nœuds papillons, est-ce que, dans quel team êtes-vous, championne? Genre, le goût change en fonction du choix de la pâte ou des pâtes ou pas du tout?
11: Ah oui, je trouve en effet qu'il y a des pâtes qui marient vraiment mieux avec des sauces qu'avec d'autres. Ça, je suis tout à fait d'accord. Je suis dans cette team-là.
0: Ouais. Donc le choix de la pâte ou des pâtes, il est important.
11: Ouais,
0: c'est ça.
11: Il est important.
0: On mélange pas tout.
12: On est tous d'accord.
0: Ah, attention, c'est sacré, c'est précieux. Et 16 points pour notre championne. Ça fait combien de points en tout à l'issue des 4 manches?
12: 51 points.
0: Waouh, bravo. Ouais. Avec 200 fautes pour aujourd'hui. Ouais. C'est un record aussi. Bravo Estelle, félicitations.
11: C'est Samira qui m'a énervée, alors il fallait que je remonte.
0: Je plaisante,
11: mais bon.
0: Bravo championne.
11: Merci.
0: Et merci à Samira du coup qui vous a poussé à faire et à réaliser ce 16 sur 16. À tout à l'heure Estelle pour votre choix. On se retrouve juste avant 14h30. On doit encore jouer. Vous en voulez encore? Et il y en a. Culture avec un grand C, c'est ce que va jouer Eric de Bruxelles qui va s'y coller avec ce questionnaire juste pour le plaisir hein, parce que la manche est acquise. Quoique, si Eric nous fait un sans faute là aussi, c'est Eric qui remporte la partie parce que c'est toujours le challenger qui remporte la manche en cas d'égalité.

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2: Je ne suis pas certaine qu'il ait prié pour avoir ce questionnaire culture avec un grand C. On accueille notre dernier challenger.
3: Quoique, c'est Eric de Bruxelles. Il a 55 ans. Il est ouvrier dans l'encodage. Il est arbitre de mini-foot. Et alors, il est surtout grand expert en culture avec un grand C.
2: Oh oui?
3: Je suis pas sûr.
2: Bonjour Eric.
3: C'est ce que je lui souhaite.
4: Bonjour.
2: Bonjour, bienvenue. Alors, culture avec un grand C, c'est un thème qui vous parle ou pas du tout? Jordan nous fait marcher.
4: Pas du tout.
2: Non, bah, aïe.
3: J'aurais essayé.
2: Oui, effectivement. Alors, vous êtes ouvrier, hein, c'est ça?
4: Oui, c'est ça.
2: Ok, quels sont vos horaires?
4: De 7h30 à 16h.
2: Ah ouais, quand même. Donc là, vous êtes en pause peut-être?
4: Non, je suis au boulot, donc je vous écoute tous les jours.
2: Ah bah super, merci pour votre fidélité. Et vous faites quoi exactement? Rappelez-nous.
4: Donc je fais de l'encodage, on travaille pour récupérer en fait. On désigne les appareils pour et dire la marque et tout. Donc,
2: voilà. Ah oui, ok, d'accord. Et arbitre de foot alors? Oh là, ça doit pas être simple, ouais. Ça, l'ambiance, c'est pour calmer tout le monde.
4: Oh, c'est au mini-foot, donc c'est plus calme. Donc,
2: ah oui, c'est plus c'est... en salle. Ouais, ah oui, ok, c'est déjà mieux.
4: Il n'y a pas trop de spectateurs, donc voilà.
2: Donc c'est déjà ça, c'est vrai que c'est souvent le public dans le monde du football qui envenime les choses et qui complique les choses pour les arbitres. Ah bah oui, les parents, ça, et les mamans, les mamans. Il y a les papas, et puis il y a les mamans qui sont vraiment, qui ne lâchent pas l'affaire. Quoi.
3: Ouais, mais j'ai déjà vu des trucs. Elles calment souvent le truc aussi. Hein.
2: Comment?
3: Les mamans, elles savent aussi calmer le truc.
2: Ouais, mais celles qui croient le plus en leur enfant, vous voyez.
3: Il a tapé mon fils.
2: Ouais, c'est ça. Bon, soit. Eric, on y va tout de même. Culture avec un grand C. Je vous sens extrêmement calme par rapport à nous. Nous, on est tout excités. Avec la partie. On y va, 60 secondes. Vous savez quoi? C'est vous qui avez raison d'être calme, comme ça vous êtes bien concentré pour jouer ces 8 questions en 60 secondes. N'oubliez pas les propositions. Top chrono, Eric. Dans quel pays asiatique est né le théâtre No? N-O, No. Un pays asiatique.
4: En Chine.
2: Dommage. Dans quel musée français peut-on voir le Grand Sphinx de Tanis?
4: Proposition.
2: Un musée français, le MUSEM, le Louvre, le musée Grévin.
4: Le Louvre.
2: Oui. Qui est le créateur de l'opéra La Traviata?
4: Proposition.
2: Vivaldi, Verdi, Puccini.
4: Verdi.
2: Oui. De quel pays provient la petite fille aux yeux verts, rendue célèbre par une photo de Steve McCurry?
4: Proposition.
2: Éthiopie, Ukraine, Afghanistan.
4: Le premier.
2: Non. Quel était le prénom de la femme de Dali?
4: Proposition.
2: Amanda, Gala, Alma.
4: Allemand.
2: Non. Qui est l'auteur de ces vers? Demain, dès l'aube, à l'heure où blanchit la campagne.
4: Proposition.
2: Stéphane Mallarmé, Victor Hugo, Paul Verlaine.
4: Paul Verlaine.
2: Non. Qui est ce peintre britannique romantique dont la plus grande partie des œuvres est conservée à la Tate Britain? Et on n'a pas le temps, c'était William Turner. Et oui, c'est pas simple, ça va vraiment dans tous les sens, mais vous avez bien joué, surtout avec les propositions. Ça fait combien de points pour Eric?
3: Ça fait un total de 2 points.
2: 2 points. Et sur un questionnaire culture avec un grand C, bah c'est pas simple, parce qu'en plus on cherchait un pays asiatique. Le théâtre No, c'est pas la Chine, c'était dans les propositions, c'est le Japon, figurez-vous.
3: En fait, c'est une forme traditionnelle de théâtre japonais qui mêle le chant, la musique et un jeu masqué.
2: Écoutez. C'est très connu, hein, le théâtre No. Et c'est japonais, donc. Et puis le grand sphinx de Tanis, pardon monsieur de vous interrompre, mais il faut continuer. Le grand sphinx de Tanis, c'est au Louvre, ça c'est bien joué, oui.
3: Oui, absolument, il est sculpté en granit rose dans les années moins 2600.
2: La Traviata, c'est Verdi. Oui, on a un extrait là aussi, Verdi. C'est joli, ben oui, bien sûr. Vous connaissez Eric?
4: Ouais.
2: Eh oui, Verdi pour la Traviata. Et c'est Afghanistan, la petite fille aux yeux verts de Steve McCurry. On cherchait un pays, elle provient d'Afghanistan, c'est une Afghane.
3: En fait, c'est une photo qui a été prise dans un camp de réfugiés afghans au Pakistan. C'est en 1984. Et on sent tellement l'émotion à travers ses yeux que ça en est devenu populaire et très touchant.
2: Oui, la femme de Dali, elle s'appelait Gala. Elle s'appelle Gala.
3: Pas la chanteuse.
2: Non. Free from desire. C'est pas ça. Et puis Victor Hugo, demain, dès l'aube, à l'heure où blanchit la campagne, ça ce sont des mots et des vers signés Victor Hugo.
3: Qui a écrit ces vers après la mort de sa fille Léopoldine.
2: 16h, c'est bientôt la fin, il est 14h25. Eric, ça va, vous êtes bien amusé malgré le thème?
4: Oui, quand même.
2: Allez,
4: ça a été, hein.
2: Oui, ça a été tranquille, comme vous dites. Et j'ai l'impression que vous vivez tranquille, Eric.
4: Toujours.
2: Oui, vous avez bien raison. On vous embrasse. Bonne chance pour les dernières heures de la journée. On vous embrasse. Et puis, bonne semaine. À bientôt, Eric. À bientôt.
4: Merci, à bientôt. Au revoir.
2: Au revoir. Henri PFR, c'est ce qui arrive sur Viva. Et puis, le choix de la championne. Va-t-elle rester ou pas dans la partie? On voit ça. 51 points pour Estelle, hein, Darlon. Waouh!

0: Toujours le feu, Henri Péfer avec Sola. Elle met le feu, notre championne aussi. Félicitations, elle a remporté 3 manches sur 4. Ça fait un total de combien, Jordan ?
1: 1550 euros.
0: Waouh, et combien de points l'issue des 4 manches
1: 51
0: aujourd'hui ?
1: 51 points.
0: Oh là là là là. Bravo. Estelle, merci. Du côté d'Arlon qu'on retrouve. Félicitations, championne. C'est encore une belle partie avec 51 points. 1550 euros. C'est une très belle somme. Et on le disait, plus on avance, plus le risque de perdre des sous est grand. Forcément, parce que vous perdez la moitié si vous perdez la partie. Alors championne, que faites-vous? Allez-vous revenir demain ou pas?
2: Eh bien écoutez, demain je suis libre. Donc oui, je reviens. Ah.
0: Libre comme l'air, notre championne. Ah, très
2: oui,
0: bien.
2: Avec plaisir, grand plaisir.
0: Et donc on se donne rendez-vous pour une nouvelle partie, championne. Félicitations. Oui. À demain.
2: Merci
0: à demain
2: à
0: toutes et à tous. N'hésitez pas à vous inscrire. Il y a un formulaire en ligne aussi disponible pour cet après-midi ou pour demain matin. C'est RTBF Actu.
1: Et vous êtes nombreux à vous y inscrire. C'est très bien.
0: Alors allez-y, continuez et affrontez notre championne. Salut Jordan.
1: Bisous à demain.
0: Bisous et bisous à Jean-Marc Dessert qui prend le relais avec les ambassadeurs. Salut Jean-Marc.
3: Salut. Les gens de la province de Luxembourg sont formidables quand même.
0: Eh ben attendez.
3: Je dis ça, je dis rien.
0: Estelle.
3: Ah là là.
0: C'est une grande championne qui est là depuis le début de la saison et à mon avis, elle va encore. Durer, perdurer longtemps, quoique tout est possible dans le jeu, n'est-ce pas ?
3: Bien évidemment, suspense, stress. Oh là là là là, mon Dieu.
0: C'est vous qui prenez le relais, Jean-Marc,
3: on
0: alors.
3: On va prendre le relais, on ira du côté de l'Aquascope de Virel, on ira à Sprimont, on va parler de Cap 48, enfin encore un programme bien chargé cet après-midi.
0: Belle journée, bon mercredi.
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3: Eh bien, bonjour tout le monde. Qu'est-ce qu'on est heureux, mais vraiment heureux de vous retrouver en ce mercredi après-midi. Bonjour Sophie.
9: Bonjour Jean-Marc, bonjour tout le monde. Ben, vous l'avez dit, hein,
3: on est bien
9: plus qu'heureux.
3: Comme ça.
9: Oh, en plus, il fait tellement bon, c'est tellement agréable en ce moment.
3: Oh, j'ai les pieds sur la table. Non, je peux pas. Je peux pas parce que...
9: Vous êtes plutôt bon élève, hein, vous.
3: Oui, tout à fait. Non. Je suis assis correctement, sagement sur ma chaise. Et on a encore un programme bien, bien chargé. Cet après-midi, on va aller dans la botte du Hainaut, à l'aquascope de Virel. J'adore cet endroit. C'est un spot magnifique pour observer les oiseaux.
9: Oui, 18e édition justement de son salon optique. On parlait d'observer. Mm-hmm. Eh bien, vous allez voir, il y aura notamment l'observation d'oiseaux et aussi des visites guidées. On en parle dans quelques instants et je suis certaine que ça va plaire à Hélène Bernard, qui est là tous les mercredis, Jean-Marc.
3: Oui, exactement. Ensemble pour la planète, on va notamment parler de Cap 48, de la campagne et puis de l'inclusion des PMR, des personnes à mobilité réduite dans le sport.
9: Oui, je suis là avec vous d'ailleurs. Bonjour Jean-Marc.
3: Bonjour Hélène. Ça va ?
9: Oui, ça va très bien. J'avais envie de vous parler effectivement de l'accessibilité à la nature pour les personnes en situation de handicap, mais j'avais aussi envie de focaliser la deuxième partie de la chronique sur un sport, une activité nature qui permet aussi de s'émanciper d'un certain poids de son corps. Mais ça, vous verrez, c'est un peu surprise. Je vous en parlerai tout à l'heure.
3: D'accord. On aura aussi, quasiment comme tous les jours, notre cadeau famille 365.be. C'est un bel endroit. Voilà.
0: Oui, du côté de Liège. Et à chaque fois, en plus, c'est un pack famille. Hein, donc, quatre entrées. Donc, restez à l'écoute. Vous allez comprendre dans quelques instants.
3: Ouais, côté de Liège, mais vraiment à l'est. Vous voyez, là où on parle plutôt allemand que français.
0: C'est ça, exactement. Voilà. On y parle une autre langue, j'allais dire. Ah ben voilà.
3: Comme mais quoi, on parle trois langues en Belgique. Hein. On l'oublie.
0: Oui,
3: hein,
0: on l'oublie souvent. Je suis d'accord avec vous. Hein, on pense souvent français, néerlandais.
3: Ouais.
0: Mais l'allemand est là.
3: Exactement. Ils sont plus de 50 000 hein, à parler l'allemand
0: c'est
3: dans notre
0: rien,
3: beau
0: hein.
3: pays. Et ce n'est pas rien. Nous sommes d'accord.
0: Sur 11 millions et demi.
3: Oui, effectivement. Effectivement. Mais on les salue bien bas.
0: Mais
3: je sais qu'ils nous écoutent. Et nos amis de la BRF également, la version germanophone donc de la RTBF. Allez, un peu de musique avant de partir du côté de l'aquascope de Virel. Voici Angèle avec la loi de Murphy. Et puis Sienna Spiro également. C'est la BO du Diable s'habille en Prada numéro 2. Vous avez vu le film ?
0: Eh ben, j'ai pas encore vu le deuxième. Et vous ?
3: Paraît qu'il est bien. Non, ma femme et ma fille ont été le voir et elles ont adoré. Donc
0: Ah bah écoutez, je note. Le rendez-vous est pris, on doit le regarder ensemble.
3: Voilà, exactement. Sienna Spiro avec Material Lover dans quelques instants. Bel après-midi avec nous.

0: Une chanson qui sent bon le soleil, qui sent bon les magazines de mode également, puisque c'est extrait de la bande originale du film Le Diable s'habille en Prada numéro 2, Sienna Spiro avec Material Lover dans quelques instants. Direction l'aquascope de Virel, à tout de suite.
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0: Et comme promis, on prend la direction de l'aquascope de Virel. Nous sommes dans la botte du Hainaut, à deux pas de Chimay. On accueille Gérard Frolla. Bonjour Gérard.
9: Bonjour.
0: Comment ça
9: Mais très très bien, très très bien. Avec du soleil, là je suis presque dans mon jardin. Ouais. Avec un magnifique soleil, donc tout va bien.
0: On en profite et en plein préparatif hein, pour ce week-end des 5 et 6 septembre où l'aquascope de Virel va vous accueillir à l'occasion déjà de la 18e édition du salon optique. Ça consiste en quoi exactement ça, Gérard?
9: L'aquascope Virel, c'est un site nature assez exceptionnel et ça s'y prête vraiment bien pour tester le matériel d'observation. Et donc le salon optique, hein, ça permet au public de pouvoir passionner, de pouvoir tester du matériel d'observation, jumelles, longue vue, au bord du lac de Virel, qui est relativement exceptionnel.
0: Alors, y a les tests, il y a les essais. Bon, l'endroit est magnifique, hein, c'est un spot incroyable pour observer justement les oiseaux, comme des cigognes noires également. Il y a des cigognes blanches. Enfin, il y a plein d'autres oiseaux qui sont sur place. En rendez-vous ne pas rater en famille. Puis il y a plein d'autres animations hein, autour de ces conseils qui sont donnés.
9: Oui, tout à fait. Il y a plein d'animations. Mais vous parliez des cigognes. Il y a encore une magnifique exposition sur la cigogne blanche et noire qui sera encore présente. Il y aura une exposition photo aussi de la formation photo nature de Natagora qui inaugure ce week-end-ci leur formation et en tout cas leur clôture d'exposition. Hein, et il y aura aussi c'est la première année que nous le faisons, une expo photo holistique hein, où on démarre à partir du vivant. Qui est pour nous essentiel. Et au lieu d'aborder la manière de comment faire de la photo, c'est pourquoi faire de la photo. Et ce sont les élèves qui vont participer à ce stage, qui vont présenter les images aussi pour la première fois ici à Virel.
10: Et c'est un endroit que Hélène Bernard connaît bien, hein, Jean-Marc. Vous nous aviez d'ailleurs parlé, il me semble, de l'expo des cigognes. En tout cas, on l'avait faite sur antenne. Hein. Donc, l'aquascope, il y a quand même des centaines d'espèces d'oiseaux, d'insectes, de végétaux. Et ça constitue aussi l'un des sites humides de première importance chez nous en Wallonie. Hein.
9: Oui, tout à fait, tout à fait, tout à fait. Mais c'est un site exceptionnel, c'est une réserve naturelle, donc ça a tout son sens. Mmh. Et l'aménagement continue au niveau de l'aquascope. Hein. Vous savez qu'il n'y a pas tellement longtemps, il y a des îlots qui ont permis justement la nature de se développer, etc. Et donc, ça reste et la convivialité, puisque c'est un site qui accueille le public, donc touristique, et en même temps, tout cet aspect de nature qui se fait de manière assez, familial, hein, puisque les derniers aménagements aussi avec un nouveau parcours sensitif hein, qui a été inauguré cette année-ci.
10: Oui, c'est juste.
9: Et qui permet vraiment, au-delà de l'observation de la vie-faune, dont on parlait tout à l'heure, de pouvoir se reconnecter à la nature en s'amusant, en enlevant ses chaussures aussi, et en pouvant ainsi faire un parcours pieds nus qui est relativement, amusant, hein, puisque dès qu'on sort les pieds de ses chaussures.
10: Ouais, pour les enfants, c'est toujours chouette, hein, ça.
9: Tout à fait. Mais pas que les enfants, mais même les grands-enfants sont les bienvenus.
10: Et les grands-enfants, tout à fait. Tiens, par rapport à toutes ces activités, est-ce qu'il faut réserver, prévoir du matos particulier ou pas forcément?
9: Non, absolument pas. Donc, l'aquascope est ouvert tout le week-end. Il ne faut pas réserver. Il est même possible, évidemment, de tester le matériel. Il est même, pour ceux qui le désirent, il y a à l'aquascope depuis maintenant quelques années, la possibilité de louer pour vraiment quelques euros une paire de jumelles et de déjà rentrer comme ça dans le monde de l'observation et surtout dans la découverte du site.
0: Et justement, est-ce que c'est onéreux de s'équiper pour observer les oiseaux, Gérard ?
9: Ça dépend évidemment, c'est un peu comme dans toute passion et activité, il y a les professionnels, enfin j'aime pas trop dire le mot professionnel, mais en tout cas les passionnés qui eux font de recensement, sont sur le terrain en permanence, donc ont besoin de matériel, je dirais très performant, et donc là le prix peut être aussi performant, mais dès que on veut aller profiter d'observer le jardin, d'avoir une paire de jumelles pour sortir de temps en temps en famille, à partir de 150 euros, on peut déjà avoir un matériel très performant. Et donc voilà.
10: Pour toutes les infos, on vous retrouve sur un site ou via les réseaux sociaux ?
9: Alors, sur le site, c'est très très simple. Donc le site de l'aquascope est très bien fait. Vous allez sur www.aquascope.be et en cliquant dans l'agenda sur les dates de ce week-end, eh bien, vous aurez toutes les infos par rapport à toutes les activités.
10: Oui, il y a tout le programme.
9: Ici, voilà, on en a énuméré quelques-unes, mais il y a encore plein d'activités qui se redirigeront également ce week-end-ci.
0: Et au niveau du prix d'entrée, c'est le droit d'entrée habituel, je pense, Gérard.
9: C'est tout à fait le droit d'entrée habituel, avec la réduction pour les personnes qui sont affiliées aux associations. Il y a aussi les familles qui ont des réductions. Et donc, tout ça est bien noté sur le site, dans toutes les informations pratiques.
0: Le prix maximum, c'est 10 euros pour les adultes. Puis c'est moins cher pour les enfants, moins cher pour les membres d'Adagora et tout ce que vous venez d'expliquer. Merci Gérard.
10: Merci Gérard.
9: Mais merci pour l'invitation.
0: Avec plaisir. Et rendez-vous donc à l'aquascope de Virel dans la Botte du Hainaut. Ce sera ce week-end, des 5 et 6 septembre, de 10h à 17h. Il y a M. Pokora qui s'invite. Tenez, ça c'est une bonne idée cet après-midi dans Les Ambassadeurs. Voici le monde.

0: On se rend pas compte que les années passent, mais cette chanson a déjà 11 ans, c'est dingue. M Pokora avec Le Monde, la suite en musique notamment avec Ariana Grande. Et il y aura également Elena avec Mauvais Garçon. Mais avant cela, attention, préparez vos téléphones portables, votre smartphone. On va jouer dans quelques instants. Concours 365.be. On vous emmène à l'est de notre beau royaume. À tout de suite.
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0: Alors, j'ai pas eu l'occasion encore de visiter cet endroit, mais j'ai fait récemment pour les ambassadeurs. Je sais pas si vous vous souvenez de l'Ardoisière de Martelange.
10: Oui. Oui, oui, oui.
0: C'était magnifique. Et puis, petite anecdote, il y a la responsable communication qui me fait visiter. On descend et la lumière s'allume au fur et à mesure qu'on avance. Tout cela est automatique. Et puis, elle me dit tu n'as pas le vertige? Et moi, je réponds non, alors que oui, j'ai le vertige, je n'en peux plus, alors viens, approche-toi. Et on était à une hauteur de, je ne sais plus moi, c'était une histoire de 20 mètres de haut, il y avait l'eau tout dans le fond, enfin, et en plus, on était sur une sorte de plancher métallique, avec des trous dedans, donc on voyait bien à travers la grille.
10: Ah oui, c'est ça, juste pour
0: grille,
10: en rajouter. Quoi.
0: Voilà, pour en rajouter une couche, on voyait bien le fond de l'ardoisière en question.
10: Ah, vous, c'est ça, et moi, c'est plutôt claustro, genre de choses, descendre sous terre, c'est quand même...
0: Que tous les deux, on est malades, là. On ne peut pas descendre ensemble.
10: Ah, mais clairement, je pense qu'on ne va pas nous mettre en équipe pour les congés scolaires, pour aller sur ce genre de...
0: Non. On fait
10: sur
0: pas
10: le
0: pas
10: terrain,
0: ça,
10: découvrir ce genre de choses.
0: On ne fait pas ça. 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
0: 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Et on appellera le ou la gagnante un petit peu avant 17h. Donc, si on vous appelle avec un numéro caché, comme
10: bien
0: d'habitude...
10: Vu.
0: On ne vous vend pas n'importe quoi, on vous offre des cadeaux décrochés.
10: Ce ne sont pas les marchands de tapis, c'est promis.
0: Voilà, exactement. Allez, la musique d'Ariana Grande et celle d'Elena dans Les Ambassadeurs.

0: Elina, avec Mauvais Garçon, la suite, c'est le Flash Info de 15h. Et puis les ambassadeurs continuent bien évidemment. Et le mercredi, c'est Ensemble pour la planète avec Hélène Bernard. On vous parle de Cap 48 aujourd'hui.
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0: Très bel après-midi, vous écoutez RTBF Vivacité, les ambassadeurs, il est 15h, on s'informe avec Mylène Bergmans.
6: Bonjour, l'intimidation ne fonctionnera pas. Ursula von der Leyen, présidente de la Commission européenne, réagit alors que la tension monte entre son pays, l'Allemagne, et la Russie. Hier, l'État fédéral a annoncé qu'une attaque de drones déjouée cet été à Leipzig avait été orchestrée par Moscou. Le chargé d'affaires allemand vient d'être convoqué par le Kremlin pour une mise au point cet après-midi. Plus tôt dans la journée, la police allemande a également annoncé l'ouverture d'une enquête antiterroriste après ce qu'elle qualifie de sabotage mardi sur une centrale thermique. Dans le même temps, les ministres des Affaires étrangères européennes se réunissent en Irlande. Ils veulent de nouvelles sanctions face à la Russie. Alors pour la présidente de la Commission européenne, il s'agit d'événements de plus en plus dangereux qui montrent l'imprudence de la Russie. Selon elle, les États membres examinent une nouvelle demande de financement ukrainienne pour du matériel de défense aérienne. Au Moyen-Orient, l'Iran accuse les États-Unis de crimes de guerre après une frappe qui a fait 5 morts et une cinquantaine de blessés lors d'une cérémonie de mariage cette nuit dans le sud du pays. Les gardiens de la révolution parlent d'une lutte désespérée de Washington pour dissimuler son échec dans ce conflit. L'Iran a riposté directement cette nuit en ciblant plusieurs positions américaines dans les pays du Golfe. 22 personnes sont mortes dans un accident de bus dans le sud du Sinaï en Égypte, un bilan qui vient de s'alourdir et qui compte également une vingtaine de blessés. Le véhicule circulait entre deux villes touristiques aux abords de la mer Rouge. Les causes sont inconnues pour l'instant, mais on sait que les accidents de la route sont fréquents en Égypte, notamment à cause de l'état des routes et des véhicules. Chez nous, la ministre de la Justice, Annelies

0: à hauteur de Barchon. Alors, on quitte la province de Liège, on va carrément de l'autre côté, dans le Hainaut. Vous êtes sur la N5, la Nationale 5, vous allez monter dessus, vous allez rouler vers Philippeville, au départ de Charleroi. Eh bien, vous arriverez un petit peu plus tard que prévu, en cause cet accident. Accident à hauteur de Charleroi, vers Philippeville, sur la N5. Donc, le passage est difficile, la situation est dangereuse. Je regarde ce qui se passe également sur le ring de Bruxelles. Pour le moment, ça roule assez bien. Les retards ne dépassent pas les 5 minutes. Soyez prudents, bonne route.
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5: Bonjour ou rebonjour, les ambassadeurs le mercredi et on a un petit geste pour la planète, on va penser à Cap 48 aujourd'hui Sophie.
6: Oui exactement, puisqu'il y a Hélène Bernard qui nous rejoint, hein, comme tous les mercredis. Bonjour Hélène Re, bonjour Hélène.
7: Bonjour Sophie, bonjour Jean-Marc.
6: Alors quel est le rapport avec justement Ensemble pour la planète et Cap 48?
7: Mais Ensemble pour la planète, ça parle de quoi? Ça parle de nature et Cap 48 ça parle de handicap, et donc j'avais envie, je me posais la question, est-ce qu'on peut allier handicap et nature? Mais évidemment, parce qu'on le sait, la nature nous fait du bien de manière générale à tout le monde, hein, ça nous permet de nous évader un petit peu, d'évader son esprit. Mais est-ce qu'elle est accessible, cette nature? Et c'est la question qu'on va se poser. Vous verrez qu'il y a pas mal d'associations et de projets qui mettent en place l'accessibilité au cœur des forêts notamment.
5: Et puis il y a le défi des 100 km Cap 48 qui forcément se fait en pleine nature également, Hélène.
7: Exactement, ben, c'est l'occasion de voir un petit peu qui pourra y participer, mais surtout de voir comment on peut accéder à cette nature quand on sait que souvent il y a des branches, des terrains accidentés, des pentes, mais vous verrez qu'il y a pas mal d'endroits qui sont accessibles à tout le monde.
6: C'est vrai que rendre en tout cas cette nature accessible à tous, c'est quand même la priorité, Jean-Marc. Et en parlant d'ailleurs de nature, il me semble que nous allons aller dans des jardins aussi, Jean-Marc, grâce à Tonton Cricri.
5: Oui, des jardins particuliers classés au patrimoine exceptionnel de Wallonie. Je sais qu'il y a notamment des jardins suspendus du côté de Tours.
6: Oh, ouais.
5: C'est magnifique.
6: Vous connaissez ?
5: Je les ai vus il n'y a pas longtemps. Mais j'y étais pour les matinales il n'y a pas longtemps.
6: Ah, voilà.
5: Dans un vignoble. Je ne retrouvais plus le nom. Un vignoble comme ça à Fente-Coteau. C'est magnifique, cette ville. Elle est superbe. Hein.
6: Et les ruines, oui, tout à fait. Pour tout vous dire, ma petite sœur s'est mariée là-bas à Toin. C'est magnifique, parce que c'est à côté de chez nous. Et franchement, c'est à faire. Et Tonton Cricri va nous en parler dans quelques instants. C'est le grand retour, c'est sa première. Hein. Donc on le soutient, parce que mercredi dernier, c'est pas qu'il n'était pas là, c'est que nous n'étions pas là. Nous étions en direct de Media Square avec Hélène d'ailleurs.
7: Hein. Oui.
6: La première émission en direct de Media Square dans Les Ambassadeurs. Du coup, c'est une grande première, le grand retour de Tonton Cricri.
5: Et le grand retour de Pierre Demar, hein, ça c'est pas mal non plus.
6: Ça on aime aussi. Hein.
5: Je pense à vous. Et puis c'est l'histoire de Toto qui nous chante une petite chanson. Africa, retour en 1983. Ce sont les ambassadeurs. Tout va bien, on est mercredi et bel après-midi.

0: Quel monument de la pop musique 1983 souvenir. C'était Toto avec Africa.
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0: Et le mercredi, c'est Ensemble pour la planète. On accueille Hélène Bernard avec le lancement, Hélène, de la campagne Cap 48 et les bienfaits de la nature par rapport aux personnes en situation de handicap.
2: Mais oui, les bienfaits de la nature par rapport à tout le monde, j'ai envie de dire. Hein,
0: oui,
2: parce que la nature, elle fait vraiment du bien. En plus, il y a de plus en plus d'études qui sont menées et qui montrent que véritablement, les arbres, ils dégagent des espèces de particules qu'on capte et qui nous font du bien. C'est pour ça qu'il y a des bains de forêt, des coachings en nature, qu'il y a plein de choses comme
3: j'ai
2: ça. Vous faites
3: terme,
2: des câlins
3: d'ailleurs.
2: Aux arbres, Jean-Marc?
0: Je n'ai pas compris la question, excusez-moi.
2: Vous faites des câlins aux arbres?
0: Ça m'arrive de temps en temps, mais il faut le dire à personne. Hein.
2: Moi, j'avoue que j'ai déjà testé une fois, mais moi je préfère les observer aussi les animaux qui s'y trouvent. Et justement, j'avoue...
3: Sylvothérapie, je cherchais le terme.
2: Exactement, la sylvothérapie, les bains de forêt, très important. Et c'est très important pour tout le monde. Et justement, quand on parle de nature... Et de Cap 48, j'avais envie de parler d'accessibilité, évidemment, à ces espaces naturels, parce qu'évidemment, l'accessibilité, on la retrouve souvent dans les bâtiments, dans les transports, c'est souvent là qu'on se pose la question. Mais qu'en est-il des forêts, des randonnées ou des parcs naturels? Souvent, quand on part en nature, ça devient un peu plus compliqué.
0: Ouais, c'est pas évident.
2: Il y a plein de problèmes qui se posent, chemin trop étroit, des racines, des marches parfois ou des pentes trop importantes. Et donc, il faut savoir qu'il y a quand même pas mal d'organisations et de projets issus de ces organisations qui sont là pour essayer de rendre la nature un peu plus accessible à tout le monde. Un des gros projets dont j'avais envie de vous parler, que je ne connaissais pas et que j'ai découvert hier, en réalisant cette chronique,
3: c'est... On en apprend tous les jours, Hélène.
2: Voilà, c'est Nature pour tous. En fait, c'est un projet issu de Natagora. Tout le monde connaît un Natagora
3: qui
2: s'occupe évidemment des zones Natura 2000 et de tout ce qui est biodiversité. Eh bien, Nature pour tous, c'est un projet qui date d'il y a 20 ans et qui permet de rendre la nature accessible aux publics qui en sont parfois éloignés, donc des publics qui ont soit un handicap mental, soit un handicap physique, soit visuel ou auditif. Et ce projet, organiser notamment des animations avec... ils ont lancé des oiseaux en 3D, c'est assez impressionnant. Ce sont des outils qui permettent justement pour les personnes qui ont du mal à voir les oiseaux de loin ou qui sont vraiment qui sont aveugles, d'appréhender des oiseaux issus de notre territoire, des oiseaux locaux, en 3D. Ils sont faits en résine, il y en a 17. Chaque oiseau a la taille de son homogène dans la nature. La couleur de son homogène aussi de la nature. Et alors, la texture va être aussi spécifique. Ça, c'est pour les personnes qui sont évidemment non-voyantes. Et ça permet justement à ces personnes malvoyantes ou non-voyantes d'appréhender l'aspect général et plus spécifique de cette biodiversité qu'ils ne peuvent pas voir de loin.
3: Oui, c'est faire découvrir le monde comme nous avons la chance de le découvrir.
2: Voilà,
3: en fait.
2: Mais autrement, avec d'autres sens,
3: c'est ça.
2: Notamment le toucher.
3: Ça se rapproche très fortement de la réalité, en tout cas.
2: C'est ça. Nature pour tous, ils organisent aussi des activités en pleine nature. C'est génial parce que sur leur site internet, on peut voir des vidéos de ces balades interactives, de ces balades pour sensibiliser à la nature. Des balades qui se font notamment pour des personnes qui ont un handicap mental et qui ont besoin d'explications un peu différentes que nous, qui ne connaissent pas spécialement bien la nature. Et ils ont réalisé des capsules qui s'appellent « C'est quoi ça ?». Ce sont des capsules qui posent la question sur, par exemple, c'est quoi ces insectes? C'est quoi un arbre? C'est quoi? Et ces capsules ont été aussi réalisées par des personnes en situation de handicap. Donc, on est vraiment dans un cercle vertueux. Et puis, Nature pour tous, ils permettent aussi d'accompagner des institutions dans l'aménagement d'espaces naturels. L'idée, c'est vraiment de transformer une zone en friche, un terrain vague, en un jardin naturel, un endroit où la nature va reprendre un petit peu ses droits. Ils travaillent notamment avec des écoles, des maisons de repos, mais ils ont dernièrement réalisé un projet, c'était du côté de Pèvres avec l'établissement de défense sociale. Donc on est du côté de Liège. Ce sont 200 personnes qui sont internées. Ce sont plus des maladies psychologiques. Et ici, les personnes, une cinquantaine de patients, se sont mis à l'œuvre, se sont mis au travail pour transformer ce terrain vague en véritable jardin naturel. Ils ont pu y créer des mares. Ils ont creusé, bêché, construit. Ils ont travaillé au plus proche du vivant. Et aujourd'hui, ce jardin, il leur permet aussi de s'évader, de sortir un petit peu des murs de l'institution. Ils ont des pelouses, des sentiers, des arbres fruitiers. Et donc, il y a vraiment une connexion à la nature. On est vraiment dans une accessibilité de manière globale avec ce projet Nature pour tous. Nature pour tous, vous pouvez les rencontrer d'ailleurs entre le 19 septembre et le 18 octobre du côté de Bruxelles. Il y a un événement qui s'appelle Renature Time, partout à Bruxelles, où on va essayer de reconnecter les gens à la nature. Et donc, ils seront également sur place. Un deuxième projet, ça va être le Fagotin, c'est du côté de Stoumont.
3: C'est pas du fromage, ça?
2: Mais on n'est pas grand parce qu'on est.
3: On est ma surpatte que je suis.
2: On est dans le concept de la ferme et de la proximité des animaux. Donc ici, on va mettre vraiment les personnes en situation de handicap avec la proximité de l'animal. Et notamment, je ne sais pas si vous connaissez tous les deux, l'asino-médiation.
3: Avec les ânes,
2: ouais, exactement. Ouais. Ici, on va permettre à ces personnes de s'approcher de l'âne, de s'en occuper. Et donc, ça va permettre de développer notamment le bien-être. On sait que le contact de l'animal, tout comme les arbres ou la nature, ça
3: fait du bien. C'est hyper bénéfique.
2: Ça va permettre de favoriser le développement de l'autonomie aussi, parce que ces gens vont pouvoir s'occuper d'un animal, d'un être vivant. Ça va donner des responsabilités, ça va leur apprendre à communiquer aussi avec l'animal. Et puis il y a l'émancipation de pouvoir développer toutes ses compétences et de prendre confiance en eux. Et donc l'asino-méditation, c'est du côté de Stoumont, au Fagotin. Et puis la dernière action, le dernier projet en faveur de l'accessibilité et de la nature, c'est Nature Accessible. Et ça, c'est génial. Ce sont les parcs naturels de Wallonie qui ont décidé de s'organiser et de créer un projet d'aménagement de tout, des sentiers, des sols, avec des panneaux didactiques, mais aussi des aires de repos pour les personnes qui ont moins d'accessibilité. Et donc, le projet Nature Accessible, ce sont des sentiers de randonnée, de 2 km parfois, de 600 mètres pour d'autres, qui permettent de rendre vraiment cette nature accessible et de découvrir les parcs naturels autrement. Il y a plusieurs balades et vous pouvez les retrouver sur le site internet de Nature Accessible.
0: Ben,
3: ça en fait
0: choses,
3: des bons plans. Ben, là.
0: Oui, c'est bien. Il y a des joëlettes également qui existent.
2: Oui.
0: Je ne sais pas si vous connaissez ce principe. C'est comme une chaise roulante, mais sur une seule roue avec deux porteurs en devant, en derrière.
2: Et, exactement.
0: Et on part comme ça à l'aventure dans des chemins qui sont moins praticables forcément pour des chaises traditionnelles, hein, des chaises pour personnes à mobilité réduite traditionnelle.
2: Et vous pouvez les louer sur andirando.com. C'est là que vous allez avoir toutes les infos. J'ai aussi quelques sites à vous donner, mais si vous voulez, je vous garde ça dans la deuxième partie de l'émission, comme ça.
0: On peut se les garder sous le coude.
3: Et sur notre site aussi.
2: Il y aura évidemment un article pour le site internet de la page Actu RTBF.
3: Merci Hélène.
0: On vous retrouve un peu plus tard, comme promis dans l'émission. Et dans quelques secondes, il y a Cameron Whitecomb qui s'installe avec Kingdom of Fear. Puis un petit coup d'œil sur vos agendas en région. A tout de suite.
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0: Cameron Whitcomb avec Medusa sur non, Kingdom of Fear. Je confonds un peu les titres. Tout de suite, on va partir en région avec votre agenda.
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2: Hello tout le monde, petit tour des activités à découvrir en province de Namur, de Luxembourg et du Brabant wallon dans les prochains jours. Et on commence à Walcourt avec un spectacle vraiment spectaculaire. Dans le cadre du millénaire de la ville, la basilique Sainte-Materne va devenir le décor d'un show monumental mêlant artistes et vidéo mapping, avec une approche à la fois poétique, contemporaine et visuelle. Un spectacle qui promet de transformer complètement le site à la nuit tombée. Rendez-vous chaque soir à 21h30 du 4 au 13 septembre. Et bonne nouvelle, c'est gratuit et sans réservation. Toutes les infos sur fantastiquelabel.be. On file maintenant en province de Luxembourg, direction Arlon, pour une première édition, le Salon du bien-être animal. Ce samedi 5 et dimanche 6 septembre, le Hall Polyvalent accueille un rendez-vous entièrement consacré à nos compagnons à quatre pattes et à leur bien-être. Rencontres, démonstrations, conférences et expos, l'occasion de découvrir des commerçants, artisans, associations, refuges, vétérinaires, éducateurs et producteurs locaux. Bref, de quoi trouver des conseils, des services et peut-être quelques bonnes idées pour chouchouter vos animaux. Ouverture des 10h, toutes les infos sur le site Le Salon du Bien-être Animal d'Arlon 2026. Et pour terminer, direction Genval en Brabant wallon, ce dimanche 6 septembre pour la fête des combattants. Créée en 2005 par les habitants de l'avenue des combattants, cette fête de quartier mise sur la convivialité et les rencontres entre générations. Brocantes, concerts, spectacles, jardins ouverts, expositions, animations pour enfants, mais aussi découvertes de l'histoire du quartier, potagers collectifs, vignobles de Genval et même les fameux bars clandestins. Une ambiance de village à découvrir dimanche de 9 à 18 heures. Trois rendez-vous, trois ambiances et surtout de belles idées pour profiter des prochains jours.

0: Charlotte Cardin avec Tant pis pour elle. La suite, c'est en musique avec Vianney qui arrive.
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0: C'est sa nouvelle chanson et ça s'appelle D'or et d'éteint. Il y aura également les White Town. Avant cela, enfin non, après cela, il y aura Tonton Cricri qui va nous rejoindre avec des jardins magnifiques au programme. Et avant cela, c'est promis, on va faire un petit détour par les routes dans quelques instants avec Pascal Laroche. À tout de suite.
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0: 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Rebonjour Pascal.
9: Oui, rebonjour, rebonjour l'équipe. Bon, écoutez, ça roule bien. Le trafic s'écoule à un rythme tout à fait décent pour le moment, sauf un endroit particulier. C'est au nord de Liège, en province de Liège. Il y a un chantier à hauteur de Votem. Nous sommes à Votem, nous sommes du côté d'Herstal et dans les deux sens, eh bien, ça bloque. Vous mettez 15 minutes de plus qu'habituellement en direction d'Aix-la-Chapelle avec des files à partir de Loncin et une vitesse moyenne de 30 km/h sur à peu près 8 km. Un petit peu plus, et dans l'autre sens vous mettez 20 minutes vers Bruxelles donc, hein, en provenance de la frontière allemande, avec une vitesse moyenne de 20 km/h sur un peu plus de 5 km, voilà. Et puis sur le ring de Bruxelles, là aussi, quelques files sont en train de se former gentiment, notamment juste avant d'arriver à Wemmel en direction de Grand Bigard. Il y a 10 minutes de patience et de courtoisie à cet endroit-là, sinon partout ailleurs, les retards ne dépassent pas les 5 minutes. Voilà Jean-Marc.
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0: Ça, ça va vous rester en tête toute la journée, hein, Sophie.
1: Alors là, évidemment.
0: Ne me remerciez pas. Ne
1: me remerciez pas, c'est cadeau. Merci,
0: oui, c'est vrai,
1: Jean-Marc.
0: C'est vrai. Les White Tone avec Your Woman dans Les Ambassadeurs sur Vivacité.
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1: Il est là.
4: Et oui. Bonjour Tonton Cricri. Oui, il est de
1: bonjour,
4: retour.
1: Bonjour Tonton Cricri.
4: Mais bonjour Jean-Marc, bonjour Sophie.
1: Et welcome back.
4: Ah yes, I'm happy. Je suis super content d'être de retour.
0: Il faut les sous-titres là, les amis. Hein.
1: Après tout un été où les ambassadeurs n'étaient plus là, en tout cas une autre version cet été, eh bien ça y est, Christian Vandeloye de retour, Jean-Marc.
0: Ouais, exactement. Et Christian, Cricri pour les intimes, vous nous emmenez au jardin cet après-midi.
4: Oui, absolument Jean-Marc. Bonjour tout le monde déjà pour cette première. Alors vous connaissez certainement les jardins suspendus de Babylone.
0: Mais oui, oui.
4: Une des sept merveilles du monde antique, des terrasses luxuriantes, des plantes exotiques, des cascades. Enfin, c'est comme ça qu'on les imagine, puisque c'était il y a très très très Eh bien aujourd'hui, je vous emmène voir une autre merveille suspendue, n'est-ce pas? Et on va pas aller en Irak, hein, rassurez-vous. On va à Thuin. Le long de la Sambre, parce que là aussi, il y a des jardins suspendus. Alors, je vais être honnête avec vous, on n'a certainement pas Nabucodonosor, on n'a pas des palmiers géants, on n'a pas de chameaux, mais on a quelque chose de que Babylone n'avait probablement pas, pardon, on n'a pas, Babylone n'avait pas la Sambre, la Biémelle, et des Tudiniens qui appellent leur jardin des gardins. Vous saviez ça, des gardins.
1: Oui, bah, je suis du coin, hein, donc je les connais bien, mais ces jardins, justement, ils ne sont pas arrivés là par hasard, hein, Christian.
4: Pas du tout, Sophie. Alors, à l'origine, ces jardins sont nés d'un problème, d'une situation très simple, mais d'un problème. Alors, Thuin est construite sur un rocher, un éperon rocheux, pour être précis, coincé entre la vallée de la Sambre et celle de la Biémelle. Et alors, au Moyen-Âge, pour se défendre, voyez-vous, c'est formidable. On fortifie la ville, on construit des remparts, on construit des murailles et des tours.
0: Ouais, et donc, Christian, ces fortifications successives vont créer des terrasses sur les flancs de la colline.
4: Oui, et là, bingo Jean-Marc, ces terrasses vont devenir des espaces parfaits pour cultiver. Et petit à petit, elles vont être aménagées en potager, figurez-vous. On est au Moyen-Âge, on y fait pousser des légumes, des fruits, des herbes aromatiques. Alors, à l'époque, évidemment, il n'y a pas de supermarché, pas de livraison à domicile, pas d'application qui vous propose des légumes bio en moins de 20 minutes, voyez-vous. Alors, quand vous étiez assiégé derrière vos remparts, il valait mieux avoir quelques choux, quelques salades sous la main. Il fallait bien se nourrir. Et donc, les jardins suspendus sont nés d'une nécessité, assurer une certaine autonomie alimentaire à la population tudinienne qui était enfermée dans sa ville fortifiée. Alors, ces jardins étaient accessibles, figurez-vous, par un véritable dédale de ruelles et de venelles, donc des petits espaces qui vous permettaient d'accéder au jardin, et par des petites portes discrètes, qu'on appelle toujours d'ailleurs des postis, P-O-S-T-Y-S, des petits passages que l'on pouvait fermer en cas d'attaque.
1: Ah, c'était bien pratique, hein, ce dispositif. On devrait encore en avoir, d'ailleurs.
4: Certainement. Parce qu'on n'a pas envie, forcément... Alors, à l'époque, il n'avait pas envie de voir débarquer l'ennemi dans son potager pendant qu'on est occupé à planter ses oignons. Alors, vous imaginez, halte là, vous êtes chez moi. Nous venons prendre la ville. Oui, mais attention à mes salades, je viens de les repiquer. Imaginez la scène. Voilà.
0: Et en plus, ces jardins ont un petit secret.
4: Oui, alors ils sont construits avec des moellons de grès locaux. Et le grès, c'est un peu le chauffage central au Moyen-Âge. Pendant la journée, en été, les pierres accumulent la chaleur. Et quand la température baisse, elles restituent la chaleur tout doucement. Résultat, un microclimat. Les légumes adorent. Les fruits également. Alors, il y a même une vigne à Thuin. Vous imaginez? Une vigne. Et alors, les vignes, là, elles disent, finalement, Thuin, c'est presque la Toscane, voyez-vous. Ouais, d'accord. Une Toscane avec un peu plus de pluie, mais une Toscane quand même.
1: Et cette tradition viticole, elle existe toujours?
4: Oui, elle existe toujours aujourd'hui. Le Clos des Oives produit du vin grâce aux vignes des jardins suspendus. Comme quoi, si on vous dit un jour « à toin, on produit du vin », ne répondez pas « arrête, tu me racontes des salades ». Des salades, oui, mais du vin aussi, voyez-vous. Et on va en reparler d'ailleurs. On va revenir au jardin suspendu. Parce qu'au Moyen-Âge, donc, le temps va s'écouler le long de la Sambre, tout doucement, au rythme de la Sambre. Et comme beaucoup de jardins potagers, ce qu'ils appellent les gardins, donc, vont peu à peu perdre de leur importance. Au XXe siècle, les habitudes changent. On achète ses légumes au supermarché. Les parcelles sont abandonnées, la nature reprend ses droits et les murs commencent à souffrir. Heureusement, le site est classé en 1976 et figure aujourd'hui, figurez-vous, au patrimoine exceptionnel de Wallonie.
0: Ni plus ni moins. Oui. Et dans la foulée, les jardins vont reprendre vie alors.
4: Oui, alors aujourd'hui, Jean-Marc, 200 parcelles réparties entre de nombreux propriétaires dessinent ce paysage unique. Et alors, ce qui est formidable, c'est que ces jardins sont finalement très modernes. Aujourd'hui, on parle d'agriculture urbaine, voyez-vous, de circuits courts, de biodiversité, de microclimat. À Thouin, on faisait déjà tout ça il y a des siècles, sans hashtag, sans influenceur, et sans publier chaque tomate sur Instagram, voyez-vous. Alors, si vous passez à par Thouin, voyez, prenez le temps. Prenez le temps de quitter les rues de la ville. Perdez-vous dans les venelles. Franchissez les postilles. Montez, descendez, découvrez ces gardins, ces petits morceaux de terre accrochés à la colline. Parce qu'ici, voyez-vous, les pierres racontent les guerres, les remparts racontent les sièges, et les légumes racontent comment les habitants ont réussi à transformer une contrainte en véritable trésor.
1: Eh bien, finalement, Christian, ces jardins suspendus de Thouin nous donnent une belle leçon. Hein.
4: Mais absolument. Et quand la vie vous met devant une pente, Sophie, on peut toujours râler. Hein, ou alors, on construit une terrasse.
1: Et oui, on plante, c'est ça qu'on veut.
4: On plante quelques tomates, quelques salades, quelques oignons. Et avec un peu de soleil, on ouvre peut-être même une bouteille du vin du Clos des Oeuvres. Des oeufs, pardon.
0: Je vous reconnais là.
4: Et à ce propos, les amis, sachez que lors des Journées du patrimoine samedi du 12 septembre, on fêtera le 25e anniversaire du vignoble Cuisinien. Et le vignoble sera ouvert au public. Et on pourra y découvrir la conduite et les produits de la vigne. Alors, vous vous renseignez auprès de l'Office de Thouin, l'Office de tourisme de Thouin. Et puis, à votre santé, mes petits ambassadeurs.
1: Santé avec modération, mais c'est merveilleux tout ça. Hein.
4: Évidemment.
0: Ouais, j'ai eu l'occasion de rencontrer Jackie, l'un des responsables du vignoble,
1: oui.
0: le Clos des Zouaves, personnage pittoresque, passionné par sa vigne et entouré de plein de bénévoles pour entretenir quand même l'endroit, c'est du boulot. Hein. Et puis, je pense que les vendanges, c'est bientôt, c'est ça m'en sous peu. Hein.
4: Ah, je pense, je me demande si elles n'ont même pas déjà commencé,
0: vu
4: les conditions
0: possible.
4: Climatiques avec les canicules que nous avons connues.
0: En avance, il y a une tradition aussi de mettre un bas, je ne sais plus très bien, sur la tête. Il y a une chose comme ça vous dit rien, Christian ?
1: Un bas sur la tête.
4: Ce sont des zouaves. Donc, ils font partie de la compagnie des zouaves de Thuin. Mmh. Et donc, les marches de l'Entre-Sambre-et-Meuse, c'est une compagnie très importante dans la marche. Et donc, ils ont un couvre-chef qui ressemble, donc vous dites à un bas. Je ne sais pas s'ils vont apprécier.
0: Je vais vérifier mes infos. J'ai ça en tête.
1: Je pense qu'on m'a envoyé la musique, Jean-Marc.
0: Ça date de 15 jours, cette histoire-là. Donc, j'ai oublié. Hein. Je me fais vieux, donc j'oublie certaines choses. Mais je vais vérifier. On va s'écouter Marguerite et les Maroon 5 dans quelques instants. Et après, je vous dis ce qu'ils ont vraiment sur la tête pour faire les vendanges du côté du Clos des Zouaves à Thouin.
4: Vous êtes formidables.
1: Merci, Kikri. À la semaine prochaine.
4: Merci à tous.
0: À bientôt.
4: À bientôt.
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0: Les Maroon 5, She Will Be Loved. Alors je vous parlais des vendanges au Clos des Zouaves à Thouin, Sophie, avec une chaussette sur la tête. Alors c'est une chaussette de Zouave, hein. C'est un peu plus grand qu'une chaussette, c'est un couvre-chef quelque part, rouge.
1: Comme Christian l'avait dit au final.
0: Voilà, avec un pompon bleu, mais ça s'appelle des chaussettes de Zouave, d'où la confusion.
1: Eh ben écoutez, non, mais vous étiez proche, donc merci pour la petite information, Jean-Marc.
0: À nous deux, Christian et moi, on avait la bonne info, voilà.
1: Il y a plus de connaissances dans deux têtes que dans une, n'est-ce pas?
0: Ouais, exactement. Allez, on se retrouve dans quelques secondes avec Soprano et DJ pour rejoindre 16h.
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0: Soprano dans Les Ambassadeurs sur Vivacité avec DJ à 16h. Ce sera le Flash Info de Mylène Bergmans. Nous, on revient juste après avec notamment des pierres du côté de Sprimont. À tout de suite.
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0: Très bel après-midi, vous écoutez RTB Vivacité, Les Ambassadeurs. Il est 16h, on s'informe avec Mylène Bergmans.
6: Bonjour, l'espace aérien n'est pas sûr. C'est le message de Kiev aux grandes compagnies aériennes mondiales. Sur les réseaux sociaux, le ministre des Affaires étrangères, Andrei Sibiga, exhorte tous les acteurs du trafic international à éviter le ciel russe, devenu très dangereux en raison des nombreux drones ukrainiens qui attaquent chaque jour. Selon les dirigeants ukrainiens, ces attaques menées en Russie ne sont qu'une réponse juste face au désir de Moscou de prolonger cette guerre. Et dans le même temps, les ministres des Affaires étrangères européennes se réunissent en Irlande. Ils veulent de nouvelles sanctions face à la Russie après les accusations qui viennent d'Allemagne. L'État fédéral a annoncé hier qu'une attaque avec un drone chargé d'explosifs avait été déjouée cet été à Leipzig et que c'est Moscou qui était derrière. Deux médias allemands annoncent d'ailleurs deux suspects au passeport russe identifié par la police allemande. Pour la présidente de la Commission européenne, il s'agit d'événements de plus en plus dangereux qui montrent l'imprudence de la Russie. Selon elle, les États membres examinent une nouvelle demande de financement ukrainienne pour du matériel de défense aérien. Le géant américain des transports et des livraisons Uber va sabrer dans son personnel. 3300 emplois vont être supprimés, indique l'agence Bloomberg. Une restructuration qui s'explique, selon le CEO, par une croissance rapide. La multiplication des postes de manager, de coordination qui ne sont tout simplement plus adaptés à l'échelle actuelle de la société. Selon la direction, 20% des postes de manager vont être supprimés. On ne connaît pas encore le détail des pays qui sont concernés par ces suppressions d'emplois. Chez nous, pas besoin du feu vert de l'Union européenne pour une vignette automobile digitale en Belgique. C'est ce que confirme la Commission européenne aujourd'hui, tout en expliquant qu'elle va évaluer la conformité du système une fois qu'il sera en place. Pour rappel, les trois régions de notre pays se sont mis d'accord cet été pour mettre en place un système de vignette digitale, donc qui impose une nouvelle taxe aux véhicules légers sur les routes et autoroutes régionales. Selon les trois régions, d'autres mesures fiscales devront compenser cette nouvelle taxe. L'objectif étant de faire participer les étrangers qui empruntent nos routes à leur entretien. Et voilà, c'est la fin de ces infos. Passez une belle après-midi à notre écoute.
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0: 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Et Pascal, c'est toujours un petit peu compliqué du côté de Liège.
8: Oui, sinon pour le reste ça roule pas mal, mais c'est vrai que du côté de Liège, c'est toujours un petit peu compliqué avec ce chantier qu'il faut traverser sur l'E40 dans les deux sens, quel que soit le sens dans lequel vous êtes en train de rouler. C'est à hauteur de Votem, chantier Votem-Herstal. Alors si vous roulez vers la frontière allemande, attendez-vous à perdre 25 minutes quand même, hein, juste après l'échangeur de Lonsin. Et si vous êtes dans l'autre sens, en train de rouler vers Bruxelles, eh bien, vous commencez à ralentir à partir

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1: Et nous sommes là, fidèles au poste, pour vous accompagner sur le retour du travail, le retour de l'école, ou que sais-je. Hein. Quoi que vous fassiez, que vous soyez, en tous les cas, merci d'être là avec Sophie, encore en programme bien chargé cet après-midi. On va aller en province de Liège, du côté de Sprimont, notamment.
2: Et oui, pour la 36e édition du Festival de Sculpture sur Pierre. Vous verrez, on va transformer la pierre bleue locale en œuvre d'art.
1: C'est Céline Moureau, la conservatrice, si j'oublie des consonnes, ça ne va pas aller, du Centre d'interprétation de la pierre, qui va nous rejoindre par téléphone pour nous parler de cet événement. Événement auquel vous allez participer, vous pouvez participer, puisqu'il est en route depuis le 31 août, et ce jusqu'au 13 septembre. Nous aurons également des bons plans pour les enfants cet après-midi.
2: Les activités enfants du côté de la capitale, à Bruxelles. Je ne sais pas si vous connaissez le dessin animé Miraculous.
1: Si, absolument, sur Disney.
2: Eh bien écoutez,
1: Chanel,
2: vous pouvez vivre l'expérience, en vrai de vrai, et Marine Jadin viendra nous en parler dans quelques instants.
1: Et puis Ensemble pour la planète, c'est comme ça tous les mercredis avec Hélène Bernard, et on va parler notamment de la campagne Cap 48 et puis de l'inclusion des personnes à mobilité réduite pour faire du sport.
3: Exactement, on a parlé un petit peu de l'accessibilité dans la nature en première heure, et là j'ai vraiment envie de vous parler d'une activité nature que j'ai pratiquée, que j'ai testée, parce que vous savez que j'ai une autre casquette, les aventureuses.
1: Ouais. Et c'est une activité.
2: Voilà. Vous m'avez fait peur d'ailleurs, pas maman, cet été.
1: Ah oui.
2: Notamment avec le
3: parapente.
2: Le parapente. Vous avez eu peur vous-même, non?
3: Oui, ben voilà.
1: Et puis il y avait autre chose, vous aviez une belle combinaison pour aller
3: exactement,
1: quelque part.
3: Exactement, pour aller
1: on
3: en,
1: dit
3: en plomb.
1: Plus.
3: Ok, on en dit
1: pas plus.
2: En plongée, oui, c'est vous, oui, j'ai vu ça aussi, on n'y voyait pas grand-chose.
3: C'est ça, on ne voyait pas grand-chose, mais ça va commencer à s'améliorer, parce que ce sont tous les phytoplanctons qu'on voit, qui nous permettent de ne pas voir bien dans les carrières ou dans la nature. Mais la plongée ici, je vais vous parler de la plongée adaptée, parce que l'eau, il faut savoir que c'est un des seuls milieux qui permet aux personnes en situation de handicap de s'émanciper un peu des contraintes de leur corps, notamment avec cet effet de lévitation. Et puis aussi, les gens qui sont hyper attentifs au bruit, comme les personnes malvoyantes, ça va leur permettre aussi d'avoir vraiment un cocon sonore et de laisser un peu place au silence.
1: Voilà donc, encore en programme bien chargé, comme à chaque fois dans les ambassadeurs. On va s'écouter un peu de musique avant de prendre la direction de Sprimont pour ce festival. Christophe Willem qui arrive avec System, et puis Pascal Obispo, Tombé pour elle. Bel après-midi avec nous.
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0: en 1995 avec Tomber pour elle. Et puis n'oubliez pas, Sophie, n'oubliez pas notre grand jeu 365.be. On vous envoie à l'est de la Belgique aujourd'hui.
1: 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Et d'ici une grosse demi-heure, on rappelle le gagnant.
0: Voilà, on va faire ça. Bonne chance à vous, 6003.
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0: Et on reste en province de Liège cet après-midi, direction Sprimont.
1: Encore de la pierre.
0: Encore de la pierre, exactement. Pas loin des Wailles, pas loin de Teux, de Beaufailly. C'est au centre d'interprétation de la pierre qu'on s'arrête. On accueille Céline Moureau, la conservatrice du centre. Bonjour,
1: bonjour Céline.
3: Bonjour Sophie, bonjour Jean-Marc.
0: Alors, c'est déjà la 36e édition du Festival de Sculpture sur Pierre de Sprimont, qui se tient depuis la fin du mois d'août, hein, depuis ce lundi, et ce jusqu'au 13 septembre, le week-end des Journées du Patrimoine. Qu'est-ce qui s'y passe exactement lors de ce Festival de Sculpture sur Pierre?
3: Donc effectivement, c'est un événement tout à fait unique puisque nous avons 6 sculpteurs qui, en direct, en fait, sur le regard des visiteurs, sculptent la pierre bleue. Et donc ça, de 10h à 18h tous les jours.
1: Ah oui, donc c'est assez dingue, on peut y assister de près. Ça se passe comment? Est-ce qu'on y assiste? Est-ce qu'on peut y participer aussi?
3: Voilà, donc toute la semaine, on peut plutôt y assister puisque là, c'est plutôt en tant qu'observateur qu'on va venir voir les artistes. Mais le week-end, tous les week-ends, donc le samedi et le dimanche, de 14 à 18h, il y a des ateliers qui sont organisés. Et là, on peut sculpter soit la pierre bleue, soit le tuffeau, et donc être soi-même sculpteur le temps d'une après-midi.
1: Oui, je lis l'activité « Ramène ton caillou, Jean-Marc », ça vous tente?
0: On peut tenter la chose, oui. Oui, effectivement.
3: Alors, ramène ton caillou, c'est le 12 septembre. Et ça, c'est vraiment quelque chose de tout à fait unique puisque ça se passe une fois par an chez nous. Et donc, ce sera samedi prochain. Et ça, en fait, on peut ramener une pierre, un caillou qu'on a trouvé joli, peut-être au bord d'un chemin. Et puis, on se demande ce que c'est. Et là, on ne sait jamais trop à qui s'adresser pour savoir ce que c'est. Et bien, en fait, on peut venir apporter cette pierre qu'on n'a pas pu identifier à un géologue qui va vous expliquer ce que c'est en fonction de l'endroit où vous l'avez trouvé, de sa couleur, de sa dureté. Et donc, ça, c'est tout à fait aussi gratuit et ça va vous permettre d'en savoir plus sur vos petits trésors.
0: Oui, il y a plein d'autres choses qui se passent, hein, surtout les week-ends. Je vois par exemple que ce samedi et le dimanche suivant, il y a des démolitos également aux alentours de 14h.
3: C'est ça, tout à fait. Donc, on a la chance d'avoir un artiste qui fait de la lithographie. Donc, c'est une technique de reproduction d'impression, en fait, sur pierre. Et donc, il a fait quelque chose de tout à fait original puisqu'il fait de la lithographie en utilisant la pierre bleue, donc la pierre locale, alors que habituellement, c'est une toute autre pierre qu'on utilise. Donc, ce sera une vraie avant-première, cette technique d'impression sur pierre bleue.
1: 36e édition, hein. Comment vous expliquez justement que les gens demandent et viennent observer ce genre d'œuvre d'art hein.
3: Eh bien, parce que c'est quelque chose d'assez fou, puisque d'habitude, les artistes sont dans leur atelier seul en train de sculpter. Et le fait vraiment de pouvoir voir la création en live, c'est quelque chose de tout à fait rare. C'est vraiment cet intérêt-là, c'est de voir ces artistes qui, sous vos yeux, hors de leur atelier, vont créer. Et donc ça, c'est quelque chose d'assez unique. Et ce qui est super chouette, c'est qu'on peut venir librement sans devoir payer d'entrée. Donc,
1: oui. C'est gratuit, on découvre l'envers du décor et c'est d'ailleurs à quoi servent les journées du patrimoine hein, auxquelles vous allez participer les 12 et 13.
3: C'est ça, tout à fait, puisqu'en fait, c'est le patrimoine se met en spectacle. Et donc, c'est le spectacle, il est ici à Sprimont, comme vous l'avez dit, depuis 32 ans. C'est vraiment l'occasion aux Journées du patrimoine de mettre vraiment un focus sur ce travail de la pierre.
0: Et puis, il y a plein d'autres choses. Hein. Les gourmets, les gourmands ne sont pas oubliés. Il y a des jeux pour les enfants, concours de dessin. Il y a plein de choses. Si on veut le programme complet, on retrouve ça sur votre site, une page Facebook peut-être aussi.
3: C'est sa page Facebook, Centre d'interprétation de la pierre de Sprimont. Sur le site internet, c'est cib-sprimont.be. Là, vous avez toutes les infos. Et il y a notamment, vous parliez des gourmands, encore de la place pour ce samedi matin, un atelier cuisine, en fait, avec les plantes qu'on trouve sur les sols calcaires, donc les sols de pierre. Et cet atelier est aussi gratuit. Il reste quelques places. Donc, c'est un atelier qui a lieu de 10h à midi. Donc, bienvenue.
1: Le rendez-vous est pris. Merci beaucoup, Céline.
0: Très bel après-midi et à très vite. Hein.
1: Oui, à bientôt, Céline.
3: Au revoir.
1: Et vous savez quoi, Jean-Marc ?
0: Non.
1: Eh bien, Céline m'a confié un petit secret. L'équipe, nos collègues, des pigeons sont sur place. Donc, je pense qu'en plus d'entendre à la radio, on va pouvoir voir de nos propres yeux en télé bientôt.
0: Exactement, en fin de journée, 18h25 sur la Une, on n'est pas des pigeons, peut-être ce soir, peut-être
1: donc,
0: demain.
1: Donc ici en radio, peut-être qu'ils font pareil, affaire à suivre.
0: Ah ouais, tout à fait.
1: On va creuser comme dans la pierre.
0: Exactement, et à propos d'affaires à suivre, il y a Marine Jadin qui va nous suivre avec ses activités pour les enfants. On parlait de Miraculous, alors j'ai quand même vérifié, c'est diffusé également sur RTBF au Vieux Kids.
1: C'est important
0: de le préciser. Mais voilà.
1: C'est une évidence sans nom.
0: Exactement. On vous parle de ces activités pour les enfants dans la capitale dans quelques instants. Avant cela, la musique de Tovelo et Stromae qui arrive dans quelques instants avec des fleurs. On se retrouve dans quelques secondes, à tout de suite. Ouais, la musique de Lynn Martin également.
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0: Ton vélo, Sophie. Non.
1: Ton vélo.
0: Ton vélo, votre vélo, notre vélo. Ton vélo, c'est Stromae.
1: Ah, ça y est.
0: Oui.
1: Aïe, Jean-Marc, vous. Ben, je persiste et signe. Hein.
0: Comment ça vous persistez, vous signez
1: hein? Est-ce que c'est toujours les mêmes blagues que Philippe Jogneau?
0: Ben, écoutez, le pauvre Philippe, hein, qui est un petit peu souffrant pour le moment, il faut bien que je le remplace.
1: Mais vous faites ça très bien, hein, franchement. Merveilleux niveau blague. Hein, deux humoristes. Hein.
0: Ne m'encouragez surtout pas, s'il vous plaît. Ne m'encouragez pas.
1: Non,
0: ça
1: vous faites beaucoup rire
0: le
1: tous
0: monde,
1: les deux, je vous rassure.
0: Ben, ça va. Bon, Marinella.
1: Oui, je suis arrivée.
0: Ça fait. Mais ça va, mais c'est magnifique. Marine Jadin, on met un petit jingle, ça vous dit
1: allez,
0: ça?
1: Allez, on moi met un petit jingle.
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0: Bon, comment ça va, Marine?
1: Mais ça va, et vous, Jean-Marc, depuis hier?
0: Je vais super bien. Bah, écoutez, ça se passe toujours super bien avec Sophie. Merci de m'accueillir dans votre studio, en tous les cas. Et on va parler d'une activité aujourd'hui pour les enfants.
1: Tout à fait. Alors, hier, je vous ai déjà parlé d'une activité à Bruxelles. Alors, aujourd'hui, on est de retour à Bruxelles, mais on change complètement d'univers. Parce qu'aujourd'hui, on est dans l'univers des super-héros, avec une sortie qui va particulièrement parler aux enfants qui aiment Miraculous, Ladybug et Chat Noir.
3: On reconnaît tout de suite. Hein.
1: Oui. Alors, je l'ai eu en tête toute la journée, c'est un enfer.
0: C'est ce que j'allais dire, ça va vous rester en tête. Ça.
1: Jean-Marc, oui, est-ce que ça vous parle, cette petite musique,
0: mais
1: ce petit générique?
0: Bien sûr, mais bien évidemment, à retrouver, je le disais tout à l'heure, sur RTBF Audio Kids.
1: Tout à fait, mais donc aujourd'hui, je vais vous parler d'une exposition qui se passe au Moir, donc en plein centre de Bruxelles, et ça s'appelle Miraculous Experience, l'entraînement de super-héros.
3: Donc là, on va emmener nos enfants voir cette exposition, donc ça, c'est sympa.
1: Oui, mais c'est pas totalement une exposition en fait, et c'est ça qui est intéressant parce que c'est pas une exposition classique, mais c'est vraiment un endroit où les enfants deviennent eux-mêmes les super-héros de l'histoire. Donc ils sont guidés par Tiki et Plague, deux personnages bien connus de la série, et ils vont traverser cette salle immersive et interactive. Alors première étape, c'est l'entraînement, et leur mission va être de développer 5 qualités essentielles pour devenir un super-héros, à savoir la présence d'esprit, la gentillesse, le courage, la créativité et l'équilibre émotionnel.
0: Oui, mais ils font quoi concrètement dans ces salles?
1: Eh bien, donc, ils sont vraiment acteurs de l'expérience, comme je le disais. Donc, ils doivent bouger, décider, activer des éléments, relever des défis et surtout coopérer. Et alors, à chaque étape, ils récupèrent de l'énergie pour leur Miraculous de la foudre. Les fans de la série comprendront. Et ils peuvent ainsi voir leur progression tout au long de l'entraînement.
3: Oui, donc c'est ça, hein. C'est la première partie pour s'entraîner. Et puis ensuite, il y a une vraie mission, je suppose?
1: Oui, voilà, c'est ça, tout à fait. Une fois que l'entraînement est terminé, là, on est face à la mission finale, si on peut dire. Parce que, comme dans toutes les séries, il y a évidemment un problème. Une mystérieuse super-vilaine appelée Monochroma commence à voler la lumière, les couleurs et l'énergie de Paris. Et c'est là que les fameuses 5 qualités que les enfants viennent de développer vont devenir indispensables. Ils vont devoir les utiliser ensemble pour rejoindre Ladybug et Chat Noir dans une mission décisive sur les toits de Paris pour restaurer l'énergie de la ville et évidemment arrêter Monochroma.
0: Et à la fin, s'ils ont bien travaillé, bah, ils réussissent leur mission.
3: Gommette verte.
1: Exactement, mais alors oui. Attention, chaque participant repart avec le titre de super-héros officiel de Miraculous, et ça, c'est quand même un peu la classe.
3: Yes. Ouais, on doit bien l'admettre. Hein. Ça dure combien de temps, cette activité?
1: Alors, ça dure environ 1 heure, et c'est accessible à partir de 5 ans, donc c'est aussi une chouette activité, parce qu'on sait qu'en Belgique, la météo n'est pas toujours clémente, donc les jours un peu plus moches, eh ben, y a une activité à faire à Bruxelles pour le moment.
0: Et côté prix, ça coûte combien?
1: Alors l'entrée est à 17€ pour un adulte et 13€ pour un enfant, mais il faut savoir qu'il y a aussi des formules famille avec 25% de réduction, donc c'est plutôt avantageux si vous comptez y aller en famille à plusieurs.
3: Ouais, ça c'est hyper sympa, hein. Et est-ce que c'est facile d'accès?
1: Oui,
3: parce
1: donc
3: bon, quand on se dit Bruxelles, on a tout de suite
1: peur. Oui, on panique un peu moi-même quand je dois aller en voiture à Bruxelles.
3: On est des haut-le-cœur.
1: Voilà, exactement. Surtout quand on vient de Wallonie, ça semble très loin. Mais donc c'est en plein centre de Bruxelles, c'est à 2 pas de la Grand Place et c'est hyper accessible. En tram, en métro, en train, enfin voilà. Donc pas d'excuses en tout cas à ce niveau-là pour ne pas y aller.
3: Par contre, vaut mieux réserver peut-être?
1: Oui, tout à fait. Donc si vous allez sur leur site internet, vous pouvez à l'avance réserver votre créneau horaire et comme ça c'est beaucoup plus simple, c'est réservé et vous êtes sûr d'avoir de la place.
3: Et vous avez dit jusqu'à quand?
1: C'est jusque fin octobre.
3: Ah ben vous voyez, ouais. Jean-Marc, si vous voulez votre badge de super-héros.
1: Voilà, vous savez
0: vais,
1: ce qu'il vous reste
0: à faire. Je vais justement
1: faire.
0: Ce week-end à Bruxelles, ça tombe bien.
3: Ben voilà.
1: Là, vous avez 2 activités avec celle d'hier et aujourd'hui, plus d'excuses.
0: Ouais, il y a de quoi faire, on est d'accord. Le site, c'est quoi pour retrouver facilement?
1: Alors, c'est miraculousexperiencebruxelles.com.
0: Voilà.
1: Mais comme ça, vous avez toutes les infos.
0: On a toutes les infos et on a surtout un bon plan pour occuper les enfants et les moins enfants. Voilà.
1: Oui, bah, les deux. Les grands enfants, voilà. Je pense, connaissent bien Miraculous aussi. Ils n'ont pas le choix.
0: Oui, tout à fait. Tout à fait, on connaît bien ça. Bon, qu'est-ce qu'on a pour vous côté musique ? Lynn Marlin, moi je trouve ça sympa. Sitting Down Here, ça vous dit ?
3: Ça nous dit toujours, hein, Marine.
0: Si ça vous dit, on est parti.
3: Allez, on y va la semaine prochaine, Marine.
1: Salut.

0: Ah, la musique comme on l'aime, signée Lynn Marlin. La suite, ce sera toujours, notamment, musique avec Bruno Mars. Bruno Mars, c'est I Just Might. Et puis au programme également, Mentissa, Les Enfants Difficiles. Mentissa qui sera en concert ce week-end au Solidarité à Namur avec Vivacité. Solidarité qui commence déjà après-demain, hein, vendredi, tout au long de ce week-end à ne pas rater. Bien évidemment, on va aller faire un tour sur les routes également dans quelques secondes. Et puis, ensemble pour la planète comme tous les mercredis, c'est Hélène Bernard qui va nous rejoindre dans la suite de l'émission.
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0: 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Et Pascal, un accident sur le 40.
12: Oui, c'est à hauteur d'Herstal, vers Bruxelles, juste avant le chantier. La bande droite est empêchée, la situation est dangereuse. Alors forcément, vous ralentissez déjà à cause du chantier, ça n'arrange pas les choses. Perdez 20 minutes pour le moment dans cette direction. Et puis dans l'autre sens, puisque le chantier concerne les deux sens, donc en direction de la frontière allemande, vous perdez pour le moment 45 minutes. On a aussi une petite retenue sur la N4 à Wavre en direction de Jean-Blou. Il y a 10 minutes à perdre. Et puis sur le ring de Bruxelles, ça roule somme toute assez bien. Entre Strandbeek-Bever et Jette, attendez-vous à perdre 10 minutes.
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0: Il touche, se transforme en or. Il s'appelle Bruno Mars. I just might.
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0: C'est mercredi, et qui dit mercredi dit ravioli, spaghetti, mais aussi Hélène Bernard.
2: C'est vrai, hein, depuis
0: et
2: tout petit, hein,
0: oui,
2: Hélène Bernardi.
0: Ah oui, c'est vrai, tiens. T'as pas des origines
2: encore,
0: italiennes, Hélène?
2: Pardon ?
0: Vous n'avez pas des origines italiennes ?
2: Si, sûrement. Hein, vous savez, on est tous un petit peu des mélanges, hein, nous les Belges.
0: C'est vrai.
3: Regardez le nom de Jean-Marc. Jean-Marc,
2: on est tous des Inoké, j'ai envie de dire.
0: De Cerfi, voilà. Oui, c'est vrai. Bon, alors moi, je suis plus du Nord. J'avais une grand-mère néerlandaise. Mais il y a peut-être des ancêtres italiens également.
3: Bah, du Nord aussi, pour ma part, mais d'Italie. Donc vous
0: du
3: voyez.
0: Nord de l'Italie, ben oui,
3: voilà.
0: Non.
3: Oui, on est tous du Nord, quelque part.
0: Oui. Bon, Hélène, le mercredi, c'est Ensemble pour la planète. Et il y a quelques jours d'ici, c'était le lancement de la campagne CAP 48.
2: Ouais.
0: Et vous vouliez faire un lien avec la campagne et les sports également.
2: Oui, je fais un mix de tout. En fait, il faut savoir que cet été, j'ai testé une activité. Je ne sais pas si on peut dire que c'est vraiment un sport. Oui, c'est un sport. On va dire que c'est un sport. Une activité qui est la plongée.
0: Mmh.
2: Et j'ai découvert qu'il existait des plongées adaptées. Et c'est génial parce que, je ne sais pas si vous le savez, mais la plongée est une des seules activités qui permet aux personnes en situation de handicap de s'évader un peu des contraintes de leur corps. Bah oui, parce qu'en fait, dans l'eau, on est dans un autre monde. Hein.
0: Mm-hmm,
2: comme vous
0: fait.
2: Le dites, ça porte, le corps est en apesanteur, les mouvements sont plus lents, plus légers. Et puis, nos sens aussi se focalisent sur la respiration, parce que c'est un petit peu la seule chose qui nous fait vivre dans l'eau.
0: Ouais.
2: Silence aussi de l'immersion. Alors, la plongée adaptée, c'est génial parce qu'il en existe plein en Belgique. Elle se pratique dans plusieurs centres à travers la Wallonie. Certains y vont par curiosité et puis il y en a d'autres qui vont vraiment en quête d'émancipation, de nouvelles sensations aussi. Les personnes malvoyantes ou non-voyantes, elles vont chercher un apaisement de l'hypervigilance auditive. Parce que forcément, quand il y a un sens qui fonctionne moins bien, il y a les autres qui vont vraiment mettre plus d'implication pour aider à se retrouver dans un environnement. Et puis les personnes à mobilité réduite, elles viennent soulager le poids de leur corps. Alors ces plongées adaptées, c'est chouette parce qu'elles se déroulent vraiment de la même manière que les plongées classiques. C'est-à-dire que dans un premier temps, je ne sais pas si vous connaissez un peu la plongée.
3: J'en ai fait quand j'étais petite.
0: Un tout petit peu, oui.
2: Voilà. Mais dans un premier temps, on va toujours plonger en milieu protégé, sauf si évidemment on fait un baptême. Mais le milieu protégé, c'est une piscine, un bassin sécurisé. Et puis, en second temps, on va faire ça dans une carrière, un lac ou la mer. Ce sont des milieux naturels, mais qui demandent évidemment un peu plus de logistique quand on parle d'accessibilité. Donc, on va avoir des moniteurs spécialisés, on va avoir du matériel aussi adapté et des infrastructures spécifiques. En Belgique, il y a de nombreux clubs. Je ne sais plus parler. C'est la fin de journée.
0: Ça va aller.
3: Elle est en plongée.
2: Je suis en immersion totale là.
3: Elle doit prendre sa respiration et on y retourne.
2: Non, mais ce que je voulais dire, c'est que ces clubs qui proposent des plongées adaptées, vous pouvez aller les voir sur Internet. En général, ils ont tous un onglet plongée adaptée ou plongée pour personnes à mobilité réduite.
0: Ouais.
2: Il faut toujours aussi les contacter par mail ou par téléphone parce qu'il faut voir si les moniteurs formés sont disponibles au moment où vous voulez tester ces plongées.
0: Mmh.
2: Et puis, il y a certains clubs comme la PAN qui sont spécialisés totalement. Et donc, ces plongées adaptées Namur, ça, c'est véritablement la référence pour tester ces plongées adaptées. Après, de leur côté, en Wallonie, toutes les carrières et les lacs se sont adaptés aussi à l'accueil de ces personnes en situation de handicap. Et ça, c'est une bonne nouvelle. Ça permet de faire des plongées en milieu naturel. Et on sait que la nature, ça nous fait du bien au moral.
0: Oh que oui, oh que oui.
2: J'ai donc, je vais vous parler de trois endroits un petit peu différents. Comme ça, ça vous permet de voir un petit peu l'offre qu'il y a et qui est disponible. Il y a le centre de plongée Todi à Beringen, qui est un énorme bassin artificiel qui a pris place dans une ancienne mine transformée en aquarium géant avec de l'eau douce. Il y a énormément de poissons qu'on peut observer dans ce bassin et il est parfaitement adapté parce qu'ils ont mis en place des vestiaires accessibles, du matériel spécifique, des accompagnateurs formés et régulièrement il y a des plongées pour les personnes à mobilité réduite mais aussi les malvoyantes ou les personnes malentendantes. Du côté du Hainaut, il y a évidemment les lacs de l'Odeur et le lac de la Plate-Taille qui permet aussi de pratiquer la plongée dans un lac. Et là, c'est super parce que forcément, l'accessibilité, elle est plus facile quand on va dans le lac, on s'enfonce dans le milieu naturel, dans le milieu marin. Et dernière petite carrière dont j'avais envie de vous parler, c'est la carrière de Villers de Zéglise, qui est une ancienne exploitation de fer et puis de marbre, qui est nichée dans une cuvette de bois, où il y a vraiment un côté beaucoup plus sauvage et plus intimiste. Alors, attention, elle est plus favorable qu'une carrière classique pour les PMR, mais elle n'est pas 100% accessible. Donc, il faut quand même se renseigner un peu. Le parking, en tout cas, il est proche des installations. La profondeur, elle est modérée. Et il y a énormément de zones moins profondes. Donc, ça permet de faire des plongées adaptées parce que les zones moins profondes sont plus propices à la plongée adaptée. Et puis, j'avais aussi envie de vous dire que quand on parle plongée, on a l'impression que ça va coûter cher, mais il y a énormément de baptêmes gratuits ou de prix réduits, comme notamment à Braine-le-Comte avec le centre Alteo ou les Abîmes, à Mons avec le club Nemo ou à Bruxelles avec le Royal ou au Lu la plongée. Voilà.
3: Toutes des infos qu'on retrouve du coup dans votre article.
2: Oui,
3: Hélène,
2: qui sera disponible demain à partir de midi. Je dois l'écrire demain matin.
3: Je dois. rtbfactu.com/lesambassadeurs pour toutes ces informations super intéressantes. Merci beaucoup,
0: ouais,
3: Hélène.
0: Tout à fait, tout à fait.
2: Ben,
0: merci.
2: Je vous retrouverai en plongée peut-être à l'occasion. Hein. Je vous envoie Jean-Marc.
0: On va faire ça. Ça pose pas problème. Moi, j'ai le vertige, mais plonger, ça va. Oui. Moi, j'aime bien être dans l'eau.
2: Il faut juste pas avoir froid en Belgique. Hein.
3: Ouais. Enfermé,
0: voilà.
3: Quoi.
0: Allez, je vous laisse, je plonge.
4: À bientôt.
2: À bientôt.
0: Oh,
2: à bientôt.
0: Yami.
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0: La guitare de Michael Jones et celle de Jean-Jacques Goldman pour ce tube quasiment planétaire dans la francophonie. C'était Je te donne. Tout de suite, on accueille notre gagnante du jeu 365.be. C'est Karine de Wassège. Bonjour,
1: bonjour
0: Karine.
1: Bonjour Karine.
2: Bonjour, bonjour.
0: Comment ça va?
2: Très bien.
0: Magnifique. Dites, j'ai une bonne nouvelle pour vous. C'est Sophie qui va vous donner cette bonne nouvelle.
1: Ben, félicitations Karine, puisque vous remportez grâce à 365.be eh bien 4 entrées pour l'ardoisière hein, du côté de Recht à Saint-Vite en province de Liège.
2: Merci beaucoup.
1: Vous allez y aller avec qui?
2: Oh, ma fille, sans doute, son compagnon. Voilà, je ne sais pas encore qui aura l'audace d'entrer là-dedans.
0: Non, ça va aller, vous savez. Ça va aller. Merci, Karine. Passez une belle fin de journée. Dans quelques instants, on va accueillir les bras ouverts Patrick Weber. C'est pas fini. À tout de suite.
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0: Je pensais qu'il y avait un petit jingle dans quelques instants, 17h et juste après le journal, l'arrivée de Patrick Weber. Bonjour Patrick.
1: Bonjour Patrick.
10: Bonjour les amis, tout va bien?
0: Mais tout va bien, tout va bien. Anne Gruet sera parmi vous et elle a un coup de cœur.
10: Enfin, un coup de cœur, j'en sais rien. En fait, je sais pas si ça va être un coup de cœur ou un coup de gueule, parce qu'on va revenir sur ce fameux nouveau code pénal dont on a déjà un peu parlé hier dans l'émission. Mais en fait, on va se poser la question justement des prisons. Est-ce qu'il faut vraiment aller aussi vite, entre guillemets, qu'aujourd'hui en prison, ou alors il faut trouver des peines de substitution? Je sais que Anne Gruet a un avis très tranché sur la question, donc ça promet un débat qui va dépoter, les amis.
0: On vous retrouve juste après le journal de 17h avec Hélène Remy. Moi, je vous souhaite une belle soirée. Merci pour tout, Sophie.
1: Merci
0: pour l'accueil.
1: Merci à vous, Jean-Marc, et on se retrouve bientôt.
0: Oui, à très très vite.
1: Avec plaisir.
0: Votre agenda en région et la météo.
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12: Hello tout le monde, petit tour des activités à découvrir en province de Namur, de Luxembourg et du Brabant wallon dans les prochains jours. Et on commence à Walcourt avec un spectacle vraiment spectaculaire. Dans le cadre du millénaire de la ville, la basilique Sainte-Materne va devenir le décor d'un show monumental mêlant artistes et vidéo mapping, avec une approche à la fois poétique, contemporaine et visuelle. Un spectacle qui promet de transformer complètement le site à la nuit tombée. Rendez-vous chaque soir à 21h30 du 4 au 13 septembre. Et bonne nouvelle, c'est gratuit et sans réservation. Toutes les infos sur fantastiquelabelle.be. On file maintenant en province de Luxembourg, direction Arlon, pour une première édition, le Salon du bien-être animal. Ce samedi 5 et dimanche 6 septembre, le hall polyvalent accueille un rendez-vous entièrement consacré à nos compagnons à quatre pattes et à leur bien-être. rencontres, démonstrations, conférences et expos, l'occasion de découvrir des commerçants, artisans, associations, refuges, vétérinaires, éducateurs et producteurs locaux. Bref, de quoi trouver des conseils, des services et peut-être quelques bonnes idées pour chouchouter vos animaux. Ouverture de 10h, toutes les infos sur le site, le Salon du bien-être animal d'Arlon 2026. Et pour terminer, direction Genneval, en Brabant Wallon, ce dimanche 6 septembre pour la fête des combattants. Créée en 2005 par les habitants de l'avenue des combattants, cette fête de quartier mise sur la convivialité et les rencontres entre générations. Brocantes, concerts, spectacles, jardins ouverts, expositions, animations pour enfants, mais aussi découverte de l'histoire du quartier, potager collectif, vignoble de Genneval et même les fameux bars clandestins. Une ambiance de village à découvrir dimanche de 9 à 18h. Trois rendez-vous, trois ambiances et surtout de belles idées pour profiter des prochains jours.

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1: Bonjour tout le monde, les nuages sont toujours compacts en cette fin d'après-midi, mais quelques éclaircies nocturnes apparaîtront sur la province de Luxembourg et surtout sur la Gaume dans la nuit. Ailleurs, ça restera donc nuageux mais sec avec des températures nocturnes comprises entre 12 et 14 degrés sur le sud et entre 16 et 18 degrés ailleurs. Et puis pour demain, jeudi, on retrouvera un temps sec mais nuageux en matinée. Seule la Gaume fera un petit peu de résistance dans un premier temps avec des éclaircies matinales. En après-midi, on retrouvera quelques petites averses sur les deux Flandres et la province d'Anvers, le tout avec des températures similaires à celles d'aujourd'hui, c'est-à-dire entre 19 et 23 degrés.
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9: RTBF Vivacité, il est 17h, c'est pas fini, arrive, ce sera après, bien sûr, le journal d'Hélène Renier. Restez avec nous.
10: Des colis à réceptionner dans des casiers plutôt que sur les étagères des librairies, le succès des armoires automatiques inquiète les petits commerces de proximité. L'incident présente les caractéristiques d'un acte de terrorisme soutenu par un État. La diplomatie européenne réagit à l'attaque déjouée le mois dernier en Allemagne, une attaque que Berlin attribue à la Russie. Prendre un stylo en main, ça semble facile sur Terre, mais dans l'espace, c'est tout autre chose. L'astronaute française Sophie Adno donne de ses nouvelles. Bonjour, elles permettent de récupérer un paquet 24 heures sur 24. Les armoires à colis sont de plus en plus nombreuses près des gares, devant les supermarchés. Et ce succès inquiète les petits libraires et autres magasins de proximité. Ils proposent eux aussi des services de dépôt et de retrait de colis. Pour les soutenir, la ville de Charleroi veut donc taxer ses casiers électroniques. C'est le reportage d'Arthur Ebenquis.
11: À Charleroi, Stéphane est libraire, mais les dépôts et retraits de colis font désormais partie intégrante de son activité. Problème, ils se font rares.
12: Les étagères, d'habitude, on recevait entre 40 et 50 colis par jour. Depuis deux semaines, on est entre 8 et 15 colis par jour.
11: Chaque colis lui rapporte 50 centimes, une petite somme à l'unité, mais cumulée, elle pèse lourd dans son chiffre d'affaires.
12: Une proportion de 50%, si c'est pas plus. Ça fait brasser des gens, parce qu'une personne qui vient chercher un colis, il prend une canette, il prend autre chose, ou un magazine ou une gazette.
11: Si cette activité est menacée, c'est parce que les distributeurs développent des casiers automatiques afin de ne plus payer de commission aux commerçants. C'est notamment le cas de Bipost, qui privilégie ses Bibox, comme l'explique sa porte-parole, Laura Serrada Crespo.
13: Ce qu'on change, c'est vraiment la manière dont certaines options sont proposées lors du check-out. Quand nos B-Box disposent de suffisamment de capacités, on les met davantage en avant.
11: D'où l'idée de Tanguy Louambois, échevin du commerce, d'instaurer une taxe pour établir une forme d'équité.
14: Pouvoir compenser, si c'est possible, ou en tout cas avoir une action qui est positive vis-à-vis des commerces qui sont concernés.
11: Une proposition qui ne plaît pas aux utilisateurs.
15: Ça reste pratique, quoi. Être taxé dessus, je trouve ça un petit peu injuste.
16: C'est important, oui, puisqu'après le travail, on peut récupérer nos colis ou nos paquets sans passer par un guichet.
11: Un projet embryonnaire dont les modalités doivent encore être discutées.
10: Le reportage à Charleroi d'Arthur Ebenquis. Le prix de l'essence passera un cap demain. Le litre de Super 95 dépassera les 2,058 € au maximum le litre. Il faut remonter 4 années en arrière à l'été 2022 pour retrouver un prix aussi élevé. Le litre de diesel sera aussi plus cher dès demain à la pompe, 2,386 € au maximum. Comment se passe la rentrée dans les écoles? Plusieurs changements ont eu lieu. On en a déjà beaucoup parlé, comme les deux périodes supplémentaires que les professeurs doivent donner dans le secondaire supérieur. On parle des enseignants qui donnent cours habituellement entre la 4e et la réto. Une réforme contestée par une partie des enseignants et qui nécessite quelques adaptations, comme le partage de cours entre enseignants. Benjamin Liberda et Anne-Sophie Breudonx ont rencontré des professeurs de l'Institut Saint-Joseph et Paul de Florennes, en province de Namur.
17: J'ai juste fait le début. Et donc il faut que tu poursuives à partir de là.
18: Émilie et Christine donnent désormais cours de français ensemble en 5e secondaire, 2 heures chacune.

0: C'est vrai que ça suppose de bien s'entendre, et nous, la chance qu'on a, c'est que ça fait longtemps qu'on prépare nos cours ensemble, parce qu'on partage nos cours depuis quelques années, mais on avait chacune une classe. Ce qui n'est pas évident, c'est de donner le cours que quelqu'un a préparé.
1: En tout, Émilie doit partager 3 classes dans 3 années différentes, un vrai casse-tête organisationnel.
2: Parfois, c'est moi qui donne 4 heures et ma collègue 1 heure, parfois c'est 2 heures chacune, parfois c'est 3 heures et 2 heures, donc c'est très variable. Il faut toujours garder son sang-froid et se dire qu'on y est toujours arrivé, qu'on va toujours y arriver.
1: Un optimisme que tous les profs ne partagent pas.
3: Et puisqu'on parle d'enseignement, c'est le thème de l'opération Parlons Solutions de la RTBF. Vous pouvez nous partager votre expérience, vos suggestions et bien évidemment vos solutions en vous rendant sur notre site rtbf.be/solutions. En Allemagne, de l'ADN a été retrouvé sur le drone chargé d'explosifs qui avait paralysé l'aéroport de Leipzig il y a 1 mois. L'attaque avait été déjouée sans faire de blessés. Selon la police criminelle allemande, il s'agit de l'ADN de 2 hommes au passeport russe. Hier, l'Allemagne a accusé la Russie de se cacher derrière cette tentative d'attentat. Au niveau européen, le dossier est pris très au sérieux également. La chef de la diplomatie européenne, Kaya Kallas, a qualifié aujourd'hui cet incident, je cite, « d'acte de terrorisme » soutenu par un État.
4: Il est clair qu'il porte toutes les marques du terrorisme d'État. La question est que faire? Nous avons déjà convoqué les ambassadeurs russes. De nombreux États membres sont également concernés. Nous allons discuter des mesures supplémentaires que nous pouvons prendre. Concernant l'Ukraine, il est clair que nous devons nous coordonner pour déterminer comment agir face à l'escalade du conflit par la Russie qui tue des civils et cause le plus de dégâts possible. Nous discutons donc de la manière dont nous pouvons exercer davantage de pression sur la Russie afin qu'elle mette fin à cette guerre.
3: Et la semaine prochaine, la chef de la diplomatie européenne lancera un groupe de travail pour combler, dit-elle, plus rapidement les lacunes de la défense européenne. L'Iran réagit et jure, je cite, de briser l'ennemi après de nouvelles frappes américaines la nuit dernière. D'après Téhéran, ces frappes ont fait 11 morts, dont 4 lors d'une attaque dans le sud de l'Iran durant un mariage. L'Iran parle de crimes de guerre. Annick Capel.
5: Un trou béant au-dessus d'une pièce plongée dans le noir. Sur le sol, des tas de gravats et des dizaines de chaussures pêle-mêle, certaines appartenant à des enfants. Ali Malali est le propriétaire.
6: On est dans une zone résidentielle et malheureusement, pendant le mariage de ma fille, il y a eu cet incident avec des drones. 2 drones. C'était très éprouvant et je suis très inquiet. Heureusement qu'il n'y a pas plus de victimes.
5: 4 personnes ont été tuées et plus de 50 blessées selon l'agence de presse iranienne Fars qui diffuse ces images. Téhéran dénonce un crime de guerre. Ces dernières heures, l'Iran a déjà revendiqué des attaques contre des cibles militaires américaines dans plusieurs pays du Golfe, mais promet une riposte élargie. Washington, de son côté, assure ne jamais prendre pour cible des civils.
3: L'épidémie d'Ebola continue de faire des victimes en République démocratique du Congo. À ce stade, le virus a fait plus de 3000 morts et contaminé plus de 6000 personnes. Plusieurs traitements et vaccins sont à l'essai contre cette nouvelle souche du virus Ebola. Elle nous donne de ses nouvelles depuis l'espace. Sophie Adnaud est la première Française à avoir réalisé des sorties à l'extérieur de l'ISS, la Station Spatiale Internationale. Des sorties qui représentent un effort colossal pour le corps humain. L'astronaute française l'a expliqué à plusieurs journalistes alors qu'elle était en direct de l'ISS.
7: Je devais prendre des notes en tenant un stylo. Rien que tenir le stylo pour écrire est douloureux pour ma main aujourd'hui. Et donc quand on sait qu'on doit enchaîner des sorties 7 jours d'intervalle, donc c'est 3 sorties en 15 jours, oui, la clé c'est la récupération. Donc ça veut dire ajuster la nutrition pour faire en sorte que le corps ait bien tout l'équilibre nutritionnel dont il a besoin pour la récupération, s'assurer que le sommeil est vraiment bon pour être sûr que le corps ait le temps de récupérer pendant le sommeil. Et ensuite, ajuster l'effort physique. On a des équipes de médecins, de nutritionnistes, de coachs sportifs qui nous aident à ajuster tout ça et à trouver les petites choses qui marchent le mieux chacun pour son corps.
3: L'astronaute française Sophie Adnaud qui nous parlait de sa mission dans l'espace. Notre astronaute belge Raphaël Liégeois poursuit quant à lui sa formation pour rejoindre l'ISS à son tour. Pas encore de date précise, mais ce sera probablement l'automne prochain, à l'automne 2027. Zizou Berks doit terminer son match à l'US Open de tennis. Hier soir, le Belge menait 2-7-1 face à l'Espagnol Carlos Tabernet quand la pluie et la nuit sont venus interrompre ce premier tour.

0: La suite, c'est donc pour ce soir. L'Union Saint-Gilloise n'a pas encore joué sa troisième journée de championnat de football. Les Bruxellois vont se rattraper ce soir. Leur match face à Saint-Tron sera à suivre dès 20h30 sur RTBF Vivacité en radio. C'est la fin de ces informations. Très belle soirée à notre écoute.
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2: Je ne sais pas ce que vous en pensez, mais moi j'aimerais bien avoir une réponse à une question.
0: Et la question, elle va porter sur la carte d'identité énergétique de nos maisons, le fameux PEB, et sur nos installations électriques. Et c'est Willy Abertal de Dalhem, en province de Liège, qui nous la pose.
3: En ce qui concerne la mise en conformité électrique et les obligations PEB, que se passe-t-il si on ne se met pas en règle, faute de moyens financiers, et ce, même après avoir sollicité les aides régionales? Merci.
0: Et c'est Simon Gérard qu'il va falloir remercier. Bonjour Simon.
4: Bonjour Hélène, bonjour à tous.
0: Alors que se passe-t-il si ces obligations ne sont pas respectées?
4: Eh bien on va commencer par le PEB et pour le moment il n'y a aucune obligation d'amélioration. Vous êtes propriétaire, vous pouvez vivre dans une maison mal isolée, ça vous regarde. En soi le certificat PEB n'est même pas nécessaire, sauf si vous souhaitez louer ou vendre votre bien.
0: Et à ce moment-là c'est obligatoire?
4: Oui, il faut faire passer un spécialiste qui vous donnera un certificat. Mais là non plus, il n'y a pas d'obligation de résultat. Vous pouvez très bien mettre en vente un PEB G ou F par exemple. Mais si vous mettez en vente votre maison sans PEB, là vous risquez une amende de 1000 euros, amende forfaitaire en Wallonie.
0: Et pour l'électricité, quelles sont les obligations?
4: Alors, vous devez faire contrôler votre habitation tous les 25 ans. Une nouvelle inspection par un professionnel est nécessaire également si vous faites des travaux, si vous faites une extension de votre maison, par exemple. Et si ça ne passe pas, eh bien, vous avez 12 mois pour vous mettre en ordre.
0: Encore deux petites questions. Si on veut vendre sa maison, qu'est-ce qui se passe?
4: Alors, si votre maison n'est pas conforme au niveau électricité, vous pouvez quand même la mettre en vente. Ce sera à l'acheteur de faire des travaux pour se mettre en ordre. Il aura là 18 mois pour le faire.
0: Et si la maison n'est pas conforme après ce délai, quel est le risque?
4: Alors là, c'est dangereux. Il y a des risques d'électrocution, des risques d'incendie également, mais il y a aussi les assurances. Imaginez un incendie se déclare chez vous. Votre électricité n'est pas conforme. Il y a peu de chances que ces assurances interviennent pour rembourser les dégâts.
0: Merci Simon pour ces réponses bien complètes. N'hésitez plus à nous envoyer votre question via notre site et application rtbf.fr/QR.
2: Je suis personnellement concerné et j'ai trouvé ça limpide. On ne me l'avait pas expliqué aussi bien. Merci Simon. Merci à vous aussi. Prochain rendez-vous avec l'actu, ce sera à 18h. Ce sera bien sûr sur Vivacité. On va aller faire un petit tour, les amis, sur la route. Alors, hier, je vous quitte en disant E40. Caroline Martin, je vous retrouve aujourd'hui. Qu'est-ce que je dis E40? Ça passe, hein?
5: Ah bah oui, bah écoutez, c'est vrai qu'il y a ce fameux chantier en même temps du côté de Votem, donc, qui nous monopolise tous les jours et pour un petit bout de temps encore avec 30 minutes perdues en direction de l'Allemagne, 20 minutes dans l'autre sens. Et ce qui n'arrange rien, c'est qu'il y a un accident en plus à hauteur de Herstal en direction de Bruxelles avec la bande de droite qui est obstruée. On perd également une dizaine de minutes sur le 19 entre Nivelles Nord et Nivelles Sud en direction de Mons. 10 minutes supplémentaires aussi sur le ring entre Strombeek-Bever et Jette vers Grand-Bigard. Et puis sur le rail, une panne à un aiguillage à hauteur de Hall avec donc des retards à signaler.
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1: Nous sommes là, vous êtes là aussi. Bah oui, sinon vous ne pourriez pas nous entendre jusque-là, c'est logique, on est très très... Quoi, vous moquez de moi dès le début de l'émission, Carole?
2: Oui, bah écoutez, c'était drôle.
1: Figurez-vous que tout à l'heure, j'ai une amie qui écoute l'émission tous les jours, qui m'a dit, ah, cette Carole, elle est fraîche, elle est sympa.
2: C'est vrai?
1: Je suis tellement content de l'entendre.
2: Donc,
1: va falloir être à la hauteur. Non, c'est ça,
2: c'est
1: je veux dire. Parce que bon, est-ce que vous êtes encore fraîche après deux semaines d'émission? C'est ça la question que je pose. Mais non, mais vous savez, moi-même...
2: Je vais dire que je suis une vieille truite déjà, non plus fraîche.
1: Oh. Pas du tout. Pourtant, on va beaucoup parler d'animaux dans cette émission.
3: Pardon.
1: Je parle pas de vous, Carole, je parle des animaux. Je sens que je m'enfonce dès le début, c'était de notre invité. Voilà, hop, allez, on est dans cette émission 100% belge qui n'a pas sa langue en poche. Nos profs travaillent-ils assez? Voilà une question qui va probablement susciter des réactions. Ça sera de votre faute, mon cher Xavier, puisque vous êtes là. La casserole de Carole, vous y mettez aujourd'hui des potirons.
2: Oui, j'adore les potirons.
1: Moi aussi, j'adore les potirons.
2: C'est vraiment un légume délicieux et on va essayer de comprendre pourquoi on a autant d'événements sur le potiron.
1: Ah oui, parce que moi, en revanche, les événements, je m'en fiche. Moi, je les
2: mange. Ah non, moi, j'y vais, je me retrouve avec une brouette énorme que mon mari me dit, mais où on va mettre tous ces potirons? Et je fais de la déco devant la maison.
1: Plus vous parlez de votre vie, plus je salue le courage de votre mari. Je ne sais pas, jour après jour, je me dis, cet homme est admirable.
2: Oui, c'est vrai.
1: Ça, je crois qu'on est assez d'accord. On ira tous copaturer, non, éco-pâturer, les amis, on vous explique, bah, vous le savez, mais on va vous expliquer un peu plus précisément de quoi il retourne. Il y aura deux impactus aussi, et puis on va se demander s'il vaut mieux payer que d'aller directement, vous savez, comme au Monopoly, à la case prison. On va revenir sur ce nouveau code pénal. On a parlé hier avec un angle bien précis, un autre angle aujourd'hui, d'autant plus que notre... Je viens de vous le dire. Vous écoutez...
4: Mais non, vous avez dit, on en a parlé hier avec un...
1: Ah, hier, il fallait écouter. Ah, vous allez sur Ovio, vous réécoutez l'émission, faites pas la maline. Tout va bien, Gruet?
3: Elle est prête à partir. Non,
1: c'est pas parce que vous avez deux hanches parfaites maintenant qu'il faut détaler dès que je dis un truc qui vous déplaît.
4: Je vais écouter l'émission d'hier sur Ovio, vous faites celle d'aujourd'hui.
1: Le casting
4: c'est
1: d'aujourd'hui, vous l'avez compris, c'est Snoopy et Anne Gruet pour ceux qui nous suivent. Wow. En image sur Ovio ou en télé, ça vous va très très bien ce petit Snoopy sur sa niche.
2: Et vous avez vu que son collier est coloré
1: Un jour, je rêve de découvrir la carrière aux bijoux d'Anne Gruet, mais ça ne doit pas être triste. Non, c'est la femme aux bijoux. Bertrand Boucou, c'est notre invité que je vous présente d'ici quelques secondes. Merci Bertrand.
5: Bonjour.
1: D'être avec nous. Xavier Lambert, notre voix RTBF, l'homme qui décrypte plus vite que son ombre. Nadia est aux manettes de la régie, figurez-vous, parce que vous allez téléphoner, vous allez réagir. 30 63 50 centimes le message, 070 23 33 23 30 centimes la minute, ou 04 170 07 20 23 pour rejoindre la famille. C'est pas fini, et ça c'est du côté de WhatsApp. Et puis Quentin, lui, il est pour le coup vraiment aux manettes de l'émission. On y va tout de suite, Quentin, pour le bonjour, bonsoir à notre invité.
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1: Bertrand Boucou, vous venez du côté de la région de Tournai, à Avignon, hein, c'est bien ça?
6: Je ne me trompe
1: pas. Ok. Vous êtes papa d'une fille qui s'appelle Zoé, on peut dire qu'elle s'appelle Zoé. Hein.
6: Oui.
1: Là, ça, je suis pas en train de déflorer des choses tout à fait confidentielles. Et on parlera de l'éco-pâturage. Je suis vraiment super content qu'on en parle. Aujourd'hui, je raconte ma vie. Hein. J'ai des amis qui ont déménagé, qui d'un coup se trouvent un grand jardin. Et alors, ils ont été tout fiers de me dire, deux fois par an, hop, on a les moutons dans le jardin. C'est quand même cool.
6: Ouais, c'est sympa, ouais. C'est vrai que c'est un mode d'entretien différencié qui est bon pour la planète, que les enfants adorent, que en règle générale, tout le monde aime. Donc,
1: et vous travaillez dehors parce que vous avez un bronzage. Je dois dire ça. Bah alors, il est parfait, lui. Hein. C'est ça.
6: Je ne fais pas de bain solaire, je suis le premier bronzé de l'année.
1: Petite déception quand même, Bertrand.
4: Et le polo, vous avez regardé le polo?
1: La belle tondeuse, on en parlait tout à l'heure. Jeu de mots, mais jeu de mots pertinents. On espérait simplement que vous ne viendriez pas tout seul, accompagné d'une petite chèvre, peut-être.
6: Enfin. J'aurais pu.
1: Et voilà. Eh bien voilà, il va falloir vous contenter d'Anne Gruet, de Carole, de Xavier et de moi.
6: Ouais.
1: Qu'est-ce qui se passe?
4: Il s'appelle Monsieur Seguin.
1: Bon, écoutez, ça va. Elle va nous raconter l'histoire de la chèvre un peu plus tard.
2: Oui.
1: Je crois que tout le monde apprend encore ça à l'école aujourd'hui. Enfin, je pense.
4: Mais non. Vous êtes malade.
1: J'en sais rien. Oh, ne lançons pas un débat qu'on n'a pas envie de lancer. Ah, ben tiens, justement, on va parler des profs. Restez avec nous.
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1: On revient pour commencer sur notre grande opération Parlons Solutions. Vous le savez, elle vise l'enseignement en cette rentrée. Il y a une certaine logique, hein, mon cher Xavier. On va oser une question. Ça, c'est certain qu'il ne va pas mettre tout le monde d'accord. Nos profs font-ils grimper nos dépenses en travaillant moins qu'ailleurs? Et alors, comme j'ai pas envie d'avoir de soucis, hop, c'est pour vous le bébé. C'est pour vous, Xavier Lambert, de la cellule Décrypte. Vous allez nous répondre d'abord d'où vient cette question. On vient d'en parler d'ailleurs dans le journal d'Hélène Remy, justement, avec ces fameux 2 fois 50 minutes qui ont fait beaucoup, beaucoup parler, beaucoup réagir.
20: Oui, vous avez remarqué justement, on travaille main dans la main avec les différents collègues de l'info en radio, en télé, et l'équipe Décrypte justement est chargée d'alimenter en données, un petit peu en données objectives, en recherche, en data, tous ces éléments sur l'enseignement. Alors évidemment, les équipes après vont sur le terrain concrétiser ça parce que des chiffres, ça n'est jamais que des chiffres, et ce sera particulièrement le cas aujourd'hui encore, évidemment.
1: Là, j'ai l'impression que vous prenez des précautions.
20: Je prends des précautions.
1: Ça une précaution oratoire. Bon, continuez, hein.
20: Parce qu'effectivement,
1: plongez. Allez-y.
20: Vous savez, la semaine passée, j'avais mis en gommette un professeur, un de nos amis, qui s'investissait énormément, et les profs que je connais s'investissent beaucoup. Et donc ça, je reconnais, c'est un métier pas facile, un beau métier que j'ai failli pratiquer. Mais là,
1: on voulait voir... Ça, c'est une double précaution aratoire. Voilà. Allez-y, jetez-vous.
20: Non, j'y vais, on a regardé...
4: Moi, c'est ma nièce qui est prof.
1: Oui, mais c'est ça, les triples précautions oratoires. Il y a plein de profs qui nous écoutent et on les adore. Allez, on y va.
20: Alors, la semaine passée, on avait regardé dans le premier volet que l'enseignement coûtait plus cher qu'ailleurs. Alors on aura la semaine prochaine les résultats, les nouveaux résultats PISA.
1: Ouais.
20: Sont ceux qui comparent les connaissances moyennes.
1: Bon, on est toujours au top, on est les meilleurs. Hein.
20: On est devant tout à fait dans le bas du classement.
1: Oui, c'est ça, ok. Voilà,
20: on est tout à fait dans le bas du classement.
1: Ah bon, je me suis trompé.
20: En Fédération Wallonie-Bruxelles particulièrement, parce que les Flamands s'en sortent un peu mieux. On ira voir pourquoi. Et donc on s'en sort moins bien, et pourtant, la semaine passée, on a vu qu'on dépensait plus d'argent. Alors on s'est posé la question, vu qu'il y a ces fameux 2 heures en plus, est-ce que c'est parce que les profs notamment travaillent moins? Et une partie de la réponse est oui, malheureusement. Si on compare aux autres pays, aux autres régions, globalement dans les heures encore dites face classe, donc les heures passées en classe, on n'est pas le meilleur du tout, mais on n'est pas si loin de la moyenne.
1: D'accord.
20: Mais si on ajoute, si on prend en compte les heures à la maison, parce que c'est ça que les profs disent, oui, mais on veut nous augmenter les heures face classe, mais enfin, il y a tout le travail à la maison.
1: Ouais.
20: Mais en comparaison avec ce qui se fait ailleurs, on est plutôt dans une moyenne inférieure aux autres pays. Alors je précise bien, c'est une moyenne. Une moyenne, c'est toujours un peu faux, parce que ça veut dire qu'il y en a qui s'engagent énormément. Mais il y en a peut-être pas du tout. Peut-être parce qu'ils sont démotivés, peut-être parce que c'est mal organisé. Peut-être
4: parce qu'ils sont paresseux.
20: Peut-être certains.
2: Il y en a aussi.
20: Mais peut-être parce qu'ils sont démotivés, parce qu'ils ne sont pas reconnus. Voilà, il y a plein de raisons, il y a plein de chantiers sur lesquels travailler. Mais en tout cas, ces deux heures pour les profs du secondaire supérieur, quand on regarde platement les chiffres, ils ne paraissent pas, en tout cas, injustifiés.
1: Oui, mais ce qui paraît étonnant, bon, paresseux, ça existe dans tous les métiers, Anne Grue, donc c'est vrai
4: que... Ah, ça, je suis entièrement
1: d'accord. Non, mais ce que je veux dire, c'est que...
4: Par exemple...
1: Ma première réaction, honnêtement, c'était de dire, c'est vrai que moi, j'ai jamais trop compté mes heures, donc je dis, mais enfin, bon, deux heures, c'est pas la fin du monde. Et puis, en même temps, après, je veux dire, en discutant, notamment avec Justine, qui fait partie de l'équipe, qui est prof de français, et puis de différents profs qui ont réagi sur antenne, c'est l'idée, ok, mais ça fait, en fait, c'est ce qu'on vient de dire lors du journal, ça déconstruit tous les horaires. Donc, ça veut dire que, en fait, il y a des gens qui ont perdu leur job, carrément, oui. Et que du coup, c'est un peu difficile de composer un horaire cohérent à cause de ces fameuses deux heures.
20: Alors, je sais alors pas, oui. il faut les transitions sont toujours difficiles. Et donc, sur le côté concret, sur l'application concrète, évidemment, c'est jamais facile. Et les chercheurs, on a interrogé en fait les chercheurs qui ont préparé les études, justement, qui ont accès à ces chiffres, qui ont préparé, qui ont conseillé le gouvernement.
1: Ouais.
20: Et ils disent bien, on avait mis ça sur la table comme une piste pour économiser un peu.
1: Une des pistes, donc.
20: Okay. Une des pistes, mais après analyse. Or, il se fait que les chiffres que je donne pour le secondaire supérieur, ça a été fait sur base d'un sondage.
1: Ouais.
20: Donc, ce n'est pas un relevé précis, c'est un sondage sur combien de temps avez-vous l'impression de passer chez vous à travailler, etc. Donc, ce n'est pas des données tout à fait objectives. Donc, eux auraient voulu nourrir ça. Ils avaient mis ça sur la table et le gouvernement a décidé de l'appliquer, on va dire, bêtement. Et,
1: oui, parce que ce qu'on aimerait bien, quand même, c'est être un peu plus haut dans ces classements PISA aussi, sûr. Franchement.
4: Ils ont fait la même chose.
1: Pourquoi ça va mieux en Flandre? Je vais vous poser la question, mais d'abord, Anne Grue.
4: Oui, ils ont fait la même chose avec les magistrats, c'est-à-dire faire des sondages où on devait tous remplir un timesheet pour dire combien de temps on passait sur l'audience, sur un jugement, etc.
1: À un moment, dans tous les jobs, la question est posée.
4: Voilà, et ça, c'est des trucs qu'on paye cher et vilain. La Belgique, comme disait, je sais plus qui parlait du palais de justice, la Belgique est un pays où on dépense 100 milliards pour savoir si ça vaut la peine d'en dépenser 500. Mais enfin bon. Et puis alors, pour la justice, ils avaient fait ça. Conclusion des courses, les vraies conclusions au niveau judiciaire, c'était, il manque un tiers de personnel.
20: Ouais.
1: Un auditeur et fidèle auditeur d'ailleurs et professeur, c'est Damien qui veut réagir dans cette belle et verte province de Luxembourg. Bonsoir Damien.
9: Bonsoir Patrick, bonsoir à tous.
1: Vous avez écouté Xavier et vous allez probablement être un peu fâché.
9: Bah pas forcément.
1: Oh ?
9: Non, pas forcément. Mais en fait j'ai écouté qu'une partie puisque j'étais en train de téléphoner en même temps que Xavier parlait.
1: Réécoutez tout et vous serez fâché.
9: Fatalement. Non, j'ai cru comprendre qu'il était avéré que les profs travaillaient foncièrement moins et que donc ils coûtaient plus, si je résume bien.
1: Mais Xavier est répondu. Hein.
20: Globalement, oui. C'est-à-dire que ici, c'était un volet, c'était pour cet aspect-là. Dans le premier volet, on montrait quand même qu'il y avait là-dedans une question d'organisation aussi, dans le fait que ça coûtait plus cher.
1: Mmh.
20: Cette organisation en réseau, qui coûte énormément, pas spécialement en prof, mais le fait d'avoir un service informatique dans chaque école, alors que c'est parfois des petites écoles, d'avoir la même option ouverte à plusieurs endroits, etc. Il y a des économies d'échelle qu'on pourrait faire. Et donc, il n'y a pas que les profs qui coûtent, clairement. Il y a l'organisation.
1: Je rends la parole, Damien, mais simplement une autre prof qui nous dit on est la profession qui travaille, ok, le moins sur place, mais l'école manque de moyens pour former les élèves. Dans mon école, on n'a quasiment rien en matériel pour les cours pratiques. Voilà. Les profs doivent mendier des fonds, pots de peinture, des machins, des trucs comme ça. En clair, ils n'ont pas les moyens de pratiquer leur boulot correctement, Damien.
9: Et ben voilà, et ben c'est exactement ça. J'allais dire, je ne suis pas forcément contre ce qui a été dit dans le sens où, fatalement, dans une école, on n'est pas 38 heures semaine dans une école. Ça, je veux bien l'accepter comme on veut. Est-ce qu'on travaille 10 heures toutes les semaines en plus à la maison pour essayer d'atteindre ces 38 heures, 10-14 heures? Peut-être pas toutes les semaines non plus, on va pas se mentir. Ça dépend le travail qu'on a, ça dépend les classes qu'on a, ça dépend le nombre d'élèves qu'on a en classe. Maintenant, est-ce qu'on coûte tellement cher, nous, profs? Je ne suis pas forcément d'accord là-dessus, ça c'est clair. Et les options, on l'a bien vu avec le nouveau gouvernement, des options qui doivent fermer, on en a déjà vu plus d'une, et des 7 TQ, des 7 P qui doivent fermer parce que restrictions budgétaires ou parce que l'élève a plus de 18 ans ou qu'il a déjà son CESS. Refuser à un élève de faire une 7e parce qu'il a déjà son CESS, c'est purement budgétaire. Donc ça, il n'y a pas de souci, le gouvernement est déjà en train de faire des comment,
2: des économies.
9: Des économies, merci. Des économies pour ne.
1: Comptez sur Carole pour terminer les phrases, il n'y a pas de souci.
9: Merci. Mais non, mais le gouvernement est déjà en train de faire ça. Maintenant, venir encore dire que les profs ne travaillent pas, ça commence à faire du prof bashing. Et ça, là, effectivement, je suis un peu moins content parce qu'on n'entend que ça depuis la rentrée. J'ai presque envie de dire, foutez-nous la paix, quoi. On n'est pas content, on le montre, mais essayons de nous soutenir deux minutes et de savoir pourquoi vraiment on est en train de se battre depuis mars.
1: Vous n'avez pas dit qu'il travaillait pas, hein, Xavier.
20: Je n'ai pas dit qu'il travaillait pas.
9: Non, non. Mais
20: je n'ai pas dit que les solutions étaient toutes les bonnes, mais on essayait d'objectiver.
9: Non, évidemment. Mais ne pas nous limiter à ces pubs de 22h ou de 20h. Et les 22h, il faut savoir que le DS, qui va travailler 2 heures supplémentaires, ils le font gratuitement. Donc techniquement, ça ne coûte rien.
1: J'aimerais quand même. Merci, hein, Damien, rester à l'écoute. On vous souhaite une excellente soirée. Mais moi, je voulais, puisqu'il nous reste vraiment une petite minute, mais pourquoi les Flamands ont de meilleurs résultats ?
20: Bien ça, on va s'y pencher la semaine prochaine.
1: Restez oh, ça, il a l'art du teasing. Ça, c'est dingue.
2: Ce sera
1: donc, Even Kudul, Dames et Nères, dans une semaine, on en saura plus. C'est ça?
20: Parce qu'il y a parfois des choses un peu contradictoires, parce qu'on parle de d'enseignement plus classique, etc. Et en même temps, on voit qu'il y a des bien meilleurs résultats dans des pays où on a une toute autre, en fait, dans le temps de travail des profs, on voit qu'il y a un quart qui est passé à l'évaluation. C'est énorme, en fait. Et en fait, on passe beaucoup plus de temps chez nous à évaluer, donc à corriger des interros. Pendant qu'on corrige des interros, on n'enseigne pas vraiment. Et il y a des pays où ça se passe pas du tout comme ça, où c'est beaucoup plus constructif, l'évaluation. Ça se
1: fait en Scandinavie, je pense que c'est un peu
20: en Scandinavie, au Canada, il y a des exemples ailleurs, effectivement, où on a vraiment d'autres modèles pour évaluer.
1: Oui, on est resté sur un modèle.
2: L'enseignement en Suède.
20: On corrige les interros,
2: oui. Oui, enfin, en tout cas, j'ai fait une partie de mon Erasmus en Suède et je trouve que la manière dont on. L'apprentissage, bon, alors là, on parle de l'UNIF, mais l'apprentissage était, pour moi, tellement mieux. On pourra en reparler, mais vraiment...
1: Depuis lors, elle vous montre une bibliothèque Billy en 3 secondes. C'est un truc de
2: dingue. On apprend beaucoup de choses.
1: Il n'y a qu'en Suède qu'on peut faire des choses pareilles. Merci, Carole.
2: Ça m'écoute avec plaisir.
1: Bon, mais il va falloir revenir. Vous voyez, parce que c'est vraiment... Puisque vous avez l'art du teasing et on va relancer. Mais non, faisons vraiment la différence entre le Nord et le Sud. On l'a fait tellement souvent dans ce pays, un peu trop souvent. Pourquoi pas aussi parler d'enseignement.
20: Et avec un peu d'espoir, les derniers résultats, on aura peut-être comblé le trou. Peut-être qu'on les a un peu rattrapés.
1: Vous avez raison. Comblons les trous, les amis. C'est ça, la leçon de l'affaire. Vous me regardez
2: voyons
1: comme
2: tous
1: ça.
2: Voyons tous un pactex, vous savez.
1: Allez, on va aller jeter un petit tour. Un petit coup d'œil d'abord sur les routes. On va faire un petit tour et puis on ira du côté de Floreffe. C'est ça, vous retrouvez ?
2: On va passer par l'actualité par Floreffe pour venir à vos intérêts et pourquoi il y a un intérêt grandissant pour les potirons.
1: Et puis vous allez nous donner la recette de la meilleure soupe au potiron. Eh oui, il est temps parce que vous me vantez. Non, mais elles me vendent toujours ces talents de cuisine. Je n'ai rien vu, rien goûté. Restez avec nous.
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1: 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Ben vous y êtes encore, hein, Caro Martin, Caroline Martin, mais qu'est-ce qui se prend, une familiarité comme ça, qu'est-ce qui me prend, Caro?
0: Mais je vous en prie, Lynn, je vous en prie.
1: Comment ça va sur la 40?
0: Eh bien, sur le 40, à hauteur de Ternat, en direction de Gand, on signale un accident. On perd déjà entre 10 et 15 minutes dans les files. Une dizaine de minutes toujours supplémentaires sont nécessaires entre Strombeek-Beveren et Jette. C'est sur le ring de Bruxelles, en direction de Grand-Bigard. Sur le 40, dans les travaux, c'est à hauteur de Votem, donc entre Lonsaint et les Haussards vers l'Allemagne. Vous perdez à présent trois gros quarts d'heure, toujours une vingtaine de minutes dans l'autre sens. Toujours en région liégeoise, plus 10 minutes sur la 602 entre Saint-Laurent et Val-Benoît en direction du Laveu. Et puis sur le 19, ça coince entre Nivelles-Nord et Nivelles-Sud en direction de Mons. On perd une dizaine de minutes.
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1: Et voilà qu'on débattait, c'est pas bien, mais on poursuivait le débat en fait sur ce qu'on doit apprendre à l'école et ce qu'on apprend peut-être pas à l'école, mais on y reviendra. Mais d'abord on va vers vous Carole, comme tous les jours une casserole, parfois avec de bonnes, parfois avec de mauvaises surprises. Aujourd'hui une bonne surprise puisqu'on sent que l'automne arrive.
2: Oui, on sent que l'automne arrive et pourquoi? Eh bien parce que les événements de potiron poussent comme des
1: événements
2: champignons.
1: Événements potiron poussent comme des champignons, je peux la noter.
2: Et j'allais dire, les c'est événements le comble pour un potiron.
1: Comme des champignons.
2: Et c'est le comble pour un potiron.
1: C'est vrai que c'est le comble, vous ouais. avez raison. Qu'est-ce que vous préférez, les potirons ou les champignons?
2: Oh, j'adore les deux, j'adore l'automne pour ça, c'est vraiment au niveau culinaire, c'est tellement bon.
20: Et témoignez, il y en a un qui a poussé dans mon bac de fleurs.
4: Potiron,
2: de potiron.
4: De potiron.
2: Ah, de potiron.
20: Potiron, alors justement, on a dû l'enlever. En fait, on utilise du compost et on imagine qu'il y avait des graines qui étaient restées.
1: Potiron spontané.
20: On n'a pas vu le potiron, mais on a vu des feuilles qui étaient énormes et tout.
1: C'est des belles feuilles.
22: Moi, je nourris mes cochons avec des restes alimentaires. Et sur les terrains où je mets mes cochons, l'année suivante, il y a des potirons qui poussent des tomates cerises. Donc, c'est passé par le cochon.
1: C'est passé par quelque part.
22: C'est passé par le cochon.
1: Bon appétit, si vous faites un peu le tour pour passer à table. Donc, ça va.
4: L'apéritif.
2: Oh, pourquoi je vous en parle? Parce qu'il y a une chouette actualité à Fleurèfes-Soie. Par exemple, il y a Guillaume Blom qui organise son Pumpkin Market les 19 et 20 septembre. Je ne sais pas, B-L-O-2-M-E.
4: Blom.
1: Débrouillez-vous avec
2: lui. Donc, Guillaume Blom organise son Pumpkin Market les 19 et 20 septembre. Il cultive pas moins de 42 variétés de courges et il organise d'ailleurs une course de 5 ou de 10 km et les gagnants repartent avec leur poids en potiron. Alors j'ai parlé de cet événement, c'est pas un cas isolé puisque si vous êtes fan de potiron, eh bien du côté de Braine-l'Alleud, de Ytre, il y a la potironnerie qui organise eh bien toujours ces trois rendez-vous autour des courges avec plus là de 150 variétés. Est-ce qu'on voit que je suis fan?
1: Non, je vais pas faire un bête jeu de mots sur ce que vous venez de dire. Moi aussi, j'organise parfois des rendez-vous autour des courges.
2: Autour des courges, ça doit pas être les...
1: J'appelle ça autre.
2: Vous avez plus de 150 variétés de courges qui déambulent?
1: Pas 250, j'en ai quelques-unes autour de moi. Allez-y, je plaisante.
2: Donc 150, il y a la foire aux potirons à Tourigne-Saint-Lambert, une fête des courges à Antoin, la fête des potirons à Moucron, et à Grand-Bigard, vous avez Pumpkin Mania qui transforme carrément le château de Grand-Bigard en royaume de la citrouille dans lequel vous pouvez même nager. Enfin, vous pouvez glisser dans une citrouille dans laquelle qui a été grattée et faire un peu de bateau citrouille. C'est génial.
4: Pardon ?
2: Oui, je
1: il faut déjà une sacrée
2: citrouille. Et en fait, il les vide et puis vous pouvez aller dedans et voilà. C'est super.
4: Voilà. Tout entier ?
1: Vous savez que moi, je viens de là. Hein. Oui. De mon temps, ça n'existait pas. On ne nageait pas dans les citrouilles.
2: Bah, écoutez,
1: on allait au château.
2: On évolue.
1: Oui, voilà. C'est ça.
2: On évolue.
1: Dans le bon sens, c'est sûr.
2: Bah, écoutez, en tout cas, avec les potirons, je trouve. Et pourquoi est-ce que ce légume, aujourd'hui, prend autant de place ? J'ai un petit peu cherché.
1: Ouais.
2: Eh bien, parce qu'en fait, il coche beaucoup de cases. C'est local. Mmh. C'est de saison, mmh. C'est coloré, et bon, certaines sont spectaculaires, on peut dire, ou certains et certaines... Mmh.
1: Vous avez de ces courges.
2: Les couleurs, oui, c'est
1: bien
2: ça.
1: Sûr.
2: C'est une belle courge, tu sais. Ah oui,
4: c'est vrai que les bébés naissent dans des choux.
2: Pardon ?
4: C'est vrai que les bébés naissent dans des potirons.
2: Bien sûr, hein, dans les choux, et puis les roses pour les filles. Et donc, c'est aussi un légume qui est facile à conserver. La preuve, c'est ce que je vous disais. Moi, je les achète début septembre. Non, vous allez vers mi-septembre, début octobre, et je les tiens à l'entrée de la maison pendant des mois.
1: Oui, ça, c'est vrai.
20: Ouais.
2: Mais
1: quand
2: mais
1: ça pourrit, c'est dégueulasse. Hein.
20: Pardon ? Ah, vraiment.
2: Ah, oui, oui.
1: Parfois, on ne s'en rend pas compte, et puis après ça,
2: le butternut, il est un peu moins, il est un peu plus fragile. Oui, mais il est tout tout aussi bon. Et donc aussi, pourquoi on parle de ces courges ? Eh bien parce que Halloween, vous le savez, de plus en plus arrive en Europe. C'est vraiment une fête que... de base est américaine. Elle arrive de plus en plus chez nous.
3: Mais attention, c'est dans 3 mois.
2: Eh bien, c'est dans 3 mois. Et pourquoi alors on en parle ? Eh bien, parce que si vous allez dans l'allée des magasins, eh bien, c'est déjà là. Vous pouvez déjà acheter vos fausses citrouilles. Vous pouvez déjà acheter...
3: en pleine chaleur.
2: Ah oui, je sais que vous n'aimez pas
1: quand je dis ça, mais vous m'obligez. Alors, allez-y. La prochaine fois que Marianne vient dans cette émission, ne prononcez pas le mot Halloween. Ça fait des saisons que je me fais... Non, moi, je m'en fiche, j'aime pas Halloween.
2: Ah, d'accord.
1: Mais Marianne, c'est pas qu'elle aime pas Halloween.
2: Elle adore.
1: C'est qu'elle tire, dans le potiron, mais elle y va franco.
2: Ah,
1: quoi,
2: franco. Non, ah, voilà.
1: Oui, il y a des fêtes comme ça.
20: Parce elle nous a parlé de tout ça la semaine dernière. Ici, c'est Halloween. Je crois que la prochaine fois, on sera sur Noël.
2: Je suis déjà...
1: Non, mais elle reproche... Je vous explique pourquoi. Elle reproche, j'ai dit, voilà, c'est une fête qui nous vient des États-Unis, qu'on nous a imposée, qui n'est pas du tout notre truc.
3: Le Père Noël, pas peut-être.
2: C'est vrai.
1: Saint-Nicolas, non. Saint-Nicolas, il est chez nous.
3: Mais elle fait Père Noël, Marianne.
1: Oui. Oh oui, vous dites ce que vous voulez, elle n'est pas là aujourd'hui, non.
2: C'est la vérité, c'est une fête qui vient des États-Unis, mais en attendant, ça vous permet de vous rassembler, de décorer votre maison avec des citrouilles, du maïs et d'autres merveilleuses choses. Et donc, je pense que ce légume, donc, par le fait de le cultiver facilement, le fait qu'il y ait l'Halloween qui débarque, que vous aimez Halloween ou pas, finalement, ça ne change rien. Si vous aimez les potirons, vous allez...
1: La recette, c'est quoi votre recette ?
2: Alors, j'ai remarqué l'année dernière, justement, j'avais acheté une bonne citrouille.
3: Écoute,
2: mais je vous en prie, achetez donc une citrouille avec la peau verte. Je vous assure, j'ai pas l'espèce et la variété là maintenant, mais la verte est vraiment délicieuse. C'est très beau. Elle tient très longtemps devant la maison, je vous assure. J'ai dû la décapiter l'année dernière, comme ça. Mais donc, un bon vert foncé. Vous la coupez au couteau. Oui, vert foncé.
1: Non,
2: vert foncé, elle est délicieuse. Tout comme vous avez aussi la russienne qui est un peu plus grise. Si vous êtes en télévision, il y en a une d'ailleurs sur...
1: D'un point de vue géopolitique, c'est compliqué.
2: C'est pas mal.
1: Donc, laissez tomber,
2: mais elle est très bonne. Donc, vous prenez ce potiron vert, vous le coupez, vous enlevez évidemment les courges. Si vous avez un ami comme moi, j'embrasse André d'ailleurs, je lui garde les graines.
1: Vous avez
2: comme
1: des
2: ça,
1: amis, je note aussi ça.
2: Comme les aides. Et donc les années après, il me passe toujours un potiron ou deux parce que je lui fais des graines. Donc vous coupez, vous enlevez la peau, vous coupez en petits cubes. Je vous invite à tout faire d'un coup parce que c'est un peu sportif au départ. Vous mettez le tout dans de l'eau avec du sel. Moi, je mets 2 cubes parce que je suis gourmande. Une petite patate comme ça, elle est encore bien...
3: Des cubes
2: de bouillon. Oui, merci.
3: Ah,
2: voilà. Non, j'allais... Oui, j'allais donner une marque. Une grosse patate. Vous mixez le tout.
1: Les cubes de bouillon.
2: Ah, moi j'aime bien. Ça donne un peu de crème. Oui, un peu de crème. Comme ça, elle est plus douce. Ou un peu de... Vous faites sauter à la poêle des petites graines de courge, etc.
1: Comme moi, vous émiettez des châtaignes dedans. C'est délicieux.
2: J'aime pas les châtaignes.
1: Les châtaignes avec les potirons, c'est délicieux. Et alors les raviolis aux potirons.
2: Oui, délicieux. Et puis vous savez, vous pouvez faire aussi des sauces
1: aux potirons. Pour les
2: gnocchis. Ah ben oui, j'allais le dire pour les pâtes.
1: Voilà.
20: On peut faire beaucoup de sauces avec un
1: potiron.
2: Et puis n'oubliez pas les potirons au four, c'est délicieux. On peut faire des frites, on peut faire plein de choses. Vraiment, le potiron, allez-y quoi.
1: Allez-y. Je sens que vous allez nous inviter, mais moi j'ai envie d'aller gambader tout seul. Non, avec vous, dans les pâturages. On va parler de l'éco-pâturage. Restez avec nous, j'adore ce sujet.
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1: Alors les amis, je dois vous dire, parce qu'il y a plusieurs auditeurs qui nous regardent soit sur Vue à cette heure-ci, hein, en télé, sera plus tard, et qui sont jaloux de ma casquette, parce que j'ai gardé la casquette, c'est pas fini aujourd'hui. Si vous voulez venir faire l'émission avec nous en tant qu'auditeur, vous savez qu'il y a
2: un auditeur qui va faire
1: l'émission toutes les semaines, vous envoyez un petit message.
2: Mais sympa.
1: À Nadia, alors des auditeurs sympas, mais tous nos auditeurs sont
2: sympas. Ah oui, j'ai dit nous sommes sympas aussi.
1: Oui, ça dépend pas avoir des jours. Peur. 0470 07 20 23, et vous pourrez repartir avec cette splendidissime casquette. Voilà, voilà, vive l'éco-pâturage. On en parle parce que notre invité est venu nous parler d'une pratique en plein développement, l'éco-pâturage ou éco-pastoralisme, un mode d'entretien écologique hein, des espaces naturels. Alors, c'est le pâturage des animaux herbivores. Là, on va, vous m'arrêtez si je dis des bêtises. Hein. Oui. Moutons, chèvres, ânes, et puis tout le monde bosse. Hein. Les cochons, les oies aussi. Est-ce que c'est une vraie bonne idée, Bertrand? Et puis, est-ce que ça s'adresse à monsieur ou madame tout le monde aussi? D'abord, comment ça vous, l'idée même, comment elle est née chez vous?
22: L'idée, elle est venue tout simplement parce qu'il y a une dizaine d'années, j'ai eu la chance d'habiter dans une ferme. J'ai développé mon autonomie alimentaire. J'ai eu quelques moutons et très vite, je me suis rendu compte que j'avais pas assez d'espace vert. Donc, j'ai mis un petit post sur Facebook. Si vous avez un petit terrain où je peux mettre mes moutons, c'est donnant-donnant, ils vont vous l'entretenir. Et très vite, je me suis rendu compte que tous les gens chez qui j'allais, ils me disaient « Ah, avant, c'était un gars qui venait avec sa débroussailleuse toutes les deux semaines ou toutes les trois semaines. Et maintenant, les moutons, les enfants, ils adorent, ils vont dans le jardin, ils leur font des petites caresses et tout ça. » Et je me suis dit, tiens, c'est vrai qu'au final, pourquoi pas me faire rémunérer pour ça? C'est un mode d'entretien qui est écologique, qui est très gai pour tout le monde qui gravite autour du site. Et puis en plus, ça respecte la planète. On laisse la biodiversité se réinstaller sur des zones où elle avait été totalement maîtrisée. Donc voilà.
1: Et donc, vous avez lancé la belle tondeuse.
22: Tout à fait.
2: Vous faites ça
22: la
2: bien.
22: Belle tondeuse.
1: Je vais très bien le mouton. Oui. Mais donc, ça veut dire, parmi ces animaux que j'ai cité mouton, chèvres, vaches, ânes, cochons, oies. Ça veut dire que, par exemple, Anne Gruet, qui a un gigantesque jardin au cœur de Bruxelles, n'est-ce pas, Anne? Vous pouvez arriver avec vos cochons chez Anne demain.
2: Ah!
1: Mais non, attendez, je pose une question, j'ai pas encore la réponse.
2: Oui.
22: Mais en fait, on s'est rendu compte avec le temps que pour les petits terrains, ouais. Ça devenait relativement vite cher.
4: On vient de vous dire que j'ai tout un champ.
22: Ouais. Vous aviez
1: dit il le croit pas, il a raison.
22: Ouais. D'accord. Et donc, en fait, ça devient vite cher puisqu'on a des frais fixes qui sont nos frais de déplacement et nos frais d'entretien pour les animaux. Et donc, pour un terrain qui fait 1000 mètres carrés, les frais fixes sont quasiment identiques que pour un terrain qui ferait 1 hectare. Et donc, voilà.
1: On peut avoir une idée du prix, alors je sais pas, vous arrivez... Avec combien d'animaux vous arrivez?
22: Tout dépend de la végétation, puisqu'on arrive avec soit des chèvres, soit des moutons, des vaches, des ânes, etc.
2: Chaque animal a sa... spécificité
22: et une alimentation particulière, et donc en fonction de la végétation et des objectifs d'entretien du terrain, on utilise telle ou telle espèce.
4: Et ils plantent de la pelouse, les animaux?
22: Comment?
4: Moi j'aime la pelouse.
22: Mais là on utilise des moutons. On aime bien faire le parallèle, dire que nos tondeuses sont nos moutons, nos débroussailleuses ce sont nos chèvres, et nos grosses machines ce sont nos vaches Highland, nos ânes.
1: C'est génial. J'adore. Non,
22: et un autre petit parallèle qu'on fait pour parler de l'alimentation, on dit souvent que les moutons mangent la tête en bas et les chèvres mangent la tête en l'air. Et donc, si on intervient sur une pelouse, qu'est-ce qu'on va utiliser? Plus les moutons.
4: Oui,
22: et si on intervient sur des ronces ou la renouée du Japon, on va utiliser.
4: C'est une belle pelouse, ça comme chez les Écossais.
20: On a pas vu ça.
22: Oui, c'est possible qu'on
1: en parle.
4: Oui, alors leur déjection, ça brûle pas la pelouse?
22: Non, puisque les moutons font des toutes petites crottes, c'est des toutes petites boules qui sèchent très très vite. D'ailleurs, mon papa, quand j'ai mis des moutons chez lui, au début, il dit « Ah non, je vais marcher dans des crottes de moutons et tout. » Mais au final...
1: Une bouse de vache, c'est une bouse de vache.
22: Une bouse de vache, c'est une bouse de vache.
2: Généralement,
4: prendre une vache.
22: Les oies aussi. On n'utilise pas les animaux-là.
20: Et les moutons, ça fait...
22: Les moutons.
1: Dites, mon cher Bertrand, et en plus, il y a des... il y a des phénomènes récents. C'est vrai que Xavier le soulignait. C'est quoi, c'est la renouée du Japon, c'est ça en fait.
0: Tout à fait.
1: Il y a quand même des espèces invasives qui posent de réels problèmes.
0: Ouais, tout à fait. La renouée du Japon, c'est une plante que tout le monde voit partout tous les jours, mais que nous ne connaissons pas forcément.
4: Et la berthe du Caucase.
1: On reste sur la renouée du Japon, d'accord.
0: Ouais. Allez,
1: la berthe
0: du Caucase,
1: vous laissez pas déstabiliser.
0: Mais donc la renouée du Japon, c'est une plante qui a été introduite pour des raisons fourragères et ornementales, qui pousse très très vite. Elle peut pousser jusqu'à 5 à 10 cm par jour. Donc c'est vraiment énorme.
1: On la voit pousser à l'œil.
0: Ah oui. Quand vous observez une tache de renouée du Japon, vous passez la semaine suivante, elle a pris 50 cm.
2: Mais non.
1: C'est dingue.
0: Certain. Et donc c'est une plante qui marche par rhizome. Et si on coupe un tout petit morceau de cette plante qu'on jette par terre, 7 mm, ça suffit pour que potentiellement on le repousse. Le problème, c'est que pendant des années, le long des cours d'eau, on l'a broyé. Tout ce qui est tombé dans l'eau était se mettre plus loin. Et maintenant, on a des berges de cours d'eau qui sont envahi uniquement par la renouée.
20: Exactement, et ça envahit des espaces immenses, en fait. On ne voit plus l'eau.
0: Voilà sur la photo la renouée. C'était avant et ça, c'était après quand les animaux...
1: On est à la radio, mais on a quand même donc une photo de renouée du Japon. Xavier va vous montrer une autre renouée du Japon.
2: C'est étonnant qu'on vous dise que c'est esthétique, mais je ne trouve pas ça très esthétique, personnellement.
0: En fait, c'est esthétique quand ça fait un gros massif et qu'elle est en fleurs. Parce que quand elle est en fleurs, elle fait des petites fleurs blanches comme ça.
2: On trouve mignon.
0: C'est vrai que certaines personnes trouvent ça sympa.
1: Bertrand, qui fait appel à vous alors? Pas seulement les particuliers, les communes aussi?
0: Alors nous, c'est les intercommunales, les entreprises, les collectivités.
1: Ça va, vous dérange pas?
0: L'intercommunal IPA, le Duchou.
4: On a la berthe.
0: La berce du Caucase, on peut en parler si vous voulez.
1: Non, terminé d'abord.
0: Mais donc, je disais, les intercommunales, comme l'intercommunal IPA, le Dufour, les institutions pour personnes handicapées également, qui ont parfois des très grandes pelouses où ils ont un ou deux ouvriers qui passent leur temps toute la semaine à tondre et qui ont décidé plutôt d'installer des clôtures, d'installer nos animaux. Ils n'ont rien à gérer, c'est nous qui gérons tous les animaux. Mais les résidents ont le plaisir de pouvoir se balader et de côtoyer nos animaux.
1: Oui, parce qu'en plus, il y a une vertu. Je ne vais pas dire pédagogique, c'est un peu bébête, mais c'est le cas de le dire. Mais honnêtement, mais je pense justement, vous disiez des institutions, des personnes âgées, des personnes handicapées, et des enfants aussi. Franchement, tout le monde. C'est un plaisir de les voir quand même. C'est quand même plus agréable que le bruit d'une débroussailleuse.
0: Oui, évidemment. Et puis, ça a un effet positif aussi sur les personnes. On travaille notamment à l'Institut Montfort à Herzo, où il y a certains résidents qui ne voulaient pas trop sortir des bâtiments, mais depuis qu'il y a les animaux, ils demandent régulièrement pour aller faire un tour, parce qu'ils ont envie d'aller voir les chèvres, ils ont envie d'aller voir les moutons, etc. Donc c'est bénéfique.
2: C'est du win-win, en fait.
1: Pour les prix, c'est un peu compliqué, mais je voulais simplement avoir une petite idée. Moi, je ne sais pas, si on a vraiment, 1000 mètres carrés, par exemple.
0: On intervient plus sur les terrains de moins de 3000 mètres carrés. Et nos tarifs sont en fonction du nombre de mètres carrés et par rapport à la distance qui se trouve par rapport à notre centre névralgique.
1: Parce qu'il faut travailler les animaux.
0: Et nos terrains, nos tarifs vont de 20 centimes du mètre carré à parfois plus de 2 euros pour la renouée du Japon. Puisque pour la renouée du Japon, il faut beaucoup plus d'animaux que pour une simple pelouse.
1: Et c'est qui les mange, les renouées du Japon?
0: Alors, la renouée du Japon, on a travaillé avec des vaches Highland. Quand les massifs sont très hauts, parce que une plante qui peut pousser jusqu'à 3 mètres, on met des vaches Highland dedans. Et en fait, l'idée, c'est que les vaches, avec leurs cornes, couchent la renouée et aident les chèvres qui suivent derrière à terminer de manger la renouée.
1: C'est toute une stratégie.
0: C'est vraiment notre travail, c'est vraiment observer la nature et l'utiliser à bon escient.
1: Quel cheptel vous avez, Bertrand?
0: Alors on a un peu plus de 100 moutons, on a une quarantaine de chèvres, on a 7 vaches, on a 3 ânes, 2 chevaux, un poney. Bon, les chevaux, on les utilise pas partout. On a des cochons et on a des oies.
1: Et les oies, elles sont efficaces?
0: Et les oies, elles sont efficaces. Elles travaillent avec les cochons, les oies. Donc en fait,
1: les crottes d'oies, c'est moins agréable que les crottes de moutons.
0: Oui, après, c'est des terrains où il n'y a pas forcément quelqu'un qui va se promener dessus.
1: Moi, j'ai marché dedans, personnellement. En plein tournage, dans un château. J'étais à bel oeil. J'avais mon beau costume et tout.
2: Vous aviez un beau pied.
1: Tout d'un coup, je me dis, voilà dans quoi je viens de marcher.
2: Moi, je suis curieuse.
1: Il y avait une noix qui me narguait à quelques mètres. Quoi?
2: Au niveau des terrains de foot, est-ce que c'est quelque chose qu'on pourrait utiliser ou pas?
1: Bonne question.
0: On pourrait les utiliser, mais ce qu'il y a, c'est que ça doit rester rare. Alors, la biodiversité, quand c'est très rare, elle est peu présente. Vrai. Et puis, au football, marcher sur une crotte de mouton, ça va.
2: On
0: mais
2: peut glisser.
0: Glisser dans, sur une crotte de mouton, ça peut parfois peut-être
2: oh,
0: être
2: gênant. Vous savez, leurs maillots sont souvent très sales.
0: Oui, oui.
2: Donc, que ce soit une crotte
0: sur les terrains de rugby.
4: On n'est pas dans la mer.
2: Oui, c'est ça.
1: Ça, forcément, fallait la faire. Hein. Tout le monde se moque de mon noix au château, mais en
4: revanche,
1: je voulais simplement remercier, je sais qu'elle écoute l'émission, Agnès, qui fait partie de l'équipe, et quand on a préparé la rentrée, il m'a dit, faut absolument
2: c'est super.
1: Bertrand, il est super. Eh bien, je confirme, c'est vraiment un plaisir de vous avoir et ça permet aussi de faire évoluer les mentalités.
0: Oui,
1: c'est
0: tout à fait
1: important. On a encore l'occasion d'en parler, Bertrand. On va faire une petite pause. C'est le premier Zap Actu qui arrive pour savoir si vous avez bien suivi l'actualité. Je regarde d'ores et déjà là. Ah, tiens, j'adore cette question. Reste avec nous.
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1: Vous arrivez dans l'émission, vous débarquez, je vous explique deux apactus chaque fois pour savoir s'ils ont bien suivi l'actualité autour de la table, actualité de chez nous, au bout de la rue, ou alors peut-être au bout du monde, hein, ça forcément. Il n'y a pas de règle à ce niveau-là, c'est Nadia qui vous attend au 3063, et puis du côté de WhatsApp aussi pour répondre. Vous avez été brillant hier, il y a Momo tiens, qui nous parle de la berce du Caucase, on y reviendra tout à l'heure, hein, parce qu'il y a des questions pour vous.
4: Ah, vous voyez la berce du Caucase, merci Momo.
1: Merci Momo. Moi je voudrais simplement vous dire, et vous poser cette petite question. Ah. Qu'est-ce qui risque de vous coûter, c'est mieux, 75 euros en Italie. Qu'est-ce qui risque de vous coûter 75 euros en Italie ?
2: Est-ce qu'on parle de mobilité ?
20: La glace à Rome.
1: Ce n'est pas vrai.
0: Les châtaignes.
1: C'est un mauvais procès que vous faites à ces pauvres Romains que j'aime. J'embrasse tous les Romains qui nous
0: écoutent. Les châtaignes.
1: Non, c'est vrai.
4: C'est à manger ?
1: C'est pas à manger.
2: Est-ce qu'on parle de mobilité ?
1: Ah oui, c'est que vous vous taisez pendant une minute, vous.
2: Ah.
1: Ça fait oublier.
2: Mais non, c'est vrai de vrai, ce soir.
1: Mais je sais pas, vous êtes censé lire l'actu, préparer l'émission, donc peut-être que vous le savez.
2: Ouais,
1: mais
2: ça va, je dis rien.
1: Non, une minute.
2: Oui, mais c'est long.
1: Voilà, mais encore 34 secondes, ça ira. On fera des vacances.
20: Parce que c'est une amende.
1: C'est une amende,
20: ah, voilà.
1: Tout à fait.
20: Une amende, pourquoi ?
1: C'est une amende.
20: Parce qu'on possède quelque chose ?
1: C'est une amende. Oui, indirectement.
2: Une amende, c'est bon, en plus.
1: Oui. Directement.
20: On l'utilise en voiture ?
1: Non.
20: On l'utilise en rue ?
1: Oui.
4: Un animal ?
1: Non. Si vous baladez avec le cheptel...
0: C'est quelque chose que tout le monde a ou...
1: Oui, je pense. Franchement, aujourd'hui, c'est difficile de ne pas l'avoir.
20: Avec le téléphone.
4: L'exhibition.
20: Le téléphone en rue, en marchant.
2: Alors, si vous jetez vos mégots ?
24: La cinglée.
0: Oh, tout le monde ne fume pas.
1: Dites-nous un petit peu, Nadia.
0: Tout le monde ne fume pas.
24: Je
0: ne
24: parle pas de quelqu'un sur le plateau.
2: Bah oui, c'est ça.
24: C'est le nom d'un auditeur, d'une auditrice en l'occurrence.
1: Oui, c'est un pseudo, hein, je pense.
24: Voilà,
1: la cinglée, ça,
24: oui,
1: je
24: oui,
1: pense
24: oui.
1: Un, oui, ça doit être un pseudo. Du moins, j'espère.
24: Mais en tout cas, elle a la réponse.
4: Ah non, c'est ma sœur.
1: Alors, bah, écoutez, donnez-nous la réponse.
24: Mais traverser la rue en téléphonant.
1: C'est vraiment ça. Donc, c'est assez précis. Qu'est-ce qu'il y a, Carole ?
24: Mais ça fait débat en Italie.
1: Oui, ça fait débat. Ils ne sont pas du tout. C'est une bonne idée, Nadia.
2: Ils vont se prendre des prunes
24: si
2: à tour de bras.
24: Si on peut plus marcher en téléphonant, les libertés, elles vont vraiment être de plus en plus réduites.
1: Mais vous pouvez téléphoner jusqu'à ce que vous arriviez au passage
24: ça dépend
1: piéton,
24: où on marche.
1: Puis vous arrêtez et puis vous recommencez de l'autre côté du passage piéton. C'est un peu ça, c'est un peu ça l'idée. Non, mais c'est un peu comme pour tout. Je dis, on le fait. Et quand les autres le font, ça nous énerve. Oui. Enfin, je sais pas. Vous voyez ce que je veux dire, Xavier.
20: On emploie la voirie, on empêche si un cycliste le fait, on va dire
1: complètement. Scandale, quoi. Complètement. Ouais, moi je sais pas, j'ai encore pas plus tard que ce week-end, j'ai encore dit à quelqu'un, je dis, en fait j'ai attendu vraiment la dernière seconde quand j'ai vu que cette personne allait me percuter pour dire de lever un peu son regard de son téléphone. J'étais sur le trottoir, je traversais pas. Non mais ça m'est. Allez, non, je raconte beaucoup ma vie aujourd'hui, mais honnêtement, ça m'est déjà arrivé, une voiture qui klaxonne à raison, parce que voilà, le passage était devenu rouge et moi j'étais sur mon téléphone. Ça vous est jamais arrivé, Carole?
2: Bah si, évidemment, mais j'essaie de faire attention à ce moment-là, parce que bon, c'est vrai que je n'ai pas envie de mourir sur la route pour mon téléphone.
22: Vous pouvez faire la même chose avec ceux qui écoutent de la musique en roulant un vélo ou en trottinette ou etc.
1: Avec les AirPods ou alors les casques, genre de show. Mais est-ce qu'il faut sévir, est-ce qu'il faut punir, comme on parlera tout à l'heure de ce nouveau code pénal Angru? 75 euros, oui, c'est ça l'amende. Si vous traversez avec votre smartphone à Rome, par exemple. Mais d'abord, c'est comme d'habitude en Italie, on va avoir des lois qui ne vont pas appliquer. Mais après,
4: les États vont chercher l'argent partout où ils se trouvent. Donc ça ne m'étonne pas qu'on sanctionne de plus en plus. Même chose pour le code pénal dont on parlera tout à l'heure. Et puis alors... Oui, parfaitement.
1: Elle a l'art du teasing. Restez avec nous, parce que tout à l'heure, Anne Gruet va vous faire une analyse du code pénal version 2026. Vous n'allez pas en revenir.
4: Il faut imaginer quand même qu'il y a 30 ans, vous traversiez jamais la rue avec un téléphone.
20: Ah, ça c'est sûr.
22: D'accord.
1: Moi oui, mais avec le fil, j'avais un problème. Parce qu'il y avait un moment quand même où je ne pouvais plus aller beaucoup plus loin.
4: Voilà.
1: Donc, j'aime bien le message d'Isabelle qui finit par me connaître et qui dit mettre de l'ananas sur une pizza. Mais là, c'est 100 euros. 200 euros. On est bien d'accord, hein, Carole?
2: Alors, je vais être transparente et très honnête avec
1: vous. Mettez de l'ananas sur une pizza?
2: Non, alors, non. C'est pas du tout ce que je préfère, mais...
1: Quoi mais? Il n'y a pas de mais.
2: S'il y en a, j'en mange. Mais c'est pas ce que je vais acheter, moi,
20: pas de problème, mais il y a le bannissement, quoi.
1: Oui, le bannissement. Est-ce que la prison est une solution envisageable? On ne peut plus décapiter. Ça, j'ai cru comprendre. Mon côté historien...
2: Ils mettent bien les frites sur les pizzas.
1: Mais arrêtez un peu.
2: Ça, je n'aime pas, les frites sur les pizzas.
20: C'est honteux. Ça, c'est napolitain, les frites sur les pizzas.
1: Merci pour toutes vos réponses. Place au journal, on se retrouve juste après.
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1: 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C'est pas fini, revient après le journal signé Milan Bergmans.
5: La Russie a-t-elle lancé un drone chargé d'explosifs vers l'Allemagne? C'est ce que dit Berlin, ce qui provoque la colère du Kremlin. On fera le point sur l'enquête de la police allemande dans une minute. Depuis l'espace, une astronaute française se livre sur ses sorties extravéhiculaires et donne quelques conseils pour son collègue belge, l'astronaute Raphaël Collignon, qui attend toujours son heure, lui. Deux périodes supplémentaires pour les profs du secondaire, c'est l'une des principales mesures de la dernière réforme de l'enseignement en Fédération Wallonie-Bruxelles. Nous irons à l'Institut Saint-Joseph à Charleroi pour mesurer l'impact de ce changement sur deux professeurs. La tension monte entre Berlin et Moscou. L'incident début août qui a impliqué un drone chargé d'explosifs à l'aéroport allemand de Leipzig est attribué à la Russie. Et après l'Allemagne hier qui a annoncé des mesures de rétorsion contre la Russie, ce sont aujourd'hui les chefs de la Commission européenne, Ursula von der Leyen, et de l'OTAN, Mark Rutte, qui ont promis à Moscou de riposter. Les ministres des Affaires étrangères de l'Union européenne sont d'ailleurs réunis en Irlande pour se pencher sur de nouvelles sanctions à l'encontre de Moscou. Rizlen Kunda, concrètement, quels sont les éléments qui permettent d'attribuer l'incident de Leipzig à la Russie?
8: Ursula von der Leyen a commencé par rappeler que le gouvernement allemand a identifié la Russie comme étant à l'origine de la tentative d'attaque à l'aéroport de Leipzig. Elle a souligné la gravité de l'incident.
12: Si cette attaque avait réussi, elle aurait entraîné des dégâts considérables et peut-être même des pertes de vie humaines.
8: Et elle a prévenu,
12: nous ne le tolérerons pas.
8: Jusqu'à présent, les commanditaires de ce genre d'incident qui se multiplient dans différents pays de l'Union n'ont pas été identifiés. Mais au bout d'un mois d'enquête, l'Allemagne a trouvé des éléments qui permettent de remonter à Moscou, comme l'explique le général Dominique Trinquant, ancien chef de la mission militaire française auprès de l'ONU.
9: L'Allemagne a enquêté et elle a découvert que les drones en question avaient des explosifs de caractéristiques militaires et que ces drones ont été employés probablement par des gens qui sont payés par la Russie et qui dirigent ces drones à partir du territoire allemand.
8: Et on vient d'apprendre que la police criminelle allemande a identifié l'ADN de deux hommes suspectés d'avoir amené le drone explosif à l'aéroport de Leipzig.
5: Et selon la presse allemande, ces deux hommes détiennent un passeport russe. L'un d'entre eux est biélorusse. Il serait entré dans l'Union avec un visa touristique italien. Le second suspect posséderait également un passeport letton et il aurait agi comme instructeur lors de cette attaque. Au Moyen-Orient, l'Iran accuse les États-Unis de crimes de guerre après une frappe qui a fait 4 morts et une cinquantaine de blessés lors d'une cérémonie de mariage cette nuit dans le sud du pays. L'Iran a riposté directement en ciblant plusieurs positions américaines dans les pays du Golfe. Washington, de son côté, assure ne jamais prendre pour cible des civils. Patrick Bruel ne montera pas sur scène cet automne face aux nombreuses plaintes dont il fait l'objet. Le chanteur a décidé d'annuler sa tournée de 35 concerts prévus en France, en Suisse et en Belgique. Un concert était prévu le 6 octobre à Forêt Nationale. Il était sold out, mais selon son avocate, les tickets seront entièrement remboursés. Pour rappel, l'artiste est visé par 32 plaintes et il est mis en examen depuis le 10 juin dans 4 affaires distinctes, notamment pour viol et tentative de viol. L'astronaute française Sophie Adenau vient de répondre il y a une heure à peine aux questions des journalistes en direct de la Station Spatiale Internationale. Beaucoup de questions sur ses 3 récentes sorties extravéhiculaires dans le vide spatial, mais aussi une question sur un Belge. Quel conseil elle pourrait donner à notre astronaute Raphaël Liégeois qui attend de s'envoler à son tour vers l'ISS? On écoute Sophie Adenau depuis l'espace.
10: Pour Raphaël, je lui conseillerais de se préparer autant qu'il peut, d'être solide sur les fondations du métier d'astronaute et notamment la gestion du travail en équipe, la gestion du risque, etc. Mais ça, l'entraînement est très bien fait et on sait faire. Mais surtout, une chose qui est vraiment importante, c'est se préparer à l'imprévu. La devise dans notre équipage, c'est comme what may. On ne sait pas ce que l'espace nous réserve.

0: A ou un plan B qui se passerait, ben non, l'espace nous a réservé un plan C. Les équipes savent faire, on sait gérer, on sait traiter, mais surtout mentalement se préparer à l'imprévu.
1: Et pour notre compatriote Raphaël Collignon, le premier vol vers l'ISS, ce sera probablement d'ici un an à l'automne 2027. 1 milliard et 128 000 euros, c'est le montant déjà récolté pour les bons d'État belges, 5 jours seulement après le début des souscriptions. C'est ce qu'annonce l'Agence fédérale de la dette, et c'est particulièrement le bon d'État à un an qui offre un rendement à 2,75% qui attire. Mais pas encore de quoi battre le record des bons d'État Van Petegem, c'était en 2023. Ces bons-là, ils avaient permis de mobiliser pas moins de 22 milliards d'euros. Une semaine après la rentrée des classes, l'effet des réformes dans l'enseignement en Fédération Wallonie-Bruxelles se fait ressentir chez les professeurs. En particulier, cette réforme qui a beaucoup fait parler, celle des deux périodes supplémentaires. Certains profs perdent des heures de cours, d'autres perdent carrément leur emploi. Reportage de Benjamin Liberda et Anne-Sophie Brundonks.
2: Professeur de français à l'Institut Saint-Joseph de Charleroi depuis 15 ans, Emmanuel de Longueville, délégué syndical 7K, vit une rentrée quelque peu particulière.
3: L'année passée, j'avais des 4e, des 5e, des 6e, des 7e. Je faisais un boulot qui collait à mon diplôme. Et cette année-ci, je vais devoir me réinventer. Et en plus, il manque la moitié de mes heures pour le moment.
2: Conséquence en cascade des réaffectations dans son établissement, Emmanuel a perdu toutes ses heures dans le supérieur. Elle doit désormais donner cours en début de secondaire.
3: Je suis au bord d'une crise. Vraiment, il y a un sentiment de tristesse profonde. Je passe entre larmes et colère.
2: De la colère, un sentiment partagé par Pablo Cardona Pradilla, dernier arrivé dans cette école. Il perd son emploi.
4: Je suis ingénieur de formation. Il y a un an, je me suis reconverti dans l'enseignement et j'ai travaillé ici, du coup, à Saint-Joseph comme prof de maths.
2: Pablo en est sûr. Comme prof, il a trouvé sa vocation.
4: Franchement, c'est beaucoup de joie, en fait, de voir des jeunes progresser intellectuellement, humainement. Je trouve que c'est hyper gratifiant, en fait. Moi, personnellement, je trouve que c'est un des plus beaux métiers du monde.
2: En attendant de retrouver du travail, Pablo a de quoi s'occuper.
4: Je viens d'avoir un jeune bébé, du coup, je m'occupe pas mal de lui, les couches et tout ça. Et puis, il y a la phase aussi où, du coup, je recherche des heures pour travailler dans une autre école.
2: Pablo a déjà trouvé 8 petites heures dans un nouvel établissement.
1: Hier, après une réunion entre les syndicats et la ministre de l'Enseignement, Valérie Glatini, FGTB et CSC se sont dit déçus. Ils annoncent de nouvelles actions dans les semaines à venir pour protester contre ces réformes. Sur nos routes, pas besoin du feu vert de l'Union européenne pour une vignette automobile. C'est ce que confirme la Commission européenne aujourd'hui, tout en expliquant qu'elle va évaluer la conformité du système une fois qu'il sera en place. Alors pour rappel, les trois régions de notre pays se sont mis d'accord cet été pour mettre en place un système de vignette digitale qui impose une nouvelle taxe aux véhicules légers sur les routes et autoroutes régionales dans notre pays. Selon les trois régions, d'autres mesures fiscales doivent compenser cette nouvelle taxe pour le citoyen belge. L'objectif étant de faire participer les conducteurs étrangers à l'entretien de nos routes. Un petit rappel maintenant, si vous êtes propriétaire d'une batterie plug and play, celle qui permet de stocker le surplus de vos panneaux solaires et panneaux photovoltaïques, il faut enregistrer votre batterie. Seul un Belge sur 10 le sait, et cela évite de devoir payer au moment de recycler sa batterie quand elle arrive à la fin de sa vie. Philippe Decroc, porte-parole de Bebat, interrogé par Marie Mikkels.
5: Le problème, c'est qu'il y a une petite partie de producteurs de batteries qui ne se sont pas mis en règle et qui n'ont pas payé la cotisation environnementale qui pèse sur la batterie, en fait. Puisqu'ils ne se sont pas adhérés à Bebat, ils n'ont pas payé la cotisation, en fait. Le consommateur, c'est lui-même qui va devoir payer au recyclage au moment où on se défait de la batterie, que le vendeur n'existe plus ou qu'on ne peut plus s'adresser au vendeur. Ben, ce sera le consommateur même qui devra payer ce coût jusqu'à 300 euros. Si vous avez acheté une batterie récemment, vérifie quand même que le numéro de série est connu chez Bebat.
1: Et si vous ne savez pas si votre batterie est enregistrée, vous pouvez vérifier sur le site de Bebat. Les chaleurs de l'été sont déjà loin, mais Bruxelles pense à l'avenir, une piscine extérieure aux abattoirs d'Anderlecht en 2030. Le gouvernement bruxellois a élaboré un master plan pour revaloriser le quartier de Kureghem. La construction d'une piscine en plein air sur le toit du bâtiment, manufacture juste derrière les halles historiques, est prévue. Le réaménagement du site prévoit aussi des logements, des activités horeca et des équipements collectifs. Les explications de Pierre-Yves Meugens.
6: Sans toit à la même superficie que la Grand Place.
7: Alors c'est énorme, on se retrouve sur le site des abattoirs d'Anderlecht, je pense que tous les Bruxellois le connaissent, les non-bruxellois sans doute aussi.
6: Avec une vue imprenable sur le vieux bâtiment des abattoirs, sur le canal et même le palais de justice, c'est ici que sera posée la future piscine.
7: Qui va prendre place à un endroit qui est tout à fait particulier parce que cette infrastructure, elle va se retrouver sur le toit d'un bâtiment.

0: existant, avec une vue qui sera évidemment magnifique pour les nageurs.
1: Gilles Delforge est le directeur de la société d'aménagement urbain en charge du projet.
0: On en parle depuis longtemps, mais donc là, on va faire en sorte que ça se réalise. On va lancer le marché très rapidement, mais donc effectivement, une infrastructure de piscine extérieure, mais également intérieure.
1: La piscine s'inscrit dans un master plan qui vise à transformer le site. Des logements, des infrastructures, des équipements viendront s'ajouter. C'est tout bénéfice pour les gestionnaires des abattoirs, dont l'activité d'abattage justement s'arrête en 2028. Elke Thibault est la directrice du site.
2: On doit quand même réfléchir à la diversification, comme on va avoir l'habitation aussi à côté ou sur le site. C'est important d'avoir plusieurs activités.
1: Si tout va bien, la piscine, elle devrait ouvrir ses portes en 2030.
3: Et puis un petit mot de sport, Zizou Berck sera de retour sur le court à New York ce soir pour terminer son match à l'US Open. Le Belge menait 2-7 à 1 face à l'Espagnol Carlos Taberner hier, quand la pluie a interrompu ce duel du premier tour. C'est tout pour ces infos, belle soirée à notre écoute.
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5: On est de retour chez vous, Caroline Martin. Oui, je sais, nous vous avons manqué et on va sur la E40.
6: Oui, absolument, avec des ralentissements, toujours dans le chantier, évidemment, à hauteur de Votem. On perd toujours une trentaine de minutes en direction de l'Allemagne et 20 minutes dans l'autre sens. Sur le 40 à hauteur de Ternat, toujours cet accident qui pose problème en direction de Gand, près d'une demi-heure supplémentaire et donc nécessaire. Et puis, toujours quelques minutes perdues également sur le ring de Bruxelles, entre Strandbeek-Bever et Jette.
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5: On va voir côté météo avec vous, François Bouhiri. Le temps restera nuageux, mais globalement sec, si j'ai bien compris, pour demain.
10: La journée de demain comprendra dans les grandes lignes les mêmes ingrédients que la journée d'aujourd'hui, oui, avec un temps nuageux et sec pour la plupart des Belges. Mais commençons par parler de ce soir et de cette nuit. Les nuages resteront compacts, mais quelques éclaircies nocturnes apparaîtront tout de même sur la province de Luxembourg et surtout sur la Gaume. Côté température, les minima seront compris entre 12 et 14 degrés sur le sud et entre 16 et 18 degrés ailleurs. Et puis pour demain, jeudi, on retrouvera dans un premier temps un temps sec mais nuageux en matinée. Seule la Gaume fera un petit peu de résistance dans un premier temps. Et en après-midi, on retrouvera quelques petites averses sur les deux Flandres et sur la province d'Anvers, donc tout au nord du pays surtout, le tout avec des températures similaires à celles d'aujourd'hui, c'est-à-dire entre 19 et 23 degrés.

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1: Voilà, après le journal, on est de retour. On va encore parler d'actu, mais vous savez, à notre façon, donc ce sera probablement un peu plus léger parfois. Encore que, parce qu'on va traiter d'un sujet qu'on a abordé hier, celui de ce fameux code pénal. Où en est-il? Et Anne Gruet, déjà, c'est sa lecture de chevet. Hein. Certains lisent des romans d'amour, d'autres d'aventure, de la science-fiction. Anne Gruet lit le code pénal. Émission 100% belge qui n'a pas sa langue en poche, vous le savez. Vaut-il mieux payer qu'aller en prison? C'est une des questions qu'on pourrait vous poser. Anne, ouais. Puisque vous, la prison, non, vous connaissez.
2: Je suis en train de lire le code pénal et ici je vois, tout doit être plus clair aujourd'hui et les gens doivent bien comprendre, donc je viens de relire trois fois, l'article sur le non-respect d'une décision ordonnant la production d'une pièce.
1: On a déjà tout compris que vous ne comprenez pas. D'accord, ça va. David Barbet nous parlera de la fille Brigitte Macron qui officialise son couple avec un homme 20 ans plus jeune. Ça, je savais que ça allait vous faire réagir. Je sais pas pourquoi. Oh. Ce matin, en choisissant les sujets, je me suis dit, j'y vais.
3: On s'en fout.
1: Oh, Carole, ne dites pas ça. Dites ça en début d'émission, restez avec nous.
3: Allez, je suis curieuse.
1: Non, moi, je suis pas curieux. Je sais ce que vous allez dire. Un impactu des batteurs contre auditeurs. On en parle. Et puis, vous le savez, c'est nouveau. Un défi. Notre invité, en l'occurrence, c'est Bertrand Boucaud aujourd'hui qui va choisir lequel de vous deux va être le plus persuasif, le plus convaincant. C'est le défi de ce quart des notes en fin d'émission avec Anne Gruet, avec Bertrand Boucaud, notre invité aujourd'hui. Je lis chaque fois son t-shirt car j'adore la belle tondeuse. Voilà. Donc, un sujet qu'on a abordé, mais on va y revenir en deuxième partie d'émission et de la cellule décrypte l'excellent. Xavier Lambert, notre voix RTBF. J'ai dit que vous étiez là, Carole. Nadia est en régie. Elle vous attend notamment au 0470 07 20 23.
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1: Mais vous, on a fait que vous entendez plus de l'émission. Donc, Anne Gruet est là. Pour ceux qui seraient sourds, Anne Gruet est là.
3: Voilà,
1: je tiens à le dire et à le répéter. Quentin est aux manettes de l'émission. On perd pas de temps. On fera un petit débrief aussi, les amis des réactions. Et on y va pour la question qui fâche. Hein.
2: Je sais pas si vous êtes au courant, mais je suis là.
1: Oui, je pense, même si on a loupé le début de votre phrase, qui n'était pas grave non plus. Hein, mais donc, on félicite Quentin qui a réussi à vous faire taire. Mais là, on va devoir vous écouter. Attendez, pas tout de suite. Laissez-moi lancer l'affaire. Voilà. Ah oui, on trouve que ma casquette ne va pas avec le reste de mon look aujourd'hui. Eh bien oui, je suis désolé, je vais donc consulter Christina Cordula pour voir ce qu'elle en pense. Et puis, on nous dit aussi, vous êtes encore en train de parler des restrictions de liberté par rapport au GSM, au smartphone en main. Style, est-ce que le gouvernement doit vraiment se mêler de ce genre de choses? On peut en parler, mais on va d'abord se demander qui doit aller en prison. Et si c'était le best-seller de la rentrée, le nouveau code pénal, on va en reparler aujourd'hui. On a déjà un peu parlé hier à propos de la prison, parce que cette prison devient le dernier recours. Les juges devront motiver donc ce choix privilégié des peines qu'on appelle alternatives, le bracelet électronique. On envoie un petit coucou à Nicolas Sarkozy. Les peines de travail également. Le minimum d'une peine de travail de prison a été revu aussi à la hausse. 6 mois de détention contre 8 jours sous l'ancienne mouture correctionnelle. Bref, la peine pécuniaire fait aussi son entrée dans le nouveau code pénal. Faut-il donc rendre la case prison moins automatique? Et puis, vaut-il mieux faire payer les malfaiteurs que les envoyer en prison? Vous avez répondu oui à 42%, non à 25%. Ça dépend des circonstances, nous dit Laurent. Ça dépend aussi forcément de l'acte qui a été commis. Mais pour Marc, par exemple, les petits délits, oui, les travaux publics, des obligations, des peines de travail. Tout ça, en fait, pourrait revenir de façon positive, un bilan positif pour la société. Et ça revient vraiment très souvent dans toutes vos réactions, je sais, parce que je sais pas comment on aborde ce sujet, ça revient. Bref, est-ce que vous avez lu ce code pénal, Anne?
2: Non.
1: D'accord, sujet suivant. On va donc parler des moutons, des vaches et des cochons, puisque là, visiblement, elle était beaucoup plus en veine. Mais vous avez votre idée, même si vous ne l'avez pas lu.
2: Ah oui, j'ai mon idée sur le code pénal. Donc,
1: ne me décevez pas.
2: Alors, mais si, j'ai relevé 2-3 trucs. 1. Est-ce qu'il vaut mieux choisir la prison ou le paiement d'une amende? Eh bien, moi, je vous conseille tout de suite de choisir le paiement d'une amende. Par exemple, je trouverai à l'article... je sais plus combien.
1: Là, je sens qu'on est mal barré. Je sais pas pourquoi.
2: Non, je trouverai donc l'attentat grave contre la personne du roi, une peine de niveau 7. Une peine de niveau 7 remplacée par de l'argent, dont il y en a pour 35 000 balles, c'est pas cher.
1: Ça me fait un peu penser au feuilleton américain que j'ai jamais compris dans le
2: film.
1: Série américaine où on dit qu'il y a un type qui commet un délit et puis si on paye.
4: Il peut sortir.
3: À condition d'avoir des circonstances atténuantes à chaque fois. Sinon, on doit.
2: Non, l'amende. Ah, pas du tout. Attends, une minute.
1: Attendez, parce qu'on a un pro qui arrive tout à l'heure. Et si vous dites des bêtises.
2: C'est qui le pro?
1: C'est Damien Scalia, qui est professeur à faculté de droit et criminologie de l'ULB. Lui, il vous connaît.
3: Ah, des pro normalement. Patrick, quand même.
1: Une pro que là. Pour le moment, j'ai. J'ai pas été épaté par son analyse, on va dire.
2: Non. L'amende, peine principale est une peine de niveau 8. Or, pour tuer le roi, c'est une...
1: Mais arrêtez de vouloir tuer le roi.
2: Ah, mais je veux pas me tuer.
1: J'espère bien. Il est en Autriche pour le moment.
2: Je ne sais pas. Tuer le roi, c'est une peine de niveau 7. C'est pas si tant que ça. Donc, si la peine principale est une peine de niveau 7, donc l'amende peut être infligée comme peine principale 30 000 balles.
1: D'accord, vous avez dit...
2: Alors, mais moi, j'observe encore en ce qui concerne la famille royale, parce que...
1: Mais arrêtez avec la famille royale, ce sera un autre débat, c'est parce que vous avez demandé...
2: Il n'y a que le roi qui est protégé par le code pénal, la future reine Tintin, ça vous l'a tué, Kratos.
1: Mais pas du tout, parce que quand elle sera reine, elle sera... Arrêtez de dire des horreurs. Oh, mais vous dites ça à moi. Un message que dans le Gothèque, mon beau t-shirt. J'ai l'air malin, quand même.
2: Non, mais c'est formidable. Mais non, mais il n'y a que le roi dont on parle dans le code pénal, on parle pas de reine, alors que depuis 25 ans, on sait que ce sera une reine.
1: Anne Grué, je vais vous mater. Vous allez terminer au nouf, ça va être vite fait, je peux bien vous le dire. Je veux simplement dire, est-ce que retarder la case prison, c'est vraiment ça que je vous demande, et soyez sérieuse, parce que c'est sérieux. Est-ce que retarder la case prison, est-ce que c'est un mieux? Est-ce que c'est un bien? Est-ce qu'on va trop facilement, trop vite en prison aujourd'hui?
2: On a retardé la case prison pendant des années en n'exécutant pas les courtes peines de moins de 3 ans. Aujourd'hui, on les exécute, on voit que la prison déborde, comme ce n'est pas possible. Et les gens réclament encore plus de prison. J'ai entendu certains procureurs du roi dire « il nous faut des places en prison ». Donc retarder la case prison ne va sans doute pas...
1: Elle est déjà retardée pour vous.
2: Elle est déjà... ne va sans doute pas plaire à l'ensemble de la population. Ça, c'est une chose. Deuxième chose, j'ai bien entendu le monsieur parler pour dire « il vaut mieux leur donner des travaux d'intérêt général ». Mais il y avait quelqu'un dont vous avez lu le mail pour dire...
1: Ah, c'est un auditeur, oui, tout à fait. Oui, bien sûr, oui.
2: Donc j'ai bien compris, travaux d'intérêt général. Alors là, je dis tout de suite, donner des travaux d'intérêt général aux prisonniers et les chômeurs qui sont éjectés du chômage vont crier à l'usurpation de travail, ce que je comprends parfaitement bien. Exact. Alors donner des amendes, je viens d'en rire en vous disant, purée, c'est pas cher, hein, les amendes.
1: Donc en fait, quoi, on a...
2: Donc en fait, moi, je suis pour ma solution, qui est effectivement la surveillance électronique, qui est élargie, c'est-à-dire le problème, tout le monde est d'accord pour dire que le problème à la base du délit, en tous les cas, pour une tranche de, mettons, 60% de gens du crime, c'est-à-dire les petites frappes du milieu, appelons-les comme ça.
1: Vous les appelez comme ça,
2: Moi, je les appelle... Oui, appelons, c'est moi, nous.
1: Oui. Le nous majestatif.
2: Le nous est majestatif, voilà, parfaitement. Et donc, pour cela, on dit le problème est un manque d'éducation. Tout le monde est bien d'accord. Manque de civilité, manque d'éducation. Eh bien, profitons de la possibilité de la surveillance électronique, c'est-à-dire la prison à domicile, pour autoriser des sorties aux fins d'éducation et de civilité.
1: D'accord. Donc ça, c'est une solution qui existe, hein, qui est là, qui est citée.
2: Non, c'est une solution qu'il faut aménager.
1: Comment ça, non,
2: parce que, oui, aujourd'hui, le gros problème de toutes ces solutions-là, et c'est également relevé, c'est le fait que ça va coûter cher aux communautés françaises et flamandes, parce que ce sont les maisons de justice qui dépendent des communautés, qui s'occupent des peines alternatives. Or, tout le monde le sait, les communautés, la communauté française, n'a pas le pouvoir de lever l'impôt.
1: On a beaucoup parlé avec l'enseignement. Hein.
2: Ah ben voilà. Et donc...
3: Il y a des moyens qui viennent d'être supprimés en termes d'assistants de justice, etc.
2: Ça pose un problème.
1: Vous savez quoi ?
2: Mais pourtant, donc je continue, puisque j'ai la parole.
1: 30 secondes.
2: Troisième chose,
1: que Damien Scalia
2: c'est
1: nous
2: que
1: attend.
2: Tout le monde sait que la prison, ça coûte 5 000 balles nettes par mois pour un prisonnier, et avec 5000 balles nettes par mois, je dis bêtement, il y a moyen de faire quelque chose en révisant, en repensant et en disant ce qu'on a toujours dit, mais en le faisant cette fois-ci, plus d'éducation et moins de barreaux.
1: On accueille Damien Scalia, qui est professeur
2: à la, entendu la prison.
1: Faculté de droit et de criminologie de l'ULB. Bonsoir Damien.
5: Bonsoir.
1: Merci d'être avec nous. Bon, Anne Gruet est là aussi, hein, vous l'avez entendu Damien, donc il va falloir... il n'a encore rien dit Damien, je l'ai accueilli, je lui ai dit bonsoir. Mettez vos oreillettes si vous n'avez pas entendu ce que Damien nous raconte. Voilà. Damien, première chose un peu, on l'a déjà un tout petit peu fait hier, hein, mais c'est vrai que, c'est quoi, je ne me trompe pas, c'était 1865 le précédent...
2: 67.
1: Eh ben voilà, c'est pour ça que j'ai toujours été recalé de tous mes examens de droit à l'UNIF, je commence à comprendre pourquoi. Donc, est-ce que... Forcément, c'est plus qu'une toilette, hein, je veux dire, c'est vraiment une refonte. Est-ce qu'elle était vraiment nécessaire?
2: Bah, elle est délicieuse.
1: Vous appelez Damien? Laissez Damien répondre. Damien,
2: non, allez-y. Mais j'ai mon opinion.
1: Après, allez-y Damien.
5: Merci Madame la juge, merci à vous Patrick pour votre invitation. Oui,
1: ça vous
5: le
1: dira après.
5: Il était nécessaire de refaire un code pénal qui avait plus de 160 ans et donc c'était quelque chose qui était nécessaire et donc il faut relever cette nécessité qui a été prise en main par des collègues et par des politiques à un moment.
1: Donc, en tout cas, le grand toilettage, on va appeler ça comme ça, il était nécessaire. Les évolutions qu'on qualifie parfois de radicales, est-ce qu'elles le sont aussi? Hier, on avait parlé, par exemple, de la menace, de la notion de menace. On ne va pas en reparler aujourd'hui. Là, aujourd'hui, j'avais envie qu'on mette l'accent, justement, sur la place de la prison, et puis alors, tout l'aspect vraiment plus pécunier des choses, parce qu'on entend souvent dire, mais entre la théorie et la pratique, par exemple, faire payer les grands trafiquants de drogue, c'est vrai que ce serait quand même pas mal si cet argent pouvait, quelque part, revenir à la société. Xavier, un mot là-dessus?
3: Non, mais je dis c'est prévu, en fait.
1: Oui, c'est ça. Parce que
3: je ne suis pas sûr que l'explication d'Anne était complète. Ce que j'ai vu pour des,
1: là,
3: des peines
1: vous
3: de celle-là,
1: c'est
3: qu'il existe des peines accessoires
1: voilà.
3: qui sont en plus de la peine principale. Voilà. Parce que quand c'est des cas si graves, je ne pense pas qu'on puisse remplacer la peine par...
2: Mais non, c'était pour rire.
3: Oui, on n'avait pas bien compris, pardon.
1: Damien, donc ça c'est vraiment important, c'est quoi? C'est l'idée de que la prison ne soit pas le premier recours, hein. Bon, on a compris que c'est déjà très compliqué de trouver de la place en prison, et puis après tout l'aspect pécunier qui est mis en avant.
5: Oui, alors je parlerai pas de radicalité dans ce nouveau code pénal, il y a des changements qui sont importants, des changements qui étaient nécessaires. Maintenant, la prison, même si elle est mentionnée comme ne devant pas être le premier recours, la question va être dans la motivation des juges, et je crois que c'est surtout maintenant chez les juges qu'il va falloir que les mentalités changent, parce qu'en fait chez les juges, alors, ou les magistrats en général, procureurs comme juges, c'est à eux maintenant d'appliquer, parce que fondamentalement, s'ils veulent justifier la prison, ils trouveront toujours un moyen de la justifier. Or, on sait qu'elle ne mène pas à grand-chose, elle ne réinsère pas, elle désinsère encore plus, elle ne mène pas à une punition qui permet la prévention générale. Et donc là-dessus, c'est maintenant la pratique qui va nous montrer s'il y a une avancée radicale ou pas.
1: Oui, et puis elle coûte cher aussi, comme disait Anne Gruet.
5: Elle coûte bien plus cher, ouais. J'ai pas les mêmes chiffres que ma collègue, mais elle coûte en tout cas très cher.
1: Ah, vous avez quels chiffres? Comme ça, on les confronte.
5: Ah, moi, les chiffres qu'on a pu obtenir étaient entre 150 et 300 euros par détenu par jour. Donc, je crois qu'on est bien...
2: Ah bah, faites le calcul, 300 par jour, la moyenne entre 150
5: on arrive
2: à ce prix-là.
1: Oui, on arrive à 4500, un truc du genre. Oui, c'est ça.
2: Ouais.
1: Le bracelet électronique, Anne Gruet insistait à ce niveau-là. Et puis alors,
2: surveillance électronique.
1: La surveillance, et puis aussi plusieurs auditeurs qui réagissent par rapport à ces travaux d'intérêt général, parce que tout ça, on en parle depuis tellement longtemps, tout ça, ça existe, ça veut dire quoi? Ça va être plus fréquent? On va y avoir recours plus vite?
5: Alors en fait, le code pénal met en avant ces autres peines, ces alternatives à la prison, pour qu'elles soient plus mises en avant, qu'elles soient plus décidées par la justice, par les juges. Maintenant, encore une fois, l'idée avec les peines alternatives, c'est qu'elles doivent remplacer la prison, et pas comme on l'a vu ces derniers temps, où elles s'ajoutent soit à la prison, soit elles vont punir des gens qui ne seraient pas passés par la case prison. Et c'est là où il faut faire attention dans cette application du code. Il faut que ces peines-là remplacent la prison et non pas qu'elles s'y ajoutent sur d'autres personnes ou aux personnes qui y sont passées, quoi.
1: Alors, il y a aussi une question qui nous était posée. Alors, admettons, j'ai commis un délit, j'ai été jugé, je vais en appel. J'ai été jugé avec l'ancien code pénal. Maintenant, le nouveau code pénal est là. Quel code pénal va être utilisé? Parce que les juges vont devoir...
2: d'application immédiate pour autant que ce soit favorable aux délinquants.
1: Donc, ils vont devoir jongler.
2: C'est la loi la plus favorable aux délinquants.
1: Ah, oui. Mais donc, les juges vont devoir jongler avec deux codes pénaux.
2: Oui, tout à fait, c'est un des problèmes.
1: Pendant combien de temps?
2: Ah ben ça va être toute la période transitoire, ça peut durer quand même un certain temps. Non, je ne le prononcerai pas.
1: Un certain temps, ça peut...
2: Un certain
5: non,
2: temps.
5: Non, alors ça peut durer longtemps dans le sens où si une peine et une infraction est commise aujourd'hui et le procès met du temps, l'enquête met du temps et que la personne est jugée dans 3 ans, bah dans 3 ans, il faudra voir quelle est la loi la plus favorable pour la personne jugée. Si c'est la loi applicable au moment de l'infraction ou la loi applicable au moment du jugement. Et là, effectivement, ma collègue a raison, c'est la loi la plus favorable. C'est un vieux principe de droit pénal hein, qui a 200-250 ans qu'on applique, qui est le principe de non-rétroactivité de la loi.
2: Attention, la loi la plus favorable, la non-rétroactivité, c'est pour... dans le principe de la loi la plus favorable, non-rétroactivité pour les règles de procédure.
1: Là, il est sans voix, Damien.
2: Oui, non,
5: j'avais rien à rajouter.
1: Ah bon, d'accord, ça va. Voilà. Damien, vous avez passé de bonnes nuits récemment, ça ne me regarde pas, on ne se connaît pas. Mais je veux dire, on avait un avocat hier qui nous disait ici, en studio, ben voilà, quand même, après 30 ans avoir travaillé avec l'ancien code pénal, maintenant c'est une remise quand même en question de son travail, et vous en tant que prof aussi, je suppose.
5: Bah, disons qu'on a tout remis à jour pour nos étudiants pour qu'ils soient prêts à
3: être praticiens
5: et praticiennes dès qu'ils sortent, quoi. Donc ça fait maintenant, comme la mise en œuvre du code a tardé puisque il devait être mis en vigueur ou entré en vigueur il y a quelques mois, puis que ça fait depuis 2024 qu'on le connaît. J'avoue qu'on a mis un peu de temps et ça nous a permis de nous mettre en ordre de bataille. Oui.
2: Et puis, de toute façon, on va faire comme avec le Code civil, hein, entre parenthèses, ancien article 1382 et des trucs pareils.
1: Il y a une question qui vous est peut-être plus spécifiquement adressée, ma chère Anne-Semika, qui nous dit la prison à domicile sous bracelet, bonne idée, mais quid de la surveillance. Il cite des exemples récents, avec parfois des bracelets difficilement localisables, et toujours le fameux manque d'effectifs. J'ai l'impression que tous les sujets qu'on aborde,
2: Mais le manque d'effectifs, c'est Michael Donatangelo qui pose la question.
1: Non, on n'a pas qu'un seul Michael qui nous écoute.
2: Ah oui, d'accord. Donc, voilà. Non, mais les frais. Ça, c'est sûr, le budget, c'est sûr, mais je dis, avec 5000 balles par mois de détenus, on peut faire quelque chose. Donc, c'est une manière de penser qui est à repenser. Alors, en ce qui concerne le matériel de surveillance électronique, c'est quand même pas fréquent qu'il tombe en panne, celui-là. Hein. Il faut pas me faire rigoler. Il y a beaucoup...
1: On n'est pas là pour ça. Hein. Vous faites ça très bien toute seule, vous n'avez pas besoin de nous.
2: Il y a beaucoup plus de fois où le type sous bracelet n'est pas détecté parce qu'il prend sa douche. Le nombre de douches, d'ailleurs, que les gens prennent quand ils sont sous bracelet, des douches et des bains, vous n'avez pas idée.
1: Ah oui, d'accord.
2: Ils n'ont jamais été si propres.
1: C'est un détail intéressant.
2: Ah oui,
1: parce que... Je ne sais pas si vous enseignez ça à nos étudiants.
2: Vous ne m'avez pas détecté, j'étais sous ma douche.
1: Ça ne m'étonne pas vraiment. Damien, je voulais simplement revenir sur ce que vous avez dit, là, on arrive déjà au bout, mais je parlais de radical au début, je ne sais pas moi qui l'avais pris, plusieurs de mes confrères ont repris ce terme de radical dans des articles de presse, donc pour vous ce ne sont pas des évolutions radicales, mais est-ce que je dois entendre qu'on aurait dû aller plus loin, je ne sais pas si vous pouvez...
5: On aurait pu aller plus loin, on aurait pu aller plus loin d'ailleurs,
1: c'est un peu ce que j'ai senti.
5: D'ailleurs, les rédacteurs du Code pénal voulaient aller plus loin sur certains points, mais on aurait pu aller plus loin pour certaines infractions, ne plus avoir la prison du tout. Il y avait des questions au départ qui étaient de ne plus connaître la récidive, de ne plus connaître la perpétuité. Faut savoir que la perpétuité, dans nombre d'États européens, elle n'existe plus. Et nous, on l'a gardée. Et là, c'est des avancées qui auraient été radicales. Donc, c'est des changements importants. Et vraiment, en termes juridiques, il ne faut pas les minimiser. Mais par contre, je n'utiliserai pas le mot radical. Par contre, progressiste, on est dans la bonne voie et je pense que ce code est le bienvenu.
1: Et puis, il colle un peu plus aussi, Damien, à l'époque, je pense aux accidents de roulage, par exemple. Alors, en 1867, on était plus en calèche et aujourd'hui, un petit peu plus en voiture ou en trottinette. Donc, ça change quand même aussi les choses.
5: Non, il y a des choses qui vont changer. On a aussi l'écocide qui apparaît et c'est quand même important. Maintenant, c'est toujours pareil et je reviens à mon premier point. Il va falloir voir comment les juges appliquent ce nouveau code pénal et s'ils l'appliquent de manière progressive ou s'ils restent avec une idée répressive constante. Et je pense que là, je leur fais confiance pour évoluer aussi.
2: Bon.
1: On vous remercie, Damien Scalia. Merci. Vous êtes professeur à la faculté de droit et de criminologie à l'ULB. On vous souhaite une excellente soirée. Le mot de la fin très provisoire, Anne Gruet, sur ce sujet.
2: On en revient aux 10 commandements d'Abraham, hein, c'est sûr.
1: Ah oui, on remonte très loin quand même.
2: Mais oui, mais c'est toujours la même chose. Tu ne tueras point, tu ne voleras point, tu ne... Et puis voilà, finalement, les grands crimes restent toujours les mêmes.
1: Ok, c'est fait, c'est dit, et puis vous savez de quoi vous parlez, parce que vous avez quand même emmené et entraîné pas mal de gens en prison, ma chère Anne. J'ai failli y passer avec vous, n'est-ce pas?
2: Ah, vous n'y êtes pas
1: passé? C'était moi.
2: C'était moi.
1: Et
2: les 10 commandements, c'est pas Abraham, c'est Moïse.
1: Grave, c'est fait, c'est dit, c'est enregistré, ce sera rediffusé, ouais. Voilà, c'est ce qui s'appelle.
2: Ouais, j'ai désolé, une sortie de route en
1: direct. La radio, c'est comme ça, c'est la magie du direct. Merci d'être avec nous.
2: Allez, partons.
1: Sur les routes, retrouver David qui veut nous parler d'un sujet et une auditrice pas contente. Il dit, il avait promis de parler d'autre chose.
2: Aïe,
1: on va essayer de régler tout ça ensemble. On est ensemble, ne vous inquiétez pas, ça va être passionnant comme d'habitude.
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1: On vous retrouve sur la E411, Caroline Martin.
4: Oui, avec un accident signalé à hauteur de Oullart en direction de Bruxelles. On perd une dizaine de minutes. Ça ralentit également sur le ring de Bruxelles suite à un accident qui s'est produit à Strombeek-Bever en direction de l'A12. La bande de gauche est obstruée. Accident à vous rappeler sur le 40 à Ternat en direction de Gand où on perd toujours entre 20 et 25 minutes. Et puis des ralentissements toujours évidemment sur le 40 dans le chantier de Votem en direction de l'Allemagne. On perd toujours une vingtaine de minutes et 10 minutes dans l'autre sens.
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17: Vous êtes fou, vous êtes malade ou quoi?
1: Petite réaction d'un policier qui nous dit oui, ce nettoyage, il parle du code pénal, était nécessaire, mais à contrario, par exemple, il y a des choses qui sont compliquées. Par exemple, les encodages de PV par les collègues, c'est de plus en plus complexe, mal pensé, trop peu de temps pour implémenter ce code dans le système de police, donc au quotidien. C'est l'air de rien, c'est vrai qu'on en parle si on n'est pas directement.
2: C'est vrai,
1: on peut tous être concernés.
2: Raison, par exemple, pour dire un vol, un vol avec violence, ils disent
1: Il dit que c'est trop simplifié. Vol dans habitation a disparu du code pénal, par exemple, ce genre de choses.
2: Ah oui, le vol, oui.
1: Quelque chose me dit qu'on n'a pas fini d'en parler. Et ça, c'est le nom d'une autre émission.
2: Mais non, mais c'est pas clair, comme quand je vous ai dit, le vol d'une pièce, c'est quoi ça?
1: David Barbel est avec nous.
2: La non-présentation d'une pièce, ça veut rien dire, les gens ne comprennent pas.
1: David Barbel vous a jamais envoyé en prison, Anne Gruet?
18: J'ai échappé à ça pour l'instant.
1: Eh bien, écoutez, je vous raconterai, parce que c'était vraiment des heures très pénibles. Mais donc, en attendant, les auditeurs sont pas contents.
19: Vous avez écrit un livre pendant que vous étiez en prison ou pas?
1: Mais, comme quelqu'un d'autre.
18: En préparation.
1: Mais non, je ne suis pas en prison. Je suis en fait retenu dans la cage dorée d'Anne Grue, ce qui est peut-être une prison. Mais parfois, je m'envole. Voilà, c'est ça. Et je butine. Et oui, je suis petit canari, si vous voulez. Je vous montrerai mon petit zozio un peu plus tard. Voilà, donc, depuis le temps que je vous le promets. David Barbet. J'ai un souci parce que maintenant, du coup, ma transition tombe à plat. Je suis bien embêté. Donc, je recommence. Clap deuxième. Une auditrice pas contente. Ah oui, David Barbet a promis de nous parler de l'affaire Bruel. Et boum, il arrive avec la fille de Brigitte Macron. Que se passe-t-il?
18: Alors, vous voulez laquelle? Parce que moi, en fait, je vous avoue que j'avais préparé Bruel jusqu'à 18h, où j'ai entendu votre lancement sur la fille de Brigitte Macron.
1: On change tout. On change tout, parce que voilà, on change tout. C'est le direct, c'est comme ça. On va parler de Patrick Bruel. Je tiens simplement à dire qu'on y consacrera d'ailleurs un dossier vendredi, dont on n'a pas fini d'en parler, mais comme on a vécu cette information hier en direct à la fin de l'émission, justement, aujourd'hui, il y a eu pas mal de réactions.
18: Oui, mais Patrick Bruel, il faut savoir qu'il y a une trentaine de témoignages contre lui. Il a été mis en examen dans 4 dossiers, notamment pour viol et tentative de viol. Il a été placé sous le statut de témoin assisté dans 4 autres dossiers. Lui, il nie ses accusations, il est présumé innocent. En attendant, il devait faire une immense tournée contesté par de nombreux maires. Personne ne voulait recevoir Patrick Bruel dans sa commune. Après avoir reporté les dates de l'été, il comptait reprendre début octobre pour plusieurs dates, dont Forêt Nationale dans quelques semaines. Et hier soir, Patrick Bruel a pris la parole pour expliquer sa décision d'annuler les représentations. Il déclare « Si j'ai voulu jusqu'ici la maintenir, ce n'était ni un défi ni une provocation. Je constate qu'aujourd'hui, cette tournée est devenue autre chose. Elle est devenue l'incarnation d'un débat qui la dépasse. » Sur Instagram, il y a plusieurs slides, comme on dit, plusieurs posts avec un long texte de Patrick Bruel. Il déclare également « Cette décision ne signifie en aucun cas que je renonce à me défendre. La justice ne m'y oblige en rien. Seule la justice connaît le détail des faits. Seule la justice connaît le dossier. Je ne suis pas l'homme que certains imaginent ou décrivent aujourd'hui. Je ne suis pas cet homme-là. Je ne laisserai pas dire certaines choses sans les contester pour une raison simple, elles sont fausses. Il faut savoir que les billets achetés pour la tournée de Patrick Bruel seront intégralement remboursés. C'est son avocate qui a déclaré ça aujourd'hui. Mimi Mathy a également pris la parole sur RTL en France. Elle a évoqué cette affaire Bruel et elle a déclaré « Patrick, c'est un séducteur. Il a été séducteur, il a été plus harcelé que harceleur, à mon avis, mais ça, c'est la justice qui en décidera. » Elle déclare par la suite, « On est capable de laisser sortir de prison des mecs qui ont violé une mamie de 83 ans, de les laisser en liberté, et on est capable de vouloir interdire à un chanteur dont, pour l'instant, la culpabilité, qui est sûrement moindre, n'a pas été prouvée. » C'est une prise de position assez forte de Mimi Mathy, qui n'attend même pas le jugement pour défendre son ami. On sait qu'ils ont fait les enfoirés pendant de nombreuses années ensemble, mais elle prend clairement le parti de défendre Patrick Bruel dans cette interview. Il y a quand même 150 000 personnes qui avaient acheté un billet pour aller applaudir Patrick Bruel. Le prix moyen, c'était 60 euros. On estime la perte entre 9 et 10 millions d'euros. Savoir, c'est lui qui produisait également ses spectacles. Donc, c'est la perte est soit assurée par une assurance, si jamais il avait pris une assurance qui couvrait cela. Sinon, c'est pour sa pomme et pour sa boîte de production. Mais je pense qu'il a eu raison d'annuler ses représentations parce que ça allait devenir manifestation sur manifestation à Bruxelles. Il y avait déjà une manifestation organisée devant Forêt Nationale pour empêcher, en tout cas pour protester. Ça allait avoir une confrontation entre les ultra fans de Patrick Bruel et ceux qui ne veulent plus le voir. Donc je pense que pour l'instant, il a eu raison de se faire tout petit.
1: Oui, on entend beaucoup Mimi Mathy hein, cette semaine, décidément. Vous n'avez jamais autant parlé de Mimi Mathy que cette semaine. Carole, on a posé ces questions 1000 fois déjà, mais maintenant c'est fait. Donc, est-ce qu'il fallait supprimer cette tournée?
8: Moi, je pense que c'est une bonne action. Je pense qu'à un moment donné, quand on est dans le projecteur comme ça, et c'est pas de manière positive, je pense qu'à un moment donné, c'est la plus sage décision, c'est d'un moment de reculer et de se mettre dans l'ombre jusqu'à ce que justice soit faite.
1: Oui, ça va choquer, Anne Grue, la question que je vais vous poser. Certains, je peux vraiment le concevoir, mais je crois qu'il faut la poser, mais justice n'a pas été faite.
2: Non.
1: J'entendais son avocate ce matin, une de ses avocates qui, forcément, insistait sur cette présomption d'innocence, même s'il y a 30 plaintes.
2: La présomption.
1: Il n'a pas été condamné, ou alors j'ai loupé un épisode.
2: Ouais, moi aussi. Non, il n'a pas été condamné, il n'a pas été jugé, etc. Avec ce drame, donc, je ne le lui souhaite pas, d'ailleurs, je ne le connais pas. S'il meurt maintenant.
1: Et le projet de votre duo avait été abandonné.
2: Ça, oui, c'est ça.
1: C'était plutôt une bonne nouvelle pour la musique.
2: S'il meurt maintenant, il mourra coupable dans l'opinion publique et seulement présumé innocent. Et ça, je trouve que c'est une situation particulièrement triste. C'est arrivé à d'autres...
1: Vous connaissez le rythme de la justice, vous le connaissez mieux que nous.
2: Oui, oui, tout à fait. Mais c'est arrivé, hein, par exemple, sans aucune comparaison avec Patrick Bruel, hein, mais c'est arrivé à Willy Peirce, qui était le précurseur de l'avortement
1: en Belgique, ah, oui,
2: et qui est mort sans être coupable et sans être innocent. Ce que je trouve personnellement...
1: La fameuse affaire Peirce dont on
2: parlait. Oui, tout à fait, 76 et puis 86, la mort de Willy Peirce. Mais ce que je trouve assez désolant, quoi.
1: Et vous,
2: au moins,
1: vous
2: aviez... on ait pu laver
1: en
2: Willy
1: tant que citoyen,
2: Peirce,
1: hein.
2: Au moins on puisse avoir des
3: arguments. Je suis plutôt favorable à la présomption d'innocence dans la plupart des cas.
2: Mais...
3: Je dirais quand même que quand il y a plusieurs dizaines de plaintes qui se recoupent à des époques différentes, de milieux différents, des témoignages précis, effectivement, il reste présumé innocent, il n'a pas été condamné par la justice. On peut se dire qu'il y a visiblement... Et même si c'est des choses qui ne sont pas pénalement... Et donc peut-être qu'il y a des choses qui ne seront pas pénalement établies, qu'il n'a peut-être pas commis de faute pénale, mais il y a visiblement eu des comportements problématiques. Ça, je pense qu'on peut commencer à pouvoir le dire.
2: Alors moi, je ne suis pas d'accord avec mon voisin, parce que je dis, tant que je n'ai pas lu le dossier, je ne me prononce pas sur d'éventuels indices ou charges contre une personne.
3: C'est normal.
2: Rien.
1: Bertrand, quand vous passez votre journée avec les chèvres, les moutons et l'affaire
2: Bruel... Vous me classez dans quelle catégorie ?
1: Ça vous passe au-dessus, carrément.
9: Moi, ce que je trouve bizarre, c'est qu'à chaque fois qu'il y a une star qui est accusée de ce genre de fait, eh bien, tout d'un coup, il y a tout plein de plaintes qui arrivent d'un coup. Pourquoi elles ne sont pas arrivées avant ? Pourquoi...
1: C'est vrai que c'est une question qui est souvent...
3: Il y en avait eu avant,
1: mais c'est vrai qu'il y a aussi... Alors, je sais pas ce qu'en pense David, d'ailleurs, mais David, il y a un effet d'entraînement aussi. C'est vrai qu'au début, je me suis aussi parfois posé cette question par rapport à l'affaire Depardieu et tout, mais apparemment, si quelqu'un ose parler, entre guillemets, ben, ça fait parler quelqu'un d'autre.
9: Ça délie les langues.
1: Ouais, c'est ça, ça délie les langues, c'est un peu ça. Vous êtes d'accord avec ça, David?
18: Vous avez aussi, par exemple, aujourd'hui, l'exemple Elena Noguera, ouais, la sœur de Lio. Elle avait parlé à la justice, à la police, il y a quelques années. Aujourd'hui, elle a été une nouvelle fois entendue dans le cadre de l'affaire Patrick Bruel. Et elle dénonce aujourd'hui que son témoignage soit public. Elle a dit, moi, je me suis exprimé il y a quelques années pour dire ce qu'il m'avait fait. Je l'ai refait il y a quelques mois. Et j'apprends dans la presse, et je crois que c'est RTL France qui a fait ça, qu'ils font sortir tout le témoignage. Et elle dit, mais moi, je n'ai pas demandé à ce qu'on sorte mon témoignage. Je ne voulais pas apparaître dans cette affaire. Et je me retrouve en plein milieu. Et je trouve qu'aujourd'hui, c'est ça qui est triste dans les médias, c'est que tout est divulgué à la presse. Mais alors absolument tout. Et on ne laisse pas faire les policiers, on ne laisse pas faire la justice. Si Elena Noguera ne voulait pas que son témoignage sorte, je ne comprends pas comment on ne respecte pas ça.
1: Un petit mot, David, aussi, dont vous n'en parlerez pas, mais donc sur la love story révélée de la fille de Brigitte Macron avec un... Parce que c'est le sujet qui passionne le plus Carole depuis ce matin. Elle m'en parle, elle n'arrête pas. Et donc, oh tiens, à chaque génération, hop, une love story. Mais en fait, c'est un non-événement.
18: Bah en fait, Tiphaine Audière a donc un nouveau petit copain. Ce qui fait parler en ce moment, c'est que son petit copain a 22 ans et qu'elle en a 42. Et certains font le rapprochement entre Brigitte Macron et Emmanuel Macron, puisqu'ils ont 25 ans d'écart. Et là, son petit copain qui a 22 ans et elle qui a 42, certains disent, en fait, dans la famille, on aime bien les jeunes. Voilà ce qui fait parler sur les réseaux sociaux.
2: Après.
18: Après, je dis tout simplement que Tiphaine Audière gère très mal.
2: Parce que le nombre de types qui se tapent des jeunettes de 20 ans de moins qu'eux, ils ont tous un lien de famille. Ah bah bien sûr.
1: Non, allez-y, David,
18: laissez-moi aller au bout. Moi, je dis juste que Tiphaine Audière, elle a décidé de faire parler de sa vie privée pour faire parler d'elle. Elle avait fait ça avec Cyril Hanouna il y a quelques mois, parce qu'elle était sortie avec Cyril Hanouna.
8: Ah oui, je me suis rendu compte de ça en tapant son petit prénom.
18: En une de certains magazines. Et aujourd'hui, on apprend sur les réseaux sociaux, et c'est eux qui l'ont fait fuiter, qu'elle sort avec quelqu'un de plus jeune. Si elle n'a pas envie d'avoir des commentaires, bah qu'elle reste tranquille, qu'elle arrête d'appeler la presse, qu'elle arrête de diffuser sur les réseaux sociaux, et personne ne parlera d'elle.
1: Et voilà! Vous êtes content, vous avez eu votre réponse.
8: Bah écoutez, vraiment, mais qu'elle fasse ce qu'elle a envie de faire, on s'en fout avec qui elle est. Si elle est contente, ils sont contents, il a 22 ans, il est donc majeur et vacciné, tant mieux pour eux. Mais ce qu'ils font chez eux et entre eux, ça ne nous regarde pas. pas.
1: Voilà.
2: Je suis d'accord.
1: Et tout à l'heure, David, elle me disait, ce sujet ne m'intéresse pas du tout. Mais là, on sent la fougue. Hein. Eh ben, beaucoup de fougue pour un sujet qui ne l'intéresse pas, qui ne la concerne pas, dont elle ne veut pas entendre parler.
8: C'est une histoire. Hein,
1: mais bon, voilà, mais voilà, mais c'est fait, c'est dit. Je trouve que David, il a très, très bien
8: argumenté. Bien sûr.
1: Merci, David. On se retrouve demain, si vous le voulez bien. Et en tout cas, nous, forcément, c'est ce qu'on attend. On va aller jeter un petit coup d'œil sur le Zap Actu, qui, du coup, a changé. Parce que je vous explique, mon Zap Actu, c'était Bruel. Donc, c'est pas quand même trop simple. Je viens de changer, oh, donc vous allez découvrir ça.
2: Et maintenant, c'est Tiffaine.
1: Restez avec nous, vous allez le savoir.
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1: Nous y sommes, et voilà, tel un grand professionnel, bien sûr, je retombe sur mes pattes. Si je ne me fais pas de compliments, vous n'allez pas les faire. Hein. Donc, je suis obligé de me débrouiller.
2: Tel un grand professionnel, vous retombez sur vos pattes.
1: C'est ça. Alors, je vais simplement vous demander pourquoi on se pose des questions du côté du détroit d'Ormuz. Ça risque de bouger.
2: C'est politique.
1: Ça vient de sortir.
8: C'est politique.
1: Vous êtes levé ce matin, vous ne le saviez pas. Truc qui risque
2: et
1: de changer.
2: On se couche ce soir, on le sait toujours.
1: Ah, si vous êtes brillant, brillante.
8: Il y aurait une amende, j'en sais rien.
2: Non, mais c'est politique.
1: Une amende, vous voulez mettre des amendes partout. Mais est-ce qu'il est vrai que quelqu'un a traversé le détroit d'Ormuz avec son smartphone? Et du coup, paf, 75 euros. C'est dingue, hein?
8: Plus à mon avis.
1: Voyez où c'est le détroit d'Ormuz, les amis, quand même.
8: Oui.
2: Oui.
1: Ah, dites-nous tout,
2: Xavier. Bon, c'est politique.
1: Mais vous n'allez pas regarder, vous. Vous avez votre ordinateur devant vous.
28: Alors,
2: on regarde.
1: Non, je veux savoir ce que vous regardez.
28: Regardez ce qu'on regarde.
1: Ah oui, vous regardez.
28: On regarde Tiffaine Osière et Antoine Lecomte.
1: Oh, mais écoutez, ça va.
28: Et Anne a dit qu'il avait l'air un peu con.
8: Ah oui, oui, c'est bon.
1: Enfin, me dire, arrêtez un petit peu. Non, non, on adore ce personnage qu'on ne connaît pas. Mais c'est pas grave. Et il fait du kitesurf. Voilà, comme ça, j'en ai envie qu'il faisait du kitesurf. Donc, Xavier, rappelez-nous où est le détroit d'Ormuz.
28: Eh bien, je ne veux pas le situer géographiquement, mais donc c'est ce.
2: C'est ce truc. Voilà. Par où passent les bateaux.
28: Voilà, et donc c'est le lieu de passage des pétroliers.
1: Voilà.
8: Qu'est-ce
1: qui va changer?
8: Les bateaux
2: les pétroliers vont devoir payer un droit à Trump.
1: Alors là, il y a déjà un mot qui compte, mais qu'est-ce qui va changer? De toute façon, vous savez, on commence à connaître les méthodes de
8: Donald.
28: On va payer, le péage sera pour les États-Unis.
8: Il y aura une taxe.
1: Non, ce ne sera pas une... Alors ça a été évoqué plutôt par les Iraniens, d'ailleurs, pas tellement les États-Unis. Ah. Mais donc, voilà.
2: Ils vont prendre un morceau du pétrole des pétroliers.
1: Alors ça, il aime bien faire aussi. Mais là, il a une autre idée, mais c'est une idée qu'il aime beaucoup.
2: Bah oui, on peut pas savoir tout ce qu'il y a dans la tête de Trump.
1: Oh, mais ça, c'est souvent la même chose.
8: Il veut coller sa tête quelque part.
1: Ah, ça, c'est déjà, on se rapproche un petit peu.
28: Il veut changer le nom. Il va changer le nom.
1: Alors, bravo, bravo. Comment va s'appeler ce détroit d'Ormuz?
28: Le détroit de Trump.
1: Bravo, on couronne notre auditeur. Moi, je dis bravo, Bertrand. Il débarque. Mais quelle la couronne, je suis désolé. Mais
2: il est complètement fou, Bertrand, de penser ça.
1: On vient, alors.
28: J'ai pensé comme Trump.
1: Nadia, vous l'aviez?
8: Ne le faites pas trop souffrir.
29: Je le fais grâce à vous. Et puis.
5: Il y a aussi qui d'autre? Ah non, montre Isa ne l'avait pas, elle disait le détroit d'Amérique.
1: Ah bah, non, pas donc le détroit d'Amérique, mais elle va aller s'approcher. Mais c'est vrai qu'on vient de l'apprendre.
5: Après
1: donc,
5: le lac d'Amérique.
1: Alors voilà, on vous remercie Nadia, et donc c'est forcément de nouveau. Alors c'est une, voilà, ça vient d'arriver.
8: Hein,
1: donc
8: c'est un homme fatiguant.
1: C'est tout frais, tout neuf. Il est en train de rebaptiser la planète entière, voilà. On va appeler ça le détroit. Je suis pas sûr que les Iraniens soient super enthousiastes à cette idée. Enfin bon, voilà, je suis pas là pour défendre les Iraniens.
8: Son ego, comment est-ce qu'on pourrait au niveau d'une taille le mesurer,
1: le qualifier, vous pensez?
8: Oui, vraiment, il me fatigue.
1: Alors moi, j'ai une idée sur la E40 qui est souvent embouteillée. Oui. Si on l'appelait la E-Trump, par exemple, pour rentrer. Ah, je dis ça pour tous nos copains du mobile info aussi. Hein. Oui, donc, il n'y a pas de raison. On ne va pas non plus s'arrêter en si bon chemin. Et ce soir, donc, direction Trump City. Pourquoi pas? Mais il n'aime pas Bruxelles.
28: Ce qui est quand même inquiétant, c'est que les grosses entreprises, pour se faire bien voir, intègrent ça. Voilà. Donc, Google Maps, c'est le Lake America, a déjà remplacé le Lake Ontario aux États-Unis, en tout cas.
8: Ils sont des soumis, c'est nul.
1: Ouais, c'est dingue, on n'en parlait pas plus tard qu'hier, et puis voilà, hop, maintenant, de nouveau, cette riche idée de votre copain Trum, comme vous l'appelez. Allez, on a pris du retard, pause, et c'est le défi qui arrive.
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1: Un défi pour savoir qui sera le plus convaincant, la plus convaincante aujourd'hui. J'ai commencé parce que j'ai pas envie de me compliquer la vie avec vous, Xavier. Donc, non, parce que voilà, je sais qu'il sera concis. Et puis après ça, notre invité, eh bien Bertrand, va décider et définir qui a été le meilleur. Voilà.
28: Très concis et pas circoncis, parce que c'est quelqu'un dont on a parlé dans ce cadre-là.
1: Bah, tu te sens un petit peu. Mais qu'est-ce que vous en savez, hein?
28: C'est Bill White. Vous voyez qui c'est Bill White? C'est l'ambassadeur des États-Unis.
1: Le monsieur qui aime bien les feux d'artifice.
28: Voilà, voilà, voilà. Il aime bien, il aime bien les feux d'artifice et donner son avis sur ce que feront.
1: Surtout.
28: Surtout. Il aime bien critiquer la Belgique. Je parle des circoncis parce que dans le procès des circonciseurs anversois, il avait dit que c'était une tâche antisémite sur la Belgique.
1: Tout à fait.
28: C'était permis de contre.
1: Il a une sortie de route qui a laissé circonspect.
28: C'était une première. Il y en a eu une plus récente. C'est par rapport au débat en Belgique de vouloir mettre de vouloir enlever l'abus d'alcool nuit gravement à la santé, de simplement.
1: On en a débattu pas plus tard que lundi dans cette émission.
28: Voilà. Eh bien, lui a commenté ça en disant que Vandenbroek était un loser, que décidément il y avait on ne pouvait plus rire, on ne pouvait plus s'amuser en Belgique en gros. Alors il a fini par enlever ce poste parce qu'il a fait ça sur les réseaux sociaux. Quoi. Je veux dire, c'est.
1: Voilà,
28: quand on
1: a attaqué clairement.
28: Quand on voit ce que c'est les diplomates, normalement, quand on dit quelqu'un de diplomate, c'est quelqu'un qui fait attention, qui marche sur des œufs.
1: C'est
28: là,
1: juste le contraire.
28: C'est tout le contraire. En fait, il n'est pas ambassadeur des États-Unis, il est ambassadeur de Donald Trump et on comprend mieux ce qu'il
8: aime les omelettes.
1: Donc, on y va, Anne. C'est même une minute que vous avez.
2: Magnifique.
1: Oui, menteuse.
2: Non, mais c'est pour dire que j'ai été dimanche, il faisait beau, etc. Je me suis retrouvée place de Bethléem, en plein milieu de la manifestation contre les fusillades à Saint-Gilles.
1: Nous avons, c'est à dire aussi, amplement débattu hier.
2: Voilà. Et je trouvais que c'était vachement intéressant, parce que pour une fois, la justice rejoint complètement les deux sentiments sont partagés, sont les mêmes. Et puis alors, j'ai donné un peu mon opinion à quelqu'un de la Libre Belgique.
28: C'est lui la gommette.
2: C'est lui, je lui décerne une gommette, il a titré « La juge Anne Gruet en soutien ».
1: J'adore. Bravo pour la chute. Bravo. Alors voilà. Bon allez, vous avez.
0: Ça c'est un chouette titre.
1: Bertrand, pourquoi vous en pensez
3: quoi? C'est Anne qui a gagné.
1: Allez, je note parce que à la fin, oui, c'est ça. Couronnez là aussi, d'ailleurs. Voilà. Parce que moi, à la fin de la saison, je vais forcément tous vous je retrouve mes notes. Je suis plus du tout.
0: C'est la première page.
1: Ben oui, parce que Anne Gruet a-t-elle déjà eu un point? Non, pas encore. Gruet, Anne, un point comme à l'école. Bravo, formidable, les amis. On peut faire appel à vous, Bertrand, si on a des terres qu'on doit d'une façon ou d'une autre faire pâturer.
3: Ouais, évidemment, il suffit de nous contacter, notre numéro se trouve sur les réseaux sociaux et on vous fera un devis volontiers.
1: Et la belle tondeuse arrive.
3: Et la belle tondeuse arrive.
1: En tout cas, bravo pour ce que vous faites. Bravo pour votre engagement. Voilà. Moi, je trouve ça personnellement super. Merci, les amis, d'avoir été avec nous. Anne va me rendre sa couronne, sinon demain, je n'en aurai plus et mon dentiste ne sera pas content. Passez une excellente soirée et surtout, soyez sages. Oh, ça va.
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30: Il est 19h. Bonsoir à tous, bienvenue dans ce journal, l'actualité de votre mercredi, résumé en 4 minutes. Et à la une ce soir, l'Europe qui serre les dents face à la Russie après l'identification par la police allemande de traces ADN de deux hommes au passeport russe sur un drone chargé d'explosifs retrouvé il y a un mois à l'aéroport de Leipzig. L'Allemagne a déjà annoncé hier des mesures de rétorsion contre la Russie. Place aujourd'hui au chef de la Commission européenne Ursula von der Leyen et de l'OTAN Mark Rutte qui ont promis à Moscou de riposter, tout comme Kaya Kallas, la chef de la diplomatie européenne.
31: Il est clair qu'il porte toutes les marques du terrorisme d'État. La question est que faire? Nous avons déjà convoqué les ambassadeurs russes. De nombreux États membres sont également concernés. Nous allons discuter des mesures supplémentaires que nous pouvons prendre. Concernant l'Ukraine, il est clair que nous devons nous coordonner pour déterminer comment agir face à l'escalade du conflit par la Russie. qui tue des civils et cause le plus de dégâts possible. Nous discutons donc de la manière dont nous pouvons exercer davantage de pression sur la Russie afin qu'elle mette fin à cette guerre.
30: Kaya Kallas, la chef de la diplomatie européenne, qui lancera la semaine prochaine un groupe de travail pour combler le plus rapidement possible les lacunes de la défense européenne. Vive tension militaire en Europe, mais aussi au Moyen-Orient, après deux nuits successives d'attaques américaines contre l'Iran. Téhéran qui dénonce des crimes de guerre après la mort de 11 personnes, dont 4 lors d'un mariage dans le sud du pays. Les autorités iraniennes ont déjà réagi et promettent de briser l'ennemi. Des informations qui ont été démenties par Washington, qui promet de ne jamais cibler de civils. Le président américain Donald Trump ajoute quant à lui vouloir rebaptiser le détroit d'Ormuz en détroit Trump, quelques jours après avoir signé un décret pour changer le nom du lac Ontario, situé à la frontière avec le Canada, en lac Amérique. Où avez-vous l'habitude de récupérer vos colis livrés par la poste? Peut-être en librairie ou dans un commerce, mais peut-être préférez-vous l'option des casiers automatiques? Eh bien, ces grandes armoires installées dans de nombreuses villes inquiètent les libraires, les points presse et commerces de proximité, qui proposent eux aussi des services de dépôt et de retrait de colis. Ils voient ces casiers comme une menace, celle de voir leur commerce déserté. Reportage Arthur Ebenquis.
0: À Charleroi, Stéphane est libraire, mais les dépôts et retraits de colis font désormais partie intégrante de son activité. Problème, ils se font rares.
5: Les étagères, d'habitude, on recevait entre 40 et 50 colis par jour. Depuis deux semaines, on est entre 8 et 15 colis par jour.
0: Chaque colis lui rapporte 50 centimes, une petite somme à l'unité, mais cumulée, elle pèse lourd dans son chiffre d'affaires.
5: Une proportion de 50%, si c'est pas plus. Ça fait brasser des gens, parce qu'une personne qui vient chercher un colis, il prend une canette, il prend autre chose, ou un magazine ou une gazette.
0: Si cette activité est menacée, c'est parce que les distributeurs développent des casiers automatiques afin de ne plus payer de commission aux commerçants. C'est notamment le cas de Bipost, qui privilégie ses Bibox, comme l'explique sa porte-parole, Laura Serrada Crespo.
7: Ce qu'on change, c'est vraiment la manière dont certaines options sont proposées lors du check-out. Quand nos Bibox disposent de suffisamment de capacité, on les met davantage en avant.
0: D'où l'idée de Tanguy Louambois, échevin du commerce, d'instaurer une taxe pour établir une forme d'équité.
10: Pouvoir compenser, si c'est possible, ou en tout cas avoir une action qui est positive vis-à-vis des commerces qui sont concernés.
0: Une proposition qui ne plaît pas aux utilisateurs.
19: Ça reste pratique, quoi. Être taxé dessus, je trouve ça un petit peu injuste.
20: C'est important, oui, puisqu'après le travail, on peut récupérer nos colis ou nos paquets sans passer par un guichet.
0: Un projet embryonnaire dont les modalités doivent encore être discutées.
30: Le reportage d'Arthur Ebenquis. Un changement dans la composition de notre Parlement fédéral alors que la rentrée parlementaire pointe le bout de son nez. Le député flamand Vorreut, Jeroen Soets, annonce ce soir renoncer à son siège de député pour des raisons personnelles. L'originaire d'Ostende sera remplacé par Jessie Salenbin, ancienne échevine de la commune de Coquelard. Enfin, en sport, l'Union

0: Là aussi, il y a des retards à signaler pour l'instant, puisque les trains circulent sur une seule voie.
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6: 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Tout de suite, l'émission On en rit encore.
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6: Bonsoir tout le monde, bonsoir à toutes, bonsoir à tous. Quel bonheur de vous retrouver, c'est mercredi. Oh, le mercredi c'est gay, parce qu'on peut profiter, j'espère que vous aussi, des enfants un petit peu. On est dans un rythme un peu différent, on est dans quelque chose de... c'est la moitié de la semaine et on se dit qu'il ne reste plus que deux jours et ça fait du bien aussi. Bon ben j'espère que vous allez bien, que tout se passe bien pour vous, que la rentrée se passe bien, que le stress est un peu retombé maintenant et qu'on va pouvoir tout doucement se mettre sur les rails pour retrouver les petites habitudes et se mettre... voilà, dans une situation un peu plus confortable. Et les prochaines vacances, ce sera mi-octobre. Un peu de courage et puis on profite encore des belles journées du mois de septembre. Voilà le programme de l'émission et il est prêt, il est tout chaud, je vous le présente maintenant. Florence Foresti avec son sketch sur la vieillesse. On aura aussi un Samuel Titz très en forme qui a profité de l'été pour tester un nouveau métier, celui de standardiste téléphonique. Et puis on aura l'occasion évidemment de retrouver James Dino. C'est mercredi, c'est lui qui propose son cactus du jour dans le 8-9 sur Vivacité. Voilà qui va vous accompagner donc pendant 60 minutes avec moi, bien sûr, en chef d'orchestre. Je suis ravi vraiment d'être là et de passer un petit peu de temps avec vous. On va commencer comme d'habitude cette émission en musique. Voici Alix Warren avec Fever Dream.
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1: Quand j'ai fait le sketch sur mon grand-père décédé, ma grand-mère, par exemple, elle est très déçue, mais bon, vu son âge, elle va pas être déçue encore très longtemps, quoi, donc ça...
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0: C'était Taylor Swift sur Vivacité.
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0: Ça y est, on lui a ouvert la porte du studio. James Dino nous propose son cactus du jour. Bah oui, il était ce matin dans la bande du 8-9 sur Vivacité et sur La Une, hein, l'émission présentée par Jérémy Bèze avec Livia Duschkoff notamment. James Dino qui a toujours un sacré mordant quand il s'agit de parler de l'actualité. Il y a toujours bien quelque chose qui le rend fou et il a envie de le partager avec vous. Voici son cactus du jour.
5: Le cactus de ce mercredi, ma chère Émilie, vous allez nous parler de vidéos faites avec l'intelligence artificielle.
6: Tout à fait, Jérémy, mais surtout à quel point il est de plus en plus difficile de distinguer les vidéos qui ont été faites par l'humain et celles faites par l'intelligence artificielle, sauf quand c'est une vidéo qui a été postée par Donald Trump. Alors, quand c'est une vidéo qui a été postée par Donald Trump, là, on sait. Sincèrement, les vidéos de Trump, c'est comme le breakdance de Maria Mallard au JT. Si vous y croyez, il faut vous rendre le plus rapidement au commissariat le plus proche et juste vous rendre. Voilà, déposez votre téléphone dans votre poubelle juste avant, c'est important. Vous savez que potentiellement, Trump, c'est la personne qui poste le plus de vidéos en IA depuis janvier 2026 au monde. Après, je trouve que c'est assez cohérent. Sommes-nous vraiment étonnés que le président du pays qui consomme le plus en termes de ressources au monde allait se dire qu'il fallait y aller mollo sur l'IA ? Non, je pense pas. J'imagine la seule personne écolo de son équipe lui dire « Non, mais si possible, monsieur le président, juste utilisez l'IA, mais pour des trucs qui sont importants, d'accord ? Des trucs nécessaires. » Et lui qui répond « Tout ce que je fais est nécessaire. » Là, en 2026, pour ne donner que ces trois exemples-là, si vous les avez loupés, il y a la vidéo où il porte encore des accusations de fraude électorale pour les élections de 2020, où à la fin il y a Michelle et Barack Obama avec des têtes de singe, du racisme pur et dur. Mais ça, il a dit qu'il l'avait pas fait exprès. Il a partagé la vidéo, mais il l'avait pas regardée jusqu'au bout. C'est pour ça. Et quand même, ce gars signe des documents importants qui font probablement plusieurs pages. Hein. C'est important de le rappeler. Il a aussi posté une photo de lui en Jésus qui guérit quelqu'un.
7: Oui, c'est vrai.
6: Voilà. Mais ça, il a dit qu'on se trompe. C'était lui en médecin. C'était pas lui en Jésus. Donc, bénéfice du doute. Je veux dire, qui n'a jamais été une fois chez le médecin qui portait une toche blanche et se déplaçait avec un halo de lumière? C'est hyper pratique en plus pour regarder la gorge et tout. Et là, la dernière en date, c'est une vidéo où on voit des oies canadiennes avec la coupe de Donald Trump armées de mitraillettes qui patrouillent autour du lac d'Ontario qu'il appelle maintenant Lake America. Alors, je sais qu'on dirait un enfant qui raconte ses rêves. Il y avait des canards et ils roulaient en voiture et les voitures, elles étaient sur des camions. Pardon, mais sincèrement, je rêverais de voir son historique ChatGPT. Vraiment, imaginez-le devant son PC et il est là, ok, je veux des ducks. Canadian ducks, ça leur apprendra. Et les ducks, ils ont une coupe stylée. Mais non, chat, plus stylée que ça. Non, chat, la plus belle coupe du cheveu au monde. Ok, non, bon, je parle de ma coupe, chat, mais ma coupe sur les Canadian ducks. Ok, maintenant, donne-leur des mitraillettes. Oh, ils n'ont pas de bras, mets-leur des bras et mains. Et mets-leur des mitraillettes. Enfin, pardon, mais est-ce que quelqu'un peut lui prendre son téléphone? Il faut absolument lui installer le contrôle parental. Moi, personnellement, j'ai regardé les heures auxquelles il postait en me disant peut-être qu'il poste la nuit. Peut-être qu'il le fait pas exprès, il fait du vidéo-ambulisme, mais pas du tout.
5: Du vidéo-ambulisme.
6: Pas du tout. Il a pas d'heure pour faire ce qu'il fait, il fait ça H24. En fait, je pense qu'il faudrait qu'on lui mette un contrôle parental à durée indéterminée, et je propose que le code, ce soit genre la date de naissance de Barack Obama. Comme ça, on se dit qu'il va pas trouver tout de suite, quoique il était quand même vachement obsédé par son certificat de naissance. Donc bon, moi je vais continuer à brainstormer sur le code, et je vous laisse découvrir ses rêves, non, ses vidéos, pardon.

0: C'était You de Ten Sharp sur Vivacité. Dans quelques instants, on va vous proposer un sketch culte de Florence Foresti. Ça s'appelle La Vieillesse.
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0: Alors vous qui nous écoutez, vous approchez peut-être de la cinquantaine, peut-être que vous avez déjà passé le cap, peut-être que vous en êtes très très loin, mais vous connaissez certainement quelqu'un qui s'en approche ou qui vient de passer ce fameux cap. Eh bien c'est aussi le cas de Florence Foresti. Elle a décidé d'en faire un sketch dans lequel elle parle de la liberté des cinquantenaires, des petits désagréments physiques. C'est toujours très juste avec Florence Foresti, c'est toujours très drôle bien sûr aussi avec Florence. Voici donc son sketch qui s'intitule « La vieillesse ».
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8: Elle est belle, elle est jeune. Elle est belle, elle est jeune, les gens sont pas cons. Enfin, tout le monde sait que j'ai 36 ans. C'est pas... Enfin, maintenant, tout le monde le sait, mais bon. Mais je m'en fous, hein, j'assume. Hein. Enfin, je veux dire, je le vis bien, mon âge. Moi, je trouve ça génial de vieillir. J'aime pas les gens qui se mentent à eux-mêmes, vous savez, qui disent « Oh, écoute, peu importe, j'ai l'impression d'avoir 20 ans dans ma tête. » Oui, bien sûr, tu as 20 ans, oui. En année chien. Non, mais c'est plutôt bien de vieillir, je vous jure. J'adore ça. Il y a juste un petit problème passé 35 ans. C'est le matin, au réveil, dans le miroir de la salle de bain. Alors là, une autre tête. Une autre personne. Qu'est-ce que c'est que ça? Qui est cette... Maman? Qu'est-ce que tu fais? Ah non! Oh putain! Oh putain! Ah, c'est moi ? Enfin, c'est moi, j'ai... Non, ça peut pas être moi, j'ai un œil ici, j'ai une barre transversale le long du visage, et je ne saurais dire si je suis de face ou de profil. Oh, mon Dieu, je suis un Picasso. Je me suis fait picassoter pendant la nuit, dis donc. Oh, c'est horrible. Et ça, c'est propre à la vieillesse. Enfin, je veux dire, c'est vrai que quand t'as 20 ans, t'as pas le problème. Tu sais, à 20 ans, au réveil, t'es toute jolie, t'es fraîche comme la rosée du matin. À 35 ans, t'es fraîche comme la bouteille de rosée de la veille. Pas pareil. Une autre architecture, hein? Ah, si, il y a ce moment-là qui est terrible quand tu vieillis. Il y a ce moment-là, puis il y a un autre moment qui est terrible avec ton âge. Quand c'est la piste de danse. Si, il y a un endroit où tu peux pas tricher avec ton âge, c'est vraiment le dance floor. Alors là, bizarrement, tu peux pas mentir, tu peux pas laisser ton âge au vestiaire. Tu sais, il vient avec toi, il te colle comme ça, il t'encombre. Oh là, c'est moi, t'es 36 ans, on va danser ensemble. Ah, c'est horrible. Bon, alors évidemment, les situations où tu dois danser, bon bah, se raréfient avec l'âge, hein. Enfin, je veux dire, c'est rare qu'un pot de départ au bureau, ça vire en soca dance, a priori. Mais bon... Mais il y a toujours quand même, une fois par an, c'est un mariage, une cérémonie à la con. Et là, même si t'as pas envie d'aller danser, il y a toujours un collègue à la con qui t'attire sur la piste comme ça. Et là, tu résistes. Non, non, je t'assure, je suis trop vieille. Arrête. Non, vraiment. Non, non. Et là, non, mais quand t'as 36 ans, tu ne sais plus. Tu cherches. Je dis, mais putain, mais comment je faisais avant? T'as tout perdu. C'est horrible. Tu te rappelles quand on regardait danser nos parents et qu'on se foutait de leur gueule? C'est toi maintenant, bonjour. C'est horrible. Alors tu cherches, tu te dis, putain, mais quand même, j'ai su faire, merde. Si, je me souviens, et j'arrive dans la vallée infernale, les héros s'appellent, bon, moi, tout le monde se marre. Non, non, je m'échauffe. Ah, donc là, tu te dis, ok, 84, c'est peut-être trop vieux pour eux, ils étaient pas nés, ces connards. Alors tu sais, tu continues de chercher dans tes années jeunesse, bien sûr. Évidemment, il y a toujours les 90s. Ah oui, il y a ce que je faisais sur Black Box. Gotta get up, gotta get up, gotta get up. Non. Eh oh, les gars, Black Box. En 2009. Oh, on n'a pas le droit de faire ça, non, attendez. Alors sinon, il y a une autre solution. Passer 35 ans pour garder un peu de dignité sur la piste, c'est de repérer un jeune dans la foule. De t'approcher de lui discrètement avec la technique du lasso. Bien sûr. Bon, il y a la canne à pêche aussi, hein, mais je préfère le lasso. Bref, tu t'approches du jeune, tu te colles à ça de lui, comme si c'était ton meilleur pote, et tu l'imites. Pourquoi je fais ça? Ça va? Ouais, super. Hein? Non, mes parents, ils font un peu yèche en ce moment. Écoute-moi bien, petit con. Si tu dis que t'es mon neveu, je te défonce, ok? Dégage! Oh, je peux pas m'empêcher!

c'est bon. Pas fatigué. Alors, il y a un moment où il faut quitter la piste, hein, c'est évident. Ah, puis là, c'est même plus une question de dignité, c'est une question de survie, oui.

0: Merci de nous écouter sur Vivacité. C'était Summerson avec Texas. Restez bien avec nous parce que dans quelques instants, je vais vous donner mes petits coups de cœur liés à l'humour. Tous les comédiens, tous les humoristes, tous les artistes que j'adore aller voir sur scène, eh bien, je vous donne leur date de tournée, leur date de spectacle. Comme ça, on aura peut-être l'occasion de se croiser dans une salle.
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0: Vous écoutez, on en rit encore. On est ensemble jusqu'à 20h. On va faire une petite pause agenda. Donc prenez vos agendas, prenez un bic, prenez vos téléphones évidemment si vous avez votre agenda numérique. Et on va noter quelques chouettes dates de spectacle si vous avez envie, eh bien, voilà, de vous offrir une petite sortie. Je vous propose notamment d'aller voir le spectacle de Sophia Sicco qui s'appelle Sans Gêne et elle sera au Tréteau dans la grande salle à Visée le vendredi 25 septembre. Ce sera à 20h. Sophia qui lutte contre cette vie qui va trop vite pour elle. Elle n'épargne personne et encore moins elle. Elle pratique bien sûr l'autodérision. Souvent piquante, parfois cruelle, mais toujours authentique. Et c'est ça qu'on aime bien sûr chez les humoristes. Venez vous reconnaître en découvrant la vérité sur la vie de Sophia. Un spectacle qui a été mis en scène par Marc Andréini. Vous retrouvez toutes les infos sur Infinitix, mais aussi sur la plateforme de Sophia Sicco, sur les réseaux sociaux de Sophia Sicco. Voilà donc pour une chouette date à noter dans vos agendas si vous avez envie de vous offrir une belle soirée placée sous le signe de l'humour. Et puis je rappelle que Damien Gillard sera lui aussi en spectacle avec Rude. Ce sera le 25 septembre à la Sucrerie à Wavre, le 26 septembre à Wavre aussi. Et puis toute une série de dates, dont le 12 décembre au Dôme à Charleroi. Le rendez-vous, bien sûr. Damien Gillard, Fabrizio dans le Grand Cactus. Je rappelle d'ailleurs que le Grand Cactus sera de retour. Ce sera le 10 septembre prochain sur Tipeee en télévision après 20h30. Voilà donc pour les bonnes petites sorties à noter dans vos agendas. On va continuer cette émission, bien sûr, en musique avec Angèle et Dis-le. Il y aura aussi Qui de nous deux de M sur Vivacité.

0: C'était M avec qui de nous deux sur Vivacité. Dans quelques instants, Samuel Titz a décidé de changer de métier. Il devient standardiste téléphonique et il va partager ça avec nous.
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0: Vous écoutez On en rit encore. Dernier sketch qu'on vous propose avant de passer la main à Viva Musique, c'est Samuel Titz. Samuel Titz qui fait partie de la bande des Enfants de Cœur et qui a profité de l'été pour tester un nouveau métier, celui de standardiste. Vous savez, l'amour qu'il a pour les gens, surtout les gens en détresse, il aime beaucoup rendre service, trouver des solutions, des compromis. Le boulot idéal pour lui, standardiste téléphonique.
7: Alors chronique, bonjour à toutes et bonjour à tous. Alors j'ai trouvé un nouveau job durant l'été. Ah, vous savez l'amour que j'ai pour les gens, surtout les gens qui sont en détresse. J'aime rendre service, trouver des solutions, des compromis. Bref, le boulot idéal pour moi. Ah, téléphone. Ah, c'est un numéro d'envers. Putain, c'est la 4e fois aujourd'hui, quoi.
8: Oui, bonjour madame. Oui, j'ai déjà des panneaux solaires, madame. Oui, je suis chez Proximus le lundi et le mardi, Orange le mercredi, le jeudi, et le vendredi et samedi. Je ne téléphone pas, madame, je fais l'amour à ma femme. Oui, pendant 3 jours, madame, et c'est mon chien qui filme. Au revoir, bonne journée, madame.
7: Putain, ils sont casse-couilles, hein. Ah, c'est mon premier client. Je laisse toujours sonner. L'attente est excitante. Centrale des gens qui se plaignent tous les... Putain, si à la régie, ils pouvaient être à court, ce serait cool. Voilà, problème de réseau. Centrale des gens qui se plaignent tout le temps après leurs vacances. Bonjour. Bonjour madame, je vous écoute. Vous pensez avoir été victime d'une arnaque? Ok, vous avez payé un appartement qui n'existe pas? Non. Un faux site de réservation? Non. Un supplément de bagages de 200 euros? Non. Le club Mickey était en fait le club Pluto? Non. Vous avez refait vos séances en Turquie et vous êtes revenu avec une coupe au bol? Non. Alors c'est quoi madame? Votre fils de 14 ans va encore partir avec vous en vacances. Ok, vous avez de quoi noter madame? Oui, madame. Contactez un ami au 0608 76 43 21. Demandez Dupont de Ligonnès, madame. Oui, après 20h. Insistez car il n'a pas beaucoup de réseau. Au revoir, madame. Non, c'est incroyable. Les gens se plaignent beaucoup pour le moment. Hein. Mais ce matin, j'ai reçu un petit coup de téléphone d'une dame très sympa qui m'a appelé pour me recommander une agence. Alors, je lui ai demandé pourquoi. Elle m'a dit, ils m'ont promis les meilleures vacances de ma vie, inoubliables. Et ils avaient raison, hein. Je réponds, mais en quoi c'était inoubliable, madame? J'ai perdu mon mari à l'aéroport de Bruxelles, il n'a jamais pu reprendre l'avion, les meilleures vacances de ma vie. Elle dit, en plus, monsieur, j'ai rencontré un Sénégalais de 20 ans et on va se marier le mois prochain. Alors je lui ai demandé, vous avez quel âge, madame? 84 ans. Oh, oh, oh. Et en plus, il a acheté ma maison à Flémal en vente viagée. Oh, oh. Et là, j'ai répondu, ah non, madame, ce n'est pas en vente viagée, ça s'appelle une bite âgée. C'est-à-dire que les deux parties se font sucer. Oh, oh, oh, oh, oh. Centrale des gens casse-couilles, j'écoute, même si je n'ai pas envie. Oui, bonjour monsieur, vous avez trouvé un séjour à 29 euros pour une semaine complète. C'est suspect ça, madame. Monsieur, pardon. Je vérifie sur l'ordinateur. Quand est prévu les vacances, madame? Novembre 2018. Ok, vous êtes née à quelle année, madame? 1987. Ah, ok, c'est juste pour vérifier depuis quand vous êtes conne, madame. Au revoir. C'est bien 87. Centrale des gens... Oui, bref, bonjour monsieur, je vous écoute. Vous voulez signaler un hôtel malhonnête? Que s'est-il passé? Ils annonçaient à 2 pas de la plage. Je note, et vous avez compté 48 654 pas. Monsieur, vous avez un balcon chez vous? Oui, vous montez à l'étage, faites un peu les 48 654 pas et vous me recontactez plus tard, ok? Attention, monsieur, l'important, ce n'est pas la chute, mais l'atterrissage. Au revoir, monsieur. Centrale du trou du cul bronzé, j'écoute. Bonjour, monsieur, je vous écoute. Ah, pardon, madame. Vous avez acheté un séjour Découvrez votre région autrement. Et on vous a envoyé à Charleroi. Vous habitez où, madame? Charleroi. Ah oui. Ok, au revoir, madame. C'est gentil. Centrale des gens, je vais péter une case. Bonjour. Oui, bonjour. Articulez, monsieur. Madame, non, si vous dites je ne comprends pas, madame. Oui, allô, oui. Ah oui, le balcon, je me souviens. Alors, cette chute. Monsieur. Ah ben voilà, dossier réussi, hein. Allez, bon dimanche à tous.
2: Merci beaucoup, Samuel Titz.

0: Il est presque 20h sur Vivacité. Merci d'avoir été fidèle à On en rit encore. J'espère que ça vous a fait du bien. J'espère que vous avez retenu quelques bonnes blagues qui ont été diffusées dans les sketchs et que vous allez pouvoir partager autour de vous. N'hésitez pas d'ailleurs à venir nous rejoindre sur les différentes plateformes de la RTBF, rtbf.be, sur Ovio aussi, sur la Une Télé typique et sur la 3. Vous ne devez absolument pas hésiter à venir nous joindre et à partager tous les contenus avec tous vos amis sur les réseaux sociaux. On va se retrouver demain, 19h, pour l'avant-dernière de la semaine déjà. D'ici là, je vous souhaite une très belle soirée. Prenez bien soin de vous sur Vivacité.
1: Le temps est sec, mais toujours nuageux en ce début de soirée. Ça restera comme cela toute la nuit, avec toutefois plus d'éclaircies nocturnes en province de Luxembourg. Côté température, les minima seront compris entre 12 et 14 degrés sur le sud et entre 16 et 18 degrés ailleurs. Et puis pour demain, jeudi, on retrouvera un temps sec mais nuageux en matinée. Seule la Gaume fera un peu de résistance dans un premier temps. Et puis en après-midi, on retrouvera quelques averses, surtout sur le nord du pays, encore une fois, sur les deux Flandre, la province d'Anvers et le Limbourg, le tout avec des températures similaires à celles d'aujourd'hui, c'est-à-dire entre 19 et 23 degrés.
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1: Il est 20h. Bonsoir à tous, bienvenue dans ce flash à la une. Ce soir, le travail des pompiers qui continue dans les Hauts-de-Fagne. L'incendie qui s'est déclaré il y a une vingtaine de jours est maîtrisé, mais la situation reste sensible par endroits. Les pompiers annoncent devoir prolonger les interventions. Certaines routes resteront fermées jusqu'au moins vendredi. Des travaux d'abattage doivent encore permettre de sécuriser le secteur. Les autorités rappellent d'ailleurs que le périmètre incendie reste strictement interdit au public, quel que soit le mode de déplacement. La nouvelle prison d'Anvers a été inaugurée ce mercredi le long de l'Escaut, une prison encore vide pour l'instant, qui compte 440 places et qui se remplira progressivement dès la fin de l'année. Les premiers détenus arriveront dès le 9 novembre prochain. Une prison qui manque déjà d'effectifs avant même d'avoir ouvert. 180 personnes sont toujours recherchées pour compléter les équipes. Une nouvelle prison jugée trop petite par les syndicats, alors qu'un préavis de grève pour l'ensemble des établissements pénitentiaires du pays a encore été déposé cette semaine. Israël souhaite déplacer les Palestiniens hors de la bande de Gaza. C'est en tout cas ce qu'a annoncé ce soir Israël Katz. Pour le ministre de la Défense israélien, il n'existe pas de véritable solution pour Gaza sans cette migration. Le ministre a donc demandé aux États-Unis de recevoir leur feu vert pour démarrer ce transfert de population. sans préciser où est-ce que les habitants de la bande de Gaza pourraient se rendre pour vivre en toute sécurité. Enfin, en sport, l'Union Saint-Gilloise rattrape ce soir son match de la 3e journée du championnat de football. Les Bruxellois se déplacent à Saint-Tron. En cas de victoire, les unionistes pourraient remonter à la 2e place du classement. Une rencontre à suivre sur les antennes de Vivacité, coup d'envoi à 20h30. Fin de ce flash, très belle soirée à l'écoute des différentes antennes de la RTBF.
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9: Bonsoir tout le monde, dans un instant on est fait Viva Sport le direct avec ce match d'alignement de la 3e journée de championnat. Mais tout d'abord bien sûr un point sur vos conditions de circulation, RTBF Mobile Info avec Caroline Martin. Bonsoir Caroline.
12: Bonsoir.
9: Comment ça se passe?
12: Eh bien la situation est assez calme dans l'ensemble, hormis sur le 40 au stand Bruxelles où un accident est toujours à déplorer à hauteur de Alost en direction de la capitale. La bande de droite reste obstruée pour le moment.
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9: Très heureux de vous retrouver, j'espère que vous allez bien. Oui, je sais, ça surprend. On va s'y habituer, vous le savez, ce nouvel hymne de la Pro League. Mais bon, un petit coup de pimp, un petit coup de pouce et de boost, surtout en début de soirée, ça fait du bien. Et on est très heureux de vous retrouver, en effet, pour ces matchs d'alignement de la 3e journée de Pro League. Alors oui, je sais, il ne devait plus avoir de football en Pro League en semaine avec cette nouvelle formule, enfin cette ancienne formule qu'on a remis en place. Mais il y a quelques exceptions, quelques jokers prévus donc pour ces clubs qui ont des dessins et qui ont eu des dessins confirmés européens. Et donc c'est évidemment le cas ce soir de l'Union Saint-Gilloise à Saint-Tron, coup d'envoi à 20h30. On y vient dans un instant avec Benjamin Desselin qui va vous commenter ce match en direct en intégralité ce soir bien sûr sur RTB Vivacité, et ce sera le cas demain aussi avec deux autres rencontres là aussi à 20h30, la Gantoise OHL et surtout le Sporting d'Anderlecht contre Courtrai. Donc on aura encore le plaisir en effet de se retrouver quelques fois en semaine pour la Pro League. Vous l'avez compris, c'est le cas aujourd'hui et demain. Et donc dans un peu plus de 25 minutes maintenant, le coup d'envoi de ce match d'alignement de la 3e journée de ce 3e chapitre de Pro League, mais quelque peu décalé. Saint-Tron, Union Saint-Gilloise, avec donc Benjamin Desselin au commentaire qui est déjà là pour vous donner, comme d'habitude, les dernières infos et surtout les 11 de base. Bonsoir, mon cher Benjamin.
17: Ah, je suis là pour ça, moi. Ok, d'accord, bonsoir. Bonsoir, David. J'espère que vous allez bien.
9: Très, très bien, et vous-même?
17: Mais super, super. On est effectivement ici dans le Limbourg pour le jaune et bleu tico. On peut l'appeler comme ça, entre Saint-Tron
9: exact.
17: Et l'Union. Plus sérieusement, David, jusqu'à preuve du contraire, c'est un match au sommet désormais de notre championnat. Ce sont tout simplement les deuxièmes et troisièmes du dernier championnat qui s'affrontent ce soir. Ce sont aussi pour l'instant deux équipes invaincues.

0: peut-être un petit souci avec lui. Également à l'Union pour David Huberla, il y a moins de changements, un seul par rapport au week-end dernier et à la belle victoire. C'était presque un message envoyé à toute la concurrence, la victoire 3-0 face au voisin bruxellois Anderlechtois. L'Union donc ne réalise qu'un changement et c'est le Sud-Africain Mofokeng qui sera titulaire ce soir à la place de Kevin Rodriguez, l'attaquant équatorien qui visiblement a ressenti une petite gêne musculaire hier lors du dernier entraînement. Donc on a préféré ne pas prendre de risque. Vous savez aussi qu'on joue sur synthétique ici à Saint-Trond. Donc parfois quand il y a la moindre alerte, on prend encore moins de risques sur ce genre de terrain. Donc voici pour les 11 de base d'un match qui promet, deux équipes qui sont souvent assez offensives aussi. Et le match sera arbitré pour être tout à fait complet sur la feuille de match par Nathan Verbomen, lui aussi un arbitre expérimenté de notre compétition. Voilà pour le petit tour de la question pour préfacer ce beau match, je l'espère, entre Saint-Trond et l'Union ici dans le Limbourg.
1: Et on vous retrouve là maintenant, évidemment, dans un peu plus de 20 minutes pour le coup d'envoi de cette rencontre. Vous l'entendez au commentaire Benjamin Deceninck. À tout à l'heure, Benjamin. Match d'alignement de la troisième journée de Pro League. Saint-Tron-Union Saint-Gilloise au programme. Mais que d'autres au programme, mais pas grand-chose. Évidemment, c'est assez calme cette semaine. Il faudra patienter quelque peu, vous le savez, pour retrouver les matchs de la phase de la Ligue de Ligue des Champions avec notre club de Bruges. Pareil pour l'Europa League, avant de retrouver notre Union et notre Sporting d'Anderlecht. Là, vous savez qu'on peut évidemment utiliser les pronoms possessifs et on suivra aussi le parcours justement de Saint-Tron et de la Gantoise aussi en Conférence League. Ce sera en direct le jeudi là pour la Conférence et l'Europa League en direct sur tous les médias de la RTBF en télé. Ce sera aussi bien sûr sur Tipeee. Je vous le disais, assez calme aujourd'hui. Il y a entre autres un match du Bayern Munich à 20h45 contre Osnabrück, le VfL Osnabrück, c'est en Pokal, donc en Coupe d'Allemagne. On jetera de temps en temps un petit coup d'œil sur l'évolution du score de ce match. Et puis aussi, c'est vrai que c'est la fin des mercatos un peu partout, pas encore en Pro League. Il y a encore quelques heures, quelques jours, jusqu'au 3 septembre donc. Mais c'est un mercato délirant. C'est le titre en tout cas. C'est vrai que vous avez le débriefing en ligne sur le site ou l'application RTBF Actu pour les Diables Rouges ou ceux proches d'être Diables Rouges. 23 joueurs qui ont changé de crèmerie cet été. Vous avez le résumé, parfois des chiffres impressionnants. 60 millions pour Mathias Fernandez-Pardo, qui a quitté donc déjà le LOSC direction Newcastle. 45 millions, on le sait, pour Mika Götze de l'Ajax au PSG. Diego Moreira aussi de Strasbourg à l'AC Milan. Et puis on le sait déjà depuis quelques semaines, Yuri Tielemans qui a quitté Aston Villa pour Manchester United. 41 millions, vous avez tous les détails et les nouveaux ports d'attache donc des différents Néo ou Diable Rouge. Tout ça est en ligne sur le site ou l'application RTBF Actu. On revient dans un instant pour la suite de ce Viva Sport le direct et donc dans quelques minutes le coup d'envoi de ce match Saint-Tron Union Saint-Gilloise. À tout de suite.
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0: L'Aude sur Vivacité, c'était Mister Mister.
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0: Moins d'un quart d'heure avant le coup d'envoi donc de ce match. Je vous rappelle que nous allons suivre ce soir sur RTB Vivacité Saint-Tron Union Saint-Gilloise. Match d'alignement, vous le savez maintenant, dans le cadre de la troisième journée de championnat. Il y aura encore deux matchs hein, sur le même principe. Demain, la Gantoise OHL et puis Sporting Anderlecht Courtrai. Tous les deux demain aussi à 20h30. On suivra le match des Mauves demain en direct sur Vivacité. Alors, j'ai complété le programme. Il y a quelques matchs aussi en Coupe d'Italie. Mais par exemple, Udinese a éliminé Venise un peu plus tôt. Donc, Christian Cabasele était titulaire d'ailleurs du côté d'Udine. Alors qu'un peu plus tôt, Sassuolo a éliminé Frosinone après la séance de tir au but. C'est une qualification donc pour ces deux-ci pour les huitièmes de finale de la Coupe d'Italie. Il y aura le Pokal, la Coupe d'Allemagne un peu plus tard, je vous l'ai dit. Et puis, autre match très important, premier quart d'heure terminé entre OHL et Zvonoviec, 0-0, mais 4-1-1-4, donc dans la manche aller pour les Louvanistes qui tentent de se qualifier à nouveau pour la phase de la Ligue des Championnes de l'UEFA. Donc évidemment, des points réguliers aussi sur cette rencontre entre OHL et le Znarni Zvonoviec, 0-0 dans ce match retour. Donc tout va bien, évidemment, c'est 3 buts d'écart. Cette victoire 1-4, surtout à l'aller, fait la différence pour les Louvanistes. Et puis toutes les infos concernant le football féminin, mais bien sûr, je vous le disais aussi, nos Diables Rouges qui ont vu un mercato complètement délirant se dérouler tout au long de cet été et surtout dans ces derniers jours, ces dernières heures. Ben c'est en ligne, tous les détails pour les nouvelles destinations, pour les montants. Si vous aimez avoir les détails là aussi loin, n'hésitez pas sur le site, donc la page sport du site ou de l'application RTB Factu. On revient dans un instant pour la suite de ce Viva Sport le direct et donc dans quelques minutes, le début de ce déplacement de l'Union à Saint-Trois. Tout de suite.
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0: Camille Yembe sur RTB Vivacité, rien à fêter.
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0: Ben la fête du foot quand même, hein, aujourd'hui et demain, donc dans quelques minutes, 5 minutes maintenant avant le coup d'envoi de Saint-Tron, Union Saint-Gilloise. Je vous rappelle, on va suivre ce match d'alignement. Troisième journée de Pro League dans un instant avec Benjamin Desselin au commentaire. Et puis demain, Gand OHL, Sporting Anderlecht, Courtrai, donc sous le même principe. Petit coup d'œil aussi sur les autres rencontres. 25 minutes de jeu en Ligue des Champions, OHL face à Znojmo-Niek. Je vais le dire de moins en moins bien, je pense. 0-0 toujours, donc le principal effet, et bien sûr, c'est ce résultat, 1-4 dans la manche aller. Donc pour l'instant, c'est toujours la qualification pour cette phase de ligue. Pour les Louvanistes qui avaient bien presté la saison dernière, souvenez-vous-en, Coupe d'Italie, vous rappelez donc la qualif pour les huitièmes de finale de Sassuolo après la séance de tir au but contre Frosinone, alors que Udinese a battu Venise 2-1 avec Christian Cabasele qui était titulaire ce soir. Et puis en Coupe d'Allemagne, là aussi, un peu plus tard, à 20h45, il y aura un déplacement pour le Bayern Munich face à Osnabrück. Voilà, quelques matchs de Coupe nationale. Et les derniers scénarios qui seront composés pour cette phase de la Ligue en football féminin. Donc on espère avec un club belge, avec OHL. C'est bien parti pour l'instant. On continue à suivre ce match, je vous le disais, dans les prochaines minutes. Vous restez bien là, dans un instant, donc le coup d'envoi de ce match de l'Union Saint-Gilloise.

0: pas mal la collab entre Tovelo et Stromae sur Vivacité, c'était des fleurs.
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0: Bientôt 20h30 dans 15 secondes et donc le coup d'envoi de ce Saint-Tron Union Saint-Gilloise avec au commentaire Benjamin de Seninck. Bonsoir, rebonsoir Maja.
2: Rebonsoir David, mais nous aussi c'est une bonne collab pour ce mercredi soir. Il n'y a que du jaune et du bleu ici à Saint-Tron, dans les tribunes, les sièges sont déjà jaunes et bleus dans le Stadion, enfin officiellement le Daiyo Wasabi Stadion avec le naming, les supporters de Saint-Tron en jaune et bleu, les supporters de l'Union en jaune et bleu seront 200 environ aujourd'hui à avoir fait le déplacement dans Limbourg, même si leurs joueurs joueront eux tout en bleu, short bleu marine et maillot bleu ciel, c'est la tenue, le deuxième maillot de l'Union cette saison, on l'a préfacé tout à l'heure, hein, ce sont les deuxièmes et troisièmes du dernier championnat qui s'affrontent ce soir, des équipes pour l'instant invaincues. Rappel, compo des équipes des deux côtés à Saint-Tron. Il y a trois changements par rapport au match remporté à l'Antwerp, plutôt en fin de match, hein, malgré le score assez sévère, finalement de 1-4. Kokubo dans les buts, le 4 arrêts avec Van Wezema à droite et Pupe à gauche. Muslio et Janssens dans l'axe. Ishimatori, Sissako au milieu défensif, Araki devant eux. Et puis à gauche, Sebaoui, à droite, Mouya et devant. Diouf, alors que le match vient de démarrer, le coup d'envoi a été donné avec un long ballon désormais traditionnel de l'Union devant et un premier coup de tête et peut-être une première action pour l'Union qui s'aligne avec Kofi dans les buts, le 3 désormais traditionnel depuis le week-end dernier, Crick, Falloussi, Silla, McAllister dans ce système immuable, hein, malgré les changements d'entraîneur depuis quelques saisons, Guilherme Smith à gauche, Patrice à droite, Van de Peer, Zorgan au milieu de terrain, Zenelli juste devant eux et un duo d'attaque, Biondic et Mokofeng, le Sud-Africain qui est titulaire ce soir parce que Rodriguez est légèrement blessé suite au dernier entraînement d'hier. Le voici d'ailleurs, le Sud-Africain qui était dans la sélection du Gobros lors de la dernière Coupe du Monde, Mokofeng. C'est pas tout à fait un deuxième attaquant, sera peut-être plutôt un deuxième milieu de terrain offensif avec Zenelli. On va voir comment tout ça va s'agencer avec Guilherme Smith qui prend ce ballon et l'Union semble vouloir s'installer dans la partie de terrain de Saint-Tron. C'est ici, hein, que l'Union avait sans doute perdu le titre dans les playoffs l'an dernier avec une défaite en fin de match 2-1 face à Saint-Tron. Alors que là, il y a une première action de Guilherme pour Mokofeng et le dégagement de Muslio sans prendre le moindre risque. Van Wezemal garde le ballon pour Saint-Tron. Donc Saint-Tron qui était venu ravir la victoire ici à domicile face à l'Union, ce qui a été plutôt rare depuis la remontée de l'Union en première division. L'Union qui restait auparavant, juste avant cette défaite ici en fin de play-off, sur 9 matchs sans défaite face à Saint-Tron, dont 7 victoires. Et donc, vous l'aurez compris, 2 matchs nuls. Donc, a priori, une équipe qui réussit bien aux Bruxellois. Mais Saint-Tron sait désormais qu'il peut réaliser une surprise. Ben, lui qui a changé d'entraîneur avec désormais l'assistant Frédéric De Meyer qui a pris la place sur le banc de Wouter Franken, mais toujours invaincu en tout cas en championnat, qui a perdu son barrage d'Europa League mais qui jouera donc la Conference League les jeudis, où l'Union qui a elle perdu son barrage de Ligue des Champions jouera en Europa League. On fera le point tout à l'heure quand on aura le temps sur les calendriers respectifs pour ces deux équipes en Coupe d'Europe, mais il y aura donc des matchs supplémentaires à gérer. Bon, à l'Union on en a l'habitude, à Saint-Tron un peu moins, donc il faudra voir comment cette équipe va réagir à ce calendrier un petit peu plus chargé que d'habitude. Louis Patrice, lui, est un ancien de la maison, mais c'est le cas aussi pour Frédéric De Meyer. Il y a beaucoup de personnes, que ce soit dans les joueurs, dans les staffs ou même dans les directions, qui ont connu les deux clubs. C'est le cas du directeur sportif Chris O'Loughlin à l'Union, qui a même été entraîneur ici à Saint-Tron. Entre autres, McAllister à la relance, le capitaine maintenant de cette équipe de l'Union. Passe très appuyé, un peu trop pour Louis Patrice, je le disais, l'ancien Trudonner qui va au pressing. Un petit peu moins de concurrence avec le départ de Real Ailey, même si forcément il ne sera pas tout seul à briller cette place sur le flanc droit, sur cette position de piston droit avec l'arrivée entre autres de Rouve, l'ancien joueur de Bruges. Sissako, Boslalom et la frappe peut-être maintenant, il a préféré la passe, c'était peut-être pas la meilleure des options. Belle intervention de la défense de l'Union, je pense que c'était Krik Falloussi. L'Union qui ne parvient pas à garder la balle et qui commet même une faute via Biondic. C'est Sissako qui donne très vite ce coup franc à côté de lui avec Pupop. L'ancien de Dender. Et Mousliou à la relance avec Walke Janssens van Wezemaal. Deux joueurs passés par la formation du Racing avec le grand voisin limbourgeois. Pas de solution pour van Wezemaal. Il revient donc chez son gardien Kokubo qui dégage en un temps aux alentours de la ligne médiane. Le deuxième ballon est pour qui ? Un beau combat, un beau duel. Et c'est Saint-Tron qui repart avec un joli geste technique d'Araki que revoici dans la profondeur pour Diouf. Qui a sans doute été encore choisi comme titulaire pour bénéficier des espaces avec l'Union qui risque quand même de sortir de temps en temps. Lui aussi l'ancien du RFC Liège qui était déjà titulaire face à l'Antwerp. Duel du Sénégal entre Diouf et Silla ce soir. Et Saint-Tron qui récupère le ballon dans son 4-3-3. Van Wezemaal, ça circule bien avec notamment Ishiwatari, un des nouveaux japonais. On sait la collaboration désormais entre plusieurs clubs japonais et Saint-Tron vu la direction. Souvent des très très bons choix. Et on va découvrir donc encore un petit peu plus ce soir, que ce soit Araki ou Ishiwatari. Grand gabarit Ishiwatari, plus d'un mètre 90, qui sera là dans le milieu de terrain comme milieu relayeur plutôt. Même si ça bouge beaucoup, on n'a pas changé la philosophie de jeu par rapport au jeu séduisant proposé l'année dernière par Saint-Tron. C'est Bahoui qui gagne la touche. Elle est rapidement jouée, un peu trop rapidement, mais s'il ne parvient pas à contrôler le ballon, ce sera une nouvelle touche un petit peu plus près du but encore d'Hervé Kofi. Et on revient chez les défenseurs, mais tous les joueurs de champ de Saint-Tron sont dans la partie terrain de l'Union. Mouya en relais avec Van Wezemaal. Un premier centre peut-être à venir, oui, car il a passé assez facilement. Zorgan, il est dans le rectangle, le centre entrée. Et la très belle intervention, c'est la première des gardiens du jour, d'Hervé Kofi, qui capte même ce centre en retrait de Van Wezemaal, l'arrière droit qui doit faire l'effort pour déjà revenir, même si l'Union ne repart pas trop vite. On préfère combiner en triangle. Petit exercice d'échauffement, le taureau traditionnel avec Zorgan qui a longtemps été annoncé sur le départ, mais les mercatos se terminent un petit peu partout. Il est toujours là et vous savez très certainement que l'Union doit ce soir rendre sa ligne, sa liste pour la Coupe d'Europe, pour l'Europa League. Et on sait qu'avec le problème de nombre de joueurs belges qu'il faut mettre sur la feuille de match en Coupe d'Europe, l'Union n'aura pas non plus 1000 choix. Le bon centre de l'autre côté, Guilherme Smith, ce sera sans doute un corner. Non, il est sauvé, ce sera une touche plutôt pour l'Union. Et donc, il y a encore des marchés ouverts pour la fin du mercato en Turquie et en Arabie Saoudite, notamment pour le départ éventuel. Mais pour avoir un peu discuté avec David Hubert, il voudrait quand même bien que ces joueurs, les joueurs qui seront sur la liste ce soir pour l'Europa League, ne partent pas dans les deux jours qui viennent pour ne pas perdre un joker. McAllister, la longue touche. Union qui est une des spécialistes de cet exercice-là. Mokofeng, Zorgan, Zeneli qui a une bonne frappe. Elle est contrée. Mokofeng encore qui récupère. On n'est pas loin du rectangle de Saint-Tron. Zorgan écarte vers Guilherme. Et ce sera une nouvelle touche pour l'Union. Elle est jouée en retrait. Merci là. Et Van de Peer. On est dans le rond central, ou presque, avec McAllister et Silla. Kritzfall aussi. Des défenseurs entre eux. Attention, ce ballon pas simple pour Van de Peer. Une petite faute, sans doute, chez un autre joueur formé au Racing Genk. Là, Zorgan, c'était une bonne idée, avait voulu jouer rapidement avec l'appel de balle de Patrice qui se dirigeait vers le but. Mais M. Verbomen a estimé que il devait quand même arrêter le jeu et que tout le monde soit prêt à disputer ce coup franc alors qu'il était en train de parler avec un joueur de Saint-Tron. La remise de la tête de Zeneli Verbiondic, elle n'est pas précise. Est-ce que Saint-Tron va pouvoir mettre ce ballon au sol avec Mouya notamment? C'est le cas, mais c'est rendu aux Bruxellois avec Silla. Pour la petite histoire, la tribune derrière le but de Kofi, qui était habituellement réservée aux supporters adverses, a été détruite en attendant de reconstruire une forcément tribune plus moderne et plus récente. Et donc pour l'instant, on voit les quartiers de Saint-Tron juste derrière le but de Kofi, avec même le train qui passe juste derrière. Donc pas de panique, hein, David, si vous entendez le train. C'est ici que ça se passe.
0: C'était comme un tubisme, Benjamin.
2: Oui, exactement. Ça rythmait parfois les matchs, oui. Les matchs ennuyeux. mais c'est vrai, comme ça on aura des repères horaires à chaque train qui passe. Il n'y a pour l'instant qu'un écran géant derrière Hervé Kofi. Parfois pour attaquer, c'est un peu gênant pour les attaquants, ça manque de repères. Mais bon, ils vont devoir s'y habituer au-delà du synthétique. L'Union qui a déjà joué sur synthétique cette saison, c'était à Bodø/Glimt, lors de ce fameux barrage en Ligue des Champions. Et la défaite après prolongation, vraiment dans deux matchs très très serrés, et qui ont laissé quelques regrets à l'Union, qui aurait évidemment bien aimé goûter encore à cette Ligue des Champions, dans laquelle elle avait fait bonne figure la saison dernière. Silla au ballon, et pour l'instant Saint-Tron ne chasse pas, hein, attend dans son camp, pas vraiment de pressing, et donc ça permet à l'Union de combiner, comme ici avec Zorgan qui trouve à nouveau Patrice. Ce sera la première occasion, le contrôle est bon, la reprise juste à côté de son pied gauche. Il s'en veut, je pense, Patrice, il y avait peut-être moyen de mieux faire, au moins cadrer. Mais première alerte donc pour Saint-Tron sur cet appel de balle tranchant de l'ancien de la maison, de Louis Patrice, avec Zorgan et son inspiration pour tourner le jeu. C'est donc la première occasion du match. David, je fais un petit détour officiel par votre studio. Après 11 minutes de jeu, c'est donc toujours 0-0.
0: On revient dans un instant. Benjamin de Seninck, vous l'entendez au commentaire de ce match d'alignement en Pro League entre donc Saint-Tron et l'Union. 0-0, la suite évidemment de ce match dans un instant. C'est bientôt la mi-temps dans ce match de barrage retour pour les Louvanistes pour se qualifier pour cette phase de la Ligue des Ligues des Championnes. Et c'est toujours 0-0. Face à Zosnovniec, Znarni Zosnovniec, les Polonaises. Il y avait une victoire des Louvanistes 1-4 à la manche allée. Donc pour l'instant, tout va bien. Cette qualification est en poche. Et puis vous rappelez qu'en Coupe d'Italie, il y a eu les qualifs pour les huitièmes de finale pour Sassuolo ou encore pour Udinese, avec entre autres Christian Cabasele, qui était titulaire ce soir. Et puis tout à l'heure à 20h45, le Bayern Munich de Vincent Kompany face à Osnabrück. On vous tiendra au courant évidemment l'évolution, la prestation de ces différents clubs dans la suite de ce Vivasport le direct. On revient dans un instant donc pour la suite de ce Saint-Tron Union, toujours 0-0. À tout de suite.
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0: Nous sommes déjà de retour, la suite donc de ce match entre Saint-Tron et l'Union, Benjamin.
2: Oui, c'est donc toujours 0-0 après exactement 12 minutes et 36 secondes ici au Stadion de Saint-Tron. Une occasion, elle a été pour l'Union il y a 2 minutes de cela, avec Louis Patrice qui a tiré juste à côté alors qu'il était bien seul, légèrement déporté, c'est vrai, dans le rectangle de Saint-Tron de Kokubo. Saint-Tron qui a eu des petites situations comme celle-ci avec Sebaoui, mais elle s'arrête souvent aux lignes du rectangle de l'Union, qui défend bien pour l'instant, l'image de Silla qui s'est fait mal dans son intervention, qui tape le sol là de douleur. On espère que c'est pas grave pour lui et pour l'Union, parce que cette défense a déjà été meurtrie avec la blessure longue durée de Sykes, le départ de Burgess, le départ de Fedeleisen. Alors c'est vrai qu'il y a des nouveaux arrivants, et notamment Kvitfall aussi qui a laissé une belle impression face à Anderlecht, mais quand même Silla semble c'est érigé comme nouveau patron de cette défense. C'est lui qui occupe la place de Christian Burgess, l'axe de cette défense à 3. Il râle sur Nathan Verboomen, qui a sans doute dit, si tu veux que j'appelle les soigneurs, n'oublie pas que tu devras rester dehors une minute selon les nouvelles consignes, les nouveaux règlements, les mêmes que pendant la Coupe du Monde. Alors, ouais, bah, il doit quand même sortir. Silla. Et la touche sera Trudonner. Les Trudonner qui sportivement rendent le ballon à l'Union. Et c'est vrai que David Hubert demande à M. Verbaumen pourquoi il doit rester une minute alors que les soigneurs ne sont pas intervenus. Peut-être à l'appréciation de l'arbitre qui a estimé que bah, si là on avait rajouté, en attendant on a demandé à Hervé Coffi de gagner du temps, mais vous savez aussi les gardiens, donc 6 secondes désormais pour lâcher le ballon sur ce genre de dégagement, et parfois 5 quand l'arbitre commence à compter sur les coups de pied de but. Voilà pour rythmer les matchs. Ça a été plutôt une belle avancée pendant la Coupe du Monde, ça a rythmé les parties, mais c'est pas toujours uniforme je trouve entre les arbitres. Certains comptent plus vite que l'autre. En attendant, l'Union est toujours à 10 sur le terrain. Monsieur Verbaumen fait encore un grand signe à Silla. Voilà, il peut rentrer, il peut revenir, le Sénégalais. Et l'Union sera à nouveau à 11 sur le terrain. C'est Van de Perre qui avait pris la place dans la défense de Silla, Camille Van de Perre. Attention là, l'intervention, il semble en retard. Chris Falloussi, vous entendez le public Trudonner qui aurait bien aimé qu'on siffle un coup franc, ce n'est pas le cas. Ce sera néanmoins une phase arrêtée en faveur des Limbourgeois. Un premier corner pour Saint-Tron à suivre. Il y avait beaucoup de tension dans ce match des playoffs ici l'an dernier et 3 buts dans les 5-6 dernières minutes. Pour une victoire de 1 de Saint-Tron et notamment un but de Diouf qui est sur le terrain ce soir comme titulaire. Alors Araki au corner, c'est Biondic qui bondit, mais c'est Saint-Tron qui repart. Van Wezemal, une longue chandelle, elle va sortir d'ailleurs. Impossible de contrôler ce ballon pour Mouya, l'ancien de l'Antwerp. Et donc voici Chris Falloussi, le nouveau joli bébé de cette défense de l'Union. J'ai l'impression parfois qu'ils vont faire leur shopping en défense en MMA, moi, les dirigeants de l'Union, tellement ce sont chaque fois des joueurs qui culminent entre 1m95 et 2m, à part l'exception Kevin McAllister, mais qui est monté sur ressort, lui qui a une détente phénoménale, l'Argentin. Saint-Tron repart avec Araki encore. Le successeur d'Ito, là, comme créateur derrière les attaquants. Assez jeune. Un assist déjà pour lui dans ce début de championnat. Chris Falloussi encore intervient de la tête et c'est reparti pour l'Union. Mais très très loin du but de Saint-Tron. Est-ce qu'il y aura une faute là? Oui, elle est signalée. Cette faute de Vizar Mousliou, le Macédonien, joueur d'expérience avec entre autres ses 74 sélections pour son équipe nationale qui avait affronté la Belgique dans les matchs de qualification pour la Coupe du Monde en restant invaincu face au Diable Rouge. 2 matchs nuls face au Diable de Rudy Garcia. Alors Van de Perre au ballon pour la relance. Ça a fameusement diminué de rythme là depuis quelques minutes. Il ne se passe plus grand chose entre les deux rectangles. Patrice en un temps, on essaie d'accélérer justement, mais Biondic ne passe pas. Mousliou, Sissako, lui, il passe entre trois joueurs de centre de l'Union et la passe, elle est pas mal du tout pour Diouf. Double coup de rein face à Silla qui revient bien. Grâce à ses grands compas, ses grandes jambes, il a arrêté son compatriote. Ce sera un nouveau corner pour Saint-Tron. C'est presque la plus belle occasion, mais c'est chaque fois Sissako qui est à la base de ses actions de Saint-Tron. Magnifique dribble et magnifique passe dans la profondeur. Et le bon tac, ce sera effectivement un corner. Vous savez que le VAR peut intervenir s'il est sûr que ce n'était pas un corner, mais un coup de pied de but. Ce n'est pas le cas ici. Deuxième corner donc pour Araki. 6 joueurs de Saint-Tron dans le rectangle pour 11 joueurs de l'Union. Reste donc à Araki de mettre le ballon au bon endroit sur un front d'un partenaire par exemple. C'est parti donc pour ce deuxième corner. On joue depuis 19 minutes, toujours 0-0 ici. Et encore bien défendu de Silla qui semble partout dans ce début de partie pour protéger son gardien Hervé Coffi qui n'a pas eu grand chose à faire pour l'instant. Une seule petite intervention sur un centre de Van Wezemal, c'était en tout début de match. Mais on reste aux alentours de son rectangle avec Saint-Tron qui a joué cette touche vers l'arrière. Mousselio. Et aucune des deux équipes ne presse vraiment agressivement. Ça permet vraiment au porteur du ballon de chaque fois regarder, prendre toutes les informations et de voir quel partenaire semble le mieux démarqué. C'est le cas pour Mofokeng qui a récupéré le ballon pour l'Union et qui ouvre sur la gauche vers Guilherme. Zorgan. Apparemment, Anouar Itelach, qui était donc sur le départ également, est en train de passer des tests physiques, médicaux, dans un club dont j'ignore pour l'instant l'identité. Et là, il y a faute, oui, sur Diouf, dans le rond central. Monsieur Verbomen est pour l'instant dans la prévention avec ses gestes, pas de carte, mais plutôt des gestes avec les mains pour essayer de calmer tout le monde, que ce soit dans les fautes ou que ce soit dans les réactions d'après coup de sifflet. C'est le cas aussi pour David Hubert, qui est en discussion avec le quatrième arbitre. Pour l'instant, pas de scandale, loin de là pour ce début de match au niveau de l'arbitrage. Tout nous semble juste correct. Un stade du Stadion qui s'est finalement plutôt bien garni pour un match en semaine. Mais on l'a dit, c'est plutôt une affiche entre Saint-Tron, troisième l'an dernier, et l'Union, deuxième du dernier changement. Et là, il y aura peut-être un carton. Oui, il va la sortir, cette première jaune pour McAllister, un habitué. Faute d'anti-jeu, tirage de maillot, alors que Sebaoui partait. Pas tout à fait vers le but, il était sur le flanc gauche, mais il y avait pas mal d'espace et une situation de but qui se dessinait suite à une belle déviation de Diouf de l'extérieur du pied, une sorte d'aile de pigeon dans la direction de son partenaire de l'attaque. On le note donc ce premier carton après 21 minutes exactement pour le capitaine de l'Union, Kevin McAllister. Mouya avec Van Wezemal pour Diouf. Qui fait mal dans ses appels à ses grands gabarits de l'Union, et c'est sans doute aussi l'idée de Frédéric Demeyer de l'avoir aligné comme titulaire pour la deuxième fois cette saison. Lui qui était sorti après une heure de jeu face à l'Antwerp. Il a commis une petite faute et donc l'Union repart. Pour l'instant, c'est très très lent les phases de possession à l'Union. Il y a eu cette passe très inspiré de Zorgan vers Patrice sur l'unique occasion du match, mais on est déjà à la moitié de cette mi-temps. Il ne se passe pas énormément d'événements, d'actions, d'occasions. Ça va venir, on attend l'ouverture de la bouteille de ketchup. Le 1-2, pourquoi pas maintenant, entre Zorgan, Guilherme, Biondic. Ça circule bien plus vite sur cette action. On arrive une nouvelle fois chez Patrice. Encore un contrôle du droit et un tir du gauche. Et cette fois-ci, c'est cadré et c'est but, surtout pour l'Union. Exactement à la moitié de cette première mi-temps. Il a fallu d'une deuxième accélération et que ça aille un tout petit peu plus vite, hein, je le disais. Ça combinait bien. C'est parti du flanc gauche. C'est arrivé sur le flanc droit. Le piston gauche, Guilherme, qui a accéléré d'un coup. Et le piston droit, Louis Patrice, qui est à la conclusion de cette action qui a très peu célébré face à ses anciennes couleurs, mais qu'on voit quand même un petit bisou dans les tribunes vers sans doute ses proches. Mais donc, jolie action, Zorgan, Guilherme Smith et finalement Biondic à l'assist. Le beau contrôle, dribble en une touche de balle de Patrice pour se mettre sur son gauche et le plat du pied à l'opposé pour battre Kokubo qui ne peut pas faire grand-chose sur ce but, sur ce joli but. Magnifique action collective des Bruxellois qui mènent donc 0-1, David, après exactement un quart de match.
0: On vous retrouve dans un instant. On aura le temps, je pense, Benjamin, de refaire un rapide point juste avant les informations de 21h. Donc c'est important, l'Union qui passe au milieu de cette première mi-temps devant Saint-Tron. Donc on revient dans un instant à ce match d'alignement de la troisième journée de Pro League. Les unionistes viennent de faire la différence. C'est la mi-temps aussi dans ce match de barrage retour en Ligue des Championnes et OHL est mené 0-1, évolution du score, donc 0-1 pour Znojmo Wieck, les Polonaises. Mais pour l'instant, score cumulé 4-2 pour les Louvanistes. Donc tout va bien pour l'instant. Au bout de ce match de barrage retour, il y aura toujours cette phase de la Ligue, des champions donc pour les Louvanistes. Et puis peut-être autre surprise en Coupe d'Allemagne pour l'instant. 10 minutes de jeu, évolution du score. Le Bayern Munich est mené 1-0 par Osnabrück.
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0: Juste avant les informations donc de 21h, nouveau point dans ce match, Saint-Tron et l'Union Saint-Gilloise et l'Unioniste sont passés devant il y a un instant, Benjamin de Soninck.
2: Exactement, c'est 0-1 et on joue depuis exactement 25 minutes ici à Saint-Tron. Mais j'aime bien faire des détours par votre studio juste pour vous entendre prononcer le nom de l'adversaire d'OHL en Ligue des Champions. Mais oui, non, mais vous le faites magnifiquement bien, surtout David. Et je le dis très très sérieusement. Louis Patrice, effectivement le buteur et le seul joueur qui a eu même des occasions dans cette rencontre. Il y en a eu deux. Deux pour l'Union et un seul tir cadré. C'est pour l'instant le seul but du match pour un match qui a tardé à démarrer au niveau du rythme et la première accélération au niveau d'une possession, d'une circulation de ballon, a fait mouche en faveur de l'Union. Et pour l'instant, les timides réactions des tentatives de contre-attaque, de reconversion de Saint-Tron ne sont pas allées au bout, notamment parce qu'il y a eu une faute de McAllister qui lui a valu le seul carton jaune de cette première mi-temps, mais aussi pas parce que ça défend bien. L'Union qui n'a encaissé, on le rappelle, qu'un seul but en championnat depuis le début de cette compétition. L'Union qui accélère à nouveau à l'entrée du rectangle de Saint-Tron. Zenelli contré sur cet extérieur du pied par Sissako, qui est le meilleur joueur de Saint-Tron dans ce début de partie. Mais de nouveau, c'est Sebaoui qui perd trop vite ce ballon pour les Trudonnaires et qui doit commettre la faute. Derrière, ce sera une belle phase arrêtée pour l'Union. Faute sur Zenelli, le Suédois, qui ne doit pas confondre, parce que comme il est international suédois, il ne doit pas donner le ballon au Trudonner, qui porte le jaune et le bleu ce soir. Lui qui était également à la Coupe du Monde. Comme j'en ai parlé tout à l'heure, son partenaire du jour, Mofokeng. Alors j'espère qu'on aura le temps de vivre ce coup franc avant les informations de 21h. On l'a vu, ça va passer tout juste. Coup franc pour Zenelli, on est déporté sur le flanc droit, un petit peu plus loin que le coin du rectangle, mais c'est vraiment intéressant pour l'Union, habitué de marquer sur phase arrêtée. Il y a eu un peu de tout depuis le début de la saison, il est bien donné au premier poteau, ça va revenir dans les pieds de Van de Peer à l'entrée du rectangle, qui a hésité à relancer Zenelli, finalement sous la pression d'Araki entre autres, eh bien, il revient chez son gardien Kofi qui balance devant. Et ce sera finalement chez Kokubo. Voilà, David, c'est donc bien 0-1 après 27 minutes et 35 secondes.
0: Et on se retrouve dans un instant donc pour la suite de ce match commenté par Benjamin de Soninck ce soir sur RTBF Vivacité. On va bien sûr faire un point à 21h dans un instant. Et puis... ben oui, en effet, OHL contre les Narnies Nownowiek, les Polonaises, qui mènent 0-1, mais donc 4-2 au score cumulé dans ce match de barrage retour pour les Louvanistes. À tout de suite.
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9: Il est 21h. Bonsoir à toutes et tous, bienvenue dans ce flash à la une. Ce soir, les États membres de l'Union européenne pourraient ajouter des restrictions supplémentaires quant à l'octroi des visas pour des touristes russes. C'est en tout cas ce que vient d'indiquer Kaya Kallas, la chef de la diplomatie européenne, après une rencontre des 27 ministres des Affaires étrangères européens. Il est inacceptable que ce pays bombarde l'Ukraine, alors que dans le même temps, des Russes entrent en Europe et profitent de notre hostilité, précise Kaya Kallas. Une déclaration qui fait suite aux nouvelles informations concernant le survol d'un drone chargé d'explosifs au-dessus de l'aéroport de Leipzig le mois dernier. Selon les récents résultats de l'enquête, deux hommes possédant un passeport russe pourraient être à l'origine de cet incident. Chez nous, le prix de l'essence passera un nouveau cap dès demain. Le litre de Super 95 dépassera les 2 euros. Il faut remonter 4 ans en arrière à l'été 2022 pour retrouver un prix aussi élevé. Le litre de diesel sera aussi plus cher demain, 2,386 euros maximum. Enfin, eux ont certainement dû déjà faire le plein. Avant de prendre la route jusqu'à Saint-Tron, les joueurs de l'Union Saint-Gilloise rattrapent ce soir la troisième journée de notre championnat de football. On retrouve sur place Benjamin de Seninck. Bonsoir Benjamin.
10: Bonsoir Hugo.
9: La rencontre entre les Trudonnaires et les Unionistes a débuté il y a une trentaine de minutes et l'Union est devant.
10: Oui, effectivement, le plein de confiance, hein. Surtout pour l'Union qui mène 0-1 ici à Saint-Tron. Il n'y a pas eu énormément d'occasions. Elles ont toutes été en faveur des Bruxellois et même toutes exclusivement pour son piston droit, Louis Patrice, qui est un ancien joueur de Saint-Tron d'ailleurs. Et c'est lui qui a eu les deux occasions du match pour l'instant. Un tir à côté et puis un tir du gauche parfaitement placé dans le cadre du but de Kokoubo. C'est le seul tir cadré du match pour l'instant parce que Saint-Tron n'a rien créé. Et donc, bingo pour l'Union qui mène donc 0-1 après exactement 31 minutes de jeu.
9: Merci Benjamin de Seninck en direct du stade de Saint-Tron pour ce match face à l'Union Saint-Gilloise. Match que vous pouvez évidemment suivre en direct sur RTBF Vivacité. Fin de ces infos, belle soirée à notre écoute.
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1: Troisième journée de championnat, mais oui, c'est match d'alignement, donc aujourd'hui et demain, je vous le rappelle, puisqu'on sera là à nouveau demain pour suivre Gand, OHL et Sporting dans les Courtrais. Mais donc aujourd'hui, vous l'avez entendu, on suit évidemment ce déplacement de l'Union Saint-Gilloise à Saint-Trond et on est entré dans le dernier quart d'heure de cette première mi-temps, Benjamin de Selinck.
2: Oui, exactement, et c'est toujours 0-1, comme vous venez de l'entendre dans les informations, pour l'Union avec ce but de Louis Patrice. Sur la plus belle combinaison du match, voire la seule action collective digne de ce nom dans cette première mi-temps. Seule accélération aussi au niveau du tempo, parce que pour l'instant, c'est vrai pour être tout à fait honnête, ça manque de rythme, de vitesse, que ce soit pour Saint-Trond ou pour l'Union, mais maintenant surtout pour Saint-Trond qui joue à domicile, qui est mené et qui ne parvient pas du tout à réagir, que ce soit en termes de jeu, d'action, d'occasion. Pour l'instant, Hervé Coffi n'a dû capter qu'un centre. C'est sa seule intervention du match. Donc, vous l'aurez compris, Saint-Trond n'a même pas tiré au but dans ses 33 premières minutes de jeu. Donc, c'est assez faible comme rendement offensif pour les Limbourgeois. C'est vrai que c'est difficile hein, de jouer contre l'Union. On s'en est rendu compte ce week-end. Tout le monde se demandait un petit peu est-ce que l'Union sera encore capable d'enchaîner une nouvelle saison en ayant perdu pas mal de nouveaux cadres. On rappelle son gardien Skerpen qui s'était quand même bien installé, le géant néerlandais, son leader de la défense Christian Burgess, que beaucoup croyaient éternel là, dans l'axe de ce fameux trio défensif. Ralaili qui était sans doute le joueur le plus régulier la saison dernière, son piston droit. Donc voilà, entre autres pour les départs et Promise David qui est le dernier à être parti, l'attaquant qui était le plus efficace la saison dernière. Donc c'est quasiment un joueur par ligne et non des moindres. Et bien l'Union semble quand même encore renouveler son effectif avec de la qualité à tous les postes. On va voir si ça va tenir évidemment sur la longueur et dans toutes les compétitions, mais pour l'instant ça semble quand même encore solide, et notamment défensivement, je l'ai dit, un seul but encaissé dans ce début de championnat en 3 matchs et 35 minutes, c'était face à Westerlo qui a d'ailleurs mené au score. C'est forcément la seule équipe à avoir mené au score en championnat contre l'Union, mais avant d'être largement battu 5-1 lors de la première journée de championnat. Mofokeng, le Sud-Africain, qui récupère le ballon et le cède à Guilherme Smith, le Brésilien qui avait les jambes de feu face à Anderlecht ce week-end et qui là repart dans ses dribbles mais qui glisse sur le synthétique avec du plastique sur du plastique. Parfois effectivement difficile de garder ses appuis sur ce genre de surface. Saint-Trond qui jouera le match suivant ce week-end face à l'autre équipe qui joue sur synthétique, ce sera à nouveau ici à Saint-Trond face à la Louvière, et qui pour l'instant pourrait perdre pour la première fois en championnat après deux matchs nuls et une victoire. Saint-Trond qui se dégage avec Mouya, mais normalement ce genre de ballon c'est pour la défense de l'Union face au seul Diouf. Là les trois se régalent, Chris Faloussi, McAllister et Silla sur les ballons aériens comme celui-là. Pas de danger. Chris Faloussi qui lance Mofokeng dans la profondeur.

repos. C'est donc toujours 0-1. Deux tirs, un seul cadré. Et l'Union est quand même relativement efficace dans cette première mi-temps. Et ne subit pour l'instant pas la moindre minute. Parfois une contre-attaque comme celle-ci peut-être, avec Diouf qui a vu Sebaoui. La passe est parfaitement dosée. La voici peut-être cette première occasion pour Saint-Tron. Le dribble de Sebaoui face à McAllister qui tient sur ses appuis. La passe en retrait vers Araki. Et le premier tir, le voici, mais il est contré avant même d'arriver chez Hervé Kofi, contré par l'un des défenseurs, c'était Chris Faloussi. Donc premier tir de Saint-Tron, c'est à noter, mais c'est pas encore tout à fait une occasion, même si le public aimerait bien et essaye de relancer vocalement ses 11 joueurs titulaires ce soir vers le but d'Hervé Kofi. Pas tout à fait le cas pour l'instant, car Saint-Tron pose le jeu à nouveau avec Sebaoui qui n'est pas parvenu a gagné son face-à-face, son 1 contre 1 face à McAllister, qui est sans doute un des meilleurs défenseurs comme ça dans ce type de duel. Il est tellement pas sur les appuis, tellement vif l'Argentin, qu'il faut souvent le dribbler deux fois pour le passer définitivement. Mais Saint-Tron est toujours là, à 30 mètres du but de Kofi, avec Mousliou qui va donner à son compère de la défense, Walker Janssens et Van Wezema. L'arrière droit, c'est bien bouché par les joueurs de David Hubert, mais si là on a libéré le flanc gauche, mais le centre est sur la tête de McAllister. Le deuxième ballon quand même récupéré à nouveau par les Limbourgeois. Mousliou, Van Wezema, Mouya. On est obligé de revenir à nouveau chez les défenseurs. Van Wezema, ça joue un tout petit peu plus vite, ça combine, mais l'Union récupère quand même. Zenelli qui lance, Biondic. Mofokeng fait l'effort de l'autre côté. Le petit pont de l'Allemand qui va se présenter face à Kokubo pour la balle de break. Non, quel raté de Biondic qui ne parvient pas à cadrer, qui tire ça au-dessus dans le cop Trudoner. Son action était parfaite hein, sous le pressing de Mofokeng. Zenelli récupère, le lance immédiatement, il se débrouille tout seul. Je parlais de face à face, mais lui il le remporte face au défenseur, le petit pont, mais par contre derrière, malheureusement pour lui, pour l'Union, il ne parvient pas à cadrer, alors que normalement ça, à cette position là quasiment au point de pénalty, il y avait moyen de faire mieux. C'est donc la deuxième immense occasion du match. La première avait terminé au fond des filets avec ce but de Patrice. Et l'Union donc qui a été capable de marquer ce but sur une attaque plutôt posée et qui montre que sur contre-attaque elle va se montrer menaçante aussi, même si Biondic n'est pas parvenu à donner un peu d'air à ses couleurs. Le buteur, le voici d'ailleurs, Patrice, sur son flanc droit, donc vers Biondic justement. Et Zorgan ne parvient pas à trouver lui un partenaire. Il aurait bien aimé que ses coéquipiers restent en mouvement et trouvent et cherchent la profondeur. Sa passe était destinée pour un appel vers le but, mais il n'a pas été compris par ses attaquants. Coup de pied de but joué par Saint-Tron. Diouf qui décroche, qui remet à Pup, mais Pup lui remet dans les pieds de Mofokeng, le Sud-Africain de l'Union, qui attend Guilherme sur sa gauche, et Zorgan qui demande de lui laisser le ballon. L'Algérien, que va-t-il faire avec ce ballon? Il cherche un appui avec Mofokeng. Zorgan à nouveau avec ce 1-2. Il est contré, mais ça arrive chez Biondic, bien défendu de Janssens. Et Van Wezema va trouver une touche pour Saint-Tron avec ce dégagement contré par les fesses de Guilherme. Alors que de l'autre côté, monsieur Verbaum interrompt le jeu. Il y a une image sympa, ce sont les deux Sénégalais, mais adversaires ce soir. Diouf qui a remis, je pense, j'ai l'impression, je ne sais pas si c'est une lentille de contact là, dans les yeux de Silla. En tout cas, c'était un problème de vision pour Silla. Et Diouf l'a aidé à y voir un peu plus clair. Voilà, c'est reparti. Avec Saint-Tron à nouveau au ballon, Janssens, Van Wezema. Et hop, marche arrière toute parce que l'Union est serrée. Là, les lignes sont resserrées. Il n'y a pas vraiment moyen de trouver un partenaire démarqué dans les intervalles entre les lignes. Et comme la dernière situation de ce type avait donné la balle à l'Union avec cette occasion de Biondic, on est un petit peu plus prudent dans les passes. Parce qu'il donne ces longs ballons plutôt, et Silla se régale sur ce type
de longues passes

0: aérienne. L'Union, vous l'aurez compris, a récupéré le ballon et combine avec McAllister. Patrice, la remise de Biondic de la poitrine, elle arrive chez Zorgan finalement avec un peu de réussite. Zorgan, hop, hop, hop, le râteau et la faute. Faute de Nelson Ishiwatari, le jeune japonais de 21 ans. Quatre sélections avec les espoirs japonais, lui, qui vient d'arriver. Dans le Limbourg, on est à 4 minutes de la mi-temps. C'est 0-1 pour l'Union, qui contrôle assez facilement son avantage. Depuis la 23e minute, le moment choisi par Louis Patrice pour inscrire l'unique but de cette première mi-temps. Les combinaisons de nouveau, c'est reparti. Il profite de Synthétique, les joueurs de l'Union. Mofokeng à l'entrée du rectangle, nouvelle supériorité numérique. Et Zenelli qui est contré au dernier moment. Mais il y avait hors-jeu du Suédois. Mais une nouvelle fois, dès qu'ils accélèrent et qu'ils jouent en un temps, les joueurs de l'Union sont capables de transpercer les lignes adverses. C'est assez inquiétant pour Saint-Trond, dès que chaque fois comme ça en difficulté, il était bien hors-jeu, Zenelli, sur cette passe de Mofokeng. Mais c'est quand même une situation à nouveau intéressante dans le rectangle de Saint-Trond. Et toujours pas d'occasion réelle pour les Trudonnaires. Après 42 minutes, je vois l'analyste vidéo de Saint-Trond qui descend avec son ordinateur pour donner sans doute les 2-3 choses essentielles qu'il aura aperçues du haut de la tribune ici, à nos côtés, dans la tribune de presse, pour aller aider le staff et notamment Frédéric De Meyer pendant le quart d'heure de pause qui arrive dans quelques instants maintenant. Et c'est vrai qu'il y aura quelques modification à opérer, que ce soit dans le tempo, peut-être dans les appels de balles, peut-être dans les joueurs, on verra ça. En attendant, il reste quand même 2 minutes 30 à Saint-Trond pour essayer de revenir avant la mi-temps. Alors que David, je sais que ça vous intéresse, le train de 21h14 est en train de passer derrière.
1: À l'heure ou pas?
0: Je vais aller vérifier sur l'application.
1: Ah bon, merci.
0: Mais c'est la seule occupation d'Hervé Coffi pour cette première mi-temps. Il ne faut pas trop qu'il se retourne parce que le ballon n'est quand même qu'à 35 mètres de son but. Avec Sissako qui a essayé de perforer les lignes. C'est le seul qui est véritablement parvenu dans ses 43 premières minutes. Mais il a été un peu seul dans ses tentatives. Avec Mousselio vers Araki qui rate son contrôle et c'est reparti pour l'Union. Zorgan, Zenelli et à sa droite il y a deux partenaires, Biondic et Patrice. Biondic rate son dribble et donc Araki peut repartir pour Saint-Trond avec une faute de Biondic qui avait perdu le ballon et qui empêche la contre-attaque éventuelle de se dessiner. Faute entre guillemets assez intelligente pour ne pas mettre ses coéquipiers dans l'embarras après cette perte de balle à l'entrée du rectangle de Kokubo. Et on l'a vu, les 2-3 escarmouches de Saint-Trond dans cette première mi-temps, c'était vraiment sur des pertes de balles de l'Union et des tentatives de contre-attaque, mais elles ne sont pas allées au bout, loin de là. Un seul tir, il a été contré. Donc pour Saint-Trond, contré par un défenseur dans le rectangle. Et encore une paire de balles de Saint-Trond, mais Sissako a déjà récupéré. C'est le meilleur, je me répète, mais c'est vraiment le seul joueur au niveau dans cette première mi-temps pour Saint-Trond. Pupe redémarre cette balle. Elle n'est pas mauvaise de Mouya pour Sebaoui, les deux ailiers qui sont du même côté là pour ce qui sera peut-être la dernière action de cette première mi-temps. Il reste 30 secondes avant le temps additionnel éventuel. Janssens pour Van Oezemal. Extérieur du pied, ballon difficile vers Mouya et c'est Silla qui couvre bien sa défense. Ce sera un coup de pied de but pour l'Union. Je n'ai pas encore vu le petit panneau là, du quatrième arbitre pour voir si on va prolonger l'aventure dans cette première mi-temps. Il y aura une minute de bonus à partir d'exactement maintenant. Donc 60 secondes avant la pause pour tout le monde. Et d'ailleurs, Coffi dégage à l'ancienne un coup de pied de but vers ses attaquants. Pas question de prendre moins de risques dans cette fin de mi-temps, même si c'est Saint-Tron qui repart avec la vitesse de Van Wezemal, arrêté par Chris Falloussi, mais il se bat bien en tacle pour relancer ses partenaires. La voici peut-être la première grosse occasion de Saint-Tron. Ah, pourquoi remet-il en retrait Sebaoui, qui devait peut-être contrôler vers le but et enrouler comme Patrice l'a fait sur le but. Il a préféré jouer en un temps en retrait vers Sissako, et ça a permis le retour des milieux de terrain de l'Union. Ben voilà, ça explique aussi l'absence d'occasion de Saint-Tron. On n'a pas fait les bons choix dans cette première mi-temps quand on se trouvait aux alentours du rectangle d'Hervé Coffi. C'est pas qu'ils n'ont rien eu, les joueurs de Saint-Tron, mais il faudra aller un petit peu plus vite ou jouer un petit peu mieux, tout simplement, dans la zone de vérité. Ben, c'est souvent ça hein, qui fait la différence dans un match de foot, et pour l'instant c'est ça qui fait la différence aujourd'hui. C'est, vous l'entendez, le dernier coup de sifflet de Nathan Verbomen dans cette première mi-temps, et David, confirmation de l'avantage de l'Union après 46 minutes de jeu. 0-1 but de Louis Patrice à exactement la moitié de cette première mi-temps, donc à la 23e minute, et c'est plutôt mérité pour les Bruxellois.
1: Merci Benjamin. Tout à l'heure, Benjamin de Senin, co-commentaire donc de ce match d'alignement. On le rappelle cette semaine, les différentes rencontres d'alignement dans le cadre de la 3e journée de Pro League. On avait permis aux clubs à dessein européens, qui se sont confirmés d'ailleurs, de décaler, d'avoir ses jokers hein, tout au long de la saison, et entre autres évidemment pour se qualifier pour ces différentes phases de ligue ou être repêché en phase de ligue. Ben voilà, c'est le cas pour l'Union Gand ou Anderlecht. L'Union aujourd'hui à Saint-Tron à la mi-temps 0-1, et puis Gand et Anderlecht demain, les Buffalo face à Wachel, les Mauves face à Courtrai, deux matchs que nous suivrons évidemment demain à 20h30. On suivra Anderlecht Courtrai en direct en intégralité, puis but par but pour l'autre rencontre. Aujourd'hui, petit coup d'œil sur les autres matchs de cette soirée de mercredi, avec l'égalisation pour Wachel dans ce match de barrage retour de qualification pour la phase de ligue de Ligue des Champions. C'est un but partout, donc 5-2, score cumulé. On vient de passer l'heure de jeu dans ce match, donc tout doucement, les minutes s'égrènent face donc aux Polonaises de Znarni Znonowiec. Les minutes s'égrènent et vont sans doute confirmer tout à l'heure cette nouvelle qualification pour la phase de ligue des Louvanistes. Donc on suit cela de près. Et puis en Coupe d'Allemagne, ça s'est complètement inversé. En quelques minutes, on a passé la demi-heure, mais c'est 1-2 pour le Bayern Munich à Osnabrück. En Coupe d'Italie, qualification pour les huitièmes de finale de Sassuolo après la séance de tir au but. Un but partout à la fin du temps réglementaire face à Frosinone. Et donc cette séance a fait la différence. Et puis Udinese, avec Christian Cavasselli titulaire, a battu Venise. Score final 2-1 dans cette rencontre. Et puis évidemment, on continue à suivre cela de près, l'évolution de ces matchs, et surtout des Louvanistes. On croise les doigts pour la suite de ce match et la suite de cette soirée. On revient dans un instant, donc pour dans quelques minutes, la deuxième mi-temps de l'Union à Saint-Tron, 0-1 à la pause. À tout de suite.
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0: Florent Brax sur Vivacité, Damn Right.
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0: Très heureux de vous accompagner donc en ce milieu de semaine. Une fois n'est pas coutume pour la Pro League, on le rappelle, je vous le rappelle évidemment avec cette nouvelle formule ou cette ancienne formule mise au nouveau goût du jour. Il y aura quelques jokers, il y a quelques jokers pour nos différents clubs à dessein européen. Ils en ont profité donc pour décaler par exemple Union Saint-Gilloise, Gand ou encore le Sporting Anderlecht pour décaler ces matchs de la troisième journée de Pro League. Donc c'est la mi-temps pour l'Union Saint-Gilloise à Saint-Tron. Je vous rappelle ce but de Benoît Patrice, en effet milieu de première mi-temps, la 23e qui fait la différence. Donc 0-1 pour les unionistes. Dans les prochaines minutes, on retrouvera Benjamin de Soninck pour la suite de cette rencontre aux commentaires de ce match. Et puis donc demain, 20h30 là aussi, Gand OHL et puis le Sporting d'Anderlecht contre Courtrai. Voilà pour le rappel et la suite du programme. Petit coup d'œil aussi sur ce match de barrage retour pour la Ligue des Championnes avec les Louvanistes OHL face aux Polonaises de Znarnyz-Nonowiec. Et c'est un but partout, 70 minutes de jeu, 5-2 donc pour le score cumulé. Tout va bien pour l'instant pour les Louvanistes. Elles seraient qualifiées. On parle encore un tout petit peu au conditionnel pour un peu plus d'un gros quart d'heure. Au conditionnel qualifié pour cette phase de la Ligue, à nouveau de la Ligue des Championnes. On revient dans un instant pour la suite de ce Viva Sport le direct. Et donc dans quelques minutes, la deuxième mi-temps de ce match à Saint-Tron Union 0-1.

0: Elena Spiro sur Vivacité, c'était Material Lover.
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0: Le jeu reprend à l'instant, début de deuxième mi-temps entre Saint-Tron et l'Union Saint-Gilloise. Benjamin de Senac.
2: Oh, à l'instant, attention, ne pas tromper les auditeurs. 25 secondes déjà en deuxième mi-temps, David, c'est toujours 0-1, rassurez-vous, vous n'avez absolument rien raté. Sinon une tentative de construction de Saint-Tron, mais on est reparti sur cette première action, en tout cas sur la même base que la première mi-temps, où Saint-Tron n'a pas montré grand-chose en termes de changement de rythme, en termes de qualité technique, même par rapport à cette équipe qui était tellement séduisante l'an dernier. Bon, peut-être que ça va arriver dans le courant de cette deuxième mi-temps, mais c'est vrai que pour être tout à fait honnête, je suis assez déçu pour l'instant de ce qu'a proposé cette équipe en première mi-temps, certes face à un adversaire très très très costaud, hein. C'est pas Anderlecht qui va me contredire avec cette belle victoire 3-0 de l'Union ce week-end, mais on a quand même l'impression que Saint-Tron peut être un peu plus juste dans les derniers gestes. C'est surtout ça qui a fait défaut en première mi-temps. Et là, on est sans doute sur un premier carton pour Saint-Tron après celui de McAllister pour l'Union en première mi-temps, qui était tout à fait mérité. Bien ici, sur le même type de faute, on casse une contre-attaque à 30 mètres, 35 mètres du but, de son but, et Sissako à ceinturé Guilherme qui partait. Carte méritée de celui justement qui avait peut-être été le meilleur Trudonner en première mi-temps. Sissako, l'ancien de Zultoregem ou de Courtrai, qui a déjà un peu voyagé dans notre pays. Zorgan, avec ce coup franc, fait sauter vers Biondic. Le deuxième ballon, eh bien, il est pour Saint-Tron. Il est dégagé vers Sebaoui et vers Zorgan en couverture, qui va donner le ballon à l'autre ancien Carolo de l'effectif, Hervé Kofi. Oula, cette passe d'Hervé Kofi, elle n'était pas bonne. Heureusement pour lui et pour l'Union, Diouf a glissé au moment où il a voulu filer vers le but. C'est pas le premier à glisser sur ce synthétique. C'était une opportunité qui s'est envolée pour Saint-Tron sur cette mauvaise relance du gardien de l'Union. Encore d'une belle saison au Havre. Auparavant, plutôt réserviste à Lens, quand il avait quitté Charleroi. Et Saint-Tron, qui va devoir augmenter le tempo, j'en parlais, et toujours ses ballons dans la profondeur vers Diouf. On a compris que c'était l'idée, mais il y en a un qui a compris plus vite que tout le monde, c'est Silla, le défenseur de l'Union, qui est pour l'instant parfait dans ses duels avec son compatriote. Pas le même format, hein. Petit gabarit chez Diouf, très explosif sur les premiers mètres et le longiligne Silla, mais qui est puissant une fois qu'il est lancé. Et alors que les cartes s'enchaînent, hein, c'est Van Wezema, l'arrière droit, cette fois pour une autre faute, un autre type de faute. Il a laissé le pied, traîner le pied. Ouais, il peut sembler sévère, mais il y avait un tout petit peu de frustration aussi dans ce geste défensif de Van Wezema. En attendant, il a tellement protesté que M. Verboomen l'a rappelé alors qu'il s'était réinstallé à son poste d'arrière droit et lui dit « Bon, t'as eu un carton, donc t'as intérêt maintenant à te taire. » Parce que le patron, c'est moi, l'homme en vert ce soir, M. Nathan Verboomen. Voilà, la médiation est terminée, on va pouvoir jouer 4 minutes déjà dans cette deuxième mi-temps. Et un petit frisson a parcouru le stade et surtout peut-être les supporters de l'Union avec la mauvaise relance de Hervé Kofi, mais ça s'est vite stoppé. Diouf n'a pas pu en profiter. Et on est de l'autre côté déjà, près du rectangle de Saint-Tron, avec Guilherme. La feinte, le centre et la récupération du Brésilien, non pas pour longtemps. Van Wezemal qui relance, mais pas très très bien. Et finalement ça arrive chez Kiverzenelli, encore une faute là, oui, donc un bon coup franc pour l'Union. Assez brouillon ce début de mi-temps de Saint-Tron. Deux cartons, quelques fautes par-ci par-là, des pertes de balles, des mauvaises relances. Et ici, une faute de Nelson Ishiwatari, qui également a ceinturé, voire étranglé, presque Zenelli. Zenelli, tout va bien pour lui, il s'est relevé, il est derrière le ballon, c'est lui qui va donner le coup franc, il a une excellente frappe de balle, c'est lui, quand il est sur le terrain, qui est le titulaire des phases arrêtées avec son excellent pied droit, sur les corners notamment. Ça a été repoussé, mais c'est déjà récupéré. Guilherme, forcément sur le flanc gauche. Zorgan s'est infiltré, sauve le ballon. En retrait, il y a qui ? Sissako. Et Mouya, maintenant, est-ce que ça peut repartir vite ? Non. Vite, oui, mais bien, non, en tout cas. Récupération déjà de l'Union, applaudie par le gardien Hervé Coffi qui reçoit cette passe en retrait de ses défenseurs qui ont fait le boulot à la perte de balle. Alors que tout le bloc était haut avec la phase arrêtée. Une équipe est souvent fragile dans ces moments-là où 8-9 joueurs se positionnent dans le rectangle adverse. Et l'Union continue de conserver le ballon sur une touche, cette fois avec Silla en retrait. McAllister, Biondic, très mobile, Biondic et qui attend l'arrivée de Patrice, qui prend le ballon pour venir aider l'Allemand. Le relais entre les deux à nouveau. Et Pup qui va sans doute dégager. Il est contré, mais ça arrive chez son gardien, Kokubo. Qui n'a pas eu d'arrêt à faire parce que l'Union a eu plusieurs occasions en première mi-temps, mais le seul tir cadré. C'est le but de Patrice. Encore une mauvaise passe, une mauvaise relance. Biondic récupère à l'entrée du rectangle la fin de l'Allemand. Il a cru que Mofokeng était à ses côtés, mais ce n'était pas lui. C'était un défenseur de Saint-Tron, Janssens en l'occurrence. Ça repart sur le flanc gauche de Saint-Tron avec le duo Pup. Sebaoui. Sebaoui qui fait un bon début de saison, à 3 assists déjà pour lui. Personne n'a fait mieux dans notre championnat. Mais aujourd'hui, parvient pas pour l'instant à faire la différence. Joueur formé au Berscott il y a quelques années. Est-ce que ça passera par des changements à Saint-Tron pour voir un autre type de scénario s'écrire sous nos yeux? Bah, ça c'est déjà une belle combinaison, mais elle s'interrompt sur ce retour de Patrice. McAllister a pris la place de Patrice, il est presque ailier droit. McAllister pour Mofokeng. Mofokeng pour c'était vert en tout cas. Zorgan s'est récupéré par Guilherme Smith qui enroule. Il n'a pas trouvé le chemin de fer et le train de 21h43. David, c'est 0-1 après 53 minutes.
0: Et on revient dans un instant, évidemment, pour la suite de cette rencontre en direct ce soir sur Vivacité. Troisième journée de Pro League, donc match d'alignement. Et puis en match de barrage retour, quelques minutes avant la fin du suspense, mais nouvelle évolution du score et c'est 2-1 pour OHL. Les Louvanistes qui vont certainement se qualifier donc pour cette phase de la Ligue des Championnes féminine. 6-2 au score cumulé. Et puis, petit coup d'œil aussi sur les rencontres à l'étranger. Merci au Heads Up de Benjamin, puisque les Glasgow Rangers jouent ce soir en championnat d'Écosse avec Nicolas Raskin, titulaire. Ben voilà, on a cru un départ vers le Beşiktaş. Et puis, ben non. Et puis, malgré tout cela, il est bel et bien titulaire aujourd'hui dans ce déplacement à Falkirk. Et c'est 0-1 pour les Rangers à l'approche de la mi-temps, donc avec Nicolas Raskin, titulaire. Les autres rencontres à la mi-temps en Pokal, en Coupe d'Allemagne, c'est 1-2 pour le Bayern Munich face à Osnabrück. Puis je vous l'ai dit, qualif de Sassuolo et de Udinese aussi pour les huitièmes de finale de la Coupe d'Italie.
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0: Et but où on a cru au but dans cette rencontre Saint-Tron-Union Saint-Gilloise, Benjamin de Seninck.
2: Mais but en suspens. Exactement, David, annulé en tout cas par l'assistant qui a levé son drapeau. But de McAllister sur phase arrêtée, un coup franc bien donné. Je venais d'en parler de Zenelli. Alors, il y a un membre d'un corps de Saint-Tron qui traîne. Je ne sais pas si c'est un bras ou un pied. Si c'est un bras, bah, le but sera annulé parce que vous savez que les bras ne comptent pas. Enfin, toutes les parties avec lesquelles on ne peut pas marquer un but ne sont pas prises en considération dans les rejets. Si c'est un pied, mais je ne vois pas bien sur l'image arrêtée, bah, le but sera accordé. Vous savez que parfois dans les matchs comme ça en semaine qui ne sont pas des grosses productions des détenteurs de droits, il y a parfois un peu moins de caméras, donc un peu moins de ralentis à disposition et donc un peu plus de boulot pour le VAR pour tracer les lignes, jouer à la 3D. Ça prend un peu de temps depuis la reprise de McAllister. Et juste avant, David, eh ben, le but est accordé. Ben voilà, j'avais vu un truc qui traînait. Ça devait donc bien être un pied de Saint-Tron. Il nous attendait en fait pour accorder le but, David. C'est 0-2, but de McAllister pour l'Union. Et c'est mérité. Hein. Juste avant, il y avait une occasion pour Zenelli qui s'était heurté à la sortie de Kokubo. Donc, on se dirige quand même vers une victoire de l'Union, même s'il y a encore beaucoup de temps. 35 minutes, on peut forcément refaire un retard de 2 buts, mais alors il faudra vraiment que Saint-Tron change beaucoup de choses parce qu'il n'y a toujours pas eu d'occasion pour Saint-Tron, pas de tir aujourd'hui. Assise de Zenelli, reprise dans le petit rectangle, hein. Il est à 1m50 de la ligne de Kokubo. C'est vrai que c'est difficile de sortir pour un gardien quand on voit tout le monde arriver comme ça très très vite et que le coup franc rebondit sur ce synthétique. Mais j'ai l'impression que le gardien japonais est très passif sur cette action, sur cette phase arrêtée. Je parlais de changement. Il y en a deux qui viennent d'être opérés par Frédéric Demeyer, le coach de Saint-Tron. Samet Bazdar vient de monter. L'attaquant bosnien, international, lui aussi, était à la Coupe du Monde. Il a remplacé Diouf. C'était un changement attendu, tellement Diouf a fini par s'effacer face à Silla dans son duel là du milieu de terrain. Et le deuxième changement, là non plus c'est pas une surprise, Ryan Merlen, qui est très en forme, 2 buts 2 assists depuis le début de la saison, vient de monter aussi. Le français, l'ancien de Liège également, qui est assez créatif et qui peut peut-être enfin dynamiser le jeu de Saint-Tron. On a l'impression qu'il joue ce match comme si c'était un match de préparation, les Trudeaux. Alors, est-ce que c'est la force de l'Union, justement, d'annihiler les forces adverses? C'est possible, hein, c'était l'ADN de cette équipe l'an dernier. Pas de raison que ça change du tout au tout. Alors que là, Louis Patrice prend un risque de prendre une petite jaune sur cette faute d'anti-jeu. On était à la limite et M. Verbomen semble être sympa avec l'ancien de Saint-Tron. Ce qui énerve Frédéric Demeyer, l'ancien assistant, lui, de l'Union Saint-Gilloise. C'était il y a un peu plus de 10 ans. Pour l'Union, on n'était pas encore tout à fait cette Union-ci, avec un autre propriétaire et dans les divisions inférieures. Bon, pas de carton, mais un coup franc. Avec Araki, c'est plutôt bien donné au deuxième poteau. C'est repoussé par Chris Faloussi. Sissako récupère quand même. Pupe. Janssens revient chez le gaucher Pupe. Et Sebaoui, toujours pas parvenu à mettre un centre dans la boîte aujourd'hui. Merlen pour Araki. Van Wezemal. Et Mousliou perd le ballon, récupéré par Merlen. On sent que Merlen, lui, il a du ballon et qu'il veut jouer plus vite que ses partenaires. Il a remplacé Ishiwatari, qui, au-delà de son carton, avait plutôt été transparent au milieu de terrain. Là, il y a le quatrième arbitre qui surgit pour séparer Mousliou et Biondic, qui s'étaient roulés par terre ensemble. Ouais, c'était Yudrik Pupa, autant pour moi, l'arrière-gauche. Ah, Frédéric Demeyer qui râle sur l'arbitre, ça va peut-être réveiller ses joueurs, hein, et essayer de mettre un petit peu d'adrénaline dans son équipe. Il faut une réaction de Saint-Tron, parce que pour l'instant, c'est un cliché, mais il est réel aujourd'hui, il n'y a qu'une équipe sur le terrain. Et c'est l'Union Saint-Gilloise qui mène 0-2 après presque une heure de jeu. Une petite touche là de Pupe vers Araki. Ce sera à nouveau une rentrée de touche au même endroit pour Yodric Pupa. Deux buts de retard quand on n'a pas encore réussi à cadrer une seule fois. C'est dire que la route est longue pour les Trudonnaires ici à domicile. Un dégagement de Kokoupos sur la tête d'Araki. Biondic remise. Intéressant pour ces milieux de terrain. Zorgan et Zenelli étaient là. Guilherme. Herbiondi, c'était un ballon difficile, pas tout à fait dans sa foulée. Mais le contre-pressing efficace, notamment de Zenelli, de Guilherme, le Brésilien qui perd le ballon. Et ça repart avec la vitesse de Mouya. Chris Faloussi là, a mis une demi-épaule. Et avec son gabarit, ça a suffi pour stopper. Alors que qui prend un carton là ? Van de Peer. Qui ne comprend pas la décision de M. Verbomen. Il s'est frotté avec Sissako. Est-ce que c'est ça qui explique le carton ? Moi, j'ai pas bien vu, je suivais l'action de l'autre côté. J'ai un écran de contrôle, vous, qui est au courant, si on nous montre un ralenti qui vous explique cette carte. Ah oui, le ballon était sorti, ça se chamaille un petit peu. Ouais, bon, voilà, M. Verbomen, il est sévère. Autant il avait été sympa avec Patrice, autant là, il est sévère avec Camille Van de Peer. C'était en plus alors que l'action s'était terminée, il n'y avait pas eu grand-chose. Bon, soit, passons. Mais ça fait deux cartons pour l'Union. McAllister, Van de Peer. Les usuels suspects. Et de l'autre côté, il y en a eu trois. Et deux sont encore sur le terrain. Van Wezemal qui dégage maintenant et Sissako. On sent que le public aimerait aussi participer à cette remontada éventuelle, mettre la pression sur l'arbitre, mais pour l'instant, les joueurs n'offrent pas beaucoup de possibilités à leurs supporters de s'enflammer, de les emmener avec eux. Petite enflammade là, que le Stadion attend depuis désormais 62 minutes de jeu. Et c'est l'Union qui a récupéré le ballon. Guilherme à l'entrée du rectangle. Son crochet habituel, son double crochet. Concerne le ballon, il va le libérer chez Van de Peer. Mofokeng, ouais, qui a tenté un geste technique qui n'a pas surpris Sissako. Non, la relance est efficace avec Janssens. Zenelli. Le centre du Suédois pour Mofokeng, Zorgan, un relais avec Biondic, la remise elle est parfaite, Mofokeng, quelle action et quel but de l'Union. Il n'y avait déjà plus beaucoup de suspense, mais là 0-3 après 63 minutes de jeu, ça semble mission presque impossible pour Saint-Tron vu le contexte du soir et ce qu'on a vu depuis 63 minutes de jeu. Le premier but était très joli collectivement, le deuxième c'était une phase arrêtée ici. On a retrouvé des petites combinaisons, ils se régalent sur le synthétique de Saint-Tron et ça vient éteindre presque sans doute définitivement les petites poussées là, des supporters de Saint-Tron. Le 1-2-3, Zorgan, Biondic, Mofokeng. Magnifique but du Sud-Africain qui remplace Kevin Rodriguez, légèrement touché, mais je pense que le synthétique convient mieux à Mofokeng qu'à Kevin Rodriguez, si vous voulez mon avis. En attendant, c'est payant ce choix de David Hubert qui va procéder à deux changements alors que son équipe a fait une bonne partie du boulot. Les entrées de, si je vois bien, Darius Olarou, le Roumain qui a souvent été titulaire là, dans les premiers matchs de la saison, et entrée aussi de Denzel Derouve qui est un flanc droit qui va remplacer le piston gauche, Guilherme, et Patrice va filer à droite. On préserve les hommes aussi, les matchs vont s'enchaîner, on en a parlé. Hein. Il y a match ce week-end, mais il y aura très très vite les matchs européens à partir du 17 septembre. Premier déplacement au Victoria Pilsen, et puis ce sera Real Sociedad, le Beersheba, le Celta Vigo, Lech Poznan, Lyon, Beşiktaş et le Celtic Glasgow. Voilà le beau programme qui attend en Coupe d'Europe l'Union Saint-Gilloise qui, David, mène donc, vous aurez fait le compte comme moi-même, 0-3.
0: Et on va revenir dans un instant. Il y aura un autre club à nouveau à suivre en Coupe d'Europe. Ça y est, c'est fait. OHL, pour la deuxième saison consécutive, se qualifie pour la phase de la Ligue des Champions. Les Louvanistes se sont imposés dans ce match de barrage. Score final 2-1, donc, contre les Polonaises de Snonowiec. 6-2, score final. Donc voilà, nouvel exploit pour les Louvanistes. On verra là aussi le tirage au sort. Hein. Elles avaient quand même tenu le choc contre le PSG l'an passé, contre le Paris FC, bon, plus compliqué contre Barcelone ou Arsenal. Évidemment, l'artillerie lourde du côté de cette Ligue des Champions. Mais voilà, nouvel exploit. Il y aura aussi un club belge donc en Ligue des Champions féminine, donc la Ligue des Champions avec OHL. Ça, c'est une bonne nouvelle. On se retrouve donc dans un instant pour la suite de ce Viva Sport le direct et la suite de ce match où on l'a bien compris. En effet, il n'y a plus de suspense. Saint-Tron, Union 03, tout de suite.
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0: Dans un instant, un point sur l'actu, les informations à 22h sur RTBF Vivacité. Bon, on va avoir le temps, pardon, de refaire un nouveau point dans ce match où Benjamin, on le répète, ben oui, l'Union a fait le break.
8: Oui, double break 0-3 après 66 minutes de jeu. Mais, Saint-Tron aurait dû revenir à 1-3. Je vous décris l'action, la première grosse occasion de Saint-Tron du match. Un face-à-face de Sebaoui avec Kofi qui a sa première intervention du match. Kofi repousse dans les pieds de Bazdar. L'attaquant bosnien pousse le ballon au fond des filets. Et ben non, parce que Sebaoui, qui s'était écroulé suite à son face-à-face, a tout simplement enlever le but de son partenaire. Il n'y peut rien, il était à terre, dos à l'action, mais le ballon allait finir au fond, il n'y avait plus de gardien et son partenaire lui a tiré dessus tout simplement. Ça aurait dû être 1-3, mais c'est toujours 0-3 après 67 minutes de jeu. Pour vous dire tout ça, pour vous dire que rien ne tourne en faveur de Saint-Tron. Il y avait une belle sortie de Kofi, mais c'est vraiment ça, il essaye de retirer les pieds au dernier moment quand il voit le ballon arriver, mais c'est trop tard et son talon repousse le ballon. Ironie du sort, il y a même eu hors-jeu finalement et donc le ballon rendu à l'Union alors qu'il était encore en jeu. L'Union qui s'offre un corner maintenant. Voilà, il y aurait eu un début de suspense peut-être à 25 minutes de la fin si Saint-Tron était parvenu à revenir à 1-3. Mais Bazdar fait du bien, on peut déjà le dire, l'attaquant bosnien qui était déjà très très bien monté face à l'Antwerp et qui là se crée la première grosse occasion pour Saint-Tron. Bon, c'est une alerte sans frais finalement pour l'Union, mais tout ça pour dire qu'il ne faut pas se relâcher. Hein. Même quand on mène 0-3, il y a eu deux changements, donc le temps de refaire peut-être le point avec tous les nouveaux partenaires, de réorganiser tout cela, et ça a déstabilisé l'organisation très très bonne de l'Union ce soir. Parce que c'est vrai qu'il y a eu 0-0 contre Zultoregame qui avait surpris tout le monde, là où on s'est dit, ah, est-ce que l'Union ne serait quand même pas finalement un peu moins forte cette saison. Mais pour le reste, si on prend en compte les trois autres résultats en championnat, 5-1 contre Westerlo, 3-0 contre Anderlecht, et pour l'instant 0-3 contre Saint-Tron. Saint-Tron 3e l'an dernier, Anderlecht 4e l'an dernier. Et donc l'Union s'installe comme vrai concurrent à nouveau principal du club de Bruges qui reste hein, malgré sa défaite contre Gand le grand favori de ce championnat. Mais l'Union sera a priori bel et bien là, présente pour jouer les premiers rôles. Elle semble encore avoir bien travaillé cet été pour compenser les nombreux départs des cadres. On en a parlé pendant la première mi-temps. En attendant, Saint-Tron tente de changer d'aile d'un côté puis de l'autre. Ça ne passe pas pour l'instant. Une touche en retrait vers Mousselio Sebaoui, l'homme qui a donc réalisé le plus bel arrêt en faveur de l'Union dans cette partie. Sissako interrompu, mais ça retourne dans les pieds de Sebaoui et Biondic qui fait le boulot, relance son équipe, l'attaquant de pointe qui est là à 35 mètres de son but pour être le premier lanceur et le premier défenseur de son équipe. Olaru qui garde le ballon. Vous m'interrompez hein, David quand il est temps de passer aux informations.
9: Bientôt,
8: j'entends pas
9: bientôt.
8: Encore le petit tapis Je suis dans les starting blocks. Hein. Je suis très attentif. Alors que deux autres changements se profilent pour David Hubert et l'Union. Et les entrées à venir de Skovs et Keita. Donc quatre changements en trois minutes pour David Hubert. À 0-3, ça peut se comprendre, mais on l'a dit, attention quand même, ne pas se relâcher collectivement, parce que là il y avait encore une belle passe et un 2 contre 1 qui se présentait pour Mouya, mais qui n'est pas parvenu à contrôler le ballon. J'espère qu'il ne s'est pas blessé, l'Albanais, en retombant. Il reste au sol et on appelle les soigneurs. Voilà, il est là le tapis et on vous confirme que c'est toujours 0-3 à exactement 20 minutes de la fin. 0-3 en faveur de l'Union ici à Saint-Tron.
0: On revient dans un instant, Benjamin, pour la suite et la fin donc de cette rencontre, ce match d'alignement de la troisième journée de Pro League. Et puis évidemment, dans un instant, en effet, un point sur l'actu à 22h. Je vous rappelle, info importante ce soir et qualification d'Aude Everley-Louvain. Les filles se sont imposées 2-1 dans le match retour. Ce sera une nouvelle fois la phase de Ligue, de la Ligue des Champions pour les Louvanistes. On revient, à tout de suite.
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0: est 22h. Bonsoir à toutes et à tous, bienvenue dans ce flash à la une. Ce soir, les deuxième et troisième vagues de chaleur de cet été ont fait une nouvelle fois plusieurs centaines de victimes. C'est en tout cas ce qu'annonce ce soir l'Institut de Santé Publique Sienne-Sano. Selon les chiffres, la deuxième vague de chaleur survenue du 4 au 17 juillet a causé la mort de 535 personnes, une surmortalité de 14,8% lors de la troisième vague de chaleur du 28 juillet au 16 août. Sienne-Sano a également enregistré une légère surmortalité avec 365 décès supplémentaires. La journée la plus meurtrière de l'été reste celle du 27 juin dernier avec 641 décès, soit une surmortalité de 146% selon l'Institut de Santé Publique. Le fait que des vagues de chaleur puissent être aussi meurtrières est lié à la durée de la chaleur, à la hausse des températures et au niveau de pollution créé par l'ozone. Un mois après l'afflux massif de dizaines de milliers de migrants marocains dans l'enclave espagnole de Ceuta. Un nouveau rapport de la police espagnole partagé ce soir fait état d'un déploiement sensiblement réduit des policiers marocains et d'un certain laxisme des forces de l'ordre. Ce rapport pointe donc du doigt une éventuelle responsabilité du Maroc dans cet afflux massif et soudain vers le continent européen de plus de 70 000 migrants marocains. Pour rappel, au moins 80 personnes avaient perdu la vie à la frontière entre les deux pays. Et puis, il y a du football ce soir. Les joueurs de l'Union Saint-Gilloise rattrapent la troisième journée de championnat. On retrouve du côté de Saint-Trond, Benjamin Dessenac. Rebonsoir, Benjamin.
1: Rebonsoir, Hugo.
0: Vous suivez toujours cette rencontre pour nous entre Saint-Trond et l'Union. Benjamin, les Bruxellois se dirigent tranquillement vers la victoire.
1: Oui, il y a 2-3 semaines, on se demandait si l'Union allait conserver cette qualité qui est la sienne depuis sa remontée en D1 depuis quelques saisons. La réponse semble être un grand oui après sa victoire 3-0 contre Anderlecht. Mais l'Union mène 0-3 ici à Saint-Trond. Et Saint-Trond, c'était le troisième du dernier championnat. Un but en première mi-temps par Patrice, un but sur phase arrêtée pour McAllister, un but pour le Sud-Africain qui vient d'arriver cet été, Mofokeng, avec encore une jolie combinaison. Une seule grosse occasion, mais à 0-3 pour Saint-Trond. L'Union est donc bel et bien en contrôle et semble se diriger vers la deuxième place du classement après donc 4 matchs disputés cette saison.
0: Merci Benjamin Dessenac en direct du stade de Saint-Trond pour ce duel des jaunes et bleus face à l'Union Saint-Gilloise, match que vous pouvez suivre évidemment en direct sur RTBF Vivacité. Fin de ces infos, belle soirée à notre écoute.
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1: Très heureux d'être là, en effet, mais c'est surtout, évidemment, dans un instant, Benjamin Dessonin qui va vous commenter la suite et la fin de ce match de l'Union Saint-Gilloise à Saint-Trond, donc 0-3, on le rappelle, oui, une dernière fois, match d'alignement dans le cadre de la troisième journée de Pro League. On fera la même chose demain, donc, mais avec la Gantoise contre OHL, coup d'envoi à 20h30, on suivra cela au but par but, et puis la même heure de coup d'envoi pour le Sporting d'Anderlecht. Contre Courtrai, ce sera avec Ebi Brouzakis au commentaire. Mais tout d'abord, donc, terminer ce match, le dernier quart d'heure qui s'entame. Donc, dernier quart d'heure, on l'a compris. L'avantage très, très clairement de l'Union Saint-Gilloise dans ce déplacement à Saint-Trond, Benjamin Dessolinck.
2: Mais oui, David, et vous pensez que je m'étais endormi, que vous avez rebalancé la musique officielle de la Pro League?
1: Vous l'aimez, cette version pimpée? Je suis impatient de l'entendre aussi dans la tribune, hein, Maja.
2: En attendant, elle a le mérite, effectivement. De nous faire sursauter. Une équipe qui s'est endormie depuis quasiment le début de la partie, c'est Saint-Trond. On en a déjà longuement parlé. C'est 0-3, donc ici, après 76 minutes pour l'Union. Il y a eu certes une réaction, une occasion pour Saint-Trond, mais c'est tout. Et c'était à 0-3 avec ce sauvetage de Sebaoui, oui, un joueur de Saint-Trond, sur un ballon qui filait dans le but de son attaquant Bazdar. C'était il y a une dizaine de minutes. Depuis, plus rien, si ce n'est l'une ou l'autre possibilité, plutôt pour l'Union, qui a procédé à quelques changements. On en a parlé avec l'arrivée de Derouve, d'Olarou, mais aussi de Sekou Keïta, hein, le jeune attaquant belge de 20 ans qui avait marqué une quinzaine de buts avec les U23 la saison dernière, et donc il reçoit sa chance ici pour la fin de match. Et c'est bien, hein, de voir des joueurs, des jeunes joueurs belges qui jouent à l'Union, parce que c'est souvent le reproche qu'on fait au club bruxellois depuis sa remontée, c'est que il ne se sert pas du tout des talents, ni de sa formation, ni belge tout simplement, ou très peu en tout cas de jeunes. Et là, en tout cas, ils veulent rectifier le tir, ils en ont parlé, ils se sont exprimés à ce propos en début de saison, ils ont changé pas mal de choses dans leur académie, mais tout ça devrait prendre du temps, et on va voir dans les saisons à venir si ça va être mieux qu'avant. En attendant, perte de balle de Silla qui permet à Saint-Trond de s'avancer, et nouveau tir contré qui n'arrive pas jusqu'à Hervé Kofi. C'est le tir d'un des nouveaux venus. Là aussi, il y a eu des changements à Saint-Trond. Shion Shinkawa est rentré à la place de Mouya, qui s'est bel et bien blessé, hein, sur la dernière action avant l'interruption. Changement aussi sur ce flanc droit, mais un peu plus bas. L'arrière-droit, Van Wezemal est sorti, remplacé par Atta, un autre japonais. Alors, que se passe-t-il? On attend quoi, hein? Si, on va voir si ce ballon n'a pas été contré par la main. Le VAR intervient. Ça fait sourire M. Verbaum, mais ce serait donc un pénalty pour Saint-Trond. On n'a pas, nous, eu de ralenti encore. Et non, ça joue, donc

Nelly perd le ballon face à l'autre numéro 23, Ludric Pupa, qui rate sa passe au profit de Patrice. Désormais, donc, je l'ai dit, piston gauche, le premier buteur du match. La touche est interrompue parce qu'il y a déjà le dernier changement pour l'Union Saint-Gilloise avec la sortie de Zenelli et l'entrée de Raoul Florut. Qui a quand même marqué quelques buts dans les matchs de Coupe d'Europe ou le week-end dernier face à Anderlecht. Très talentueux, parfois irrégulier, le gaucher autrichien qui va pouvoir se montrer une bonne dizaine de minutes. Merlen, elle est bonne cette passe, mais le contrôle est raté. Daraki, récupération encore de Merlen. Là aussi, il lance son coéquipier. C'était Shinkawa. Mais c'est trop long. Trop profond et récupéré par Silla. Dégagement de Patrice dans les pieds de Sissako. Ça repart donc pour Saint-Tron. C'est Bawi. La sortie de McAllister est bien défendue de l'Argentin et de l'Union qui repart en combinaison. Non, Zorgan Florutz, ça ne va pas beaucoup plus loin. Le pied gauche de Pupe au-dessus. Loin au-dessus même. Même les supporters de Saint-Tron qui ont récupéré le ballon n'y ont pas cru. Alors, 2-3 relances d'affilée là, mal calibrées pour l'Union. Et Saint-Tron donc s'installe depuis 3-4 minutes dans le camp de l'Union. Sans en faire grand-chose. Zorgan. Ah, et la mauvaise passe, elle se multiplie, je le disais, cette fois-ci de Andrei Krisfaloussi,

Kokubo à la relance. Ça doit être un match frustrant pour le gardien japonais. Pas beaucoup d'arrêts, mais 3 buts encaissés. Merlen qui a tenté d'accélérer le jeu, mais bon, il est rentré sans doute un peu trop tard pour ça aussi, quand l'Union venait de faire le break. Janssens, Mousliou, Matsuzawa. Un des 5 changements là aussi, opéré à Saint-Tron, lui qui avait fait basculer la rencontre à l'Antwerp. Mais bon, Bazdar aurait dû marquer, j'en ai parlé, mais ils sont tous rentrés alors que l'Union avait mis le pied sur le match. On sent que l'Union attend maintenant sans paniquer et permet à Saint-Tron de combiner, mais pas vraiment de se rapprocher du rectangle d'Hervé Coffi. Même si on voit David Hubert mécontent, sans doute qu'il trouve justement que son équipe est un petit peu trop attentiste. Il a été entendu, Zorgan récupère le ballon, il est applaudi immédiatement par son coach. 83 minutes de jeu, 0-3 pour l'Union, un but en première mi-temps, 2 buts en deuxième mi-temps. McAllister à la touche, elle est longue vers Sekou Keita. Et on a changé de côté avec Patrice. Crouspal aussi en retrait, pas une passe terrible, mais Coffi va arriver juste à temps pour sauver le ballon du corner. Et ça repart pour l'Union. Zorgan. Raoul Fleurout, son premier ballon. Il le perd. Peut-être son deuxième d'ailleurs. Merlen. Hein, c'est pas mal ce ballon. Matsuzawa le sauve. Bazdar demande au point de pénalty. On préfère combiner là. Sebaoui. Et ça a peut-être été aussi un des problèmes de Saint-Tron à un moment donné. Un centre de temps en temps, ça ferait du bien aux attaquants. Plutôt que de chercher les 1-2 là, à l'entrée du rectangle, voire dans

0: rectangle, ce qui n'a pas donné grand-chose. Le long dégagement de Kofi, récupéré par Saint-Tron désormais, avec Atta, l'arrière-droit donc, qui a remplacé Van Wezemal. Sissako pour Mousseliou et Pup. Elle est bonne cette passe, mais Silla qui intercepte. Non, c'est Bawi qui est parvenu à contrôler juste devant lui, mais le centre n'est pas bon. De Rouve. Et la touche pour l'Union à 6 minutes de la fin. Alors c'est vrai que l'affrontement aussi avait laissé un dernier mauvais souvenir à l'Union et la défaite dans les playoffs qui avait précipité la fin des espoirs pour le titre des Bruxellois, mais on en a parlé, la longue liste de résultats positifs depuis la remontée de l'Union en première division. Une seule autre victoire sur les 11 autres matchs pour Saint-Tron. Deux matchs nuls et que des victoires pour l'Union. Sinon, dont 4 d'affilée avant la défaite en play-off l'an dernier. Donc voilà, c'est reparti sur ces bases-là. Avec ce 0-3 provisoire, mais peut-être bientôt définitif. 85 minutes de jeu. Scoves, lui aussi, qui est monté, qui ouvre vers Olarou. Il est bon, ce centre, Zorgan. Le voilà, le premier bel arrêt de Kokubo aujourd'hui. Kokubo qui a stoppé l'Algérien et une belle sortie en grand écart pour empêcher le 0-4. On est déjà de l'autre côté, quasiment dans le rectangle de Dervé Kofi avec Matsuzawa. L'accélération ou tentative d'accélération interrompue par Kevin McAllister. Ah, il était peut-être hors jeu, je revois le ralenti de l'occasion de Zorgan. Mais bon, on est un peu plus proche du 0-4 que du 1-3, mais on est quand même dans le rectangle ou presque de l'Union maintenant. Non, ils font pas le point face à Silla encore aujourd'hui, les attaquants de Saint-Tron. Zorgan qui récupère le relais immédiat avec Raoul Florutz. On est là à 40 mètres du but de Kokubo. Raoul Florutz, c'est Zorgan qui s'amuse, qui s'échange le ballon, multiplie les passes. Escove, c'est son pied gauche, ça donne quoi? Un tir au-dessus. Je pense que l'objectif de fin de rencontre de Saint-Tron, ça va aussi de ne pas en prendre un quatrième, parce que on ne les sent plus hyper motivés à accélérer, à prendre énormément de risques pour sauver l'honneur. Et ça, ils sont là dans leur rectangle avec Kokubo à la relance. Zorgan qui s'est beaucoup démené, c'est intéressant de le voir aussi concerné, hein, alors qu'un transfert flottait encore toute la semaine autour de ce joueur. Il a encore la tête à l'Union et les pieds magnifiques aussi. Alors un joueur de l'Union là qui reste au sol. C'est Darius Olarou dans un duel aérien. Je pense qu'il a pris le front de Sissako sur l'arrière du crâne. Il se relève le Roumain. Il n'est pas ouvert, donc il peut reprendre le jeu sans trop de problèmes. Alors qu'il reste 2 minutes avant le temps additionnel. Les longs ballons de Saint-Tron à mon avis, on va pas non plus accorder trop de temps additionnel. Ça ne sert pas à grand chose. Il y a eu quelques changements, c'est vrai. Une petite intervention du VAR de quelques secondes. Et le VAR pourra valider le but finalement de McAllister, qui avait été dans un premier temps annulé, je le rappelle, par l'assistant. Et une fin de match qui se traîne, donc raison de plus pour ne pas donner 10 minutes de temps additionnel. On a compris que l'Union n'allait plus trop accélérer, on a compris que Saint-Tron n'y croyait plus. Et donc tout se déroule globalement entre les deux rectangles désormais. Zorgan. Une mauvaise passe pour Raoul. Ouais, il y a peut-être que les réservistes là qui ont encore envie de se montrer un petit peu. Ouais, c'est bien fait ça. Dernière action de Saint-Tron. Mais si là, lui, il n'a pas envie de prendre de but. On y tient à cette troisième clean sheet d'affilée hein, pour l'Union au championnat. Après le 0-0 contre Zutwaregem et le 3-0 contre Anderlecht. Si le score reste comme ça, l'Union n'aura encaissé qu'un seul but en 4 matchs de championnat. Alors c'est vrai que contre Bodø Glimt, ça avait été un peu plus difficile. Mais ça semble quand même déjà se stabiliser avec les nouvelles arrivées, avec Silla qui emmagasine les matchs, les minutes, et qui s'érige en nouveau patron, aux côtés de McAllister notamment. 3 minutes de temps additionnel. Et finalement, les attaquants n'auront pas marqué aujourd'hui. Si on peut considérer Mofokeng comme un deuxième attaquant aujourd'hui, mais il a joué plus un milieu offensif. Biondic a une grosse occasion, ce sera peut-être le petit bémol pour la confiance de l'attaquant allemand. Et pour le reste, ça marque encore de différentes manières, ça qui est intéressant avec cette équipe. Toujours aussi efficace sur phase arrêtée, alors que là c'est Sebaoui qui va peut-être quand même essayer de marquer un but pour Saint-Tron. Ce sera un coup franc à l'entrée du rectangle. On est là à 17 mètres du but d'Hervé Kofi, presque axial à hauteur d'un des deux poteaux. On revoit une de nous de Sebaoui, et c'est vrai que Skovs est en retard, il retire le pied, mais je pense quand même qu'il vient gêner Sebaoui et peut-être même le toucher. Le pauvre Sebaoui sur la trajectoire de la grosse occasion de Saint-Tron à 0-3 certes, mais bon, à 25 minutes de la fin, ça aurait pu quand même redonner de l'espoir aux joueurs, aux supporters et changer sans doute un petit peu le scénario de cette fin de match. Il reste 1 minute 20 dans ce temps additionnel et donc on est presque là sur la dernière occasion du match. Sebaoui va tenter lui-même avec Merlon à ses côtés. Mais Sebaoui semble un petit peu plus concerné par ce coup franc, à moins qu'il ne décale au dernier moment vers Merlon. On va voir ça. Alors, c'est parti pour Sebaoui. Et c'est parti au-dessus. Pas toujours simple quand c'est près du but comme ça, de faire redescendre le ballon. Pas de problème pour l'Union. La troisième victoire de la saison se profile. La troisième clean sheet se profile. 10 sur 12. L'Union va se positionner, David, à la deuxième place du classement. Derrière qui ? Derrière Charleroi. Et c'est quoi ? Comme affiche samedi, Charleroi-Union. Et donc le premier va accueillir le deuxième du classement samedi à 16h, finalement avec les supporters de Charleroi. Dans un premier temps, ça avait été à huis clos, mais l'appel de Charleroi a porté ses fruits. Et donc, tant mieux qu'il y ait des supporters pour cette affiche finalement. Le premier, le Sporting de Charleroi, accueillera samedi le deuxième, l'Union Saint-Gilloise, le 10 sur 12 des hommes de David Hubert. 5-1, 3-0, 3-0, voilà les résultats des trois victoires de l'Union. David, ça ressemble à un candidat au top 3 en tout cas, ces résultats, et une victoire vraiment nette. Et après le message de ce week-end contre Anderlecht, en voilà un deuxième dans la foulée de l'Union face au troisième de la saison dernière, première défaite de la saison d'ailleurs de Saint-Tron. Il n'y a pas eu de match quasiment hein, ce soir, David.
1: Oui, je confirme, et je suis impatient de vous retrouver aussi sur le plateau de la tribune pour débattre, ben oui, de ce changement, de ce retour à l'ancienne formule. Et est-ce que c'est tous ces points pris en début de saison finalement ne vont pas avoir plus d'importance que dans un passé récent? Bon, bref, voilà, ça c'est un des
0: bonne
1: débats
0: question
1: à suivre évidemment dans ces premières journées. Ce fut un plaisir de vous entendre en commentaire,
0: partagez,
1: Benjamin.
0: Partagez, David, merci à vous.
1: Et on vous retrouve bientôt, Benjamin de Soninck. Donc voilà pour ce match, premier match d'alignement dans le cadre de cette troisième journée. Ce soir, donc gagné par l'Union Saint-Gilloise à Saint-Tron, score final 0-3. Comme d'habitude, je vous pose la question en un seul mot, complètement foot, ce résultat donc pour vous. Et ce match 0-3, victoire des unionistes chez les Trudonnaires 0-3. C'était, vous commentez, vous donnez votre avis sur la page Facebook de l'émission Complètement Foot-RTBF Sport. Et donc, je pense que vous l'avez compris, demain jeudi, les deux autres matchs d'alignement, 20h30, Gand OHL et puis Sporting Anderlecht Courtrai. Nous serons à nouveau là, évidemment, demain soir en direct sur RTBF Vivacité. Ce mercredi, info importante concernant le foot en Belgique, nouvelle qualification pour la phase de la Ligue des Championnes d'OHL, qui a battu donc le Zarniz Nonowiec, les Polonaises, 2-1 ce soir. Score cumulé 6-2. Et donc, ce sera une nouvelle fois la plus grande compétition européenne, la Ligue des Championnes pour les Louvanistes. Bravo à elles, bien entendu. On est impatients de connaître les adversaires d'OHL dans les prochaines semaines, dans cette Ligue des Championnes. Petit coup d'œil rapide, ben voilà, par exemple, vous avez la Juve qui s'est, petit coup d'œil rapide, j'allais dire, sur les autres résultats de la soirée. Ben, en Ligue des Champions, qualification de la Juve, du Real Madrid, de Chelsea, par exemple, du Paris Saint-Germain, de l'Inter. Donc évidemment qu'il va y avoir du lourd à nouveau pour les Louvanistes dans cette Ligue des Champions. Hein. Mais ben voilà, une nouvelle fois, un bel exploit et donc un autre club belge qualifié en Ligue des Champions, la féminine celle-ci. Dans les coupes nationales à l'étranger, il reste 10 minutes et le Bayern Munich mène 1-3 à Osnabrück. Un peu plus tôt, il y a eu la qualif en Coupe d'Italie pour les huitièmes de Sassuolo ou de Udinese. Et puis, on vous en parlait tout à l'heure avec Benjamin, mais Nicolas Raskin est titulaire ce soir dans ce match du championnat écossais pour les Glasgow Rangers à Falkirk. Et c'est un but partout, 66 minutes de jeu. On va revenir dans un instant pour la suite et la fin de ce Viva Sport. Le direct, qui, une fois n'est pas coutume, sera un peu plus musical. On se retrouve donc dans un instant. À tout de suite.
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0: Teddy Swims sur RTB Vivacité, c'était Mr. Now It All.
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0: Très heureux de vous accompagner ce mercredi. Je serai là demain aussi pour ces matchs d'alignement. On en prend la nouvelle habitude. Donc dans cette nouvelle formule, ancienne formule de la Pro League, normalement plus de matchs de championnat de Belgique en milieu de semaine. Sauf que quelques exceptions sont quand même permises. Entre autres, je vous le rappelle, donc pour permettre les dessins de nos différents représentants en Coupe d'Europe. C'est le cas évidemment ce début de saison parce qu'il fallait se qualifier ou être repêché en phase de Ligue, de Conference League ou d'Europa League. Ben évidemment, c'est le cas pour les deux de ce soir. Je vous rappelle donc ce match d'alignement de la troisième journée de championnat qui a vu la victoire de l'Union Saint-Gilloise à Saint-Tron, 0-3. Donc, ce sera l'Europa pour l'Union, vous le savez, ce sera Saint-Tron en Conference League. Et donc, l'Union Saint-Gilloise qui est bel et bien la deuxième place avant le match au sommet chez le premier de Sporting de Charleroi. Ça, ce sera évidemment pour le week-end à venir. Mais 10 points pris sur 4 matchs joués pour les Unionistes, le carton plein. Pour les Zèbres, on le sait. Et puis donc, demain, les autres jokers qui ont été utilisés par la Gantoise et le Sporting d'Anderlecht, ce sera face au HL et face à Courtrai. Donc les Buffalo contre les Louvanistes et puis les Mauves contre les Courtraisiens, 20h30 pour les deux matchs de demain. Donc comme ça, dès la fin de cette semaine, on sera remis clairement à plat ce classement et tout le monde aura joué 4 matchs. Je vous rappelle l'autre actualité football de cette soirée, de ce mercredi, c'est de la nouvelle qualification, deuxième saison d'affilée pour la Ligue des Champions, pour la phase de Ligue de la Ligue des Championnes d'OHL, les Louvanistes qui ont gagné le match retour dans ce match de barrage contre les Polonaises de Snarni Znanowiec. Score final 2-1, 6-2 sur le score cumulé. Donc bravo à OHL, qualifié à nouveau deuxième saison d'affilée. Donc je vous le rappelle, pour cette phase de la Ligue, de la Ligue des Championnes. On rappelle aussi, évidemment, qu'il y aura une nouvelle fois du lourd. Je vous ai cité évidemment les qualifiés de la soirée, quelques-unes en tout cas. Il y a l'Inter, il y a le PSG, il y a Chelsea, il y a le Real Madrid, il y a la Juve et il y aura donc aussi OHL Oud-Heverlee-Louvain. Quelques résultats, vous rappelez aussi le match qui se termine en Pokal, en Coupe d'Allemagne. Et bien c'est à l'instant, c'est terminé. Qualification du Bayern Munich de Vincent Kompany, 1-4 à Osnabrück, après avoir été mené dès le début du match. Mais ça s'est inversé assez rapidement et confirmé. Donc ce parcours, et on n'en est pas surpris pour les tenants du titre, se poursuit en Coupe d'Allemagne. Le Bayern Munich qualifié en Coupe d'Italie, Sassuolo, et Udinese se sont qualifiés au détriment de Frosinone et séance de tir au but et au détriment de Venise 2-1. Donc oui, 8e de finale pour ces deux clubs-là. Et puis on en parlait avec Benjamin de Soninck tout à l'heure. Il y a des matchs de championnat d'Écosse ce soir avec donc les Glasgow Rangers et donc avec Nicolas Raskin qui est titulaire après avoir évidemment le transfert vers Beşiktaş, le transfert vers Beşiktaş ne s'est pas réalisé, donc il reste aux Glasgow Rangers, mais il est titulaire ce soir et il mène 80 minutes de jeu dans cette rencontre, donc où Nicolas Raskin est toujours présent sur la pelouse en déplacement à Falkirk. On revient dans un instant, évidemment, concernant toutes les infos de nos Belges, de nos Diables Rouges, de nos néo-Diables Rouges, parce que c'est vrai que le mercato est terminé un peu partout, dans les différents gros championnats européens. Ce fut un mercato délirant. Je cite Thomas van der Linden, que vous pouvez lire, et vous avez le bilan complet. Certes, évidemment, le bilan comptable et surtout le bilan des nouvelles destinations de nos Néo ou Diables Rouges en ligne sur le site ou l'application RTB Factu. Et puis, évidemment, vous pouvez continuer à suivre en ligne, en direct, commenter aussi les différents matchs de l'US Open et entre autres Zizou Bergs, ce match qui avait été interrompu à cause de la pluie. On revient dans un instant donc pour la suite et la fin de ce Viva Sport, le direct.

0: Marguerite sur Vivacité Bellevue.
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0: Encore quelques minutes en votre compagnie, ben vous l'avez compris, un peu moins sportive hein, la fin de ce Viva Sport. Évidemment, on a vécu tout à l'heure en première partie de soirée cette victoire de l'Union Saint-Gilloise, je vous rappelle, contre Saint-Tron, score final 0-3, match d'alignement, troisième journée de championnat. Et surtout donc en quatre matchs, ça commence à s'aligner clairement dans ce classement de la Pro League. 10 points pris pour les unionistes, 2 de moins que le Sporting de Charleroi. Ce sera l'affiche samedi, milieu d'après-midi. Vous devrez vous brancher sur Viva Sport en DAB+, donc radio numérique via nos applications RTB Factu, RTB Fovio ou encore l'application Radio Player. On sera là pour une émission spéciale hein, samedi, donc pour ce match au sommet. Et puis demain, la fin des matchs d'alignement, la Gantoise OHL, Anderlecht Courtrai, coup d'envoi à 20h30 de ces deux matchs. Là aussi, on sera là évidemment en direct ici sur RTBF Vivacité. Je vous rappelle la qualification aussi ce soir d'OHL pour la Ligue des Championnes, la phase de la Ligue des Championnes pour la deuxième saison consécutive pour les Louvanistes. Bravo à elles. 2-1 aujourd'hui dans le match retour contre Znarnice Nowowiek, les Polonaises. 6-2 score final. Et donc de belles affiches qui s'annoncent à Dundreef et en déplacement pour OHL. Et puis petit coup d'œil rapide, vous rappelez qu'en Coupe Nationale, la qualif du Bayern Munich à Osnabrück, en Pokal, la qualification aussi de Sassuolo et d'Udinese en huitième de finale, pour les huitièmes de finale, donc de la Coupe d'Italie. Et puis enfin, petit coup d'œil sur la prestation, surtout sur le résultat des Glasgow Rangers avec Nicolas Raskin, sont les arrêts de jeu. C'est toujours 1-2 en déplacement à Falkirk.

0: Soul I Can Do. Merci à Mathieu pour la mise en onde. Dans un instant, le journal de 23h. Bonne soirée, bonne nuit tout le monde.
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0: Il est 23h. Bonsoir à tous et bienvenue dans votre dernière grande synthèse de l'actualité de ce mercredi, journée marquée par les vives tensions entre l'Union européenne et la Russie après les nouvelles révélations concernant ce survol d'un drone chargé d'explosifs au-dessus de l'aéroport de Leipzig. Pour l'Allemagne et ses voisins européens, cela ne fait aucun doute, c'est Moscou qui se cache derrière cette affaire. Tension aussi entre les États-Unis et l'Iran après que des frappes américaines aient ciblé un mariage au sud de Téhéran. Nous serons ensuite dans une salle de classe pour vous montrer comment se passe réellement cette rentrée scolaire particulièrement chamboulée. Et puis cap sur l'espace où l'astronaute française Sophie Adnot donne quelques conseils à son confrère belge Raphaël Liégeois qui se tient prêt à décoller. Voilà, vous avez le menu, alors c'est parti pour le journal de 23h. Rien ne va plus, donc, entre Berlin et Moscou, un mois après le survol d'un drone chargé d'explosifs au-dessus de l'aéroport de Leipzig. Tout porte à croire que la Russie était aux manettes de cette tentative d'attaque. Les autorités allemandes ont déjà annoncé des mesures de rétorsion contre la Russie. Ce sont aujourd'hui les chefs de la Commission européenne, Ursula von der Leyen, et de l'OTAN, Mark Rutte, qui ont promis à Moscou de riposter. Les 27 ministres des Affaires étrangères se sont eux aussi réunis ce soir en Irlande pour se pencher sur de nouvelles sanctions à l'encontre de Moscou. La chef de la diplomatie européenne, Kaya Kallas, promet d'ailleurs de restreindre l'accès aux Russes aux visas européens. Mais Rislen Kounda, expliquez-nous peut-être quels sont les éléments concrets qui permettent d'attribuer la responsabilité de cet incident à la Russie.
1: Ursula von der Leyen a commencé par rappeler que le gouvernement allemand a identifié la Russie comme étant à l'origine de la tentative d'attaque à l'aéroport de Leipzig. Elle a souligné la gravité de l'incident.
2: Si cette attaque avait réussi, elle aurait entraîné des dégâts considérables et peut-être même des pertes de vie humaines.
1: Et elle a prévenu,
2: nous ne le tolérerons pas.
1: Jusqu'à présent, les commanditaires de ce genre d'incident qui se multiplient dans différents pays de l'Union n'ont pas été identifiés, mais au bout d'un mois d'enquête, l'Allemagne a trouvé des éléments qui permettent de remonter à Moscou, comme l'explique le général Dominique Trinquant, ancien chef de la mission militaire française auprès de l'ONU.
3: L'Allemagne a enquêté et elle a découvert que les drones en question avaient des explosifs de caractéristiques militaires et que ces drones ont été employés probablement par des gens qui sont payés par la Russie et qui dirigent ces drones à partir du territoire allemand.
1: Et on vient d'apprendre que la police criminelle allemande a identifié l'ADN de deux hommes suspectés d'avoir amené le drone explosif à l'aéroport de Leipzig.
0: Tension en Europe donc, mais aussi au Moyen-Orient, après deux nuits successives d'attaques américaines contre l'Iran. Téhéran dénonce des crimes de guerre après la mort de 11 personnes, dont 4, je vous le disais en titre, lors d'un mariage dans le sud du pays. Explication avec Annick Capel.
2: Un trou béant au-dessus d'une pièce plongée dans le noir. Sur le sol, des tas de gravats et des dizaines de chaussures pêle-mêle, certaines appartenant à des enfants. Ali Malali et le propriétaire.
4: On est dans une zone résidentielle et malheureusement, pendant le mariage de ma fille, il y a eu cet incident avec des drones. Deux drones. C'était très éprouvant et je suis très inquiet. Heureusement qu'il n'y a pas plus de victimes.
2: 4 personnes ont été tuées et plus de 50 blessées selon l'agence de presse iranienne Fars qui diffuse ces images. Téhéran dénonce un crime de guerre. Ces dernières heures, l'Iran a déjà revendiqué des attaques contre des cibles militaires américaines dans plusieurs pays du Golfe, mais promet une riposte élargie. Washington, de son côté, assure ne jamais prendre pour cible des civils.
0: Et le président américain Donald Trump ajoute quant à lui vouloir rebaptiser le détroit d'Ormuz en détroit Trump, quelques jours après avoir signé un décret pour changer le nom du lac Ontario, situé à la frontière avec le Canada, en lac d'Amérique. Dès ce jeudi, l'Union européenne suspendra plusieurs importations alimentaires en provenance du Brésil. Sont concernés le bœuf, la volaille, les œufs ou encore le miel. Bruxelles reproche à Brasilia de ne pas fournir suffisamment de garanties sur le respect des règles européennes concernant l'usage des antibiotiques dans les élevages. La mesure pourrait être temporaire, un audit conflit est en cours, notamment pour la volaille et le miel. Les importations pourraient donc reprendre rapidement pour le bœuf. La reprise pourrait en revanche reprendre davantage de temps. Une décision qui intervient évidemment après les fortes tensions autour de l'accord commercial de libre-échange signé entre l'Union européenne et le Mercosur. 23h05 sur les différentes antennes de la RTBF. Et cette question à présent, comment se passe la rentrée dans nos écoles? Plusieurs changements ont eu lieu, vous le savez, comme les deux périodes supplémentaires que les professeurs doivent donner dans le secondaire supérieur. On parle ici des enseignants qui donnent cours habituellement entre la quatrième et la réto. Une réforme contestée par une partie des professeurs et qui nécessite quelques adaptations, comme le partage des cours. Anne-Sophie Breudang s'est rendue à l'Institut Saint-Joseph et Paul de Florennes, en province de Namur.
5: J'ai juste fait le début, et donc il faut que tu poursuives à partir de là.
6: Émilie et Christine donnent désormais cours de français ensemble, en 5e secondaire, 2 heures chacune. Pour passer de 20 à 22 périodes de cours, pas le choix, il a fallu partager une classe. Émilie Gérard.
7: Quand on est tout seul à donner sa matière, on n'a pas besoin de. On ne dépend pas de quelqu'un d'autre, donc on travaille en solo. Quand on travaille en duo, forcément, il faut communiquer, donc c'est du temps en plus.
6: Du temps pour se parler, répartir la matière, les corrections, et puis rester à l'affût des élèves les plus malicieux.
7: Au dernier cours, j'ai un élève qui m'a dit qu'il ne devait pas noter la réponse. Il m'a dit, la madame d'hier m'a dit que je ne devais pas noter.
8: Et... Mais non, c'est pas vrai, j'ai dit qu'il devait noter.
7: Ouais, donc voilà, je lui ai dit que la madame d'aujourd'hui lui demandait de noter.
8: Oui, ben on va voir ça tout le temps, je pense.
6: Tout cela suppose donc une certaine cohésion. Christine Matagne.
9: C'est vrai que ça suppose de bien s'entendre et nous, la chance qu'on a, c'est que ça fait longtemps qu'on prépare nos cours ensemble parce qu'on partage nos cours depuis quelques années, mais on avait chacune une classe. Ce qui n'est pas évident, c'est de donner le cours que quelqu'un a préparé.
6: En tout, Émilie doit partager 3 classes dans 3 années différentes, un vrai casse-tête organisationnel.
7: Parfois, c'est moi qui donne 4 heures et ma collègue 1 heure, parfois c'est 2 heures chacune, parfois c'est 3 heures et 2 heures, donc c'est très variable. Il faut toujours garder son sang-froid et se dire qu'on y est toujours arrivé, qu'on va toujours y arriver.
6: Un optimisme.

0: 35 personnes, soit une mortalité de plus ou moins 15%. Lors de la troisième vague de chaleur du 28 juillet au 16 août, Sienzano a également enregistré une légère surmortalité avec 365 décès supplémentaires. La journée la plus meurtrière de l'été reste celle du 27 juin dernier, avec 641 décès, soit une mortalité de 146%. Vous la verrez peut-être cette nuit en passant votre tête par la fenêtre. La station spatiale internationale continue de survoler notre planète. Et dans cette station, on retrouve notamment Sophie Yadnaud, astronaute française, qui a répondu aux questions des journalistes ce mercredi. Et une question concerne notre astronaute, le belge Raphaël Liégeois. Écoutez les conseils de Sophie Yadnaud depuis l'espace pour Raphaël Liégeois, qui attend de s'envoler à son tour vers l'ISS.
1: Pour Raphaël, je lui conseillerais de se préparer autant qu'il peut, d'être solide sur les fondations du métier d'astronaute et notamment la gestion du travail en équipe, la gestion du risque, etc. Mais ça, l'entraînement est très bien fait et on sait faire. Mais surtout, une chose qui est vraiment importante, c'est se préparer à l'imprévu. La devise dans notre équipage, c'est « come what may ». On ne sait pas ce que l'espace nous réservera comme plan. On a eu déjà plein de rebondissements dans la mission où on avait imaginé que c'était un plan A ou un plan B qui se passerait. Ben non, l'espace nous a réservé un plan C. Les équipes savent faire, on sait gérer, on sait traiter, mais surtout mentalement se préparer à l'imprévu.
0: Voilà, et espérons que Raphaël Liégeois a déjà fait son stock de carburant avant de décoller vers l'ISS, puisque ça, c'est prévu. Le prix de l'essence passera un nouveau cap dès demain. Le litre de Super 95 dépassera les 2 euros. Il faut remonter 4 ans en arrière à l'été 2022 pour retrouver un prix aussi élevé. Le litre de diesel sera lui aussi plus cher demain, 2,386 €. Au maximum, en sport, football, victoire ce soir de l'Union Saint-Gilloise dans une rencontre d'alignement de la troisième journée de championnat. Les unionistes se sont imposés facilement face à Saint-Tron. Victoire 3-0, les Bruxellois remontent à la deuxième place du championnat. Demain, c'est au tour du Sporting d'Anderlecht de rattraper son match de retard. Les Mauves accueilleront Courtrai ce jeudi. Voilà pour toutes les infos de ce journal de 23h. Belle soirée à l'écoute de la RTBF.
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4: Bonjour Antoine Deneau.
5: Bonjour.
4: Bienvenue, je suis le greffier d'Anne Gruet. C'est un plaisir de recevoir l'un des imitateurs qui cartonne en Belgique. Dans quelques secondes, vous allez être face à la juge. Si certains en rêvent, d'autres l'ont redouté. Comment vous sentez-vous avant de rentrer dans son bureau ?
5: Un peu perplexe, parce que ça ressemble pas à un bureau, mais plutôt à une pièce vide aménagée pour l'interview. Mais voilà, je sais pas trop à quoi m'attendre avec la juge.
4: Niveau de stress de 0 à 10 ?
5: On va dire 3.
4: Le mensonge fait-il partie de votre vie ?
5: Oui.
4: Voulez-vous bien me fournir tout ce que vous avez sur vous comme effet personnel, s'il vous plaît ? On en aura besoin pour plus tard.
5: Est-ce qu'un slip est un effet personnel ?
4: Donc, tout est effet personnel. Donc tout ce qu'il y a dans les poches, blousons, sacs, on a besoin de tout.
5: Ok, d'accord.
4: Merci beaucoup. Suivez-moi, il est l'heure de rentrer dans le bureau de la juge Gruet. Et n'oubliez pas, ce qui n'est pas toute la vérité n'est pas la vérité du tout.
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6: Oui ?
4: Patronne, votre invité d'honneur est arrivé.
6: Bonjour Antoine Deneau, vous pouvez vous asseoir.
5: Bonjour ton honneur, comment allez-vous ?
6: Tout va bien, merci. Je vous interdis de m'appeler ton honneur, ce qui signifie que vous regardez trop de feuilletons américains. Ça ne se dit absolument pas en Belgique.
5: Qu'est-ce qu'on dit en Belgique ?
6: On dit madame.
5: Oh, bonjour madame.
6: Madame, c'est ce qu'il y a de plus chic. Avant de commencer, je vais remplir, si vous permettez, le formulaire avec vous. Alors, votre nom ?
5: Deneau.
6: Prénom ?
5: Antoine.
6: Surnom ?
5: Oh, il y en a plusieurs. Toche, Zézé.
6: Toche ?
5: Toche, ça c'était quand j'étais gamin, au football.
6: Oui.
5: Zézé, un peu plus vieux au football.
6: Vous zézayez ?
5: Non, pas du tout, c'est parce que
6: mais
5: je suis un peu
6: Zézé.
5: Alors, il m'appelait Zézé parce que j'étais un peu hors norme.
6: Et Zézé, c'est hors norme ?
5: Bah, Zézé, c'est genre un Zézé, quoi.
6: Votre date de naissance ?
5: 13 mars.
6: 88, vous pourriez ajouter.
5: Oui, j'aurais pu.
6: Signe astrologique.
5: Poisson, ascendant, cancer.
6: Lieu de naissance.
5: Marchand famène.
6: Profession. Humotateur.
5: Humotateur, ça c'est toi, oui.

0: peut-être.
1: On s'est bien renseigné, dis donc. Oui, humotateur.
0: Mais attendez, j'ai un dossier préparé par monsieur le greffier. Enfin, préparé par monsieur le greffier.
2: Il essaye.
0: Il fait ce qu'il peut, mais il peut peu. Principale qualité ?
1: Optimiste.
0: Et principal défaut ?
1: Trop optimiste.
0: Pas perfectionniste, un petit peu.
1: Si, on va dire. Mais j'aime pas dire le défaut perfectionniste, parce que c'est le défaut qu'on donne toujours aux entretiens d'embauche pour dire pour se mettre en avant. Donc.
0: C'est vrai ?
1: Mais je pense, oui.
0: Je ne sais pas, atteindre la perfection, c'est le rêve quand même de tout soleil qui se dévoile.
1: Mais ce n'est pas possible d'atteindre la perfection.
0: Pourquoi ?
1: Ah, parce que la perfection n'existe pas. Enfin, si, je m'en rapproche.
0: Vous n'en savez rien.
1: Je m'en rapproche beaucoup.
0: Donnez-moi un exemple de perfection.
1: Un exemple de perfection ?
0: Oui, pratique. Quelque chose de concret, de réel.
1: Ok. Vous avez un exemple, vous, que je fasse un contre-exemple ?
0: Non. Je vous demande de faire un exemple, c'est moi qui pose les questions.
1: Ah, ok, oui, d'accord, ça va dans ce sens-là. Je n'ai pas d'exemple comme ça, il faudrait...
0: Très bonne réponse, qui convient à votre définition de la perfection, qui est inatteignable, ce qui veut dire qu'effectivement, vous ne pouvez pas en donner d'exemple concret.
1: Et c'est pour ça que j'ai répondu ça.
0: Non, vous avez répondu n'importe quoi et c'est moi qui interprète. C'est un peu comme la poésie où on cherche pourquoi le poète a mis une virgule à cet endroit-là et on trouve toutes sortes d'explications complètement ridicules.
1: Alors qu'il a simplement glissé.
0: Est-ce que vous avez déjà commis une infraction ? Si oui, laquelle ?
1: Oui, excès de vitesse, la classique.
0: C'est pas classique, c'est banal.
1: Ah oui, mais alors...
0: Banal. C'est pas avec ça que vous allez atteindre la perfection du code de la route, hein.
1: Non, mais c'est la seule infraction que j'ai faite, je n'ai rien fait d'autre.
0: Non, c'est la seule pour laquelle on vous a prise.
1: Ah non, vraiment.
0: Nuance.
1: Non.
0: Est-ce que vous avez déjà été victime de quelque chose sans oser porter plainte ou sans vouloir porter plainte ?
1: Non, juste une main courante. Parce que la personne était assez dangereuse, donc on ne voulait pas porter
0: plainte. Monsieur a déposé plainte chez les Français.
1: Mais on appelle ça une main courante, non ?
0: Pas du tout. On appelle ça une plainte. En Belgique, on appelle ça une plainte.
1: Parce que...
0: Une main courante, c'est français.
1: Ok. Nous, on nous a dit que si on allait faire une main courante, l'auteur des faits n'était pas... Non, c'est en Belgique. L'auteur des faits n'était pas prévenu, alors, du coup. On n'allait pas voir si... l'auditionner.
0: Qui vous a dit ça ?
1: Ben, la police.
0: D'accord. C'est là, il me semble qu'il y a deux, trois trucs à rectifier. C'est formidable, vous déposez plainte, il ne se passera rien, cher monsieur. Et qu'est-ce que vous auriez dû faire ? Déposer plainte avec constitution de partie civile entre les mains d'un juge d'instruction.
1: Voilà, moi, c'est ce que j'ai proposé en arrivant là-bas. Et ils m'ont dit, non, on va faire
0: ça. Ça vaut pas la peine. Bon, c'est pas grave. Je ne m'énerve pas. Est-ce que vous pensez que mon compte-rendu sera bon à l'issue de l'entretien ?
1: Oui, il sera parfait.
0: La perfection
1: n'existe pas
0: rendu.
1: Et la boucle est bouclée et voilà, ça m'a fait vraiment plaisir en tout cas, passez
0: une bonne par avance une image de cette perfection inatteignable. N'importe quoi. Votre chanson préférée du moment, qu'on puisse commencer avec quelque chose ?
1: Elle a fait un bébé toute seule de Jean-Jacques Goldman.
0: Elle a fait un bébé toute seule de Jean-Jacques Goldman. D'accord. Et comment elle a fait ?
1: C'est vraiment toute seule, quoi.
0: Oui, et comment elle a fait ?
1: Avec des médecins.
0: Vous voyez qu'elle n'était pas toute seule. Arrêtez de dire des bêtises.
1: Oui, c'est vrai.
0: Non, mais ça, je suis extrêmement désolée. Hein. Ça ne va pas du tout.
2: C'est le moment d'en savoir plus sur vous, Antoine Donneau. C'est les questions de la patronne Anne Gruet.
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0: Dans le formulaire, vous avez défini votre profession comme celle d'humotateur. Mm-hmm. Ça veut dire quoi ?
1: Ça veut dire que je suis humoriste et imitateur en même temps. C'est un nom qui n'existe pas, mais que j'ai inventé.
0: Ça vous arrive beaucoup d'inventer des choses, d'inventer des mots ? Vous êtes un amoureux des mots, à mon avis.
1: Non, absolument pas. Pas un amoureux des
0: mots. Vous faites très attention aux mots, je pense, quand même.
1: Non, peut-être dans ma manière d'exprimer, pour ne pas blesser, etc. Ah. Bah là, vous êtes la seule à le remarquer, parce que je n'ai pas la pression. Hein. Mais sinon, tout ce qui est jeu de mots, etc., je n'adhère pas. Donc, je ne suis pas très...
0: Ce n'est pas le jeu de mots qui fait le mot. Le mot, c'est sa musique qui le fait. Et en quoi est-ce que vous êtes à la fois humoriste et imitateur ? Exemple, on dit que vous imitez particulièrement bien Emmanuel Macron. Alors je voudrais que vous me fassiez une légère imitation de la phrase de 2018 « Suffit de traverser la rue pour trouver du travail ».
3: Alors déjà, on ne dit pas « je voudrais » mais « j'aimerais bien s'il vous plaît ». Et il suffit simplement de traverser la rue pour trouver du travail, Madame Gruet.
0: On dit encore que vous êtes un amoureux ou un amateur de OSS 117.
1: Il est vrai, j'aime beaucoup OSS 117 et particulièrement Jean Dujardin.
0: Le nom de scène.
1: Le nom de scène de
0: Jean Dujardin dans OSS 117. Hubert Bonisseur de la Batte.
1: Oh punaise.
0: Une grande famille française.
1: C'est le stress,
0: un aristocrate désargenté qui travaille pour les services secrets américains. Parce que OSS est l'ancienne maison de la CIA.
1: Voilà.
2: Il connaît des choses, hein, incroyable.
0: C'est fou s'il connaît quelque chose. Votre QI est de combien? Quotient intellectuel.
1: Alors, oh là là, alors je dois aller faire un test.
0: Oui.
1: J'ai pas su m'inscrire encore. Je sais pas comment on fait.
2: Vous voyez, le QI est très élevé, hein. Il sait même pas s'inscrire. Incroyable.
0: Mais je comprends, c'est en dessous de lui. Est-ce que vos spectacles peuvent encore être accessibles à votre voisin Dizier?
1: Oui, le spectacle n'est pas français, donc c'est vraiment général. Donc je ne parle pas, je ne fais pas que Emmanuel Macron dans le spectacle. Il y a des Belges aussi, et je fais aussi des personnages belges. Ben, par exemple, François Damiens, par exemple, est un personnage belge je fais dans le spectacle. Voilà, je l'utilise à bon escient, on va dire, hein, tout à fait correct. Hein.
0: Oui. Ah oui, très bien, le petit rire de François Damiens.
1: Et donc voilà, donc il y a du belge et du français. En belge?
0: Oui.
1: En belge, il y a Brel. Je vais pas chanter maintenant.
0: Non, mais seulement, vous pourriez peut-être essayer une petite phrase.
1: Alors, c'est spécialement pour vous, alors?
0: Oui.
1: Ne me quittez pas, faut oublier tout, peut s'oublier, Madame Gruet.
0: Et vous habitez donc à Stavelot depuis 5 ans, petite famille.
1: Oui, une femme, enfin pas mariée.
0: Une femme qui est née à La Chandeleur, si j'ai bien compris.
1: C'est quand La Chandeleur, quelle date ça, La Chandeleur?
0: 2 février.
1: Non, alors elle est née le 16.
0: Ah là, je suis désolée, vous lui préparez des crêpes pour son anniversaire.
1: Oui, mais non, c'est son anniversaire tous les jours, elle adore les crêpes. Tous les dimanches matin...
0: D'accord. Et vous faisiez des bonhommes de neige. Alors moi, j'en ai déduit. Comment s'appelle-t-elle?
1: Elle s'appelle Manon.
0: De Manon. Manon des Sources était née à La Chandeleur. Et les enfants?
1: Tao.
0: Tao.
1: Oui, tout petit, il a 10 mois.
0: Oui, vous êtes un adepte du taoïsme.
1: Disons que le prénom vient de là, mais oui. Voilà, j'aimais bien la
0: j'avais
1: philosophie.
0: J'avais deviné, hein. Oui. Vous aimez la poésie?
1: Un petit peu, ça dépend, si vous me faites un poème.
0: Mon père, ce héros, regard si doux. Tu ne connaissais pas?
1: Non, c'est un poème très très court, mais ok.
0: Non, c'est très court, mais ça se termine, donne-lui quand même à boire, me dit mon père. Vous pouvez aller regarder ce héros, regard si doux, ce qu'il a l'air d'avoir, effectivement. Et je trouvais qu'il avait une petite allure de Jean Rochefort jeune.
1: C'est vrai?
0: Alors,
1: je ne vois pas à quoi ressemble Jean Rochefort jeune. Vous avez une photo, peut-être?
0: Ici, celle de votre père. Puisqu'il ressemble, ça revient au même.
1: Ah oui, ok. Est-ce que vous trouvez que je lui ressemble
0: ou pas? Vous croyez qu'un éléphant, ça trompe énormément?
1: Non, je ne pense pas.
0: Ça va, alors. Maintenant, je laisse la parole à mon greffier, qui est en train de piaffer. Considère qu'il a son mot à dire. Vous allez entendre, ce n'est pas du tout le même niveau, hein.
2: Antoine Deneau, vous avez été arnaqué par un prestataire concernant vos spectacles?
1: Oui.
0: C'est ce truc de la main courante?
2: Exactement.
1: Non, c'est pas ça du tout. Moi, la main courante, en fait, c'est un... Vous voulez savoir l'histoire?
0: Oui.
1: En fait, j'ai surpris un fermier qui était à 100 mètres en face de chez moi. Qui est arrivé, en fait, il y avait une vache qui agonisait là depuis 3-4 jours. Il a laissé mourir de
0: soif.
1: Ah
0: ben oui, forcément, vous savez pourquoi?
1: Pourquoi?
0: Ah, pour la viande?
1: Non. Et en fait, le vétérinaire coûtait trop cher, selon lui. Donc, en fait, il est arrivé et il a commencé à assommer la vache à coups de marteau sous mes yeux. Et du coup, moi, ce que j'ai fait, c'est que j'ai pris ma petite trottinette électrique je suis allé le trouver, enfin, je ne suis pas allé le trouver, je suis allé filmer ça.
0: Courageux, mais pas téméraire.
1: Exactement. Il a foncé vers moi, en fait, et puis il m'a empoigné, il a essayé de me frapper. Alors, j'avais fait une journée de jiu-jitsu quand j'étais petit, donc j'ai su esquiver. Et ensuite, c'est de là qu'en fait, que j'ai été déposé, donc on appelle main courante, parce qu'on m'a dit, si tu portes plainte, la police est obligée de l'entendre. Et donc, moi, j'avais pas envie de ça parce qu'il était revenu menacé.
0: Ah, vous avez simplement déclaré les faits.
1: Voilà, c'est ça.
0: Mais ça, ils savent rien en faire, effectivement. Voilà.
1: Mais parce que, comme il avait été menacé après ma compagne le lendemain, en disant que s'il me revoyait, etc., il allait faire ça, sachant que ma compagne travaille à la police, elle a dit, c'est un peu stupide de venir me dire ça à moi alors que je suis assermenté. Et donc tout voilà. Après, ça s'est calmé, il n'y a plus rien eu. Mais pauvre bête, quoi.
0: Oui, attendez, vous avez vu donc à 100 mètres de chez vous une vache agonisée pendant 3 ou 4 jours.
1: C'est ça.
0: Oui, et vous n'avez pas eu l'idée d'appeler le vétérinaire?
1: Non, c'est pas. Non, on a appelé. C'est Gaïa, là, le truc oui. des animaux.
0: Vous avez appelé au bout du quantième jour?
1: Je sais pas, moi, c'était le deuxième. En fait, on ne savait pas trop si.
0: Oui,
1: elle
0: non, ça,
1: ou
0: je comprends bien. Et Gaïa n'est pas venue.
2: C'est pas de
0: sa faute
2: non plus.
0: Ben, j'ai pas dit ça.
1: Pas ma faute, madame. Pour bon, allez,
0: en fait, ça donne quand même. Il y a
1: allez, j'ai bien compris.
0: Ouais,
1: je vais prendre combien, Madame Gruy?
0: Là, vous risquez cher, quoi. Non, mais Gaïa n'est pas venue.
1: Non.
0: Donc, mettons, le lundi, vous remarquez que la vache est en train d'agoniser.
1: Ouais.
0: Le mardi, vous téléphonez à Gaïa.
1: Ouais.
0: Il ne se passe rien. Le mercredi, il ne se passe rien. La vache agonise toujours. Et by the way, vous empêche de dormir avec ses meuglements. Et puis le jeudi, le fermier arrive pour l'achever à coups de hache, ou de marteau, ou de tout ce
1: en
0: que
1: fait,
0: vous voulez.
1: De ce que
0: et vous n'avez même pas l'idée d'aller voir sur la vache,
1: ouais.
0: appeler un vétérinaire éventuellement, ou lui trancher la gorge, ce qui est quand même plus propre que des coups de marteau. Non,
1: j'ai essayé, mais mon couteau n'était pas... c'est ce que vous voulez tout savoir.
0: Vous êtes végétarien?
1: Je ne suis pas végétarien, j'adore vraiment les pavés de bœuf. Mais celle-là, elle n'avait pas l'air appétissante, parce que ça faisait quand même quelques jours.
0: Mais je n'ai pas dit qu'elle était appétissante, j'ai dit qu'il fallait abréger les souffrances de la pauvre bête.
1: Ben oui, c'est ça, mais moi, je n'ai pas...
0: J'ai pas, ben non,
1: j'avais
0: c'est
1: pas
0: bien ce que je vous reproche, vous n'avez
1: pas.
0: Pas.
1: Assez...
0: Mon greffier vous peut continuer, non,
1: madame,
0: je n'en pense pas moins.
2: Madame la juge, vous connaissez son QI, on le sait depuis le départ.
0: Ben non, on ne connaît pas son QI, il a dit qu'il
1: 40...
0: n'avait pas dit, vous soupçonnez toujours quelqu'un. Moi je ne soupçonne
1: cassé,
0: pas
1: madame,
0: sans preuve, hein. Ici j'ai la preuve des aveux, la reine des preuves, les aveux.
1: Ah ouais, j'essaie de m'en sortir et vous me remettez dedans.
0: A claro, hombre. C'est sûr? Non, mais...
2: Antoine Deneau, est-ce qu'on vous a proposé de faire des chroniques dans les médias?
1: Non, à part les enfants de cœur, la radio...
2: Et le Cactus, on ne vous l'a pas proposé?
1: Non, j'ai remplacé une fois Jérôme de Warzé pendant les vacances, les vacances scolaires, j'ai fait ça pendant une semaine. Et puis...
2: Ça ne vous intéresse pas?
1: Disons que c'est un travail...
0: Mais si, ça vous intéresse,
1: oui,
0: c'est
1: si,
0: beaucoup de boulot.
1: Ça m'intéresse énormément.
2: Vous aimez travailler ou vous êtes un peu feignant sur les bords?
1: Non, j'adore travailler, mais ça dépend quoi en fait?
2: C'est-à-dire développer?
1: C'est-à-dire, par exemple, j'adore travailler pour quelque chose qui peut être rentable,
0: créatif.
1: Qui peut avoir créatif ou du sens, mais travailler juste pour travailler, de se dire je passe des heures au travail sans que ça ait de l'intérêt pour moi, ça je n'aime pas.
2: Vous avez fait du foot dans votre passé?
1: Oui.
2: Est-ce que vous avez envie de faire une carrière de footballeur derrière?
1: Non, pas forcément.
2: Non, c'était juste du plaisir.
1: C'était du plaisir. Après, j'aurais bien voulu être plus haut niveau quand même, mais ça, c'est ma faute familiale parce que j'ai commencé le football dans le club Dizier du village avec mon père qui était coach et énormément de mal à partir, à sortir du club parce que ça faisait de la peine à papa que le petit prenne son envol. Donc, je suis resté beaucoup dans le club là.
2: On va maintenant analyser vos effets personnels, Antoine Deneau.
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2: Patronne, parmi les objets d'Antoine Deneau, on peut retrouver un portefeuille. Oh, il est tout mini, son portefeuille. J'adore.
0: Et il contient que des cartes bancaires.
2: Ah non, il y a des billets.
0: Ah, il y a du pognon.
2: Mais oui, bien sûr.
0: Du vrai.
2: Ouais, du vrai, je suppose. Oui, ça doit être du vrai. J'essaie de le sortir.
0: Ou alors tout frais.
2: Donner un
0: soit
2: billet de 5.
0: Soit de vrai, soit de frais.
1: Je ne sais plus d'où il vient.
0: Là-dessus, on me passe 5 euros.
1: C'est dans une ruelle très sombre.
2: Mais ça va, il a 25 euros ou 30 euros dans son portefeuille, c'est pas beaucoup. Hein.
0: Ben non, il y a plus chez moi.
2: Il y a des cartes, vous voulez les cartes?
0: Non,
2: ça ne vous intéresse pas les cartes?
0: Vous savez bien, tout ça ne m'intéresse pas, je ne comprends pas.
2: Oui, ça, je sais bien.
1: Vous cherchez quoi dans mon portefeuille?
0: Non, c'est mon greffier qui cherche.
2: Ah oui,
0: hein.
2: Ah oui.
0: Ou alors là...
1: Je sais exactement combien j'avais. Hein.
2: Okay. On ne peut rien lui voler. Il y a également un sac à dos, et dans le sac à dos, on peut trouver une casquette, Jason.
1: C'est ça, c'est mon régisseur de spectacle.
2: Ok. Ah, vous, c'est vous qui avez fait le...
1: Ah, oui, c'est ça, c'est moi qui ai fait la broderie sur la casquette. C'est toute nouvelle, elle date d'il y a deux jours, cette casquette-là.
0: Ah oui, je vois, c'est tout propre. Ouah, moi je vais commander des casquettes avec marqué « sponsorisé par Anne ».
1: Oui, ou je peux vous vendre celle de Jason, si vous voulez.
0: Bah, pas du tout, ça veut rien dire pour moi.
2: Okay. Dans le sac, on a également un rouleau de papier toilette.
1: Parce qu'on ne sait jamais.
0: Non, ça c'est assez vrai, surtout par exemple dans la justice où on rabote sur le papier WC pour pouvoir payer les experts.
1: En fait, je sais, quand j'arrive dans les locaux de la RTBF, je prends toujours parce que
0: ils sont
1: un peu ric-rac. Ouais, ouais.
0: Ah, c'est vrai. Ouais. Moi, la seule chose, parce que je regardais, or, vous n'êtes pas trop gros.
1: C'est gentil.
0: Et ben oui,
1: vous
0: c'est ça, parce que, merci, mais enfin, on s'en fout. Et parce que la dernière personne que j'ai connue avait du papier toilette entre les fesses. Il était mort quand je l'ai connu. Hein. Oh. C'est comme ça que je l'ai connu. C'est parce qu'il était trop gros et il transpirait un peu de là et il avait mis du papier toilette donc entre ses fesses.
1: Ah, je devrais peut-être faire.
0: On est resté perplexe sur la table d'autopsie. On se dit c'est quoi ce truc là.
1: Ok.
0: Et puis alors on s'est renseigné. Enfin, je me suis renseigné.
1: Ah, d'accord.
0: Aucune question ne reste sans réponse. Hein.
2: Dans le sac, vous avez également des affaires de rechange. Vous baladez toujours avec une mini-valise comme ça?
1: Non, mais là, c'est parce que comme je suis en journée promo et que je dois faire plusieurs télé, radio, etc., j'ai pris des affaires au cas où.
2: Vous avez
0: oui,
2: également un...
1: Ça, c'est drôle.
2: Un contrôle et réduction des symptômes de la diarrhée. Vous avez des petits problèmes?
0: Ah ben, ce qui... Alors, mettez ça à côté du papier WC.
1: Ça, c'est très drôle.
0: C'est là qu'il est le problème.
2: Ah oui, en fait, il a un vrai problème, ça se trouve.
0: Bah oui.
2: Mais oui.
0: Vous voyez bien qu'il n'y a aucune question qui reste sans réponse. Bon, c'est fini, là. C'est pas drôle.
2: Pourquoi c'est drôle? Pourquoi ça vous fait autant rire, Antoine Deneau?
0: Parce qu'il bluffe.
2: Oh,
0: il est en train d'essayer de...
1: En fait, le papier toilette, dire ça a du sens. Ça a du sens.
0: Ça prend son sens avec le médoc.
1: Ça prend son sens. Le médoc, ça, c'est un truc qui... En fait, c'est mon sac que je prends pour la tournée. Et donc, du coup, ce truc-là, c'est parce que j'avais été malade il y a un mois maintenant. Je ne sais plus où j'étais allé. Et donc, j'avais ça à l'intérieur. J'avais oublié.
0: Je comprends. Là. Donc, on n'est jamais assez prudent.
1: Il est là depuis deux semaines aussi, pareil. C'est rigolo. Parce qu'on croit vraiment que j'ai des preuves. Il manquerait plus que des imodiums.
0: Ben oui, et Plantivox, c'est quoi?
2: Ah, c'est pour sa voix,
1: c'est
2: sûrement.
1: C'est pour la voix, ça.
0: Ah oui, d'accord.
1: Je reprendrai, d'ailleurs.
2: Ah, vous prenez ça régulièrement?
0: Ben, je vous l'interdis, oui, ça va. On ne prend pas de médicaments dans le bureau. Ça m'est égal.
1: Oh, voilà, pleure.
0: Les plantes sont des médicaments, c'est pour sa voix aussi. C'est
1: non, c'est
0: un
1: parce que je termine une angine et...
0: C'est un puf que
2: il
0: ça
2: est
0: s'appelle.
2: Malade, cet homme est vraiment gravement malade, quoi.
0: Sortez-moi ça d'ici.
2: Parmi les objets, on a également un porte-clés, donc les clés de la voiture, les clés de la maison.
1: C'est ça.
2: Et
0: pour le cas où.
1: Du showroom, juste en dessous de la
0: elles
1: maison.
0: Elles sont en or pour le cas où, vous connaissez.
1: Non.
0: Voici les clés pour le cas où tu changerais d'avis.
1: Ah oui, d'accord.
2: Gérard Lenormand. On a également un GSM, on peut le déverrouiller?
0: Non, ne dites pas que vous ne savez pas comment faire. Hein.
2: Ah, il a ce fameux filtre sur son écran pour pas voir, pour pas que les autres regardent ce qu'il y a sur l'écran.
1: C'est ça.
2: Pourquoi?
1: C'est ma compagne qui nous a acheté ça parce que d'accord. Quand on prend le téléphone avec le petit, c'est pour pas qu'il voit la lumière.
2: Ah d'accord, c'est pas pour les
0: et
2: autres.
0: Et s'il pourrait voir le petit?
1: Bah c'est mauvais les écrans pour les enfants.
2: Il est interdit d'écran?
1: Il a 10 mois.
0: Ah, 10 mois, normalement, il ne sait pas prendre un écran en main pour regarder.
1: Non, mais nous, si on est sur le téléphone, par exemple, et qu'on doit répondre à quelque chose, qu'on a le petit sur nous, c'est pour pas qu'il soit toujours avec les...
2: Il n'y a pas de télévision chez vous, par exemple?
1: On en a une, mais on ne regarde jamais. En fait, je suis tellement jamais là que c'est difficile.
2: Vous avez beaucoup d'applications?
1: Oui.
2: Ouais, il y en a beaucoup. Hein. C'est quoi, des jeux?
1: Non, j'ai aucun jeu.
2: Duolingo, c'est quoi?
1: Duolingo?
2: Ouais.
1: C'est pour apprendre les langues.
2: Ah ok. Et Belote, c'est pas un jeu?
1: Belote ?
2: Ouais.
1: À mon avis, ça, c'est un jeu que j'ai téléchargé. Il y a peut-être un autre truc de parking que j'ai jamais ouvert. Okay.
2: C'est quoi votre application favorite que vous utilisez tout le
1: Insta.
2: Temps
1: Insta.
2: Instagram ?
1: Ouais.
2: Et dans les photos ? Les photos, ça peut être intéressant dans les photos.
1: Alors, peut-être des photos de moi tout nu avec le petit.
0: Nu ouais. avec le petit ?
2: Je les passerai, vous inquiétez pas.
0: J'en ai connu
1: dans le bain.
0: Qui se sont fait prendre pour moins que ça. Comment ça ?
1: Mais c'est ça, ça, c'est mon petit. Les photos que j'ai nues avec les autres petits, elles ne sont pas dans le téléphone.
0: Ah, d'accord.
1: Ah oui.
2: Parmi les photos, oui, il y a pas mal de familles et beaucoup de scènes. Hein. Et le petit, encore une fois, le petit, vous sur scène, le petit, c'est que ça quasiment.
1: Je n'ai que ça, monsieur Greffy, dans la vie.
0: Vous pouvez en déduire que c'est un papa fier de sa progéniture.
1: Ah, enfin quelque chose de positif qui ressort de cette interview.
2: Antoine Donneau, c'est le moment du compte-rendu de la patronne.
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2: Merci Antoine Donneau d'avoir répondu à nos questions. Il est maintenant l'heure du compte-rendu de l'entretien. Puis-je vous demander un instant de silence ? La patronne réfléchit. Patronne, c'est à vous.
0: Nous avons commencé cet entretien par vous demander quel était votre défaut. Mmh. On a hésité sur perfectionniste, d'accord ? Oui. On n'a pas trouvé d'exemple, ce qui prouve que la perfection ne s'atteint pas. Et pourtant, vous dites vous-même de vous, dans votre présentation Internet, « Je suis une personne sérieuse et perfectionniste ». Et pourtant, vous dites n'être pas perfectionniste et vous ne pensez pas être sérieux parce que vous ne seriez pas humotateur. Je prétends personnellement que vous aimez les mots, que vous faites extrêmement attention à ne pas employer deux fois le même mot dans la même phrase, ce qui est assez normal, mais ce qui suppose une concentration tout à fait particulière qui vous fait, je pense, à certains moments, vous retirer du monde carrément pour pouvoir n'être plus que dans votre cerveau où vous fouillez tous les fichiers que vous pouvez avoir dans l'idée de devancer ce que vous allez dire, un peu comme la manière dont vous avez lu sur mes lèvres pour tenter de devancer ce que j'allais dire. Et vous avez en ça une habileté qui, à mon avis, est exceptionnelle. C'est ce que je pense de ce que vous êtes comme imitateur humoriste. Je pense aussi que de temps en temps, vous êtes terriblement, donc de manière générale, terriblement attiré par la vie, par le besoin de créer. Or, la création est la vie. C'est ce qui révèle l'esprit de quelqu'un, mais que vous devez parfois être arrêté par une fatigue qui vous impose de vous isoler, tout simplement, comme je dirais, faire une petite sieste, pour mettre de l'ordre dans ses idées et remettre un peu tout ce qui vous entoure en place pour repartir sereinement d'une manière encore plus forte, à mon avis. Vous ne comptez pas vos heures, vous pouvez vous investir donc dans votre mission, dans ce que vous avez choisi. Or, vous avez choisi pour le moment deux voies, et je pense aussi que vous êtes à un moment charnière où il va falloir peut-être choisir l'une des deux voies et que cela doit quelque part vous angoisser. C'est-à-dire, il doit y avoir chez vous de la peur et du manque de... Oui, peut-être pas du manque de confiance en vous parce que vous êtes suffisamment bien entouré pour qu'on vous remplisse ce verre que vous passez votre temps à vider. C'est un tonneau de Danaïde, votre confiance en vous. Il faut tout le temps la remplir, je pense, en tous les cas. Et donc, le tonneau de Danaïde, c'est ce truc, ce puits sans fond. Mmh. Voilà, donc, c'est un puits que les Danaïdes remplissent, ou bien comme la pierre de Sisyphe, enfin bref, il faut tout le temps remplir votre besoin de confiance en vous, parce que vous êtes capable de douter, et à mon avis même de vous réveiller la nuit par des sueurs froides, tout d'un coup qui pourrait vous prendre, quoique je pense que vous avez un bon sommeil qui vous permet de réparer l'ensemble. Quand vous prenez quelque chose en main, de vouloir bien le faire, de vouloir le porter jusqu'au bout, de vouloir être sérieux, et quelque part, je suis désolée, je crains que la perfection ne soit pas de ce monde, et vous le savez, mais je pense que vous y atteignez, ou en tous les cas, que vous y atteindrez bientôt, parce que vous êtes quand même doré et blanc, qui doivent être des couleurs que vous aimez, quelqu'un qui ressemble au soleil.
1: Oh, c'est gentil, ça.
2: Antoine Deneau, une réaction suite à votre jugement ?
1: Oui, bah, on est quasi dans le vrai, peut-être pas pour les sueurs froides et le manque de confiance, et etc. C'est juste que
0: j'ai une façade, à mon avis.
1: J'ai envie d'avancer... très optimiste dans tous mes projets, etc.
0: Oui, mais vous pourrez parfois, pour éviter d'être rattrapé par la peur.
1: Ça, c'est fort possible aussi.
0: Je pense.
1: Ça, c'est quelque chose, à mon avis, de vrai, par contre.
0: Il ne faut pas me dire que c'est possible, si
1: non,
0: c'est
1: non,
0: pas
1: mais
0: vrai.
1: C'est...
0: Hein.
1: Non, parce qu'avant, je faisais énormément de crises d'angoisse. J'étais tout le temps, je faisais des crises de tétanie, etc. Et c'est à partir du moment où j'ai commencé à entreprendre et à être mon propre patron et à travailler tout le temps que je n'ai plus ces crises d'angoisse. Donc, à mon avis... C'est ma manière à moi
0: Vous avez confiance dans le. En fait, vous avez confiance dans le travail et vous croyez dans la valeur du travail. Vous ne croyez pas nécessairement, bien sûr, il en faut à la chance, mais vous croyez qu'en travaillant, vous pouvez y arriver, ce qui est vrai, à mon avis.
1: Ouais.
2: Que retenez-vous de votre entretien avec Anne Gruet ?
1: Elle est beaucoup, beaucoup plus gentille et aimable que ce qu'on dit.
2: Antoine Deneau, vous êtes libre.
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0: Il est minuit.
1: Bienvenue dans ce flash à la une de l'actualité. Les deuxième et troisième vagues de chaleur de cet été ont une nouvelle fois fait plusieurs centaines de victimes. C'est ce qu'annonce l'Institut de santé publique Sienzano. Selon leurs chiffres, la deuxième vague de chaleur survenue du 4 au 17 juillet a causé la mort de 535 personnes, soit une mortalité de 14,8%. Lors de la troisième vague de chaleur du 28 juillet au 16 août, Sienzano a également enregistré une légère surmortalité avec 365 décès supplémentaires. La journée la plus meurtrière de l'été reste celle du 27 juin dernier avec 641 décès, soit une surmortalité de 146%. Dès aujourd'hui, le prix de l'essence passe un nouveau cap. Le litre de Super 95 dépassera les 2 euros. Il faut remonter 4 ans en arrière à l'été 2022 pour retrouver un prix aussi élevé. Le litre de diesel est aussi plus cher, 2,386 € au maximum. L'Union européenne suspendra dès aujourd'hui ses importations alimentaires en provenance du Brésil. Sont concernés notamment le bœuf, la volaille, les œufs et le miel. Bruxelles reproche à Brasilia de ne pas fournir suffisamment de garanties sur le respect des règles européennes concernant l'usage des antibiotiques dans les élevages. La mesure pourrait être temporaire, un audit est en cours, notamment pour la volaille et le miel. Pour le bœuf, la reprise pourrait prendre davantage de temps. Une décision qui intervient évidemment après les fortes tensions autour de l'accord commercial de libre-échange entre l'Union européenne et le Mercosur. Un mois après l'afflux massif de dizaines de milliers de migrants marocains dans l'enclave espagnole de Ceuta, un nouveau rapport de la police espagnole partagé hier soir fait état d'un déploiement sensiblement réduit des policiers marocains et d'un certain laxisme des forces de l'ordre. Ce rapport pointe donc du doigt une éventuelle responsabilité du Maroc dans cet afflux massif et soudain vers le continent européen de plus de 70 000 migrants marocains. Pour rappel, au moins 80 personnes avaient perdu la vie à la frontière entre les deux pays. En sport, football, victoire hier soir de l'Union Saint-Gilloise dans une rencontre d'alignement de la troisième journée de championnat. Les unionistes se sont imposés facilement face à Saint-Trond, victoire 3-0. Les Bruxellois remontent à la deuxième place du championnat. Ce jeudi, c'est au tour du Sporting d'Anderlecht de rattraper son match de retard. Les Mauves accueilleront Courtrai. Voilà pour les infos, merci de nous suivre.
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0: Il est 1h.
1: Bienvenue dans ce flash à la une de l'actualité. Les deuxième et troisième vagues de chaleur de cet été ont une nouvelle fois fait plusieurs centaines de victimes. C'est ce qu'annonce l'Institut de santé publique Sienzano. Selon leurs chiffres, la deuxième vague de chaleur survenue du 4 au 17 juillet a causé la mort de 535 personnes, soit une mortalité de 14,8%. Lors de la troisième vague de chaleur du 28 juillet au 16 août, Sienzano a également enregistré une légère surmortalité avec 365 décès supplémentaires. La journée la plus meurtrière de l'été reste celle du 27 juin dernier, avec 641 décès, soit une surmortalité de 146%. Dès aujourd'hui, le prix de l'essence passe un nouveau cap. Le litre de Super 95 dépassera les 2 euros. Il faut remonter 4 ans en arrière, à l'été 2022, pour retrouver un prix aussi élevé. Le litre de diesel est aussi plus cher, 2,386 € au maximum. L'Union européenne suspendra dès aujourd'hui ses importations alimentaires en provenance du Brésil. Sont concernés notamment le bœuf, la volaille, les œufs et le miel. Bruxelles reproche à Brasilia de ne pas fournir suffisamment de garanties sur le respect des règles européennes concernant l'usage des antibiotiques dans les élevages. La mesure pourrait être temporaire, un audit est en cours, notamment pour la volaille et le miel. Pour le bœuf, la reprise pourrait prendre davantage de temps. Une décision qui intervient évidemment après les fortes tensions autour de l'accord commercial de libre-échange entre l'Union européenne et le Mercosur. Un mois après l'afflux massif de dizaines de milliers de migrants marocains dans l'enclave espagnole de Ceuta, un nouveau rapport de la police espagnole partagé hier soir fait état d'un déploiement sensiblement réduit des policiers marocains et d'un certain laxisme des forces de l'ordre. Ce rapport pointe donc du doigt une éventuelle responsabilité du Maroc dans cet afflux massif et soudain vers le continent européen de plus de 70 000 migrants marocains. Pour rappel, au moins 80 personnes avaient perdu la vie à la frontière entre les deux pays. En sport, football, victoire hier soir de l'Union Saint-Gilloise dans une rencontre d'alignement de la troisième journée de championnat. Les unionistes se sont imposés facilement face à Saint-Tron, victoire 3-0. Les Bruxellois remontent à la deuxième place du championnat. Ce jeudi, c'est au tour du Sporting d'Anderlecht de rattraper son match de retard. Les Mauves accueilleront Courtrai. Voilà pour les infos, merci de nous suivre.
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